0: Vous parlez breton?
1: Oui, un petit peu.
0: Ça va?
1: Ouais, ouais. Cosa, merer, ma peine esoclante. Ça veut dire cosa mon cul, ma tête est malade, pardon.
0: Ça passe, j'adore.
1: Ah bon,
0: j'adore.
1: C'est pas ce qu'il y a de plus élégant.
0: Des choses, là. Ah non, mais très bien. On pourra apprendre d'autres mots d'ici maintenant.
1: Donc, oui, oui, quelques mots baragouinés de ci, de là. Et puis, on a, voilà, c'est une culture quand même qui est assez puissante, qui est la culture celte avec nos cousins gallois, écossais, tout ça.
0: Je m'arrête sur le mot cousin. Je crois que vous avez passé une partie de votre enfance avec pas mal de cousins.
1: Ouais, Guilherme, Gwenvel, Gerval.
0: Et vous alliez où? Ah, ils ont des noms bretons. Hein.
1: C'est pour ça que je les cite, parce qu'on est, pour vous dire à quel point on est vraiment breton, bretonnant dans la, dans la famille. Et ben, nous étions tous chez les grands-parents maternels à Concarneau. Et puis un peu Quimper aussi, Édouard Monet.
0: C'est joli Quimper.
1: C'est joli. Hein.
0: Il y a une place, quoi, c'est la place du beurre salé.
1: Ouais, exactement.
0: Ça une place un peu carrée.
1: Un peu carrée, c'est très beau. On a aussi, moi j'ai une partie de ma famille à Douarnenez, à Douarnes, comme on dit chez nous. Donc non, non, on est vraiment très bretonnant.
0: Je l'entends. Concarneau aussi, c'est une jolie ville. On
1: l'a avec la ville close.
0: Des petites rues pavées, là, j'ai souvenir de ça. Le
1: absolument,
0: port.
1: Le port de pêche aussi. Je crois, je sais plus si c'est encore le premier port tonnier de France, je ne sais plus. Je vais dire oui, parce qu'on est très chauvin. Et puis il y a cette ville close absolument sublime. Moi, j'ai le souvenir d'y avoir été très, très souvent avec mon grand-père qui m'amenait chez Madame Sabotinoff manger des glaces. Je l'embrasse parce que je sais qu'elle pratique toujours.
0: Il y a des gens comme ça qui ont compté pour vous.
1: Ouais.
0: Si je vous demande une première personne bretonne, c'est cette personne-là qui a compté.
1: Oui,
0: pour vous.
1: Alors au-delà de ma famille, oui, une prof de danse aussi, dont je me souviens très bien. Prof d'optimiste aussi, que j'insultais déjà quand j'étais petite. J'étais très mauvaise en voile.
0: L'optimiste, donc vous avez fait de la voile, toute petite
1: étoile. J'ai essayé, puis ça n'a pas fonctionné.
0: Non.
1: J'étais très mauvaise. Mais c'est vrai que tradition. Oh mon Dieu.
0: Ah oui, attendez.
1: Merci.
0: On est où là? Énorme.
1: Bah là, on est sur la plage du Cabellou. Voilà, je peux pas
0: vous
1: dire.
0: À quoi ressemble cette plage?
1: Ah, c'est une grande.
0: Ne me dites pas, il y a de l'eau, c'est une plage avec du sable, parce que bon, d'accord, mais.
1: Le sable y est blanc, un peu comme aux Seychelles. C'est une grande plage sur laquelle je continue à me recueillir très régulièrement quand je retourne chez moi à Concarneau. Il y avait le bateau de mon père qui pourrissait, on va pas se mentir, un tout petit bateau. J'y ai de très bons souvenirs, des pique-niques, des soirées au coin du feu. Que vous dire, les larmes peuvent monter assez vite, donc voilà.
0: Papa qui travaillait dans le milieu hospitalier, maman dresseuse de chiens et de chiens bretons, bien sûr. Si
1: éleveuse
0: vous avez vous
1: de chiens, j'ai failli m'étrangler.
0: J'ai dit dresseuse, c'est éleveuse, ça n'a rien à voir.
1: Non, rien à voir, éleveuse de chiens. Vous savez, elle a élevé les Welsh Corgi Pembroke, c'est les chiens de la reine d'Angleterre.
0: Oui, quand même.
1: Vous savez, ça ressemble à des bergers allemands sans pattes.
0: Je vois très bien.
1: Voilà, et ben ça a été la première à importer la race en France. Donc moi, tout ce que j'ai fait après dans ma vie, mes grands succès, elle m'a dit mais moi je m'en fous. J'ai fait la couverture de la Schmidt-Datou chien. Bon, bah, désolé. Enfin,
0: il n'y a pas que Paris dans la vie, vous l'avez entendu. Ça commence très fort avec Enora Malagré. Alors, à 7h06, c'est un nouveau rendez-vous. Et il y a toute une bande aussi qui me rejoint. C'est le moment un peu où on va se poser, où on va ralentir le rythme. On était à la plage à l'instant avec vous. Et c'est l'ami Benoît Prospero qui nous rejoint à partir d'aujourd'hui. Benoît va nous présenter une nouvelle série, Enora, qui s'appelle La Revue des Merveilles. Okay. Alors, l'idée, c'est que chaque jour, Benoît va passer en revue les merveilles du monde vivant. Et là, écoutez. Il a fait une rencontre un peu particulière.
2: On a trouvé un hurluberlu qui pose des bassines d'eau dans la forêt pour les animaux. Sauf que, il est peut-être pas si fou que ça. Pour la Revue des Merveilles, Isidro Mardèche nous présente Vincent Verza. Vincent Verza, il est vidéaste et créateur de la chaîne YouTube qui s'appelle Partager, c'est sympa. Et c'est surtout un amoureux du monde vivant.
3: Il y a tant à faire. Et moi, j'ai trop envie de raconter des histoires pour que ça change.
2: Et là, par exemple, il a constaté que pour les animaux sauvages, quand il fait très chaud ou que les cours d'eau sont à sec, les conditions de vie deviennent difficiles. Voire très difficile, voire impossible. Alors, à côté de chez lui, en Ardèche, à Saint-Péret, il a posé ses petites bassines remplies d'eau. Et voilà comment ça marche. C'est lui qui explique.
4: Il vous faudra une auge de maçon de 25 litres que vous allez semi-enterrer, voire enterrer totalement si vous n'avez pas la flemme de vous taper des cailloux,
5: qui était mon cas.
4: Vous la placez à l'ombre, en lisière, c'est-à-dire entre deux espaces, par exemple entre la forêt et des prairies. Ce sont des lieux propices pour la faune. S'il y a de l'eau qui court dans le ruisseau à côté de chez vous, ça sert à rien du coup. Moi, c'est que parce que les cours d'eau sont pas secs. Vous y rajoutez des cailloux pour éviter que des oiseaux ou des insectes se noient et qu'ils puissent facilement sortir. Et vous pouvez laisser une moitié plus profonde pour les grands mammifères. Vous la remplissez idéalement d'eau de pluie, mais sinon d'eau du robinet, et vous changez l'eau tous les deux ou trois jours. Et toutes les semaines, vous la nettoyez, comme ça évite de diffuser les pathogènes entre les animaux. Et vous verrez qu'en quelques jours, les animaux viendront boire.
2: Et alors pour savoir si ça fonctionne, Vincent Verza a tout simplement posé un piège photographique. Vous savez, cette petite caméra qui se déclenche et filme à chaque fois qu'un animal passe devant. Résultat.
5: Génial. Dans la demi-heure qui a suivi, il y a des flopées d'oiseaux qui sont venus se baigner dedans. Ils en ont besoin pour nettoyer leur plumage.
3: J'en reviens pas, il y a eu 712 déclenchements. Oh my god. De ce que je vois, c'est beaucoup, beaucoup d'oiseaux qui viennent se tremper, mais intégralement, quoi, dans l'eau pour essayer de se rafraîchir.
5: Je suis trop content de voir les jets des chênes. C'est eux qui ont planté cette forêt.
6: Oh, un bébé pic vert qui se baigne sous la surveillance de son papa.
5: Rien que pour eux, ça valait la peine, non?
2: Et aussi pour les chevreuils, sangliers, renards, blaireaux, lièvres, écureuils, hérissons, lézards, grenouilles, papillons, escargots, fourmis, etc. Pour vous donner une idée, autour d'un seul chêne, d'un seul arbre, peuvent vivre jusqu'à 350 espèces.
7: C'est pas possible.
2: Vous savez quoi? Faites-le. Essayez. En période de sécheresse, vous créez un petit point d'eau, vous posez une caméra discrète, et quand vous verrez les images, vous allez voir les émotions que ça procure quand notre esprit se souvient que nous faisons partie intégrante d'un seul monde vivant et que juste à côté de chez nous, hein, nous avons des voisins aussi fabuleux.
3: Vraiment, ça me rend trop heureux.
2: C'est une merveille. Merci Isidro Mardèche et merci à Vincent Verza. Rendez-vous sur sa chaîne YouTube ou ses réseaux sociaux. Vous tapez, partagez, c'est sympa.
0: Ouais, merci beaucoup à Benoît Prospero pour cette revue des merveilles à retrouver sur ici.fr. Je vous ai vu assez, Enora Malagré, halluciné, surprise.
1: Ça m'émerveille, ça me bouleverse, ce genre d'initiative. C'est tellement intelligent, c'est tellement ce dont on a besoin en ce moment. Moi, j'ai entendu plusieurs témoignages comme ça tout le long de la canicule. Prenons enseignement de ces gens bien plus éclairés que nous.
0: Il n'y a pas que Paris dans la vie, il y a Enora Malagré aussi, jusqu'à 21h. Première invitée de ce nouveau rendez-vous. On se retrouve d'ici quelques minutes pour continuer la balade à travers toute la France. On va peut-être quitter la Bretagne.
1: Oh,
0: non, on y reste. Okay. Tout de suite.

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2: Salut, salut à tous ceux et celles qui viennent d'arriver. Vous avez déjà manqué beaucoup, mais c'est pas grave. Séance de rattrapage chaque soir avec mon invité. Elle est aux commandes de On vous doit bien ça, le nouveau rendez-vous de votre radio ici entre 12h et 13h. C'était Nora Malagré qui fait sa rentrée aujourd'hui à la radio ce midi et donc ce soir. J'ai décidé de l'inviter avec beaucoup de plaisir pour voyager avec elle comme on l'a fait depuis la Bretagne, en passant par Concarneau ou encore à Morlaix où elle est née. C'est au gré de sa vie que la route continue aujourd'hui parce qu'il n'y a pas que Paris dans la vie. Comment ça va, Nora Malagré, depuis le début de ce voyage?
3: Je suis esbaudie.
2: Esbaudie? C'est quoi? Je ne connais pas l'expression.
3: Je viens de l'inventer. Non, mais je suis extrêmement heureuse. Merci pour votre invitation, cher Eric, ça me touche beaucoup.
2: C'est vraiment un plaisir. Alors, je n'ai pas évoqué le fait tout à l'heure, on m'a dit une enfance en Bretagne, l'école. J'ai vu qu'il y avait de l'école buissonnière. Je ne sais pas quel type d'élève vous étiez, on n'est pas là pour en parler. Mais en tous les cas, puisqu'on parle des lieux, moi, je trouve ça intéressant parce que l'ailleurs, vous avez. Aviez déjà cette envie très jeune de buissonner?
3: Oui, c'est très joliment dit. Ouais. Non, j'étais une élève très dissipée. J'avais effectivement des envies de voyage assez tôt. Je m'évadais beaucoup dans ma tête. J'avais très envie de voir le monde. Et la vie m'a permis de pouvoir voyager beaucoup. Donc j'ai eu cette chance. Mais vous savez, les Bretons, pardon, et après j'arrêterai de vous saouler avec les Bretons.
2: Non, vous avez parlé de la Bretagne jusqu'à 21h.
3: Non,
2: c'est normal.
3: Pardon,
2: c'est normal.
3: Le Breton est voyageur. Ouais. Non, mais c'est vrai, c'est un peuple de voyage.
2: Oui, parce qu'il a un bateau.
3: Alors, pour les plus riches, mais surtout il a été un peu biberonné à ça. Donc le Breton est curieux.
2: Ouais.
3: Il a des envies d'ailleurs.
2: Alors ce qui est dur, Enora, alors vous l'avez dit tout à l'heure, c'est une région qui vous tient toujours à cœur, vous y retournez souvent, mais vous allez connaître ce qu'on appelle un déracinement.
3: Oui, on a dû arriver en région parisienne.
2: Vous aviez quoi, 10 ans, 11 ans?
3: Oui, à peu près 12 ans, et là, c'est la douche froide, quoi. C'est, ouais. On arrive, alors on n'est pas malheureux, hein. On arrive à Roubouillet.
2: Découvrez les Yvelines, le 78.
3: Les Yvelines, puis Trappes, etc., Coignières, tout ça, mais c'est pas l'enfer, mais je veux dire, c'est vrai que quand on a grandi au bord de la mer, tout semblait beaucoup plus joyeux. Bon, là, c'est pas la même atmosphère, j'ai pas du tout été malheureuse, mais c'est vrai que le décor a changé. Mes parents étaient un peu plus.
2: À quoi ressemble justement cette deuxième partie de votre enfance? Vous êtes dans une grande maison, dans les Yvelines?
3: On est dans une maison, dans un petit pavillon, modeste. On n'est pas malheureux. Et puis, par contre, j'intègre une école. Parce que, comme j'étais indisciplinée, mes parents se sont saignés, ont fait le choix de l'enseignement privé, ce qui est plutôt en.
2: Alors, ça, c'est pour le lycée, ça. Pour
3: le collège aussi.
2: Dès le collège, vous étiez
3: en privé. Ce qui n'était pas vraiment leur valeur. Mais enfin, ma foi, parfois, ils pensaient bien faire, peu importe. Et là, j'arrive au collège, au lycée Sainte-Thérèse de l'Enfant Jésus.
2: Alors, c'était où ça? Attrape.
3: À Rambouillet.
2: À Rambouillet.
3: Alors là, je peux vous dire que l'on.
2: Déjà, le nom est prometteur.
3: Bon, voilà, vous avez quand même le menu, je dirais, sur le papier. Et là, bon, je redoublais de bêtises. Moi, j'avais un problème avec l'autorité, avec l'autoritarisme. Bon, alors, j'étais pas une mauvaise élève, mais je faisais des bêtises, quoi. Alors, heureusement, j'ai aussi rencontré des professeurs. On remercie à chaque fois, quand même, ce corps enseignant qui se bat et qui récupère les brebis un peu galeuses, comme j'ai été, pour me remettre dans le droit chemin. Je pense à ma professeure d'histoire géo, Madame Roger, Mademoiselle Beuret, etc.
2: Pierre Auffray. Qui était Pierre Auffray?
3: Je vais chialer des larmes de sang. Non, mais Pierre Auffray.
2: J'ai aucun budget qui va avec ça pour sa propre réjouie tout de suite.
3: Pierre Auffray, c'était mon premier professeur de théâtre, qui m'a vraiment, pour le coup, remis dans le droit chemin, qui a canalisé cette énergie que j'avais, et qui m'a donné la possibilité d'une île, comme dirait l'autre, et qui m'a donné le goût du théâtre, qui a changé ma vie.
2: Alors, je reviens sur votre arrivée à Trappes. Vous découvrez que vous êtes au sud de Versailles, vous êtes à 20 km du périph' et de la Porte d'Auteuil, donc pas très loin de Paris. Je vous donne des noms comme ça vous parle. Bois d'Arcy,
3: ouais.
2: Montigny-le-Bretonneux, ouais. Des souvenirs, pas des souvenirs? Vous m'arrêtez ou je continue?
3: Bah, des souvenirs de bêtises, quoi.
2: Ouais.
3: Oui, bon, voilà.
2: Et en cours?
3: Ah oui, tout à fait, pareil.
2: Non, j'ai pas fait une cartographie de vos bêtises non plus.
3: Notre base, ça se ressemble. Bon an, mal an. Et puis j'ai tenté de faire du droit aussi à 50 ans en Yvelines.
2: Bah, vous avez fait une fac de droit?
3: Oui, alors j'ai trippé ma première année, je vais pas vous mentir. Et puis on m'a demandé de partir à un moment, parce que je ne servais quand même à rien. Et là, c'est là où on m'a dit, mais enfin, faites du théâtre, madame, puisque vous vous déguisez pendant les TD de droit constitutionnel.
2: Ah, vous faisiez ça?
3: Non, mais vraiment. Hein. Et puis là, enfin, encore une fois, le théâtre me sauve, j'intègre les cours Simon.
2: Alors ça, c'est pareil, du coup.
3: Oui, alors là, j'arrive à la capitale, puis voilà, j'intègre les cours Simon, et pareil, tout se déroule.
2: C'est des lieux
3: bien.
2: Qui deviennent plus inspirants, finalement.

0: que ce que vous avez pu vivre en Bretagne, avant à Morlaix ou à Concarneau. Là,
1: c'est
0: une autre partie de votre vie, c'est autre chose.
1: Alors la Bretagne, c'est l'enfance, c'est l'ancrage, c'est une grande joie, c'est des souvenirs vraiment profonds. Mais après, l'adolescence, elle était sympathique, mais j'étais tellement perdue, c'est pas une période très heureuse pour moi, je me cherchais beaucoup, j'étais pas très heureuse.
0: Vous écoutiez de la musique aussi.
1: C'est un peu ce qui me sauvait d'ailleurs, j'écoutais du jazz, du rap, un peu tout, je suis très mélomane, mon père écoutait beaucoup de musique. Donc
0: et qu'on a faire un tour au CAC.
1: Ah,
0: c'est une salle de concert, ça.
1: Et ça, c'est en Bretagne, oui.
0: Bah oui.
1: C'est génial que vous me repériez ça.
0: Votre premier concert.
1: Oui.
0: Ça vous va bien, ça, Flo?
1: Catherine Lara, c'est génial.
0: Ça, c'est votre premier concert.
1: Je suis la rockeuse. Je tenais la main de ma maman.
0: Ouais, ouais.
1: J'avais 6 ans et voilà, je me suis dit, tu passeras ta vie dans les concerts. Ouais, la musique a une place très importante dans ma vie. Et ça, c'est mon premier souvenir musical, mon premier concert avec ma maman. Et après, j'ai pas arrêté d'en faire.
0: Et vous faites toujours encore des concerts, et vous
1: tout
0: pouvez.
1: Tout le temps. Et quand je faisais des bêtises ados, c'était aussi pour sécher. Enfin, pas forcément l'école, mais partir de la maison pour aller voir des concerts. C'était sur. Oh là là, mon Dieu.
0: Et la forêt de Port-Royal?
1: Ah, non, mais ça, c'était pour aller faire des rêves parties. Alors bon.
0: Moi, j'ai essayé de mettre en avant des lieux. Ouais, alors. Et alors, vous avez marqué.
1: Mais là, les auditeurs.
0: Vous avez marqué le territoire.
1: Non, mais c'est horrible. Ils vont pas du tout écouter mon émission avec ça, Eric.
0: Mais si. Non.
1: Alors après, je me suis rangé des bagnoles à 20 ans. Hein. Je voudrais quand même préciser. Puis j'en ai 46, donc ça va.
0: Ça va.
1: J'ai 26 ans de. Comment on dit? Où j'ai progressé, quoi.
0: Vous savez quoi, hein? Cet été, on a tous eu très très chaud.
1: Oui.
0: Est-ce que vous adorez les moustiques?
1: Mes meilleurs amis.
0: Vous avez une peau moustique ou pas?
1: Bah, j'ai une peau de bretonne, donc.
0: Ah oui, et c'est quoi une peau de bretonne?
1: Bah, c'est une peau comme sucrée, ouais. Disons.
0: Donc ils vous aiment.
1: Ouais,
0: alors, je vous parle des moustiques parce que vous dites, mais dans quoi elles m'embarquent? Il n'y a pas que Paris dans la vie, il y a des moustiques aussi. Et oui, parce que Catherine Quicandon, qui nous rejoint tout de suite, va nous parler des moustiques entre mai et novembre, donc on est en plein dedans. On a tous cet ennemi qui est le moustique, certains les aiment d'ailleurs, qui ne s'est pas gratté comme ça tranquillement en terrasse, qui ne s'est pas agité dans tous les sens. Stop, amis bretons et les autres, fini les moustiques, Catherine Quicandon a pour vous une solution.
2: À Saint-Just-Saint-Rambert, dans la Loire, le moustique n'a qu'à bien se tenir. Pour le contrer ou les contrer, oui, parce que généralement, il y en a plusieurs, un Ligérien a eu une bonne idée. Il s'appelle Martin Sabille et il est le créateur de Kiko Mosquito, un piège à moustiques qui ressemble à un gros pot de fleurs noires avec une grille blanche. Il marche selon un système très bien pensé.
3: Le fonctionnement du piège, en fait, on a un canal d'aspiration qui est au centre du piège, où on a un ventilateur en dessous qui va venir aspirer l'air. Au milieu, on a une petite poche où on vient mettre un attractif. Donc en fait, c'est un produit odorant qui va en fait attirer les moustiques.
2: L'attractif dont vous parle Martin Sabille est un acide lactique qui imite l'odeur humaine. Oui, je sais, c'est étrange. Vous aimez l'odeur du chocolat ou de la fleur d'oranger. Le moustique, lui, c'est goût humain qu'il préfère.
3: On a un deuxième effet, c'est que les moustiques en fait sont attirés par le noir. Donc en fait, on a un jeu de contraste entre la grille blanche et le piège qui est noir. Donc en fait, le moustique va être attiré par l'odeur, attiré par le noir. Donc il va venir au centre du piège et ensuite en fait il va être aspiré dans le filet et en fait il va finir par mourir déshydraté.
2: Kiko Mosquito est sans insecticide, il consomme très peu d'électricité, environ 2 centimes par jour, et il diffuse à 10 mètres à la ronde sur un rayon de 300 mètres environ. Kiko Mosquito élimine tous les moustiques, comme le moustique tigre, mais son intention n'est pas non plus d'éradiquer tous les moustiques de la Terre.
3: L'idée c'est pas de tuer tous les moustiques à la ronde quoi. L'écologie, on a besoin des moustiques, on a besoin de tous les êtres vivants qui sont autour de nous, donc en fait l'idée c'est de venir vraiment se protéger dans les endroits qu'on utilise.
2: Ouf, nous voilà rassurés pour la biodiversité. Le pot est fabriqué dans une usine de plasturgie à Oyonnax dans l'Ain. La plaque métallique vient d'Albi dans le Tarn. Elle est découpée à Vauche et elle est thermolaquée à Saint-Just-Saint-Rambert dans la Loire. 6 imprimantes 3D fonctionnent en permanence chez Martin Sabille pour fabriquer les pièces restantes de l'aspirateur. Pour le prix, 155 euros plus les recharges des attractifs. C'est un budget, nous sommes d'accord, mais l'investissement se rentabilise dans le temps et surtout, ça vous évitera d'écraser les moustiques un par un. Ça prend du temps de vous asperger d'anti-moustiques qui sent la citronnelle ou d'utiliser un répulsif chimique qui sent tout sauf la citronnelle. Plus d'infos sur kikomosquito.com avec que des cas. Merci à Martin Moulier d'ici Saint-Étienne-Noir pour cette idée qui marche. Ici, ça entreprend. Kiko Mosquito, un aspirateur à moustiques ligérien conçu par un ligérien.
0: J'adore le nom.
1: Le nom est formidable.
0: Ah oui, c'est terrible. Merci beaucoup Catherine Kikandon et aux équipes d'ici Saint-Étienne-Noir.
1: Si j'ai un fils, je l'appellerai comme ça.
0: Bah oui, c'est pas mal, c'est une bonne idée. Non mais du coup, voilà, vous avez des solutions pour les moustiques, c'est quand même plutôt pas mal. Quoi. Mais bon, il en faut, hein, c'est important, on l'a dit. Hein.
1: Insupportable.
0: Alors, faut pas tuer les araignées, parce que les araignées tuent les moustiques.
1: Oui, mais tout de même. Bon sang.
0: Ben ouais. C'est où les vacances quand vous faites des vacances en France? Vous avez l'habitude d'aller où? Alors peut-être, alors en France, c'est peut-être plutôt la Bretagne. Vous,
1: les... Oui, j'aime aussi aller en Sologne, figurez-vous.
0: Ah, c'est marrant, ça.
1: Oui, j'aime beaucoup cette. Non. Trop peu, c'est une très belle région. Il y a des châteaux merveilleux, la forêt, enfin quand même, c'est un peu le poumon de la France.
0: Le cerf.
1: Le bras du cerf. Non, mais je trouve cette région absolument délicieuse. Il y a une ville que j'aime beaucoup qui s'appelle Romorantin, voilà, pour ne pas la citer, que je trouve charmante. J'aime aller aussi pas loin à Bourges. J'aime Tours aussi, cette ville très riche culturellement et tout. Le Bourges, vous connaissez très bien, Eric, pour le printemps de Bourges et tout. J'aime beaucoup cette région dont que vous l'avez très justement dit, on ne parle pas assez.
0: C'est vrai, la nature est extraordinaire, vraiment.
1: Luxuriante.
0: Non, mais la Sologne, c'est magnifique,
1: mais
0: les
1: oui.
0: forêts sont superbes. Je sens que vous avez envie de m'emmener un petit peu partout, Enora, parce que là, ça y est, et quittez votre Bretagne, vous venez de me parler de Bourges, de Tours, de la Sologne. Ça tombe bien, on va se retrouver, allez, dans quelques minutes, toujours avec la complicité des locales du réseau ici, se balader partout en France autour des bonnes initiatives et puis continuer la cartographie de la vie d'Enora Malagré, notre invitée ce soir.

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18: 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Un invité qui est à nos côtés, c'était Nora Malagré qui nous accompagne et qui retrace finalement la cartographie de sa vie. Nora Malagré, la nouvelle venue d'ici chaque jour entre 12h et 13h. Et Nora, le titre de l'émission.
19: On vous doit bien ça.
18: On vous doit bien ça. C'est dès demain midi, mais pour l'instant, elle est avec nous jusqu'à 21h. On s'est baladé avec vous et Nora depuis 20h, de la Bretagne à l'Île-de-France, où vous êtes arrivé pour une deuxième aventure de votre vie lorsque vous aviez aux alentours de 10 ans. Il y a un lieu qui a changé particulièrement votre vie. Est-ce que ce sont les cours de théâtre que vous avez évoqués tout à l'heure? À quoi vous pensez quand je vous dis voilà le déclic?
19: Oui, oui, c'est vous venez de le dire, c'est avoir poussé cette grande porte cochère dans le 11e arrondissement, rue de la Vaquerie, à Paris. Là, un monde s'est offert à moi et je me suis replongée dans la littérature, dans de grands textes. J'ai appris ce que c'était que la discipline, le goût du travail, vraiment l'altruisme, etc. Je voudrais embrasser mon professeur David Stoolzman, etc. Vraiment, ça a changé ma vie puisque depuis ce jour-là, j'avais 20 ans, je suis comédienne, ça fait donc 25 ans, j'ai toujours joué et ça m'a donné vraiment, je le redis, une discipline. Est arrivé bien après la radio, la télévision, etc. Mais mon cœur appartient à la scène.
18: Mais vous
19: ne
18: l'avez dit à personne, vous avez passé un concours, vous n'en avez pas parlé, je crois.
19: Non, parce que j'avais peur de le louper et de dire que... Et je l'ai eu et j'ai appelé mes parents sur ce bout de trottoir.
18: C'était où, à Paris, ça aussi?
19: À Paris, donc rue de la Vaquerie, j'étais en larmes. Et mes parents m'ont dit, ah bah, ça y est, enfin, ils ont été géniaux. Voilà, tu nous as baladés pendant des années. Personne ne pensait que tu serais avocate, ma petite. Mais en tout cas, comédienne, ça c'est plus cohérent.
18: C'est là où vous avez fait des petits boulots, c'est cette période-là. J'ai vu que vous aviez été dans une maison de retraite.
19: Ouais, tout à fait, j'ai adoré, parce que je m'étais dit d'ailleurs que si le théâtre ne fonctionnait pas, j'aurais probablement essayé de reprendre des études pour être infirmière en gériatrie.
18: Vous avez un regard alors sur les maisons de retraite, les EHPAD, j'imagine,
19: aujourd'hui. Oui, j'ai été élevée par mes grands-parents, donc c'est vraiment...
18: grand-mère importante pour
19: importante,
18: vous,
19: hein. Etc. Donc j'ai un grand souci de la façon dont on traite nos aînés. C'est une cause à laquelle je suis très sensible.
18: Alors, je ne vais pas retracer votre carrière, parce que ce n'est pas non plus le but du jeu, mais pour m'amuser, voilà, je vous rappelle qu'elle a été serveuse chez Quick.
19: Oui.
18: Faut que je cite McDo et Burger King pour citer tout. Il y a eu Radio Nova, ça c'est les débuts pour la radio, la télé sur Arte, Jukebox Memories.
19: C'est vu comme j'ai fait un début sympa, puis après, ouf, ça a glissé. C'est marrant.
18: Et si la télé était un endroit? Puisqu'on parle beaucoup de lieux, c'est pas un endroit génial, hein, si j'ai bien compris.
19: Non.
18: C'est un lieu que vous allez le fuir, là, en tous les cas.
19: Vous connaissez, c'est un palmier de crabe. Après, j'y étais très heureuse, attention. Mais c'est un média.
18: Alors vous continuez d'en faire. Hein,
19: continue d'en faire, je suis très heureuse. Je suis sur France Télévisions, qu'on connaît très bien sur notre radio ici. Mais il faut être costaud pour faire de la télévision, il faut être armé. Voilà, donc j'y ai vécu des grandes années merveilleuses. J'y ai aussi beaucoup connu certaines déconvenues. Et puis aujourd'hui, je suis très heureuse au magazine de la santé, Enquête de santé, etc. Parce que c'est une équipe bienveillante et c'est de la télé que j'aime, j'ai choisi. Mais voilà, il y a eu des souvenirs. Mais comme dans tous les métiers, ça dépend des patrons, ça dépend des collègues, ça dépend du sujet. Ouais. Mais j'ai de la chance déjà d'avoir du boulot.
18: Alors, le théâtre vous emmène un peu partout en France.
19: Ouais.
18: Alors c'est difficile quand on est comédien ou comédienne parce qu'on s'arrête le temps d'une soirée, mmh. on joue, on reste à peine, on reparle le lendemain, vrai. Des fois dans la nuit. Mmh. Est-ce qu'il y a des endroits comme ça qui ont retenu votre attention et tiens, j'étais jamais venu dans cette ville et ça vous a peut-être même donné envie d'y revenir.
19: Vous avez trouvé ça idiot, mais Montpellier, je connaissais pas tant que ça.
18: Ça
19: je me suis retrouvée. Mais oui, alors que franchement, ouais. c'est une énorme ville. J'ai adoré. J'ai joué en Corse. Ah là là, ça c'était fou. À Calvi, j'ai joué en plein air. Je me suis dit, mais pourquoi j'habite pas là? Mon Dieu, comme non, mais c'est vrai quoi. Mmh. Coucou à nos amis corses, mais oh, quand même, c'est beau. Hein. J'ai oui, alors évidemment, je me suis baladée dans le Nord beaucoup. J'ai découvert l'Auvergne. Enfin, alors c'est quand même l'avantage du théâtre. Et puis bon, ce que j'aime le plus, moi, c'est goûter les plats locaux.
18: Alors, non, mais c'est
19: quand
18: intéressant
19: on est invité
18: parler.
19: Après au petit gueuleton, vous voyez.
18: Je vais vous poser une question qui va peut-être vous fâcher avec certains. C'est où est-ce qu'en France on mange le mieux?
19: Vous pouvez pas me demander ça.
18: Bah si, vous allez me dire la Bretagne, parce que
19: non. Alors ça, alors, vrai, pas honnêtement, chez nous, on bouffe pas bien du tout.
18: Vous pouvez pas dire ça.
19: Mais si, j'assume. Alors après, à part la complète miroir et puis l'andouillette, ça va quand même pas très loin. Écoutez, on va pas se mentir. Du côté du sud-ouest, pardon.
18: Ah oui, non, mais là vous êtes dans le lourd là, c'est le sud-ouest.
19: Bah oui, mais moi j'aime les choses grasses.
18: C'est pas bodeur semi quoi. Summer body, comment on dit? Summer body, c'est ça.
19: Summer body.
18: Ouais, enfin c'est pas top quoi.
19: Ah ouais, mais qu'est-ce que c'est bon. Oh, le confit de canard.
18: Alors, je vais vous demander.
19: Oh, la bonne terrine. Oh là là. Non, non, mais attendez. Moi, de toute façon, plus il y a de beurre, plus il y a de gras, plus je suis là.
18: Le beurre, c'est la Bretagne, la Normandie.
19: Oui, mais tout. Même là, beaucoup d'huile d'olive, tout ça. Moi, il faut qu'il y ait. Oh là là.
18: Donc, vous aimez le sud de la France, l'huile d'olive.
19: J'adore le sud de la France.
18: La Provence?
19: Dans le sud-ouest, on y mange quand même sacrément bien.
18: Sud-ouest, ok. Et sud Méditerranée, vous voyez.
19: Aussi, bien sûr.
18: Marseille, Avignon.
19: Avignon, je connais moins.
18: Le Luberon.
19: Oh, j'ai découvert une ville, tiens, Vience. Alors, s'il y a des copains là qui nous écoutent de Vience, mon Dieu,
18: c'est,
19: que
18: dans, c'est le beau,
19: dans le Luberon.
18: Dans le Luberon.
19: Oh, que c'est beau. Si vous avez qu'est-ce une petite baraque pas chère à vendre.
18: Et qu'est-ce qui est beau, racontez-moi.
19: Mais ces espèces de petites ruelles qui sentent l'histoire, qui ont encore le goût du médiéval, là, où on s'y perd, avec ces espèces de vignes, de lilas qui pendent, ces petits commerçants, ces petits cafés, vous savez, où le vent s'engouffre dans l'espèce de, vous savez, le boulier, là, qui pend de la porte, là. Oh, on dirait l'Italie, mais en mieux, parce que c'est la France. Hop. Oh,
18: et vous cherchez l'histoire, c'est vrai, ça vous intéresse aussi de connaître un peu l'histoire des villes, des villages.
19: Bah,
18: quand vous parlez des ambiances médiévales.
19: Oui, bah, on a quand même la chance d'être dans un pays quand même où à chaque coin de rue, il y a une histoire, qu'elle soit ancrée dans cette époque médiévale, qu'elle soit ancrée même dans la révolution industrielle. Je vais faire la femme un peu chauvine, mais enfin la France, pardon.
18: Mais vous avez le droit.
19: Oh, on est quand même. Non, mais moi je suis folle de
18: c'est
19: mon
18: le pays.
19: Pays
18: du fromage. Hein.
19: Mais non, mais je suis folle de mon pays. Tout est beau. Je veux dire que dans toutes les régions, on peut s'émerveiller. Enfin, je veux dire vraiment. Enfin.
18: Et si on en regardait qu'une? Vous voyez, tout à l'heure, je
19: de
18: vous ai
19: région,
18: demandé. De... Bah oui, parce que tout à l'heure, je vous ai demandé de fermer les yeux. Alors oubliez la Bretagne.
19: Eh ben le Luberon.
18: Moi, vous pourriez vivre, c'est ce que vous avez dit d'ailleurs.
19: Oui, je pourrais. J'ai eu des moments dans le Luberon. Je pense à cette petite ville qui m'est revenue comme ça, comme un, vous savez, comme un coup de soleil. J'ai vécu des moments. J'étais un peu émue des couchers de soleil à se damner. J'ai trouvé qu'il y avait une douceur de vivre. Alors je sais que c'est hors de prix, mais bon.
18: Le plus beau coucher de soleil, c'est le Luberon. Il y en a un autre qui vous vient comme ça à l'esprit? Un autre endroit?
19: Moi, j'aime bien Bergerac aussi. Non mais attendez, me lancez pas.
18: L'émission s'arrête à 21h, mais ça y est, elle est partie.
19: Moi, je vais passer 4 heures.
18: C'est génial, mais c'est génial.
19: Bah, et puis bon, il y a le rugby, quoi. Il y a tout ça, je me lève.
18: Voilà,
19: vous me lancez.
18: Mais on va parler.
19: Et puis, il y a Toulouse.
18: Non, mais si, il y a le rugby. Non, mais évidemment, vous avez parlé de l'Auvergne aussi tout à l'heure.
19: Non, mais parce que là, tout est en train de défiler. Je pense à des matchs de rugby. Quand je suis partie, je pense à Dax. Il y avait les Ferias il n'y a pas longtemps. Où j'ai eu la chance d'être invitée. Je voudrais les embrasser, leur faire des câlins parce que j'y ai vécu des soirées merveilleuses. Qu'est-ce que c'est chouette la France. Oh, j'adore votre émission.
18: Bon, et bah, ça tombe bien. Et bah, super. Et ça tombe bien, elle n'est pas finie. Restez ici. Edora Malagré, j'ai une question. Est-ce que vous êtes déjà retrouvée en loose comme ça, manger toute seule?
19: Oui.
18: Un soir, sans oser aller parler aux gens qui sont autour de vous?
19: C'est les gens qui ne voulaient pas venir me parler.
18: C'est vrai. Dis ça parce que nouveau rendez-vous avec Robin Bernot. Ça marche, qu'en pensez-vous? On a décidé de vous donner la parole et d'aller à votre rencontre. Alors, si vous êtes, justement, c'est la situation, déjà retrouvée seule un midi ou un soir dans un restaurant, alors que ce soit dans un bar, ou un camping, et bien à ce moment-là, c'est vrai, on n'ose pas forcément aller vers un groupe d'amis qui se connaît déjà. deux collègues, Enora et Ami, ont eu une idée. Ça marche. Écoutez le reportage et vous avec Robin Berdeau.
9: Imaginez une application pour faire de nouvelles rencontres amicales juste autour de vous.
14: J'ai beaucoup voyagé aussi moi à l'étranger. J'utilisais une application similaire. Ça m'a permis de me faire des amis pour la soirée que j'ai retrouvée ensuite.
9: À Perpignan, Clément Alès a co-créé l'application Link Us que l'on pourrait traduire par connectons-nous, se lier entre nous. Et l'idée est toute simple, créer du lien là où les gens sont déjà réunis mais pas forcément ensemble.
16: Ça s'adresse par exemple à des lieux de vie comme les bars, les boîtes de nuit, les campings, donc vraiment des lieux de vie de façon générale.
9: Mais alors, comment ça marche? Voici les explications de Clément à John Bourgeois d'ici Roussillon.
16: Alors c'est très simple, déjà bon, vous vous inscrivez et puis après c'est un peu comme un réseau social localisé dans un lieu. Par exemple, vous êtes proche d'un bar partenaire, vous allez être géolocalisé à l'intérieur, vous souhaitez rentrer dans le lieu et là vous allez voir les personnes qui sont connectées en même temps que vous, vous pouvez discuter avec eux via des chats éphémères.
9: Alors ici, à Perpignan, ça marche. Mais vous, qu'en pensez-vous?
17: Comme moi, je voyage tout le temps, je suis souvent seul justement. C'est même le problème.
9: Pour Ludovic, la quarantaine, c'est une excellente idée. Bon, faut dire que Ludo, dans le train, aux yeux des autres voyageurs, c'est un peu un ovni.
17: Les gens, des fois, sont surpris quand je leur dis bonjour. Ils sont surpris, ils me regardent étonnés, alors que c'est la base de se regarder, droit dans les yeux, se dire bonjour.
9: Jeanne, elle, semble un petit peu plus mitigée.
20: C'est une tentative de recréer du lien entre les gens. Mais c'est triste qu'on ait besoin d'une application pour le faire. Parce qu'on a juste à se regarder et à se parler. Je pense que si on veut, ça marche.
9: Oui, sur le principe, je suis d'accord. Mais encore faut-il oser. Et ça, ce n'est pas une évidence pour tout le monde.
14: Je pense qu'il y a des personnalités plus timides que d'autres. Et en tout cas, pour les personnes qui sont plus timides, je pense que c'est bien.
9: Aujourd'hui à Perpignan et désormais aussi à Toulouse, l'application Link Us, L-I-N-K-U-S, gratuite et téléchargeable sur toutes les plateformes, annonce avoir déjà créé plus de 50 000 connexions.
18: Eh ben, c'est pas mal ça, hein, Robin Berdeau. Vous avez déjà créé comme ça, ou eu envie de créer une application, mettre en place quelque chose qui pourrait être utile aux autres, Enora?
19: J'avais fait la première application féministe, figurez-vous, avec une amie qui s'appelait la Woman Friend Family, un nom anglais insupportable. Peut-être pour ça qu'elle n'a pas marché d'ailleurs. Parce que personne ne comprenait de quoi ça parlait.
18: Je ne parlais pas anglais de toute façon. Ouais.
19: Je ne parlais pas anglais. Mais, la, mais l'intention était noble. Et puis voilà. Fin d'anecdote.
18: Vous prévenez quand vous avez une fin d'anecdote,
19: pardon,
18: c'est ainsi.
19: C'était très court.
18: J'espère que vous passez une belle soirée en tous les cas avec nous sur ici. Restez avec nous. Il reste encore quelques minutes pour profiter du parcours d'Enora Malagré, notre invitée jusqu'à 21h dans cette nouvelle émission. Vous avez retenu le nom, hein?
19: La mienne ou la vôtre?
18: Dans la mienne.
19: Il n'y a pas de Paris dans la vie.
18: Génial. On vous doit bien ça.
19: J'adore. Oh, merci.
18: Ça, c'est là votre habit.

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2: Jusqu'à 21h, et donc encore pour quelques minutes, on se rend compte qu'ici, ça marche un peu partout en France, et qu'il n'y a pas que Paris dans la vie. C'est le titre de ce nouveau rendez-vous avec notre invitée Nora Malagré, qui partage depuis déjà maintenant presque une heure les lieux qui ont façonné son existence. Et Nora, qui était avec nous, je le disais, encore pour quelques minutes. Alors, je vais aller un tout petit peu plus dans le perso à présent, même si franchement, vous nous avez confié plein d'endroits, plein de vies que vous aimez.
3: Je suis un peu pipelette, pardonnez-moi.
2: Mais vous vivez où aujourd'hui ?
3: À Saint-Ouen, dans le 93.
2: Le code de l'interphone. Non, vous êtes en région parisienne, du coup.
3: Absolument. Non, mais Saint-Ouen, ouais. C'est une ville qui me ressemble beaucoup. Je suis très, très attachée à ma ville. Je suis très proche du maire de ma ville.
2: Mais vous, oui.
3: Voilà, je fais des choses localement. Je suis investie, comme on dit.
2: Ouais.
3: Et je ne me verrais pas vivre intramuros à Paris. J'ai besoin d'être encore dans cette espèce d'ambiance banlieusarde.
2: Oui, voilà, c'est ça. Je rappelle que ouais. Bah, voilà, vous êtes provinciale. Vous
3: oui,
2: êtes
3: oui.
2: De Bretagne, et c'est presque quelque chose qui vous plaît finalement de
3: oui,
2: rester.
3: Oui, c'est dans mon ADN, je crois vraiment. Ouais. Je ne suis pas parisienne. Et
2: ça ressemble à quoi Saint-Ouen, pardonnez-moi, mais.
3: À rien.
2: Ah non, vous pouvez pas me dire ça.
3: Non, Saint-Ouen, c'est sublime. Il y a ce marché, vous savez, ce marché aux puces qui a fait vraiment les grandes heures et qui continue de les faire de notre chère ville. Alors, c'est un petit peu en train d'évoluer, mais il y a aussi un vieux Saint-Ouen avec des rues un peu pavées, des pavillons. Et puis, il y a effectivement des logements sociaux aussi. En fait, elle est un peu, elle est atypique, cette ville. Et puis surtout, les gens s'y mélangent, les générations se mélangent, et c'est ce qui m'y plaît.
2: Est-ce qu'il y a un lieu où vous aimez vous ressourcer en France ? Ou le lieu qui, en tous les cas, va vous apaiser ?
3: Alors, c'est, en fait, c'est un peu basique ce que je veux dire, mais il faut que je voie la mer, où qu'elle soit. Vous voyez ?
2: Où qu'elle soit.
3: Où qu'elle soit. Ça peut être la Méditerranée, peu importe, la Manche, peu importe. Mais en fait, moi, j'ai vraiment besoin de ça. Ouais. Je suis. Voilà, je le dis, je croyante, une certaine religion, et je prie devant la mer, je me recentre, ça me fait beaucoup de bien d'être seule. Petit côté un peu Chateaubriand, vous voyez, un peu dépressive. Non, je plaisante.
2: Pas de problème. J'ai une question à Ardisson.
3: Voilà.
2: Si vous pouviez emmener votre vous de 20 ans dans un endroit que vous aimeriez aujourd'hui, qui vous plairait aujourd'hui, où est-ce que vous l'emmèneriez ? C'est pas facile à conjuguer tout ça. Où est-ce que vous l'emmèneriez ?
3: Je l'emmènerais là où elle rêvait d'aller et elle avait pas assez de sous à 20 ans, je l'emmènerais à Biarritz.
2: Pourquoi ?
3: Parce qu'à l'époque, je trouvais que c'était vraiment une ville de riches. Pardon, je suis complètement privée. Je me souviens de pas avoir les ronds, pas avoir l'argent, pardonnez-moi, pour prendre ce fameux billet pour aller à Biarritz, pour aller reluquer. C'est horrible ce que je dis.
2: Reluquer
3: les surfeurs, pardon.
2: Non mais ça, on avance dans le temps au niveau de la soirée, donc vous pouvez y aller.
3: C'est moi,
2: Nora.
3: C'est extrêmement vulgaire. Ouais. En tout cas, donc j'emmènerai cette jeune femme
2: vous alliez
3: de 20
2: voir
3: ans
2: des surfeurs,
3: à Biarritz
2: parce
3: pour
2: qu'ils
3: aller.
2: Étaient beaux, mais dites-le.
3: Voilà,
2: à un
3: parce qu'ils
2: donné.
3: Étaient beaux
2: voilà.
3: Et qu'ils avaient des jolies planches
2: voilà.
3: Et que j'étais amoureuse de Kelly Slater à l'époque. Voilà. Donc je l'emmènerai à Biarritz cette petite.
2: Pas du tout pour aller Guettari ou aller déguster du piment d'Espelette.
3: Non, Eric, je ne vous mentirai pas. Donc,
2: c'est
3: voilà.
2: Joli Saint-Jean-de-Luz. C'est pas très loin aussi.
3: C'est très beau. C'est presque plus beau, mais en tout cas, je l'emmènerai à Biarritz.
2: Si vous pouviez vous tatouer le nom d'une ville, je crois que vous avez un tatouage d'ailleurs.
3: J'en ai plusieurs, pas des plus jolis, on va pas se mentir, c'est plutôt un échec. Je me tape. Non, mais voilà. Erreur de jeunesse. Non, mais.
2: Ah, ça peut arriver, ça.
3: Voilà, si vous êtes très jeune, ne le faites pas. Ou très peu. Et
2: un lieu ou un paysage que vous pourriez vous tatouer ?
3: Bah, je me tatouerais Concarneau, la ville close.
2: Mais genre une encre
3: Non, alors j'ai tenté une encre,
2: mais
3: ça a été un échec, c'est devenu un cintre.
2: Pardon, mais je confirme. Je le vois sous les yeux.
3: On peut peut-être vous mettre la photo quand même sur le site.
2: Ouais, tiens, regardez, parce que l'émission est filmée, il y a des images, donc vous pouvez. Voilà, ça, on voit bien.
3: Ça fait atroce.
2: Bah, c'est un cintre, quoi.
3: Si vous avez 20 ans, vraiment, encore une fois, ne le faites pas. Non, je me tatouerais la ville close, là, comme ça, en Popeye, sur le. Comment ça s'appelle ça ? L'épaule, finalement.
2: Bah oui, le omoplate, quoi. Non, c'est pas l'omoplate,
3: c'est derrière.
2: Oui, c'est moi, c'est derrière.
3: C'est la rentrée.
2: Voilà, c'est le problème un petit peu avec mon corps. Alors que vous n'avez pas de problème avec votre corps.
3: Non.
2: Attention, cette phrase ne la sortez pas du contexte. L'endroit où vous pourriez monter votre école de hula hoop. Parce qu'il paraît que c'est votre talent secret caché.
3: Alors, j'ai été très longtemps, absolument, Eric, vous êtes très bien renseigné. Ça, c'est fou, peu de personnes le savent.
2: Vous feriez ça où ? Si vous deviez donner un cours en plein air de hula hoop.
3: Oh, bah, Saint-Ouen, dans mon petit 93, près de la mairie.
2: Alors, on a évoqué, pour ceux qui l'ont joint et qui n'étaient pas là, des chansons tristes.
3: Oui.
2: Je sais que vous adorez les chansons tristes, que vous avez été bercé, que vous.
3: Ça me fait pas peur.
2: Vous faites mal à la tête, parce que vous adorez écouter des chansons tristes, notamment le dimanche, sur votre canapé. Dans quel endroit, selon vous, en extérieur, on pourrait écouter ça ?
3: Oh mon Dieu. Radiohead. Oh là là.
2: Vous adorez, hein.
3: Je suis allée jusqu'à Berlin pour aller les voir, c'est vous dire. Bah, ça s'écoute quand même dans sa chambre en regardant le plafond, hein.
2: Ah ouais?
3: Ouais, un peu seul. Non, mais sinon, non, ça. Alors.
2: Au bord d'une falaise? Et trop tard. Surtout pas.
3: Voilà, ne faites pas ce qu'on dit.
2: Faites pas ce qu'on dit.
3: Non, mais on peut. Non, mais en fait, c'est beau, c'est mélancolique, mais c'est beau. Oh, ça peut se regarder sur un banc, dans une. En fait, ce que j'aime bien, sur n'importe quelle grande place. Si vous avez une grande place à côté de chez vous,
2: je pense place de la Comédie ou Paris de Montpellier.
3: Place de la Comédie, par exemple, où je pensais à Bordeaux. Vous savez, il y a cette espèce de miroir par terre. Là,
2: oui.
3: Comment ça s'appelle ? Et ben, vous regardez les gens passer. Et puis vous faites un petit bilan de votre vie.
2: Enora Malagré, votre invitée jusqu'à 21h, c'est sur Ici.
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2: Il n'y a pas que Paris dans la vie à réécouter et à partager sur le site de votre radio, ici.fr. Et puis les rendez-vous aussi de Benoît Prospero, Catherine Quicandon, Robin Bernot, qui nous accompagnent autour des belles initiatives et tout ce qui se passe sur vos radios Ici. Et Nora, alors on s'est bien baladé. On
3: ouais.
2: va peut-être le faire encore un instant, mais on va se faire un petit instant promo, vous et moi.
3: Oh, alors, c'est très charmant,
2: non,
3: le
2: matin. La promo déjà, enfin, c'est pas la promo, c'est-à-dire que on est tellement content que vous soyez avec
3: merci,
2: nous depuis
3: merci,
2: aujourd'hui,
3: c'est très gentil.
2: Depuis ce 31 août. Demain, c'est la rentrée officielle, ouais. la rentrée scolaire, entre ouais. des classes. Et Nora, désormais, chaque jour, 12h, 13h, redonnez-nous le nom de l'émission, Enora.
3: On vous doit bien ça.
2: Alors, qu'est-ce que vous nous devez? S'il vous plaît. Je veux savoir.
3: Bah déjà, on vous donne des sous et ça, c'est plutôt pas mal. En
2: alors,
3: fait,
2: je vais écouter tous les jours.
3: Voilà, hein, je vous connais, Eric. Non, oui. non, mais on va vous donner des solutions en fait, très concrètes pour vous faciliter la vie. En fait, des bons plans pour économiser, pour gagner de l'argent, pour mieux consommer, mais aussi en fait, mieux vivre. Parce qu'on a. Alors, Valère Correa, que vous connaissez très bien,
2: bien
3: dans la radio ici.
2: Par ici, les économies.
3: Voilà, Aude Razo. J'ai ramené mon amie Elsa Volin. Qui va nous dire comment mieux vivre quand on est une femme après 50 ans. Nous avons Gérald Kirzek, que vous connaissez, qui est
2: Docteur
3: un éminent
2: Kif.
3: Médecin, exactement. Il va nous donner aussi des bons plans pour mieux vivre, vivre plus longtemps. Et puis, j'ai ramené dans la bande Pierre Fabien, que vous connaissez aussi très bien.
2: Le veto.
3: Parce que c'est très important aussi, nos petits compagnons à poil, ou sans d'ailleurs, ou à plume. Donc, c'est vraiment une émission vraiment pour mieux vivre. On n'est pas prétentieux, mais on estime que on vous doit bien ça, justement.
2: C'est bon conseil. Ça vous plaît? Est-ce que ça correspond, j'imagine, à votre personnalité de rendre service, de se sentir utile dans votre vie de tous les jours, ce que vous allez faire à la radio?
3: Ouais, j'essaie. Je trouve que j'ai eu beaucoup de chance dans la vie. Donc, la moindre des choses, c'est de rendre un peu tout ce que moi j'ai eu à nos chères auditrices et nos chers auditeurs. Et puis, ce que j'adore dans cette radio, c'est que voilà, on est partout en France. Mmh. Donc, on va aussi accueillir, hein, c'est quand même le but de l'émission, un maximum d'auditeurs qui vont nous parler de leurs problématiques. Et vu la bande que j'ai, on aura forcément des réponses à leur apporter.
2: Je crois qu'il y aura des cadeaux aussi, hein. Vous allez gâter les
3: bien
2: auditeurs
3: sûr.
2: D'ici.
3: Il ne manquerait plus que ça, parce qu'on leur doit bien ça quand même.
2: En termes de pouvoir d'achat, on va être pas mal avec vous.
3: Voilà, ça va donner de l'oseille. Ça va
2: bien
3: donner
2: ça.
3: Des sous.
2: Et c'est tout ce que j'aime. Alors la radio, 12h, 13h avec la bande, donc ouais. rendez-vous dès demain déjà pour la deuxième. La télé...
3: Magazine de la santé, enquête de santé. Je suis médecin, je ne peux pas mieux vous dire. Non.
2: C'est vrai ?
3: Non mais voilà, toujours sur France Télévisions, France 5.
2: Il y a rien avec papa là ? Non mais vous avez fait le rapprochement parce
3: évidemment,
2: qu'il est du milieu, hein.
3: Évidemment, et puis surtout, pardon, c'est l'instant un peu, mais j'ai été très malade, je le suis toujours, j'ai de l'endométriose, donc j'ai été très abonnée en fait à différents médecins, donc au bout d'un moment, on a l'impression d'être un peu spécialiste.
2: C'est ce qu'on s'est dit avant le début de l'émission,
3: vous et moi.
2: C'est ce
3: vous et moi, parce que vous êtes totalement hypochondriaque.
2: Ah voilà, on va se l'avouer, on est un chouïa hypochondriaque. Je sais pas qui est le plus fort des deux, mais...
3: voilà. Et puis aussi le théâtre, qui me permettra oui. avec cette nouvelle pièce, Les Amazones, d'être partout en France et de pouvoir venir à la rencontre, je l'espère, de nos auditrices et nos auditeurs, histoire de faire un coucou, et ce qui nous permettra de faire l'émission vous doit bien ça.
2: Ça, c'est bien, sur place.
3: Sur place.
2: Donc en France.
3: Voilà,
2: c'est quoi,
3: chez
2: les
3: nos
2: Amazones
3: copains. Les Amazones, c'est un boulevard, c'est trois copines qui se rebellent contre les hommes, et qui en fait, finalement, au fond, les aiment bien. Mais je reprends
2: ce
3: le
2: qui
3: rôle
2: est votre
3: mythique.
2: Cas.
3: Ce qui est complètement mon cas, je reprends le rôle mythique qui avait été créé par quand même Chantal Latsou. Excusez-moi du peu.
2: C'est génial.
3: Donc voilà, non, une année riche, surtout qui va me permettre, parce qu'il n'y a pas que Paris dans la vie,
2: oui.
3: n'est-ce pas, d'aller sur
2: oh,
3: les routes de France.
2: Retenu. On vous doit bien ça. Hein. Dites-moi, Enora, le 3 mars de cette année, c'est France 5 hein, qui a diffusé votre documentaire. Pourquoi t'as pas d'enfant,
3: ouais.
2: Vous voulez en dire un mot? On peut encore le revoir,
3: on peut encore le voir sur la plateforme de France Télé. Je n'ai pas pu avoir d'enfant. Il y a aussi des femmes qui décident de ne pas en avoir. Et l'idée de ce documentaire, c'est de déculpabiliser tout ça. Mmh. Et de se dire que même quand on n'a pas d'enfant, on est tout aussi valable et on a aussi des choses à transmettre dans la vie. Voilà.
2: Un mot sur le planning familial, ça vous tenait à cœur.
3: Merci beaucoup, Eric, de me faire cette passe décisive. Le planning familial. familiale, vous le savez, il y en a partout en France. Je suis marraine de planning familial depuis plus de 20 ans. C'est un, voilà, c'est très important. Ça peut vous aider en cas de problème, voilà, de, extra, que vous subissez, pardon, des violences intrafamiliales, des violences extra-conjugales. C'est très important. Je voudrais leur faire un énorme coucou. C'est très utile. N'hésitez pas à pousser la porte du planning familial.
2: On va refermer la carte de votre vie, mais un dernier endroit, celui que vous ne connaissez pas et celui où vous aimeriez aller.
3: Ah, oh. Moi, je connais pas très bien la montagne. J'avais pas tellement de sous pour aller au sport d'hiver quand j'étais jeune. Mes parents aimaient pas trop ça. Alors, si je pouvais aller dans les Alpes.
2: Ouais, les Alpes.
3: Ouais, ça me dirait bien, moi, d'aller sur un téléski pour chanter « Quand te reverrai-je » comme dans le film. Ouais. Les bronzés font du ski, ouais, ça me plairait bien, moi.
2: Il est un peu la loose comme moi. merci beaucoup, Enora Malagré.
3: Merci pour votre invitation,
2: merci, cher Eric. Sérieusement, Enora, d'avoir été notre invitée.
3: Trop sympa.
2: On va se dire tu à la fin parce qu'on se dit tu dans la vie.
3: Ouais,
2: je te souhaite vraiment tout le meilleur pour ton émission avec ta bande dès
3: aussi,
2: demain.
3: Toi
2: et
3: toi
2: puis
3: aussi.
2: L'émission « Il n'y a pas que Paris dans la vie » se retrouve sur ici.fr. D'autres invités issus de la société civile dès demain, d'autres personnalités, d'autres voyages donc à découvrir chaque soir. Salut Enora et merci.
3: Salut Eric.

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2: Salut à toutes, salut à tous et bienvenue. C'est Décibel. C'est la rentrée de mon émission musicale préférée. J'espère que c'est la vôtre aussi d'ailleurs. On est ensemble en direct jusqu'à 20h. Et les premiers invités de cette saison 5 de Décibel, saison 2026-2027, c'est le groupe Trio.

sort pour la première fois de sa carrière un best-of ainsi que des chansons toutes nouvelles et inédites. On en parle avec eux ce soir, le groupe Trio invité de Décibel. Ça fait plaisir. 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Alors voilà, il est 19h07. On se retrouve ensemble pour démarrer une belle année avec plein d'actu musique qui vont être formidables et, malheureusement, cet été, on a perdu des artistes qu'on aimait beaucoup et notamment la chanteuse country Dolly Parton et le DJ français artiste électro Kavinsky. Alors, il était évident que pour cette première de la saison de Décibel, on allait leur rendre hommage. Commençons avec Kavinsky. Kavinsky qui est mort quelques jours avant son 51e anniversaire à Paris. Kavinsky, vous vous en êtes rendu compte si vous avez suivi l'actu, était très aimé, très respecté. Et son grand tube Night Call avait été repris avec Angèle et Phoenix pour la cérémonie de clôture des Jeux Olympiques de Paris 2024 dans un stade de France chaud bouillant. Alors on le réécoute, on lui rend hommage. Merci pour la musique, Vinko. Kavinsky et Night Call.

0: suis émue de réécouter cette chanson et de démarrer l'année avec Kavinsky, voilà, qui nous a quittés cet été et qui est enterré. Si vous avez envie d'aller lui faire un petit coucou et déposer une petite fleur ou une petite figurine de Xor ou des Gremlins ou toute la pop culture des années 80-90 dont il était fan, il est enterré donc au cimetière Saint-Vincent de Montmartre. Vous pouvez pas rater sa tombe, c'est vraiment la plus fleurie.
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0: On a décidé que tous les soirs dans Décibel, on allait mettre en avant un groupe, un artiste, une artiste sur un label indépendant. Parce que les labels indés, eh bien, ce sont parfois de petits poussets pleins de talents qui ne sont pas forcément suffisamment mis en avant dans les médias. Donc voilà, notre coup de cœur du jour sera désormais en début d'émission. C'est maintenant. Et avec un label indépendant, le label du jour, c'est les productions du Couscous, le label de Aurélie Saada que vous aviez découverte dans Brigitte. Elle est en duo avec Gaspard Royan, leur nouveau projet. Ensemble s'appelle Ravage, un projet 100% indépendant et 100% plein d'amour. Entre ton épaule et ton cœur, c'est le premier extrait de leur album à venir. Ravage, immense coup de cœur pour ce groupe indé qu'on soutient et qu'on aime dans Décibel.

0: L'amour fait des ravages, alors Ravage fait des chansons d'amour. Ravage, tout nouveau groupe et tout nouveau projet de Aurélie Saada et
1: Gaspard Royan.
0: j'ai eu une petite absence, mais heureusement, Monsieur Mali de Trio est là, il sait tout faire. Trio donc arrive dans quelques secondes. Il faut quand même écouter un petit extrait de La Traversée parce que c'est leur nouvelle chanson. Je la connais pas encore par cœur.

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1: Joyeux anniversaire Trio, fête ses 30 ans et sort pour la première fois de sa carrière un best-of. Ils sont avec nous ce soir. Gizmo, salut.
2: Salut.
1: Daniel, salut.
3: Salut toi.
1: Oh, Manu n'est pas là.
4: Non, Manu est malade.
1: Mali est là.
4: Mais moi, je suis
1: mon
4: là.
1: Mon souffleur officiel, voilà. Quand j'ai des petites absences. Exact. Alors, on envoie plein de bisous à Manu. On espère qu'il va se remettre très bientôt. Mais voilà, moi, toutes mes blagues de trio qui sont quatre, eh bien, tombent à l'eau.
4: Tu peux les faire.
1: Vous êtes trois. C'est pas grave.
2: On va faire Manu.
1: Ce serait génial. Alors, trio, il y a évidemment un tube que vous connaissez par cœur, qui a été repris des dizaines de millions de fois et qu'on ne va pas se priver d'écouter parce qu'on est comme ça. C'est

qu'ils avaient chanté sur la scène des Victoires de la Musique. Mais mis à part cette chanson-là, évidemment, qui, je pense, n'a pas dû faire débat au niveau de votre premier best-of, est-ce que ça a été compliqué après 30 ans de carrière et plein d'albums et plein de sensibilités différentes dans vos chansons?

0: encore de trio, et puis ce que justement ils écoutent pas trop et que nous on a envie de leur faire écouter.
1: Ah, c'est vrai. Alors ça, pour avoir ce genre d'infos, c'est vrai que pour le coup le streaming c'est intéressant.
2: Ah oui.
1: Vous pouvez voir. Alors à part, je disais l'hymne de nos campagnes qui passe même, enfin je veux dire sur toutes les radios quasiment tous styles confondus, etc. Est-ce que vous avez des chansons comme ça, des succès auxquels vous ne vous attendiez pas, des pics de stream un peu étonnants?
3: J'en ai pas en tête là.
0: Il y a un morceau qui s'appelle J'ai rien prévu pour demain, qui ouais. est très streamé, qui est un morceau du premier album et qui est quand même anti-productivité du travail.
1: D'accord.
0: Et donc qui doit être d'actualité.
1: Oui, c'est ça.
0: Et qui est repris chez les jeunes.
1: Ah, c'est drôle.
0: Donc en espérant qu'ils ont quand même envie de rentrer à l'école demain,
3: c'est
0: tu vois.
1: Voilà. Ratez pas la rentrée.
0: Ouais,
1: quand
0: c'est
1: même.
0: Ça, allez-y quand même. Mais voilà, celui-ci par exemple qui a été une surprise.
1: Ok, ok. Et est-ce que vous avez une petite préférée que vous avez poussé pour mettre sur le best-of?
3: Non, bah, il n'y a pas eu de...
4: Moi, j'ai des préférés, mais c'est pas forcément les plus...
0: On n'a pas fait conscience voilà. du tout à Daniel.
4: Exactement. ils m'ont pas écouté. J'ai essayé de pousser des trucs, mais...
1: Ils t'écoutent jamais, non. hein. Bah, viens, on fait notre groupe, Daniel.
4: Avec... Depuis le temps que je te le dis.
1: Ben voilà.
4: Ça va être top.
1: En vrai, je pense que vous avez dû être sollicité énormément depuis vos débuts pour sortir ces compilations, ces best-of. Tous les artistes le font, ils n'attendent pas 30 ans pour le
4: faire. Chaque album est un best-of.
1: Alors, c'est ça.
3: Non, mais c'est vrai que nous, on a quand même sorti pas mal de live.
1: Oui.
3: Et pour nous, les lives faisaient quand même office de best-of, en fait.
1: Ouais.
3: Et ça permettait en plus de d'entendre des chansons que les gens aiment écouter, mais dans des nouvelles versions et tout. Donc voilà. Donc c'est pour ça qu'on s'est jamais posé la question du best-of. Et puis là, 30 ans, on s'est dit c'est le moment.
4: De bouche à oreille, les gens le prenaient vraiment comme un best-of.
3: Ouais, oui. De bouche à oreille, faisait un peu office de best-of. Mais c'est vrai que le best-of un peu traditionnel, j'ai envie de dire comme ça, on n'avait jamais pensé. Et puis par contre, ce qu'on voulait, c'était quand même voilà, qu'il y ait une nouvelle chanson. Quoi.
1: Oui.
3: Bah oui.
1: C'était
3: bah, oui.
1: comment de se retrouver ensemble pour écrire justement ces nouvelles chansons. Là, on va découvrir la traversée, sachant que ça faisait un moment que vous aviez pas écrit de chansons tous ensemble à quatre.
3: Ouais, alors on écrit pas à quatre, on écrit un peu chacun de notre côté quand même, et on arrive, on a fait écouter plein de morceaux en fait. C'était ça qui était le plus dur, ça a été le choix en fait, hein,
0: parce qu'on est arrivé avec
3: six, sept chansons. Voilà, donc
4: il y avait bien quinze.
1: Mais vous sentiez que c'était des chansons pour trio et pas pour vos projets annexes.
4: Déjà pour trio. Et qui puisse intégrer dans un best-of qui retrace les 30 ans.
1: Ouais.
4: C'est-à-dire que il y a des chansons qui peuvent partir aussi sur quelque chose de très très nouveau, mais là quelque chose qui soit cohérent avec cette histoire et qui dénote pas complètement, qui soit dans l'âme et l'ADN du groupe et du best-of.
1: Alors la traversée.
3: Bah, la traversée, elle remplit complètement tout ça. Le thème. Bah ouais, ouais. Elle remplit complètement tout ça. Ouais.
1: Alors on va la découvrir ensemble.
3: Écoutez tous.
0: Valider à quatre.
3: Voilà, valider à quatre.
1: Valider à quatre par trio. Gizmo, merci. Il m'a servi ça sur un plateau. C'est magnifique.
4: Et d'une.
1: Je suis contente que vous soyez les parrains de cette saison 5 de Décibel. Les premiers invités, c'est les meilleurs.
3: C'est la rentrée avec toi, ça fait plaisir.
1: La traversée trio, nouveau, arrivé.
5: Allez.

0: Et ce allez qui nous donnerait bien de l'élan pour que vous partiez en tournée. Or, ça n'est pas prévu. On n'a pas annoncé de tournée pour les 30 ans de trio. Pourquoi ?
1: Eh ben parce que on était parti avec Christophe dans nos aventures solo,
0: oui,
1: et
0: bien partis tous les deux d'ailleurs.
1: Ouais, hein. Et puis on s'est engagé Manu aussi derrière avec le collectif Ensemble, avec les amis de Sinsemilia, Vanupier, tout ça sur quelques dates.
0: D'ailleurs, je vais les donner les prochaines.
1: Avec plaisir.
0: Ah oui, quand même, ce collectif Ensemble, le 8 octobre à Poitiers, le 9 à Vierzon, 31 octobre à Strasbourg, le 26 novembre à Nesle, le 10 décembre à Annemasse et le 18 décembre à Beauvais. Et après c'est bon. Donc, du coup, vous êtes libre en 2027 pour la tournée des 30 ans de trio.
2: Après,
0: ou pas,
2: c'est les présidentielles. Voilà.
0: Tu Mali, président.
2: Allez, on y va.
0: Tu fais la campagne.
2: C'est mais ça, oui. Après, on fait la campagne. Exactement. Après, il va falloir mettre les mains dans le cambouis.
0: Ouais.
1: Non, mais on
0: c'est
1: avait.
0: C'est une première approche, quoi.
1: Ouais, il y a Manu qui est parti en 2019, 2018. Il y a eu cette tournée après, derrière, l'album qui est sorti.
0: Ouais.
1: Il y a eu envie de vraiment de faire un break et de partir faire nos trucs. Et puis, en même temps, cette envie de marquer les 30 ans. Donc, on s'est dit, bon, on se donne encore du temps avant de se retrouver. Parce que l'idée, c'est si on repart, je pense que c'est tous les quatre. Il faut qu'on soit motivé, prêt, avec des chansons. Et donc, on attend encore un petit peu, on se donne le temps. On a beaucoup tourné et là, on va se donner un peu de temps.
3: Surtout qu'on vient de fêter les 27 ans.
0: Oui, c'est vrai.
3: On peut pas faire que des anniversaires. Voilà, à un moment donné, il faut aussi proposer des nouvelles choses.
0: On dirait un groupe WhatsApp de parents à l'école. Toutes les semaines, il y a les anniversaires.
1: Non, ce qui est sûr, c'est que
3: qu'est-ce qu'on ramène cette fois-ci ?
1: On s'est permis d'aller jouer il y a pas longtemps avec pas mal d'autres artistes pour aller porter les artistes palestiniens, des choses comme ça. Si on doit y aller, qu'on a envie d'y aller, il y a pas de barrière non plus à aller jouer. On a envie d'y retourner, mais c'est juste besoin de poser encore un peu et de faire nos petits
2: trucs. Et puis pour la sortie du best-of, on va quand même faire un petit live et tout. Quand même.
0: Ah,
2: voilà, tu vas aller, c'est une exclue.
0: Ah, merci. Merci pour cette belle info. Le best-of, lui, sortira le 16 octobre, le premier, première compilation pour Trio, dans lequel on retrouvera, c'est bien, un peu toutes vos incarnations. C'est ça que j'aime avec Trio, c'est que c'est très difficile, en fait, de définir quel genre de musique vous faites. Vous faites de la musique agricole.

0: quoi.
1: Hein, on a mué depuis.
0: C'est ça.
2: C'est très
1: drôle. J'entends les voix.
0: Les différences de son. Et de...
2: Voilà, petit florilège de tout ce qu'est trio. On a hâte de découvrir ce best-of donc, qui sortira le 16 octobre avec La Traversée, la nouvelle chanson que vous avez entendue, mais aussi deux autres titres. Je vais essayer d'en savoir plus. Comptez sur moi. Je sens que ces hommes ont plein de secrets. Je vais faire tout ce que je peux. Et puis, on va aussi leur poser le questionnaire des choix. Cornélien, c'est une nouveauté pour la saison. On va voir. On va voir si on va y arriver.
1: On va être les premiers.
2: À tout de suite.

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0: chanteuse originaire de Valence et révélée par la Star Academy 2024. Maya avec Tout ira bien.
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0: Tout ira bien.
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0: Et le groupe Trio, nos premiers invités de l'année dans Décibel. Il y a Mali, il y a Daniel, il y a Gizmo. Il y aurait dû avoir Manu, mais il y a un petit souci de santé. On lui envoie plein de bisous et on espère qu'il va se remettre rapidement. Trio, donc les 30 ans, le best-of. Et quelques petites questions, quelques choix cornéliens pour vous, les amis. Commençons dans la catégorie milliardaire, hein, plus de 100 milliards de fortune. Préférez-vous, Trio, faire une chanson d'amour pour Bernard Arnault ou emmener Françoise Bettencourt en tournée?
2: Oh la vache. Ah, Françoise Bettencourt en tournée.
3: On peut peut-être la retourner. Hein,
2: elle a bien qu'à.
3: On peut peut-être l'emmener dans un autre monde.
2: Non, j'imagine pas du tout.
0: Et imagine, elle change.
3: Lui faire découvrir un autre monde en tous les cas que le sien, ça pourrait être drôle.
4: Ça peut être un pari, tu vois.
3: Ouais.
4: Un challenge, quoi. Un challenge. Bah, peut-être qu'il peut avoir une utilité.
3: L'important, c'est de pas détourner de fond en route, quoi.
0: Ah oui, c'est ça.
3: Rester clean et
0: faut
3: tout.
0: Faut pas prendre les sous des t-shirts,
3: on respecte
0: Françoise.
3: Les personnes âgées, on est cool, et puis on lui montre un peu ce qu'on fait et tout. Pourquoi pas? Ça peut être drôle.
0: Ok. Vous préférez une victoire de la musique ou un Bercy complet?
3: Un Bercy complet.
0: Ils ont déjà eu les deux. Si vous pouviez changer le nom du groupe, un, est-ce que vous le feriez? Et deux, ce serait quoi?
2: Elle est trop chelou, cette question. Pourquoi changer le nom du groupe?
4: Moi, quand je suis arrivé, je me suis dit, bon, il faut faire un... Non.
3: Non.
2: Tu sais qu'on l'a pas choisi le nom du groupe, comme disait Guise, hein,
3: on joue dans la MJC, c'est des potes qui nous invitent à jouer tous les trois, ils nous ont vu faire les fous avec les guitares et nous appellent Trio, c'est le directeur de la MJC qui met le Y, il n'y a pas plus belle histoire, on peut pas changer de ça.
2: La première fois qu'on a vu une affiche de Trio, on savait même pas qu'on jouait dedans.
3: Ouais, c'est ça.
2: Non, mais c'est vrai, c'est
4: là. Moi, j'avais proposé Ito et ses choristes, mais ça n'a pas été.
0: Ça va être notre groupe.
3: Ouais, c'est ça.
2: Ito et sa choriste.
0: Ok, allez, maintenant les petites questions perso. Mali. Est-ce que tu préfères?
2: Silence. Est-ce que je préfère? Ouais, vas-y.
0: Si je te donne un super pouvoir.
2: Si j'ai un super. Oui, vas-y. Donne-moi un super pouvoir. Il me dit, vas-y.
0: Une cape d'invisibilité ou une télécommande pour faire taire qui tu veux quand tu veux.
4: Waouh.
2: Oh, les deux.
0: Non,
2: moi, je veux les deux, moi.
0: T'es gourmand.
2: Faire taire qui je veux, non.
4: Ça, y a pas besoin de télécommande pour ça.
2: Non, ouais. J'ai pas besoin de ce pouvoir-là. La cape d'invisibilité, quand même.
0: Okay.
2: Voilà, pour pouvoir venir des fois, tu vas dans le studio, et regarder un petit peu sans que tu me vois. Tu vois ce que je veux dire?
0: Tellement creepy, j'adore.
2: Oh là là, j'adore.
0: C'est génial. On dirait une série Netflix.
2: Ouais.
0: Guise, est-ce que tu préfères, en concert, jouer tous les jours avec une guitare pas accordée, ou oublier systématiquement les paroles du début de l'hymne de nos campagnes, genre le premier couplet tu l'as pas?
4: La guitare c'est fait.
3: Je préfère la guitare.
2: Ouais. Ça, c'est
3: non
2: bon.
3: Mais là en ce moment j'en joue pas, en plus je fais que chanter, c'est cool. Non, je dirais oublier les paroles de l'hymne des campagnes parce que les gens la chantent direct.
0: Ah,
3: donc
0: oui, c'est, vrai,
3: c'est cool que je suis de pépère. Ils la connaissent bien. Non, la guitare désaccordée, ouais, c'est vrai que c'est un truc qui m'arrive souvent, donc
0: ça va.
3: Je prends les deux quoi, aussi comme Mali.
0: Daniel. Ça va?
4: Je suis prêt.
0: Alors Daniel, pour ceux qui ne le connaissent pas, sachez qu'il a toujours un très joli petit chignon sur le haut de la tête.
4: C'est gentil.
0: D'où ma question. Est-ce que tu préfères couper ce chignon ou alors le teindre en roux?
2: Oh. Bon, ça s'essaye maintenant, moi je dis. On y va direct.
0: Pourquoi en roux? Eh ben, j'ai réfléchi et je trouvais que c'était ça.
2: Pour qu'il se voit.
4: Enfin bon, c'est vrai qu'il a diminué avec le temps. Mais
0: non, mais il a toujours le.
4: Écoute,
0: le petit
4: je suis ouvert aux deux. Effectivement, je suis ouvert aux deux.
3: Les mecs qui se mouillent pas.
0: Vous êtes super
4: ouvert. Mais sincèrement, le couper.
2: Vas-y, on le coupe en direct. Allez, chiche.
4: Allez, c'est quoi, vas-y.
2: Allez, franchement, Émilie, c'est la première de la rentrée. On coupe le chignon de Daniel. Chignon.
4: On aurait pu aussi le teindre en roux. Hein,
0: tu vois, c'est plus... Allez, on passe au bac.
4: On va teindre en roux, il y a moins de risques.
0: Exactement. Et puis, allez, question un peu mauvais esprit, mais quand même, hein, les grands bonheurs côtoyant parfois les grandes calamités. Je vous rappelle que pour les 25 ans de Trio, on a quand même eu le Covid. Alors, pour les 30 ans, est-ce que vous pouvez nous expliquer exactement ce qui est prévu?
2: J'espère que c'est pas Marine Le Pen au pouvoir, hein. C'est tout ce que j'espère, vraiment.
0: Écoute, l'actualité fait que normalement c'est pas elle. Elle est inéligible.
3: Ah, mais oui, mais c'est une très très bonne nouvelle. Espérons que ça fonctionne bien tout ça. Mais oui. Après, il y a tout ce qu'il y a derrière aussi. Il y a Bardella qui est en porte-à-faux derrière, donc faut faire attention. Enfin voilà. Ouais. En tous les cas, c'est vrai qu'on milite depuis des années pour le vivre ensemble. Pour apprendre à vivre les uns avec les autres, à se connaître. Donc le RN, ça nous fait très peur, même pour la culture et tout.
0: Il y a beaucoup. Ouais.
4: Je préfère le Covid.
3: Ouais, c'est ça.
4: Un bon Covid, c'est pense qu'on sait mieux.
0: On a des masques en plus maintenant.
4: On sait comment ça se passe le confinement. Ça va, tu vois.
0: Écoutons un extrait de votre premier album, Mama Gubida. La chanson s'appelle La main verte. Bon anniversaire, trio.
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0: Trio, ça c'était le tout premier album. Et c'est d'ailleurs lui qui est à gagner tout à l'heure. On s'est dit qu'on allait faire un retour aux sources, comme ça, tout premier album de Trio à gagner au Blind Test. Il est encore temps de vous inscrire pour jouer avec nous. C'est Alexandra qui vous attend au standard.
1: Et on s'inscrit.
0: Vous pouvez vous inscrire pour gagner votre propre album. Et le numéro, c'est 0810 055 056. La traversée, c'est la chanson inédite, le premier inédit du Best of Avenir de Trio qui a été dévoilé. Juste

0: chansons en tout qui seront à découvrir le 16 octobre sur votre premier best-of. Est-ce que, en fabriquant ces chansons-là, vous avez eu envie d'un nouvel album? Est-ce que ça fait encore sens aujourd'hui, en 2026, à l'époque du streaming, des playlists et des singles, de se rêver un album ou pas?
1: Ah ouais?
2: Ah oui, carrément, oui. On avait presque les chansons pour le faire, mais c'était pas le moment, c'est juste ça. Mais oui, bien sûr. On a toujours pris notre temps, ceci. On n'a pas, en 30 ans de carrière, on n'a pas fait non plus 40 albums comme Bernard Lavilliers, qui a
0: produit.
2: Ou Jul, ou des gens qui sont très productifs. Non, mais je pense à.
1: Ce que tu disais, c'était plutôt que faire. C'est le format long de l'album, c'est ça, en fait. Mais moi, en tant que consommateur de musique, je résonne encore en album.
0: Toi, t'écoutes des albums, toi aussi, Daniel?
1: J'écoute des albums,
3: Moi aussi, oui. Après, j'ai parfois du mal. Enfin. Aujourd'hui, on consomme beaucoup le par titre.
0: Bah oui.
3: Et avoir un album cohérent qui me fasse plaisir moi du début à la fin, c'est pas un truc que je rencontre régulièrement.
0: Ouais. Gizmo, t'écoutes tes albums?
2: Ouais, je suis un peu comme ça aussi. Je vais commencer à écouter et puis si à un moment je décroche, je vais passer à autre chose. Et puis je suis aussi à cheval. Nous, on a toujours, c'était mon trip, c'était d'aller chez Crocodisc, acheter des vinyles, découvrir des artistes. Et aujourd'hui, je suis à cheval entre cette culture-là et mes enfants qui eux consomment des titres, sont plus dans cet esprit playlist et donc on vit avec ça et en même temps, l'album. Moi, ça me parle encore.
3: Après, je pense que nous, on a grandi avec cette façon de penser la musique, ça, faire un album. Après, par exemple, vous allez dire que je parle toujours de Peter Gabriel, mais bon. Non, mais il avait sorti.
1: Il va être super votre groupe. Hein.
3: Ça va être tu verras.
0: N'insulte pas l'avenir.
3: Exactement.
0: Tu feras peut-être nos premières parties, Monsieur Mali.
3: On verra. Ça, on verra. Okay. Ça, on va être très
0: sûr.
3: Non, mais il sortait un titre.
1: Tu peux nous parler de Peter Gabriel?
0: Ah oui, s'il te plaît.
3: Sur le dernier album, il sortait un titre par mois. Pendant 12 mois, un titre à toutes les pleines lunes, il sortait.
0: C'est vrai.
3: C'est vrai. Et je trouve, j'adorais l'idée. En fait, tu découvrais l'album d'une autre façon.
1: C'est génial.
3: Et il a lancé sa tournée sans
1: super info. Tu sais que la pleine lune, tu peux te couper le chignon aussi, il repoussera plus vite.
0: Sauf si t'as tes règles.
3: Écoute, on va tout essayer le même jour. On va tout essayer le même jour.
0: Mon Dieu. Non, mais c'est très bien. Il sortir une chanson toutes les pleines lunes.
3: Non, mais.
0: Bah oui.
3: Moi, j'avais trouvé ça.
0: Peter.
2: T'as les loups de vie qui ont fait ça il n'y a pas longtemps aussi.
3: Je vais y aller.
2: Dégainer des titres comme ça.
0: Bah oui.
2: Mois, on peut sortir leur album.
3: En fait, il y a forcément aussi d'autres façons de réinventer l'histoire.
0: Exactement. Voilà. Et puis de s'adapter aussi. Exactement. Parce que mine de rien, l'algorithme, c'est quand même une drôle de bête. Ouais. J'ai discuté avec Oxmo Puccino qui a sorti là son dernier album. Et il m'expliquait qu'il avait fait que des chansons courtes, alors que lui, il aime bien parfois rester 4 minutes, 5 minutes, même plus de 5 minutes. Et que là, en fait, l'algorithme n'aime pas les chansons longues. Ouais. Et que donc, il s'était forcé à faire des chansons de moins de 3 minutes.
1: Ah ouais? Bah, tu vois, je savais pas. Je savais pas.
2: Enfin, on va faire des textes plus courts, les gars.
1: Voilà, on va faire des chansons plus courtes.
3: On va dire moins de trucs. On note ça pour notre groupe.
0: On va faire des chansons très courtes.
1: Très, très courtes pour l'algorithme, d'accord? Pour votre groupe.
0: Bon, qu'est-ce que je peux vous souhaiter?
3: Premier album, Algorithme.
1: Une jolie rentrée pour nous, pour nos enfants, tout ça.
0: Oui, la rentrée des classes.
1: Oui, la rentrée des classes.
0: Ça, c'est important.
1: C'est important.
0: La tournée du collectif Ensemble. On souhaite aussi un bon rétablissement à notre Manu.
2: Ouais, carrément.
0: Voilà.
1: T'avais pas une question cornélienne pour lui?
3: C'était quoi sa question?
1: La question à lui, la question cornélienne. Manu, c'est quoi?
2: On va y répondre. Si
1: on va y répondre pour lui.
0: Non, je peux pas faire ça. Non, je la garde. Vous reviendrez.
1: Ah, d'accord, ok.
2: Ça marche.
0: Vous reviendrez en 2027, soit pour faire campagne, soit pour nous annoncer votre tournée, ou que ne sais-je. Mais en tout cas, j'ai vraiment, vraiment hâte de vous revoir. Et j'étais très contente que vous soyez les premiers invités de Décibel.
2: Bah pareil, c'était une surprise pour nous. On ne savait pas que c'était la première toi de la rentrée.
0: Vous êtes les parrains de cette édition.
1: J'adore.
0: Et donc, pour celles et ceux qui étaient très sûrs, Marine Le Pen est-elle éligible ou pas? Alors, effectivement, c'est débattu par des spécialistes en ce moment. Voilà, il y a l'inéligibilité, mais il y a l'appel. Et donc, depuis le mois de juillet dernier, les juristes ne sont pas tous d'accord. Et donc, voilà, pour le moment,
2: il y a quelques candidats qui n'ont pas de casserole. Donc, allez les voir.
0: Il y en a pas de bracelet, tout
2: voilà,
0: ça, mais voilà.
2: Ça.
0: En tout cas, effectivement, j'ai dit, elle est inéligible. Or, je n'ai pas les capacités et les compétences juridiques pour vous l'affirmer là maintenant.
3: Mais ça sortait du cœur.
0: Mais voilà. Et un peu de mon cerveau aussi. J'étais sûre de mon coup. Mais donc voilà, comme il y a appel, il n'y a plus. On ne sait pas. Voilà, c'est le suspense. On revient dans notre série Netflix.
1: Très bien.
0: Trio, merci.
2: Merci à toi.
3: Merci à toi.
0: Je vous aime.
2: Saison.
0: Bonne on saison t'aime. À ouais. vous aussi. Et le best-of, le 16 octobre, la traversée est déjà disponible. Merci les gars.
2: Merci.
1: Merci à salut.
4: Gabriel.

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1: Et merci d'avoir choisi ici pour passer votre lundi soir. C'est la rentrée de Décibel en ce 31 août. On a accueilli Trio, on vous a fait découvrir ce groupe indé qu'on adore, Ravage. Et puis on a rendu hommage à Kavinsky. À suivre, il y aura notre hommage aussi à Dolly Parton. Et puis l'anniversaire du jour qui va nous ramener dans les années 70. Mais là c'est l'heure du blind test. Et on joue ce soir avec Didier. Salut Didier.
2: Salut Émilie.
1: Comment ça va?
2: Ça va très bien, content de te retrouver, de te réécouter, voilà.
1: Oh, merci.
2: Le rayon de soleil quand les vacances sont finies, voilà, Émilie.
1: Oh,
2: voilà.
1: C'est trop gentil. Et ça te va le nouvel horaire, 19h?
2: On va s'y faire, hein.
1: C'est vrai. Non, mais moi, je prends toutes les réclamations, hein.
2: Ouais, toutes les réclamations. Si ça pouvait durer 2 heures, voilà ma réclamation. Voilà.
1: Ah, d'accord, j'aime bien. Ah oui, mais t'allais encore plus. 2 heures, ce serait bien. On a eu une saison où on faisait 2 heures. Franchement, c'était chouette.
2: Oui, tout à fait. Je me rappelle.
1: Oui,
2: très
1: c'est
2: bien.
1: Vrai. Oh, oui. Ok, je note. 2 heures pour Didier. Marina est avec nous aussi pour jouer. Salut, Marina.
3: Et bonsoir, Émilie.
1: Comment ça va?
3: Mais ça va super bien, moi je suis ravie du 19h.
1: Ah, Marina, elle est contente.
3: Mais ravie, parce que 20h, non, ça n'allait pas.
1: Mais non, mais à 20h, j'étais en concurrence avec tellement de trucs cool à la télé, je comprends, 19h, c'est quand même un peu plus de place, quoi, dans les emplois voilà. Du temps des auditrices et des auditeurs. Ah là là, Marina et Didier.
3: D'accord, pour le 19, 21h, hein, moi aussi.
1: Ah, on peut rallonger, ok, je note, très bien. Les cahiers de doléances sont ouverts toute la semaine de la rentrée. Par contre, à partir de la semaine prochaine, c'est trop tard, sachez-le. Je note. Marina et Didier, je suis ravie de commencer la saison avec vous et de vous offrir, donc c'est un souvenir, le tout premier album de Trio, Mama Gubida, qui était sorti en 1998. Vous vous rendez compte? L'année des champions du monde.
3: Voilà.
1: Et 1 et 2 et 3-0. Et le premier album de Trio, puisqu'ils fêtent leur 30 ans. Bah voilà, on est ravis, nous, de vous offrir ce disque, qui est en plus, évidemment, farci de bons souvenirs et de bonnes chansons. Mais pour cela, donc, il va falloir marquer quelques petits points au blind test. Même si, à la fin, je vous l'annonce, tout le monde gagnera.
3: Oui,
1: ça n'a pas changé. Non, ça ne changera jamais. Ça ne changera jamais. Vous êtes déjà tellement sympa de passer à l'antenne, c'est bien normal que vous puissiez repartir avec un joli cadeau. Le thème du blind test ce soir, eh bien, puisqu'on voulait rendre hommage à Dolly Parton, on l'écoutera tout à l'heure, j'avais envie de country en français, parce que la country music, qui est le style de musique, évidemment, de Dolly Parton, c'est pas un style hyper populaire en France, mais on a quand même de très bons morceaux aux sonorités country. Alors, j'avais envie de vous les faire deviner ce soir. Il va falloir retrouver le plus rapidement possible le nom des interprètes de ces chansons, d'accord?
3: D'accord.
2: Et toujours en donnant son prénom.
1: Toujours en donnant son prénom avant la réponse. Didier, j'adore, il est prêt le jour de la rentrée. C'est vraiment...
2: Ah oui. Il est studieux,
1: il est au premier rang, il a acheté compas, l'équerre, il a tout, les flots.
3: Il est pas comme moi.
1: Oh, Marina, elle est plus au fond de la classe, tranquille, elle regarde par la fenêtre, parce qu'il fait encore beau, voilà. Mais j'aime bien cette petite classe de cancre, vous êtes parfaits. Didier et Marina, c'est parti pour une première chanson country en français, par un artiste français. On cherche le nom de l'interprète.
3: Marina.
1: Marina.
3: Brett Goldman.
1: Bah oui.

0: Elle a fait un bébé toute seule. Didier l'avait aussi, hein, mais Marina était la plus rapide. C'était effectivement Jean-Jacques Goldman. Elle a fait un bébé toute seule. Goldman, qui est un grand fan de musique country. Deuxième titre, on cherche l'interprète.
1: Travailler, c'est pour du...
0: Didier.
2: Julien Clerc.
0: Oui.

0: Zachary Richard, qui est un artiste de Louisiane, de musique acadienne. Travailler, c'est trop dur. Julien Clerc, un point pour Didier, un point pour Marina et une petite dernière pour la route et pour le plaisir, parce qu'en vrai, la country, on aime bien ça.
1: Marina. Cabrel.
0: Oui. Pourvu que jamais tu ne t'éloignes plus loin que jamais. Marina a son point Cabrel et Didier, je lui rajoute un point karaoké parce qu'il connaissait toutes les chansons par cœur de ce blind test. Alors avec deux partout, j'annonce que tout le monde a gagné. Merci les amis.
2: Merci
1: beaucoup Émilie.
0: Et merci infiniment d'avoir été les premiers candidats de cette saison 5 de Décibel. Ça fait super plaisir. Vous reviendrez jouer peut-être ?
2: Oui, toujours la première.
0: Ça, c'est génial. Ouais. Et puis, n'oubliez pas aussi que tous les dimanches, il y a une émission spéciale avec les auditeurs. C'est une émission dont vous faites la programmation musicale. Donc voilà, je vais vous repasser Alexandra au standard. Et si vous avez envie de présenter une chanson en direct, un de ces jours, vous n'hésitez pas à lui dire. Parce que franchement, l'émission du dimanche, on l'adore. Dimanche à 19h, vous pouvez venir l'écouter. Pareil, la première de cette saison 5. Et vous verrez que les auditrices et les auditeurs d'ici ont décidément très, très bon goût. Allez, après avoir fait un dernier bisou à Marina et Didier, comme promis, on rend hommage à Dolly Parton en écoutant son standard, son classique, sa merveille, Jolene, Dolly Parton.

0: quitté à l'âge de 80 ans. Le 25 août dernier, Dolly Parton avait écrit 3000 chansons dans sa carrière ahurissante. Et pourtant, on parle presque pas de ça, parce que depuis qu'elle est morte, tout le monde dit à quel point elle était lumineuse, généreuse, philanthrope, visionnaire, rassembleuse, généreuse. C'est sans doute ça, avoir réussi sa vie. Elle nous manque beaucoup, Dolly Parton. Mais écoutez les amis, n'hésitez pas à la réécouter, également à la regarder, puisqu'elle a fait des merveilles au cinéma, au théâtre et à la télévision. La musique évidemment, vous le savez. Et puis je trouve qu'Instagram fait des merveilles en ce moment, en ressortant tout un tas d'archives d'elle, d'interviews dans lesquelles elle est aussi drôle qu'engagée, fine. C'était vraiment une personnalité incroyable, Dolly Parton. Et on a de la chance, dites-vous, d'avoir vécu à la même époque qu'elle.
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0: Et on termine, comme le veut la tradition de Décibel, avec la chanson anniversaire du jour. C'est l'anniversaire de Éléonore Clairvine. Alors vous vous dites, mais on la connaît pas cette chanteuse, c'est normal, elle n'est pas chanteuse, elle a 63 ans aujourd'hui. Et c'est elle qui, à un tout jeune âge, en 1977, jouait le rôle de Anne dans le film culte de Diane Curis, Diabolomante. L'occasion de réécouter cette merveille de chanson signée Yves Simon, Diabolomante. Et bon anniversaire, petite Anne.
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1: Petite Anne, 63 ans aujourd'hui. Et Décibel, c'est déjà fini. Merci à l'équipe de l'émission. Iki était à la technique, Alexandra Sackberg au standard, Iris Guitoni à la réalisation, Mélodie Chaïb à la programmation et au web. Demain, nous recevrons... Hélène Ségara, passion Hélène Ségara. Et puis à suivre dans Décibel, une toute nouvelle émission, Il n'y a pas que Paris dans la vie, animée par Éric Bastien. Son invité de ce soir fait partie des nouvelles voix de la rentrée sur Ici. Il s'agit de l'animatrice Enora Malagré.
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0: Bonjour à tous, il est midi 5 sur votre radio Ici, que je suis émue de cette rentrée, que je suis heureuse de rejoindre cette radio que j'aime tant. Je salue chaleureusement toutes les locales d'Ici, partout en France. Merci pour votre accueil, ça m'a touchée au plus profond de mon petit cœur. Et puis j'embrasse mes parents qui m'écoutent d'Ici Touraine. D'ailleurs, j'en profite, bienvenue dans votre nouveau rendez-vous. Alors dans cette émission qu'on a conçue pour vous aider, pour nous aider à trouver des solutions concrètes pour embellir le quotidien. On va parler bons plans, arnaques, santé, animaux, avec sérieux, tendresse et humour, parce qu'on vous doit bien ça. C'est le titre d'ailleurs de ce nouveau rendez-vous sur votre radio Ici. Nous sommes ensemble jusqu'à 13h, je suis Enora Malagré, et voici la joyeuse bande qui m'accompagnera tout au long de cette saison. Aude Razou, que vous connaissez bien sur votre radio Ici, madame anti-arnaque. Bonjour Aude.
2: Bonjour Enora, bonjour tout le monde.
0: Très heureuse que vous soyez parmi nous. Autre figure mythique, légendaire d'Ici, Valère Coréard. Coucou Valère.
3: Salut Enora, bonjour à toutes et tous.
0: Qui nous distillera ses bons plans conso, et puis mon rayon de soleil, Elsa Wolinski, la joie de vivre incarnée. Qui
4: Merci.
0: Partagera ses petites astuces au quotidien. Coucou Elsa.
4: Bonjour.
0: Coucou. Bienvenue. Et puis Gérald Kirzek, que vous connaissez, notre éminent médecin. Bonjour Gérald.
5: Bonjour à toutes et à tous. Bonjour Enora. Faut toujours un médecin, pas très loin. C'est
0: oui,
5: pas mal, ça,
0: ouais, hein. Surtout pratique. Là, bon, je suis en tachycardie. Très utile. Aujourd'hui, on va beaucoup vous parler de la rentrée. Vous l'avez compris, c'est votre émission. Vous avez un problème, nous avons sûrement des solutions. D'ailleurs, appelez-nous ou laissez-nous un vocal, au 0810 055 056, comme l'a fait Lucas aujourd'hui.
6: Bonjour Enora, salut l'équipe. Moi, je viens de rentrer de vacances. C'était super. Le problème, c'est que la reprise est un peu compliquée. J'avoue que je stresse de reprendre le boulot. J'arrive pas à dormir. Je pense que j'ai dormi même pas 3 heures cette nuit. J'ai l'impression de faire des crises d'angoisse. Voilà, je sais pas si vous avez des conseils, si vous pouvez m'aider.
0: Merci beaucoup. Dieu, on va l'aider,
5: bien sûr. Bah, c'est le principe des vacances, hein, c'est que ça s'arrête à un moment donné.
0: Eh oui.
5: Allez, je vous donne deux petits mots clés: régularité et zénitude. Vous allez voir, on aura tous les conseils.
0: Gérald va nous prodiguer ses précieux conseils d'ici une trentaine de minutes. 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Et on démarre avec vous Valère, c'est la rentrée d'ailleurs, bon courage à toutes et à tous. Et qui dit rentrée dit bon plan pour démarrer la saison en faisant des économies facilement, là, tout de suite, maintenant. Vous avez des bons plans alimentation à nous soumettre.
3: Exactement, en fait, 3 bons plans, on commence par l'alimentation. À la clé, si vous respectez tout ce que je vais vous proposer aujourd'hui, comptez à peu près 1000 euros d'économies dès cette année.
0: Oh là là là là.
3: Pour une famille de 4 personnes.
0: Oh là là, on adore.
3: Et je ne mets pas la barre la plus haute. Ce dont je suis capable, je suis bien plus haut, je vous assure que c'est vrai.
0: Mais okay, aujourd'hui, prétentieux.
3: Aujourd'hui, on démarre fort. Aujourd'hui, on démarre quand même fort.
0: On vous écoute.
3: Alors, pour l'alimentation, vous allez surveiller déjà les étals de fruits et légumes dans les prochaines semaines. Qu'est-ce qui va se passer? Après l'été qu'on vient de vivre, il a fait très chaud, il y a de la sécheresse. Ouais. On va avoir beaucoup de fruits et légumes moches. Les fruits et légumes moches, c'est quoi? C'est une pomme qui est un petit peu plus petite, hein, un poireau qui est divisé en deux ou qui est en jumeaux. Mm-hmm. Vous allez avoir également des choux, des poires qui vont arriver un petit peu bizarroïdes. Ce qui est intéressant, c'est qu'il y a beaucoup de fruits et légumes moches qui arrivent. Et donc, la grande distribution...
0: comme ça, un peu curieux.
3: La grande distribution est en train de préparer un dispositif qui va nous permettre, d'un, de les identifier avec un petit logo. C'est une pomme avec une dent, vous verrez. Ça s'appelle les gueules cassées, notamment, ou fruits et légumes moches.
0: Okay.
3: 25% moins cher que les fruits et légumes normaux.
5: Ça, c'est bien.
0: Ça, on aime.
3: Et ils sont tout à fait bons. Ils sont à la fois comestibles, valeurs nutritionnelles, tout ça, nickel. Donc ça, c'est le bon plan de la rentrée. Dans les fruits et légumes de saison, vous allez surveiller ça parce que vous allez faire des économies et soutenir les producteurs locaux autour de chez vous.
4: Ça, c'est important.
3: Première case cochée. Deuxième case importante dans le budget alimentation, c'est la place de la viande ou du poisson.
0: Alors,
3: je sais qu'en France, on adore la viande, on est des viandards, hein, comme on dit. Mais c'est pas le docteur Kirzek qui dira le contraire. Faut pas trop manger de la viande, notamment la viande rouge.
5: Notamment la viande rouge, oui. Et puis, faut alterner les protéines. Il y a des œufs, il y a du poisson aussi.
0: On en mange combien, juste pour savoir, dans la semaine, de la viande?
5: C'est 1 gramme par kilo de poids de protéines, globalement. Okay. Donc, la viande, c'est 2 fois par semaine, c'est très bien.
0: Okay.
5: 2-3 fois par semaine. Et puis, on alterne. Les œufs, c'est bien. Et les protéines végétales aussi.
0: Et donc, exactement. Le bon plan, du coup?
3: Bah, c'est de manger un petit peu moins de viande. d'y réfléchir, voir où on en est, parce qu'on va vraiment faire des économies, c'est ce qui pèse le plus dans le panier. Autre conseil qui peut paraître futile mais qui est important, ne pas aller faire vos courses le ventre vide.
0: Ah, c'est tout sinon, grave erreur. C'est la catastrophe.
4: Les petits biscuits.
0: les bonbons. La voix de Aude Razzo.
4: Le chocolat.
0: Madame anti-arnaque, petit biscuit. Bah oui, ça, c'est pas bon, Aude.
4: Et toujours ça.
3: Et la projection, c'est-à-dire, on dit, oh, ça, je vais vraiment le manger, c'est certain, parce qu'on a le ventre vide, on a faim, mais en fait, notre cerveau nous trompe, il devient un peu fou dans ce supermarché ou dans le marché de plein vent. Donc, ça, c'est le deuxième sujet. N'allez pas faire vos courses le ventre vide. Autre conseil, faites vos courses en ligne, si vous le pouvez. Drive ou livraison.
0: Ah bon, c'est mieux, ça, Valère?
4: C'est moins cher?
3: Pourquoi ? D'abord, la tentation. Vous allez tranquillement dans votre canapé. Il n'y a pas la petite musique de fond, la frénésie, les enfants dans le chariot, le machin. Vous voyez ce que les corners, les trucs. Vous êtes tranquille derrière votre écran. Vous prenez le temps, vous construisez votre panier, vous essayez de gérer votre budget, de le maîtriser, en fait, tout simplement. Et vous pouvez aller voir dans votre frigo. Tiens, est-ce que j'en ai encore, en fait, de ça ? Est-ce que j'ai encore dans le placard ?
0: On a moins de tentations.
3: On a moins de tentations.
5: On ne prend que ce dont on a besoin. Ça, c'est clair que sinon, on est tous pareils. On est tentés.
3: Et par la même occasion, on va lutter contre le gaspillage alimentaire. Ça, c'est 400 euros par foyer par an. Un foyer de 4 personnes, 400 euros jetés par la fenêtre.
0: C'est
3: monstrueux, en fait, le gaspillage alimentaire. Et puis, si j'ai le temps, un autre conseil qui me semble être important aussi, c'est prenez le temps de comparer. Regardez là vraiment où vous sentez le mieux. Si c'est dans ce supermarché, c'est très bien. Le marché de plein de vent, les directs producteurs, qu'importe. Mais voyez ce qui vous correspond et prenez une carte de fidélité. Parce que oui, aller tout le temps dans le même supermarché, la fidélité, elle est récompensée. Prenez une carte de fidélité.
0: Valère Coréard, monsieur Bonplan, vous l'avez compris. Aude Razzo, madame anti-arnaque. Alors, est-ce que d'ailleurs, j'ai une question, les paquets XXL, vous savez, les paquets familiaux qu'on voit dans certains rayons de supermarché, est-ce que c'est une arnaque, ça, Aude Razzo?
4: Alors, ça dépend, en fait, là aussi, il faut être très attentif. On a toujours l'impression, on voit parfois des packs famille, paquets
7: mais
4: courts.
7: Oui, j'en prends, j'en achète.
0: Oui, parce que Elsa Wolinski, vous avez plusieurs enfants.
7: J'ai que deux enfants, mais trois chats, mais en même temps, voilà, c'est une grande famille.
0: C'est une grande famille.
4: Eh ben, Elsa, on va regarder ensemble les paquets, on va bien les scruter, ça vaut aussi pas que l'alimentation, la lessive ou ce genre de choses. Attention, des fois, vous faites pas forcément une bonne affaire avec les packs famille, parce qu'en fait, il faut regarder le prix au litre ou le prix au kilo. Et là, vous comparez gros paquet, petit paquet. Qu'est-ce qui est mieux? Gros paquet, petit paquet.
0: C'est la question qu'on se pose.
4: Ça dépend. Des fois, le petit paquet est beaucoup mieux que le gros paquet. Voilà.
0: Ça donc, il faut faire.
4: Non, mais je prends l'exemple des chips, un achat chaudement recommandé par le docteur Kirzek.
0: Mais c'est
5: des chips, avec modération.
4: C'est très bon pour la santé, c'est évident.
7: Et donc, on en était petits, les gâteaux, les chips.
4: Les paquets maxi de chips, des fois, le prix au kilo, il est supérieur quand c'est le gros format. Donc, attention. Et ça peut être du plus 10, plus 15%. Donc, c'est pas anodin.
0: Donc, n'allez pas toujours vers les gros paquets. C'est ce que nous retiendrons. Merci beaucoup, chers amis. Vous l'avez vu, on vous doit bien ça. On vous distille plein de bons plans et on vous évite les arnaques. On va commencer cette émission avec Indochine, figurez-vous. Canary Bay. Sur votre radio, ici.

0: Canary Bay Indochine sur votre radio ici.
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0: Midi 16, de retour dans On vous doit bien ça, votre nouveau rendez-vous entre 12h et 13h sur votre radio. Ici, on va aborder plein de sujets, c'est la rentrée. On va aborder avec Gérald Kierzek, notre médecin, comment garder le fameux bronzage qu'on a ou pas en cette rentrée.
3: Oui, et prendre soin de sa peau, même si on n'est pas bronzé. Donc.
0: Surtout prendre soin de sa peau. Avec Elsa, tout à l'heure, on parlera comment bien gérer la première fameuse réunion parents-professeurs. Ça va être très concernant pour la rentrée de nos pitchounes demain. Pitchounes, très ringard comme mot. Je ne vous le cache pas. J'en suis désolée, mais nous étions au cœur d'un dossier brûlant avec Valère Coréard, Monsieur Bonplan, qui nous a dit comment on pouvait faire des économies dans notre panier de courses. Et là, un deuxième bon plan, Valère.
4: Oui, vous avez une idée de votre budget abonnement. Quand je parle abonnement, en général, hors téléphonie, internet et télé, c'est assez sidérant. C'est entre 7 et 800 euros par an.
3: Oh là là.
4: Ça s'appelle les abonnements de divertissement. Et je pense qu'aucun d'entre nous, enfin, à part moi bien sûr, parce que j'ai préparé la chronique, mais sinon, aucun d'entre nous n'est capable de dire vraiment à quoi il est abonné.
5: Non, mais moi, j'ai fait ce que vous... je sais.
0: Elsa.
5: Non, mais parce que moi, j'ai nettoyé un peu.
0: Ah, vous avez fait votre petit ménage de rentrée sur votre téléphone.
4: Et vous êtes tombée sur des petites pépites, sans doute.
5: Je suis tombée sur une pépite, c'est-à-dire que je me suis inscrite à plein d'applications pour le sport que je n'ai jamais utilisé.
0: Voilà.
5: Tout à fait. Je me suis fait avoir.
4: J'ai fait exactement la même chose. Moi, j'avais une appli de coaching sportif. Je l'ai ouverte 3 fois en 1 an. Alors, ça coûtait 4,99€, mais effectivement, fois 12,
0: enfin, tout de même,
4: ça
0: voilà.
4: fait 55 euros. C'est quand même pas rien. Les jeux pour les enfants, ils m'avaient tanné pour les abonner à 2-3 jeux complètement nuls. En plus, ils n'ont quasiment jamais joué.
3: Et sur votre téléphone.
4: Non mais oui, ils ont la manie de grandir en plus des enfants, donc ils y jouent plus du tout.
0: Ouais.
4: Bref, vous l'avez compris, l'idée c'est de faire le tri dans ce dont on se sert vraiment. Et la première chose à faire, c'est vous prenez 12 relevés bancaires. Et oui, c'est un peu fastidieux. J'avoue.
6: Attends, je suis un peu paresseuse moi quand même.
0: Oui, c'est
6: vrai. Qu'on épluche 12.
0: Qu'on épluche tous les relevés bancaires. Vous nous demandez vraiment ça?
4: Est-ce que vous voulez reprendre le contrôle cette année de vos finances ou pas?
6: Oui. Bon,
4: ben voilà. Alors,
0: c'est aussi. Il faut faire ses devoirs.
4: Alors, vous faites vos devoirs, vous allez vous descendre vos 12 relevés bancaires et vous allez sans doute tomber sur quelques surprises. Ça peut être la salle de sport à laquelle vous n'allez pas ou vous n'allez plus et tout un tas de dépenses. Ça, c'est pour la partie relevés bancaires. Et ensuite, il y a les applications qu'on a contractées sur smartphone, donc Google Play Store ou App Store. Et là, vous allez tout simplement dans la partie abonnement sur votre téléphone et vous regardez ce à quoi vous êtes abonné. Et simplement, vous résiliez tout ce dont vous ne vous servez
0: déjà,
4: pas ou peu ou quoi.
0: Ça,
3: je suis en train de le faire.
0: Oui.
3: Gérald, non, mais j'en ai que deux finalement.
0: Oh,
3: non, mais ce qui est motivant là, avec les relevés bancaires, c'est qu'on prend la calculette et on additionne. Et là, je pense qu'effectivement, on a des surprises.
4: Exactement. Alors, je vous donne une dernière petite astuce sur le sujet.
0: Oui.
4: Vous pouvez aussi, sur un abonnement que vous souhaitez conserver, faire comme si vous vouliez résilier. Ça va faire quoi? Ça va faire que l'opérateur a déjà prévu ce cas de figure et va sans doute vous proposer une promotion.
0: Ah,
4: un mois gratuit.
0: Le coup du chantage affectif.
4: On n'en est pas très loin. Mais en tout cas, ça a le mérite de vous faire des économies
0: assez
4: facilement.
0: Ils vont nous proposer une meilleure offre. Donc dans tous les cas, on est gagnant.
4: Vous avez tout compris. Et puis parfois, on tombe sur des trucs bizarres pour revenir sur les relevés. Et là, il faut creuser parce qu'on peut se demander mais qu'est-ce que c'est que ce petit prélèvement de 2-3 euros?
0: Est-ce qu'on peut gagner des sous aussi sur l'énergie, Valère Coréard?
4: On peut tout à fait gagner. Et là, j'ai juste une recommandation à vous faire.
0: Parce que ça, c'est important. Hein.
4: La fidélité ne paye pas en matière d'énergie. Ça veut dire
0: j'ai
4: que...
0: eu peur. Le début de la phrase m'inquiétait.
5: Là, oui. Hein?
4: Donc, c'est pas parce que vous êtes chez le même fournisseur depuis 10 ans que vous allez avoir les meilleurs prix. Allez sur le comparateur officiel.
0: Un peu comme ça aussi en couple. Non, je plaisante.
4: Allez sur le médiateur national de l'énergie, le CID. C'est officiel, c'est indépendant, c'est gratuit. Ils ont un comparateur. Et en fonction de vos besoins réels, vous aurez les meilleures offres du marché.
0: D'accord.
4: Ça vous permettra non seulement de payer moins cher, à la clé en général 100-150 euros par an, sans forcer. Et c'est le nouveau fournisseur qui va s'occuper de tout résilier. Donc l'administratif, c'est pour le nouveau fournisseur. Donc c'est très facile à faire, pas de risque de coupure, rien du tout.
6: C'est ce que j'allais demander, les coupures, il n'y a pas de coupure?
4: Bien sûr que non. Et surtout, vous pouvez le faire pour le gaz qui vient d'augmenter. Là, on a regardé depuis avril, c'est 24% de plus. Hein,
0: et oui, c'est
4: quand
0: énorme, tout à fait.
4: Voilà. Et ça marche aussi pour l'électricité. N'hésitez pas à changer de fournisseur. Moi, je recommande de faire un mini audit au moins une fois par an.
0: D'accord. Merci beaucoup, Valère.
4: Avec
0: moi, j'ai une question pour Aude. En cette rentrée, je reçois des mails très curieux qui me disent que je suis

0: 5,90 €. Et puis j'ai d'autres auditeurs, des fois c'est 465 €. Donc là, que
1: moi j'ai reçu des mails.
2: Vous aussi, Elsa, vous l'avez reçu.
0: Et sauf que vous avez souscrit à rien du tout.
1: Non.
0: Elsa, on est d'accord. Et donc là, on a un petit coup de
3: stress. Donc on clique dessus.
0: Et donc on clique dessus, ce qu'il ne faut surtout pas faire. Il y a un petit bouton. Vous n'êtes pas à l'origine de cette demande. Annulez immédiatement. On clique et là ça ne va pas du tout. Vous allez tomber sur un faux site qui imite très bien un vrai site Amazon, Netflix ou autre, et qui va en fait tout simplement vous demander plein d'infos sur vous et surtout vous demander votre numéro de carte bleue parce que paraît-il que pour annuler un abonnement, il faut donner son numéro de carte bleue.
2: Bah tiens donc.
0: Voilà, ne le faites pas, surtout ne cliquez jamais sur un lien dans un mail, jamais.
2: Super, faites comme Jacqueline, nous avons des solutions pour vous, appelez-nous, laissez-nous un texto, un vocal au 0810 0 55 0 56. C'est l'événement musical de la rentrée, vous n'êtes absolument pas passé à côté de ça. Céline Dion revient en concert à Paris, la patronne, ce sera d'ailleurs le samedi 12 septembre avant d'entamer une tournée. Et là elle chante pour nous, bonjour, pardon, merci, mais oui. Merci Céline d'être sur votre radio ici, à tout de suite.
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0: Céline Dion, bonjour, pardon, merci sur votre radio. Ici, il est midi 25.
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0: On vous doit bien ça. On vous doit bien ça, c'est le titre de votre nouveau rendez-vous sur votre radio. Ici, nous sommes en chambre jusqu'à 13h avec Aude Razo, Madame Anti-Arnac, Elsa Wolinski qui nous parlera de la vie quotidienne, Valère Coréard, Monsieur Bonplan et notre médecin, notre magicien Gérald Kirzek qui va d'ailleurs répondre à la question que nous a posée un auditeur au 0810 055 056. Bonjour Gérard.
2: Et bonjour Edouard.
0: Comment ça va Gérard?
2: Ça va très très bien, merci beaucoup.
0: Je suis très heureuse de vous accueillir dans cette nouvelle émission. Comment ça va en cette rentrée? En forme?
2: Oui, enfin, c'est pas la grande forme parce que je traverse un burn-out en ce moment. Donc
0: c'est pas du tout la

0: je suis
1: même.
0: Sur le versant positif.
1: Ah, d'accord. Donc, vous êtes en train de vous relever de ce burn-out, d'accord?
0: Oui, c'est ça.
1: Ben, on est avec vous de tout notre cœur, vraiment. Je crois que vous aviez quelque chose à nous dire, à notre médecin notamment.
0: Vous voulez... Oui, c'est par rapport aux légumes.
1: Oui,
0: dites-nous. Et que moi, vu le prix des légumes et des fruits actuellement, et qui vont être de plus en plus chers en lien avec les conditions climatiques,
1: ouais.
0: Je privilégie des légumes surgelés, qui sont de très très bonne qualité,
1: ouais.
0: Et très convenables au niveau prix, parfois même moins cher.
1: Oui, c'est
0: et
1: vrai.
0: Et ça permet de mieux jauger l'alimentation des fruits et légumes.
1: Et est-ce que c'est bon ça du coup Gérald Kierzek, notre médecin?
2: Bonjour Gérald, mais vous avez totalement raison, parce que non seulement c'est moins cher, mais sur le plan nutritionnel, ça garde en fait tous les nutriments, toutes les vitamines, les minéraux. Parfois, c'est même plus riche en vitamines et minéraux quand c'est surgelé, plutôt que des fruits ou des légumes qui ont fait le tour de la planète, vous voyez, qui ont été récoltés il y a je ne sais combien de jours, et qui arrivent sur les étals de supermarché ou même de marché. Donc c'est une très bonne idée de prendre des surgelés. C'est pareil pour les boîtes de conserve. En fait, les légumes ou les fruits en boîte de conserve ou en surgelé, ils ont souvent été conditionnés avec des légumes qui sont à pleine maturation, donc c'est gorgé de vitamines, et surtout l'usine elle est tout de suite à côté, donc ça fixe un peu les vitamines, et donc vous allez avoir dans votre boîte ou dans votre produit surgelé, c'est plein de bonnes choses, donc
1: Gérard,
2: finalement c'est moins cher et c'est bon pour la santé.
1: Notre cher Gérard de Saint-Mandé, vous achetez aussi des conserves?
0: Oui, ça m'arrive. Peut-être moins parce que dans ma tête, je me dis que l'aspect qualitatif est beaucoup plus dans le produit surgelé. Mais je suis complètement d'accord avec les propos du docteur Gérald Kierzek, d'ailleurs qui a eu la gentillesse de m'offrir son livre et qui est exceptionnel.
1: Oh,
2: ah, ben voilà.
1: Je pensais pas qu'il était si sympa, moi. Vous êtes très conserve aussi, je crois, Elsa Wolinski.
3: Alors non, c'est Aude.
1: Ah bon?
3: Non, mais moi, j'aimerais dire un truc sur les conserves, c'est que moi, j'ai toujours honte de dire que j'achète des conserves parce que je cuisine très mal, c'est pour ça que je vous invite jamais chez moi. Et donc, du coup, je peux ne pas avoir honte de dire que j'achète des conserves tout le temps.
2: Il n'y a pas de honte à avoir, mais c'est vrai qu'il y a une espèce de mauvaise image, un peu comme ça, des produits surgelés. Ou il y a une culpabilité des parents, là, cette veille de rentrée scolaire. On reprend le boulot, la rentrée, etc. Pour gagner du temps, on a un peu honte ou une culpabilité.
1: Et vous avez raison.
2: Il ne faut pas.
1: Valère Coréard, monsieur Bonplan.
4: Gérard, un petit conseil, si vous me le permettez aussi, pour faire des économies quand on va au supermarché, et si vous êtes un adepte de la congélation, vous allez dans les rayons date courte. Il y en a de plus en plus, on appelle ça aussi rayon anti-gaspi et j'en passe. Là, tant que les produits sont encore dans la date limite de consommation, vous pouvez tout à fait les congeler, sauf s'il y a marqué qu'il ne faut pas recongeler, bien sûr, mais la plupart du temps, on peut congeler, et là, on va du coup figer l'aliment et l'attraper, enfin le payer 30 ou 40% moins cher.
1: Merci Valère, et merci à vous surtout Gérard de nous avoir appelé. On vous embrasse très très fort, on vous souhaite une belle rentrée, et surtout bon courage pour ce que vous traversez. Vous n'êtes pas loin d'y arriver.
0: Merci beaucoup, au revoir.
1: Gros bisous Gérard. Alors c'est le moment pour moi de booster votre pouvoir d'achat, parce qu'on vous doit bien ça sur votre radio ici. Tous les jours, 200 euros de pouvoir d'achat immédiat à vous offrir. Et vu que c'est la rentrée, pour vous alléger un peu, il y aura deux gagnants par jour. Ça sera dans un instant. Mais le premier qui s'est inscrit sur ici.fr, nous l'accueillons tout de suite. Bonjour.
5: Bonjour.
1: Comment vous appelez-vous?
5: Je m'appelle Marc.
1: Marc, d'où nous appelez-vous?
5: Alors, je vous appelle d'un joli village qui s'appelle Saint-Maurice-Prépionçat.
1: Oh, c'est magnifique. On embrasse d'ailleurs ici, pays d'Auvergne.
5: Tout à fait.
1: Eh ben, on est très très contents de vous accueillir. Et on a une très bonne nouvelle. Ben, vous avez gagné 200 euros. Super. Oui. C'est formidable, Marc. On est très très très contents de pouvoir vous offrir ça en cette rentrée.
5: Oui, eh ben, j'en suis ravi.
4: Vous avez l'air.
1: On vous embrasse très très fort. Allez, à tout de suite sur ici.fr. Continuez de nous appeler 0810 055 056.

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3: Et rebonjour, il est midi 33 sur votre radio Ici. Bienvenue dans votre nouveau rendez-vous. C'est la rentrée Ici, on parle bon plan, vie quotidienne, arnaque à éviter, santé. Nous sommes là pour vous rendre service parce qu'on vous doit bien ça. Et c'est le titre de ce nouveau rendez-vous quotidien, figurez-vous comme c'est bien fait. Nous sommes en chambre jusqu'à 13h. Moi je suis Enora Malagré et voici la joyeuse bande qui m'accompagnera tout au long de la saison. Audra Azou, Madame Anti-Arnaque, Valère Valère, qui nous distillera ses bons plans conso, Elsa Volinsky, qui partagera ses petites astuces au quotidien et qui dans un instant nous dira comment bien gérer la première réunion parents-prof, quel stress. Et Gérald Kirzek, notre docteur magique, qui nous donnera de bons plans pour garder son bronzage et prendre soin de sa peau après cet été caniculaire. Mais pour l'heure, Gérald Kirzek répond d'ailleurs au vocal d'un auditeur qui nous a appelé au 0810 055 056.
4: Bonjour Enora, salut l'équipe. Moi je viens de rentrer de vacances, c'était super, le problème c'est que la reprise est un peu compliquée. J'avoue que je stresse de reprendre le boulot, j'arrive pas à dormir, je pense que j'ai dormi même pas 3 heures cette nuit. J'ai l'impression de faire des crises d'angoisse. Voilà, je sais pas si vous avez des conseils, si vous pouvez m'aider. Merci beaucoup.
3: Alors, dans un premier temps déjà, n'hésitez pas, faites comme Lucas, écrivez-nous, appelez-nous, réagissez en direct à l'émission au 0810 055 056. Gérald.
5: Et Lucas, il n'est pas seul.
6: Il est comme moi, on peut vivre ensemble. Lucas, en tout cas, moi je suis là.
5: Je disais, c'est le principe des vacances, que ça s'arrête à un moment donné. Forcément, les vacances, c'est plus agréable que le travail. Donc quand on reprend le travail, l'école, le rythme change, le rythme notamment de sommeil. Et je disais, la régularité, c'est un peu la clé. Donc la régularité de quoi? La régularité des horaires de coucher déjà. Ah, et c'est pas la peine non plus de se coucher trop tôt. Lucas nous disait, j'ai du mal à dormir, ça ressasse un peu dans ma tête, etc. C'est sûr que si vous couchez à 20h alors que pendant toutes les vacances vous vous couchez à minuit, votre corps va pas comprendre et vous allez vous réveiller à 2h du matin assis dans le lit avec justement le stress de la rentrée et des idées qui vont tourner en boucle dans votre tête. Donc on se couche à horaire régulier et on se lève à horaire régulier. Et petite astuce, Lucas, essayez d'avancer votre réveil. Peut-être un quart d'heure ou une demi-heure avant ce que vous faisiez l'année dernière.
3: Pas mal.
5: Pourquoi? Parce que ça permet de prendre le temps, de ne pas être pressé d'emblée et donc de diminuer un peu de stress. Et puis la deuxième chose, quand je parlais de zénitude, c'est un petit sas de décompression. Quand vous rentrez le soir du boulot, par exemple, prenez-vous 30 minutes, par exemple, pour faire tout à fait autre chose, faire une activité qui vous fait plaisir, et ça c'est plutôt pas mal. Et troisième conseil, c'est ce sas de décompression qui va éviter d'avoir tous ces problèmes dans la tête finalement, et il faut vraiment faire le passage du travail et de la journée au rythme du soir. Et troisième conseil, sortez-vous les préoccupations de votre tête. Prenez un petit cahier, notez-les. Ouais. Moi à côté sur ma table de chevet, j'ai un petit carnet et un stylo, et je note et ça sort.
7: J'aimerais bien lire ça, moi.
6: C'est ce que
5: Je vous assure.
3: Je serais curieuse de savoir ce qui se passe dans la tête du docteur Kirzek.
5: Plus rien, puisque c'est tout sur le carnet.
3: Allez, un petit peu de musique sur votre radio ici. Stevie Wonder, bien sûr. You are the sunshine of my life.

0: You are the sunshine of my life sur votre radio. Ici Stevie Wonder. Bah oui, on vous doit bien ça sur ici.
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0: Midi 38, nous sommes au cœur de votre nouveau rendez-vous sur votre radio. Ici, ça s'appelle On vous doit bien ça. Gérald Kirzek nous a prodigué des conseils extraordinaires pour moins stresser en cette rentrée. Mais pour l'heure, je m'adresse à Elsa Wolinski qui va tout au long de la saison vous distiller un peu ses angoisses, ses bons plans pour essayer de mieux gérer votre vie quotidienne. Et là, elle va nous parler, parce que c'est l'heure de la rentrée demain pour vos enfants. Et il y a cette fameuse réunion parents-prof. Comment on fait? Comment on s'habille? Comment on la gère?
3: Alors oui, justement, vous le savez, je suis maman et je pense aujourd'hui à toutes les mamans célibataires. Oula. Parce que sachez, Valère et Aude, que moi aussi, j'ai mes petits bons plans. Et à quoi je pense quand nos enfants grandissent et ne veulent plus qu'on les accompagne à l'école? La réunion parents-prof, évidemment. Et vous savez pourquoi?
0: Non.
3: Eh bien, parce qu'on parle beaucoup des applications de rencontres. Ah oui, ça, on en parle beaucoup. Mais très peu des réunions parents-prof.
0: Ouais.
3: Alors que justement, c'est le seul endroit où tu peux parler de tes enfants sans crainte et repartir avec un numéro de téléphone pour un date. Enfin, moi, je dis rien, vous savez. Mais depuis que trois copines à moi ont rencontré leur mec parmi les papas célibataires de l'école, figurez-vous que je suis en éveil.
0: Je m'attendais pas du tout à ça.
3: Mais c'est vrai,
0: bon plan de la rentrée, c'est fabuleux.
3: Je ne veux pas rater une occasion. On ne sait jamais. Un papa divorcé, Valère, on ne sait jamais. Pour l'instant, vous êtes très heureux, mais bon, hein.
4: Ça peut changer,
3: c'est honteux. Devant un professeur de philo, tout peut arriver.
4: Ouais.
3: Mais le vrai problème, sachez, le j'en bafouille vraiment. Le vrai problème, et les mamans ou les belles-mères qui nous écoutent, je suis certaine que vous allez savoir de quoi je parle. Le vrai problème, quand on va à la réunion parents-prof, c'est les vêtements. Le vrai souci, c'est la tenue. Parce qu'elle est soumise à validation. Pour ma part, ma fille qui a 16 ans...
0: Les papas
3: ans,
0: aussi qui nous écoutent
3: doivent avoir la même pression. Ah oui, et les papas, bien sûr. Les papas, bien sûr. Ma fille qui a 16 ans, elle m'interdit carrément de passer la porte si elle n'a pas scanné toute ma silhouette de haut en bas et donné son autorisation de sortie. Par exemple, si je mets des sabots que personnellement j'adore, maman, on dirait que tu vas traire une vache. Les Sanchiacs, je suis fan
4: elle
3: de Johnny Hallyday.
4: Elle n'a pas tort.
3: Ils sont très beaux, mes sabots. Les talons, c'est too much. Les baskets, ça fait trop cool.
0: Et les Santiago, c'est
3: ça
0: quoi?
3: Les Santiago, c'est génial. L'idée, c'est périmé.
0: Ah, c'est périmé, d'accord.
3: C'est périmé, on fait pas.
0: Dommage.
3: Donc, chaque année, je finis en général avec un pantalon gris et une chemise blanche, un peu comme vous, Valère, excusez-moi. Tout ça, pour faire sérieux.
2: Ça ne répond pas pour l'instant.
0: Une balle perdue.
3: Pas question d'ouvrir un bouton de chemise. Bref, tous les stigmas de la mère célibataire un peu cool sont effacés et censurés. Marcher à côté d'elle dans la rue, alors là, c'est même carrément interdit. Elle marche à un mètre de moi. Elle change de trottoir, on se retrouve directement toutes les deux. Genre, oh bonjour, toi aussi t'es une réunion. Ah oui, c'est comme ça. Finalement, c'est peut-être ça, être parent, apprendre à aimer ses enfants de plus en plus loin. Enfin, en tout cas, faites-moi confiance, vous pensez bien qu'à la sortie de la réunion parents-prof, j'ouvre la chemise, je lâche les cheveux et je lui dis au revoir ma chérie, je t'aime devant tout le monde.
0: Très très
3: c'est
0: fort.
3: C'est qui décide?
0: C'est maman.
3: C'est maman.
0: Merci Elsa Wolinski, vous l'avez vu, hein, c'est notre rayon de soleil dans votre nouveau rendez-vous. Vous, on vous doit bien ça. Alors, je m'adresse à mon autre soleil, Aude Razo, madame anti-arnac, parce que, pardon, je vais la saouler toute l'année, mais j'ai vu passer quelque chose. Ah. C'est la rentrée de nos enfants. J'en ai pas, mais je vous les vole. c'est vrai, demain, et j'ai vu passer un truc fou. On pourrait savoir, avant tout le monde, la composition de la classe de son enfant.
5: Ah, s'il va être avec ses copains-copines dans la même classe. Alors, attention, arnaque, vous avez raison d'en parler, effectivement.
0: Comme en 14.
5: Mais alors, moi aussi, j'ai vu plein de vidéos, effectivement, sur les réseaux sociaux, ce qui est un peu embêtant, c'est que vous avez peut-être remarqué aussi, ils font beaucoup de vues, ces vidéos.
0: Bah complètement. Oui,
5: donc effectivement, c'est des vidéos avec des petits malins qui prétendent révéler dans quelle classe.
3: Comme une prof,
5: oui, effectivement. Ah oui, il me manque toutes les petites lunettes rondes. Et puis des petits malins, oui, qui prétendent révéler dans quelle classe ils seront à la rentrée ou vous serez à la rentrée. On va écouter un petit extrait de vidéo, comme ça vous allez comprendre.
0: Ah, très bien.
6: Je vais vous faire un tuto. Voilà, donc le site c'est mafutureclasse.com. Donc ce que vous faites, c'est que vous mettez vos informations, ensuite vous faites accéder à ma fiche classe, ça va charger et votre classe sera là. Voilà, donc n'hésitez pas, mafutureclasse.com.
0: Qu'est-ce que c'est que ce bazar?
5: Alors stop, stop, on hésite, surtout.
2: Stop, alors,
5: stop,
2: et
5: stop, ça suffit. On hésite. Là, le jeune homme dans la vidéo, il nous affiche, soi-disant, une liste avec le nom de ses futurs petits camarades. Oui. C'est n'importe quoi. D'ailleurs, en commentaire, il y a beaucoup de commentaires de jeunes, très jeunes, des collégiens souvent qui disent « J'ai essayé, ça marche pas du tout.
0: Bah,
5: ça m'affiche des noms, mais ils sont pas du tout dans mon collège. » Donc, c'est n'importe quoi. Ce qui me dérange beaucoup avec ces vidéos, c'est qu'elles sont beaucoup vues. Il y a beaucoup de commentaires, de partages, etc. Mais surtout, surtout, ils vous renvoient vers un site. Et ce site, il fait très sérieux, avec un petit drapeau bleu, blanc, rouge. On a vraiment l'impression d'être un peu sur un site du gouvernement. Vous voyez?
0: Oui.
5: Et donc, on se dit, bah, c'est vrai, c'est sérieux, ils vont vraiment me dire dans quelle classe je serai. Et donc, non seulement il vous dira pas ça du tout, mais en plus, il va vous demander quoi? Le nom, prénom de l'enfant, le nom de sa ville, le nom de son établissement.
0: Et là, danger.
5: Et là, derrière, vous avez le petit malin qui récupère très tranquillement ces infos qu'il pourra ensuite utiliser pour d'autres arnaques. Donc,
0: mais. Non. Oui, Elsa. Aude, est-ce qu'on peut les signaler, ces sites?
5: On peut les signaler, effectivement. C'est à la plateforme Pharos, P-H-A-R-O-S, internet-signalement.gouv.fr. C'est la même chose, mais sinon, tapez Pharos dans Google et vous les signalez.
0: Merci, Aude Razo, Madame Anti-Arnac. Comment était-elle habillée lors de sa première réunion parents-prof, Vanessa Paradis, que nous écoutons avec la scène sur votre radio ici.

0: le tout bon duo M et Vanessa Paradis, la scène. Bande originale d'Un monstre à Paris, ce merveilleux dessin animé.
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0: Votre nouveau rendez-vous sur votre radio Ici. On vous doit bien ça avec cette merveilleuse bande. Aude Razo, Elsa Wolinski, Valère Coréard et, j'ai envie de dire, le taulier, je sais pas pourquoi. Gérald Kierzek.
3: Ah, c'est moi, pardon.
0: Vous voulez une ordonnance? Envoyez-lui un mail sur ici.fr. Je plaisante, évidemment. Mais qui va, en l'occurrence, répondre à une grande problématique. Comment garder son bronzage en cette rentrée? Comment prendre soin de sa peau et bien l'hydrater, Gérald?
3: Ben, c'est le bronzage, oui, mais c'est pas que ça. C'est vraiment la peau, parce que la peau, elle tire, elle est un peu terne.
0: Pour
3: celles et ceux
0: qui ont un peu
3: d'acné avant la rentrée de demain, ben, hop, l'acné, elle ressort forcément, parce qu'il n'y a plus le soleil qui a son rôle anti-inflammatoire. Enfin bref, votre peau, bah, elle a souffert en fait. Le soleil, le chlore, l'eau de mer, la clim, toute la chaleur, bah, tout ça, c'était pas très bon cet été. Et donc, il faut avoir des bons réflexes, il faut reprendre une routine un peu pour sa peau, pour préserver son bronzage, mais tout simplement pour éviter la poussée d'acné ou pour éviter que cette peau, eh bien, elle se mette à peler.
4: J'ai plein de petites peaux sur le visage.
3: Oui, des petites peaux. Alors, la première chose, c'est déjà de nettoyer. On nettoie sa peau. Alors, on va dire, oui, mais je veux pas nettoyer parce que je veux garder mon bronzage. Si je fais un peeling, ou une exfoliation ou un nettoyage, eh bien, je vais enlever le bronzage. Non, au contraire, on va stimuler la peau pour qu'elle se renouvelle. Donc, ça va enlever les petites peaux mortes et surtout, ça va stimuler le renouvellement cutané. Et ça, c'est vraiment ce qu'il faut faire. Ensuite, on va l'hydrater, cette peau. Ça, c'est capital. On en a parlé, en fait, cet été. Vous saviez qu'il faisait chaud. Oui. On mettait de la crème solaire très hydratante. Ben, y compris à la rentrée, il faut continuer à l'hydrater avec une crème qui va hydrater de l'extérieur et vous allez vous hydrater de l'intérieur. Buvez. Oui. Vous la rabâchez cet été avec la canicule en en buvez 1,5 litre, etc. Bah, c'est pas parce que c'est plus la canicule, c'est pas parce que c'est la rentrée qu'il faut arrêter de boire, parce que la boisson qu'on prend, l'eau.
0: Pas attendre d'avoir soif.
3: Va hydrater. Exactement, ça va hydrater la peau aussi de l'intérieur. Donc, on nettoie, on exfolie, une fois par semaine c'est bien, nettoyage matin et soir avec quelque chose de doux.
4: Ensuite, plus on a la peau douce effectivement quand on exfolie.
0: Pour aller voir les fameux pères de famille dans les réunions parents profs.
3: Attention, pas trop, hein, c'est pas la toilette qu'on fait
0: non,
3: ça, on fait
0: c'est
3: ça.
0: Pas avec ça pas le papier
3: et le, le nettoyage c'est matin et soir, sinon sans exfolier, on hydrate et on va la protéger. Parce que là aussi on y pensait cet été à mettre un filtre protecteur, vous savez, pas l'écran total, mais le SPF.
0: SPF, pardon, j'allais dire SFP, pas du tout, SPF. F50.
3: C'est ce que ça veut dire, le Skin Protector Factor, facteur de protection
0: et
3: cutanée.
0: Il est bilingue. Bah,
3: ouais. Le 50 ou le 30, bah, il faut faire la même chose à la rentrée.
0: Bien
3: alors, peut-être pas avec du 50, mais il faut une crème de jour. Et la crème de jour, par rapport à la crème de nuit,
0: moi, je suis
3: c'est
0: 50.
3: Qu'elle a un indice de protection solaire. Donc, on peut mettre une crème de jour, le jour et la nuit, comme ça, vous n'avez qu'une seule crème, et ce n'est pas forcément la plus chère qui est la meilleure. Mm-hmm. Même des crèmes bas de gamme, ça marche très, très bien. Par contre, la crème de nuit, ce n'est pas pour le jour. Parce que la crème de nuit, il n'y a pas d'indice de protection UV.
0: Ah. Alors, je vois Valère, pardonnez-moi, qui est quand même vraiment monsieur bon plan, mais H24, j'aimerais être un peu dans sa vie, qui est en train de nous trouver exprès, en direct, les crèmes les moins chères.
5: Oui, alors, effectivement.
0: Le
5: alors,
0: gars, il ne lâche rien.
5: Non, mais ce qu'il faut, c'est surtout que ce soit les moins chères et les plus protectrices,
3: exactement.
5: Celles qui ne font pas de mal à la peau. Alors, j'en ai trouvé deux. Une donc de jour, comme vous disiez, docteur, pour le visage.
0: Oui.
5: Et là, je me base sur les assauts de consommateurs. Hein, donc,
0: bien
5: c'est
0: sûr,
5: vraiment les tests. Diadermine. pH 5 hydratant protecteur. On est à 3,89€ le flacon,
0: ça va
5: le faire. Et elle est super bien classée. Et pour le corps, c'est Nivea. Les corps Nivea douceur, on est à peu près à 5€ le grand flacon. Et ça, c'est les mieux classés en termes de rapport qualité-prix par les assos de consommateurs.
3: Mais souvent, on a l'impression qu'il faut mettre très très cher, parfois des dizaines d'euros, voire il y a des crèmes qui dépassent les 100€. Bah, c'est pas parce qu'elles sont plus efficaces, elles sont chères parce qu'il y a du marketing, parce qu'il y a plein de choses autour, mais l'efficacité, quelques euros, ça peut très très bien fonctionner. La peau, c'est le plus grand organe du corps humain, donc il faut quand même en prendre soin.
0: Absolument.
3: On parle là du visage, mais il faut penser lait de corps, hydratation aussi, sur tout le corps.
0: Merci docteur Gérald Kierzek. Dans un instant, nous avons un auditeur ou une auditrice, je ne sais pas, qui a une petite question à nous poser. Vous le voyez, vous pouvez réagir en direct au 0810 055 056. Bienvenue dans votre nouveau rendez-vous quotidien. On vous doit bien ça sur votre radio. Ici, à tout de suite.
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0: On vous doit bien ça, votre nouveau rendez-vous jusqu'à 13h sur votre radio Ici. Et nous avons Christine en ligne avec nous qui nous a appelé. Bonjour Christine.
6: Oui, bonjour.
0: Quel bonheur de vous entendre. Comment allez-vous, chère Christine ?
6: Eh bien, écoutez, ça va très bien.
0: Vous nous appelez d'où ?
6: Marseille.
0: Oh, quelle chance.
4: Oh là là, j'aime tellement.
0: Nous sommes si jaloux. J'embrasse très chaleureusement ici, Provence. Plein de bisous, chers amis. Qu'est-ce que vous faites dans la vie, chère Christine ?
6: Alors, j'ai été maman au foyer.
0: Ouais.
6: Maintenant, j'ai 64 ans. Donc
0: C'est très bien d'avoir 64 voilà. ans. Alors, vous vouliez réagir, chère Christine, on vous écoute.
6: Oui, alors moi, je disais que depuis toujours, je fais des économies. Moi, quand les enfants étaient petits, j'ai toujours acheté les choses d'occasion. Alors, j'allais dans les journaux qui faisaient les petites annonces. Ouais. Et je trouvais ce qu'il fallait, enfin, c'était par variété de produits. Mmh. J'ai fait aussi les rembourser.
0: Oui.
6: Il y a eu une période où on pouvait aller dans les magasins et acheter des choses qui étaient remboursées.
0: Ah, ça existe toujours, Valère Correa, Monsieur Bonplan, ça existe toujours, ça ?
5: Si les rembourser, je ne sais pas, mais en tout cas, des bons d'achat, quand on revient avec un coupon, etc., oui, ça existe toujours.
0: Mais c'est pas mal, ça, comme plan, Christine. Que vous faisiez-vous d'autre ?
6: Alors, je fais toujours aujourd'hui Le Bon Coin.
0: Évidemment.
6: Et je dois dire qu'on achète tout sur Le Bon Coin ou dans les dépôts-ventes ou les brocantes.
0: Très bonne idée, ça, Christine.
6: Je disais tout à l'heure que mon mari a même acheté une véranda.
0: Oh, bah dis donc. Ah oui, on trouve vraiment tout. C'est formidable. Voilà.
5: Ce qu'il faut savoir, c'est que sur Le Bon Coin et sur une autre plateforme d'ailleurs dont je voudrais vous parler rapidement, mais Le Bon Coin, il y a une partie dons. Et ça, c'est bon à ça. Don, ça veut dire quoi ? C'est-à-dire que vous regardez la liste des trucs à donner autour de chez vous. Alors, je sais pas s'il y a une véranda, mais ça vaut vraiment le coup de regarder. Et pour le coup, vous avez une autre plateforme qui peut vous intéresser. Ça s'appelle Give, G-E-E-V. Et là, c'est que du don. J'étais en train de regarder. Il y a des trousses, des jeux de société, des chaises, des tables.
0: Pour cette rentrée.
5: Tout ça, c'est que, tout est gratos.
0: Ça coûte tellement cher,
5: Give,
0: les fournitures.
5: Le Bon Coin, c'est vraiment.
0: Give et Le Bon Coin.
5: Exactement.
3: Et ça marche dans l'autre sens. On peut donner aussi, parce que parfois, il y a des choses, on sait pas quoi en faire. Mais
0: on peut les jeter. Je sais, Gérald Kierzek, notre médecin, si vous donnez.
3: Mais on accumule beaucoup de choses.
5: Livres notamment.
3: On accumule beaucoup de choses et là c'est l'occasion de se dire tiens, je me débarrasse et je donne, je fais plaisir.
0: Merci Christine, vous avez un dernier bon plan pour nous parce que on boit un peu vos paroles là, je vous cache pas.
6: Écoutez, j'ai des vêtements aussi. Alors souvent je vais chez Emmaüs pour donner.
0: Ah,
6: mais
0: ça c'est formidable.
6: La plupart du temps, j'achète des vêtements chez Vinted.
0: Bah bien sûr, de seconde main. Moi, je suis très seconde main aussi, c'est ce qu'il faut faire maintenant.
6: Absolument pas.
0: Et puis, c'est mieux pour l'écologie, les amis.
6: Oui, tout à fait, oui.
0: Ah, c'est très bien.
6: La plupart des gens ont trop de choses dans leur penderie et ne les utilisent pas.
0: Complètement d'accord avec vous, chère Christine. Audrazo.
4: Oui, là, je fais ma pénible. Je suis désolée, petit moment pénible, mais peut-être on fera une émission là-dessus. Ouais. Les arnaques sur Vinted, Le Bon Coin.
0: Elle nous sape le moral.
4: Ah oui, bah oui, il y en a beaucoup. Faut faire attention quand même à qui on achète. Très, très attention au profil. Il y a beaucoup d'arnaques. Et là, on pourra en parler indéfiniment. Je fais toute une émission là-dessus.
0: Bonne idée d'émission, ma chère Audrazo, qui est également notre rédactrice en chef. Je vous balance les coulisses de l'émission. Merci beaucoup, chère Christine, de nous avoir appelés. Je vous embrasse très chaleureusement.
6: Si, au revoir.
0: Faites comme Christine, 0810 055 056. Et là, c'est le moment préféré de l'émission puisque je booste votre pouvoir d'achat tout au long de l'année, chères auditrices, chers auditeurs. On vous doit bien ça. 200 euros de pouvoir d'achat immédiat à vous offrir. Et vu que c'est la rentrée, il y en aura deux gagnants par jour. Donc ça, on verra ça demain. Mais là, c'est le dernier gagnant du jour qui s'est inscrit sur ici.fr. Bonjour, bienvenue.
7: Oui, bonjour.
0: Ah, comment vous appelez-vous, chère madame ?
7: Alors, je m'appelle Bénédicte.
0: Bonjour Bénédicte, d'où vous nous... Oula, je vais y arriver. D'où vous nous appelez d'où ?
7: Alors, j'appelle du département de la Drôme.
0: Ah, eh bien, nous embrassons avec toute notre tendresse ici, Drôme Ardèche. Et la bonne nouvelle, c'est que vous avez gagné 200 euros, Bénédicte.
7: Bravo. Écoutez, merci beaucoup.
0: C'est pas mal quand même.
7: Bravo pour cette nouvelle émission.
0: Oh, merci, c'est très gentil. Que faites-vous dans la vie, chère Bénédicte ?
7: Alors, je suis assistante administrative.
0: D'accord. Oh, bah alors là, voilà un beau métier. En tout cas, on vous embrasse très très fort et merci de vous être inscrite sur ici.fr. Vous voyez, ça fonctionne. On vous appelle et on vous donne 200 euros. C'est tout simple. On vous embrasse. Passez une très belle après-midi.
7: Également, merci.
0: Je voudrais remercier de tout mon cœur Céline à la réalisation qui a merveilleusement participé, préparé, chiadé cette émission. Iki à la technique, Sadika au standard, Gwenel à la préparation et un spécial gros câlin à Valère Coréard et à Audrazo qui sont un peu mes parents sur cette émission, je dois bien le dire. Je suis très heureuse de démarrer cette belle aventure. J'espère que vous serez avec nous au rendez-vous. Pardon, je bafouille, je suis très émue aujourd'hui. Je vous dis à demain surtout.

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0: Juste une mise au point ce lundi matin avec Jackie Quartz. Bon réveil avec nous. J'espère que vous avez passé un bon week-end. C'est un vrai plaisir de vous retrouver, vous et toute l'équipe d'ici les 5 heures.
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0: Bonjour Valentine.
2: Bonjour Louis, bonjour à tous.
0: Nous sommes le 7 septembre. Aujourd'hui, c'est une belle date pour la musique. Figurez-vous que c'est l'anniversaire de Gloria Gaynor. L'interprète de I Will Survive qui fête aujourd'hui ses 83 ans. Et pour la petite anecdote, cette chanson qui est sortie en 78, I Will Survive, eh bien la maison de disques l'avait placée, cette chanson, sur la face B du 45 tours. Comme quoi, vous savez, ils avaient le nez creux aussi, on
2: comment
0: va dire.
2: Comment on dit, il y avait quoi sur la face A?
0: Eh bien, il y avait une autre chanson.
2: C'était Substitute, je crois.
0: Ah, c'était Substitute?
2: Il me semble que c'est
0: ça. Bien joué pour l'info.
2: L'actu aujourd'hui, justement, c'est le retour des manifestations dans toute la France pour un changement radical dans la protection des femmes et des enfants. Elles ont commencé ces manifestations avec l'affaire Liana il y a 3 mois. Une proposition de loi arrive aujourd'hui à l'Assemblée. On en parle dès 5 heures.
0: Et pour vous accompagner jusqu'à 6 heures, avec nous ce matin, Saveria au standard, c'est Laurie à la technique, Charline à la rédaction en chef. Ici, dès 5 heures, ça commence maintenant.
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0: Lundi 7 septembre, excellent réveil à l'écoute d'ICI, il est 5 heures. Le tour de l'actualité avec vous, Valentine, et à la une, l'arrivée à l'Assemblée de la loi très attendue contre les violences sexistes et sexuelles.
2: Propulsé par l'affaire Liana et le parcours judiciaire du principal suspect du viol et du meurtre de cet enfant de 11 ans, visé par plusieurs plaintes mais jamais entendu par les enquêteurs, les associations reprennent leur mobilisation aujourd'hui, Faustine Calmel, à l'instar de celles qui ont rythmé le printemps jusqu'au début de l'été.
3: Le 4 juillet dernier, plusieurs dizaines de milliers de personnes marchaient dans les rues de Paris. Des rassemblements étaient aussi organisés dans une centaine de villes. Depuis, une nouvelle proposition de loi a été déposée après avis du Conseil d'État et du Conseil économique, social et environnemental. Un texte de 69 articles qui s'inscrit dans un agenda parlementaire contraint, déplore Floriane Volt de la Fondation des Femmes.
4: Ce calendrier, c'est pas le nôtre. On a la discussion budgétaire qui commence cet automne. On a évidemment la session parlementaire qui s'arrête en février. Donc on a peu de temps pour le faire voter. Mais donc c'est très important aussi que les politiques prennent leurs responsabilités pour faire aboutir ce texte.
3: Les mobilisations qui reprennent ce soir sont donc un moyen de leur rappeler l'urgence de cette loi intégrale. Alors que 160 000 enfants sont victimes de violences sexuelles chaque année, défend Céline Pic, porte-parole d'Oser le féminisme.
5: Nous avons absolument besoin aujourd'hui de faire pression sur le gouvernement et l'Assemblée nationale pour que ce calendrier soit tenu. Ça suffit, 10 ans après MeToo. Nous exigeons aujourd'hui qu'il y ait une réaction à la hauteur des enjeux et que le vote de la loi soit réalisé avant le mois d'octobre pour qu'enfin cesse l'impunité.
3: Comme au printemps, les associations appellent à se rassembler tous les lundis soirs jusqu'au vote de la loi.
2: Dans le but de forcer l'examen de la proposition de loi avant la mi-octobre, le texte et son contenu, c'est l'info du jour dans une demi-heure. Un procès très attendu également à partir d'aujourd'hui dans le monde du rugby. 4 ans après la mort de l'ancien international argentin Federico Aramburu, père de 3 enfants, il est tué par balle devant une brasserie parisienne au petit matin. 4 accusés sur le banc, dont 2 militants de l'ultra-droite, Loïc Le Priol et Romain Bouvier, déjà condamnés pour violence.
0: 5h02 et une semaine après la rentrée, il n'y a toujours pas un prof devant chaque classe.
2: Souvenez-vous de la promesse de Gabriel Attal, ministre de l'Éducation à l'époque. 3 ans plus tard, ce n'est toujours pas le cas, selon le SNES-FSU, principal syndicat dans les collèges et lycées. Après enquête révélée ce matin par France Info, les équipes Noémie Bonin sont loin d'être au complet.
6: Il manque au moins un professeur dans plus de la moitié des établissements scolaires, des postes non occupés donc, y compris quand ce sont des absences prévisibles depuis longtemps, comme les congés maternité ou parentaux par exemple. Les disciplines les plus touchées sont les maths, le français, la physique-chimie ou encore l'anglais. Ces problèmes de recrutement et de remplacement touchent toute la France, mais sont plus criants dans les académies de Versailles, Toulouse, Nantes et Créteil. Les collèges et lycées ne manquent pas seulement d'enseignants. Dans 17% des établissements en moyenne, il y a pénurie d'AESH, les accompagnants d'élèves en situation de handicap, de surveillants aussi dans 14% des cas. En tout donc, les deux tiers des collèges et lycées n'ont pas leur équipe éducative et pédagogique au complet. C'est légèrement moins que l'an dernier. La proportion était de 3/4 dans une enquête similaire. Le manque de professeurs est lui équivalent à la rentrée 2025.
2: Au final, les deux tiers des collèges et lycées de France n'ont pas d'équipe éducative et pédagogique au complet. Le ras-le-bol fiscal des buralistes. Leur Confédération nationale annonce une mobilisation toute la semaine avec en point d'orgue un rassemblement vendredi à Vernon dans l'Eure. Ils réclament le gel des taxes sur le tabac pour, je cite, protéger une activité vitale pour la vie sociale des communes.
0: Le tout dernier Français encore à l'affiche de l'US Open de tennis.
2: Arthur Géa, 21 ans, natif de Carpentras. Il joue aujourd'hui pour atteindre le premier quart de finale d'un tournoi du Grand Chelem de sa carrière. Inespéré, Fabrice Abgral pour le Français.
7: Arthur Géa a débuté le tournoi à la 87e place mondiale. Le Carpentracien est le joueur le moins bien classé encore en course à l'US Open. Un détail qui ne le perturbe pas, ce qui ne le gêne pas non plus, c'est d'être à New York le seul Français encore à l'affiche et le seul aussi cette saison à avoir atteint les 8e de finale en Grand Chelem.
8: Bien sûr, ça fait plaisir d'être le dernier Français, mais je préfère être le dernier du tournoi que le dernier Français en course.
7: Parce qu'Arthur Géa ne se fixe aucune limite. Pourquoi le ferait-il d'ailleurs? Puisqu'il y a un mois, par exemple, il a remporté à 21 ans son premier titre à Los Cabos au Mexique, alors qu'il n'était que 127e mondial.
8: À Los Cabos, j'étais content, mais c'était une étape parce que ça m'a permis d'être dans les 100. Là, c'est pareil, c'est le but, c'est de ne pas s'arrêter en 8e dans le futur. Bon, là, si j'arrive à aller plus loin, ben, c'est super. Mais en tout cas, ça me permet déjà d'être à l'aise dans les grands chelems dès mon début, en fait.
7: Ce n'est en effet que son 3e grand chelem, le premier à l'US Open. Et s'il est dans le tournoi, c'est parce qu'Arthur Géa est un lucky loser. Après avoir été éliminé au dernier tour des qualifications, il a été repêché après le forfait de Casper Ruud. S'il s'impose aujourd'hui, Arthur Géa deviendra le premier lucky loser de l'histoire à atteindre les quarts de finale en grand chelem et le premier Français à ce niveau à l'US Open depuis Gaël Monfils en 2019.
2: Et pour ça, il faut battre le Néerlandais 70e mondial, Botic van Dezandschulp, surnommé VDZ dans le milieu de la balle jaune. On comprend pourquoi. Le match est programmé à 22h30, heure française. La météo, Louis.
0: Après un dimanche très chaud, eh bien les températures elles recommencent à descendre ce lundi. De la douceur et du soleil sur la quasi-totalité du pays. Quelques perturbations sont attendues au cours de l'après-midi dans l'Ain, en Isère, en Savoie et en Haute-Savoie. Pour les températures de la matinée, on flirte autour des 20 degrés à Lille et Rouen, 18 degrés, Tours 19, Limoges 20 degrés, Toulouse 21, Perpignan et Montpellier ce matin 23 degrés. Cet après-midi, pas de changement dans le ciel, c'est le soleil lui qui va dominer. Puis pour les maximales, ce lundi après-midi, 30 pour la maximale dans le nord à Strasbourg et 31 dans le sud à Nice.
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0: Ce lundi matin, bonne fête aux Rennes, mais aussi aux Régines et aux Roxane qui se réveillent avec nous. Et à 5h06, je vous propose tiens, de commencer cette nouvelle semaine avec une note joyeuse. Souvenez-vous de cette chanson sortie en 2014, un succès mondial et une très belle chanson de Pharrell Williams. Voici pour vous sur votre radio ici. Happy, bonne semaine.

0: ici dès 5h avec Pharrell Williams ce lundi. Il n'y avait pas une choré sur cette chanson?
1: Ah, je sais plus.
0: Si, je crois qu'il y avait une choré, un petit peu comme un...
1: Tout le monde a fait des
0: fait
1: petites
0: bien,
1: vidéos en tout cas.
0: Pour commencer la journée, nouvelle semaine à l'écoute de votre radio, 5h10, à l'heure du petit déjeuner, on va s'intéresser à un biscuit très populaire.
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0: Tous les jours à 5h25, vous avez rendez-vous avec Stéphane Bern. Et ce matin, direction Nantes avec un biscuit que vous connaissez tous, c'est le petit beurre. Et Valentine, ce petit beurre, c'est plus qu'un gâteau, c'est tout un tas de secrets.
1: Caché derrière ses quatre angles, ses 52 dents, ses 24 petits trous, tout est pensé pour évoquer les saisons, les semaines et même les heures de la journée.
0: Eh bien alors, pourquoi ce petit beurre prend-il des airs de calendrier? Réponse avec Stéphane Bern tout à l'heure à 5h25.
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0: Tous les jours à 5h15, vous avez rendez-vous avec Catherine Quicandon pour Ici, ça entreprend, des initiatives et des entrepreneurs qui peuvent changer notre quotidien.
1: Et même répondre à une question de santé publique, à cette question par exemple, comment s'assurer de la qualité de l'eau que nous buvons?
0: Puisque régulièrement la qualité de l'eau en France fait débat, alors comment être sûr qu'elle soit bonne pour notre santé? Catherine Quicandon a peut-être une solution pour vous.
5: À Castelnau-Rivière-Basse, à mi-chemin entre Tarbes et Mont-de-Marsan et à 50 km de Pau, on aime boire de l'eau.
6: Qu'est-ce qu'il boit lui, Francis?
7: Lui, de l'eau, de la flotte. Ça, on peut dire que ça m'énerve, avec tous ces microbes qui traînent dans les tuyaux.
5: Eh bien justement, ne vous énervez plus. Marine Aymar a une solution, elle s'appelle Okyo et c'est une fontaine filtrante gravitaire. C'est-à-dire que c'est la gravité qui fait le travail, pas d'électricité.
8: On va mettre l'eau en haut et l'eau va passer à travers un composant filtrant, une cartouche en céramique qui filtre l'eau à 0,2 microns. Et on récupère l'eau filtrée en bas grâce à un petit robinet.
5: Ce qui est quand même plus pratique. Une des spécificités d'Okyo, c'est qu'elle n'est pas en inox comme beaucoup d'autres fontaines, mais en matériaux naturels et minéraux, c'est-à-dire en faïence, en grès, en céramique, pas un gramme de plastique. La production se fait certes au Portugal, mais à la main dans des ateliers familiaux. Vous l'avez compris, c'est une fontaine de qualité, qui donc coûte un certain prix à partir de 389 euros.
8: Ah quand même. Ouais.
5: À cela, il faut rajouter la cartouche à renouveler une fois par an. Alors certains vont se demander pourquoi filtrer l'eau? Eh bien parce que malheureusement l'eau que l'on boit n'est pas pure, loin de là d'ailleurs.
8: Oui, potable en France bien sûr, mais voilà, potable ne veut pas dire exempte de polluants chimiques. Et on se rend compte que de plus en plus dans l'eau du robinet, il y a tout un tas d'invités qu'on trouve, voilà, et que en effet, bon, en boire en petite quantité, c'est pas vraiment un problème. Le problème, c'est d'en consommer tous les jours. Il y a une longue liste de polluants, voilà.
5: Dehors, les virus, bactéries, chlore, métaux lourds, pesticides, herbicides, nitrates, nitrites, PFAS et autres résidus médicamenteux. Okyo vous promet une filtration à 99% des polluants, c'est la classe. En plus, la céramique de la fontaine est imprégnée d'ions d'argent qui assure la stérilisation permanente du système de filtration. Plus d'infos sur fontaine-okyo.com, O-K-Y-O. Merci à Ici Berne Bigorre pour cette idée qui coule de source. Ici, ça entreprend Okyo, une fontaine filtrante gravitaire pour de l'eau et rien que de l'eau en Haute-Pyrénées et ailleurs.
0: Et ça marche aussi avec de l'eau de pluie et de l'eau de rivière.
1: De véritables nids à moustiques, vous le savez, Louis.
0: Ah oui.
1: Eh bien, en Alsace, une commune traversée par deux rivières et envahie de nuisibles a peut-être trouvé la solution. Des bornes anti-moustiques capables de simuler la respiration humaine et de réduire les piqûres de 90%.
0: Un reportage dans cette petite commune d'Alsace dans 3 minutes.
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0: Soyez les bienvenus ce lundi matin à 5h15, on vous présente le piège anti-moustique.
1: De petites bornes en métal capables de simuler la respiration humaine pour les attirer et sans insecticides.
0: Une véritable révolution pour les communes en veille de moustiques, la preuve ce matin, Valentine en Alsace.
1: Dans la commune de La Vente-Zenau, c'est au nord de Strasbourg, traversée par deux rivières, la commune Marie-Maison a pris le problème à bras-le-corps avec l'installation de ses bornes il y a 5 ans.
5: Les moustiques n'ont plus de secret pour Michel Cannon-Geezer, la mère de Lavanzino.
6: Nous allons à l'école maternelle du Vertel. On est juste à côté du Altwasser, qui est un bras mort de l'île. Et donc on a une eau qui circule moins. Et les professeurs d'école, quelquefois, renonçaient à sortir pendant la récréation. Ils étaient complètement envahis par les moustiques.
12: C'est un réservoir à moustiques, ouais. Un lieu de pèlerinage.
5: Cédric Sanchez de la société Monsieur Moustique, c'est lui qui contrôle les petites boîtes en forme de cheminée.
13: Ça veut dire qu'il n'y a plus de piqûres de moustiques ou il y en a moins ?
12: Alors, garantir une piqûre zéro, on ne pourra jamais. Par contre, on baisse drastiquement le nombre de piqûres. On peut descendre jusqu'à 90%.
13: Comment vous mesurez quand vous dites 90%?
12: Ce sont des tests qui sont réalisés par rapport au nombre de piqûres à la minute. Voilà, on se met à deux, on regarde les piqûres qu'on a et ça nous permet d'avoir un résultat. On se laisse piquer, voilà. Donc c'est une belle passion.
5: Deux sites sont protégés à Lavanzino grâce à 7 bornes réparties entre l'école maternelle et l'espace culturel. La mairie est l'une des premières de l'Eurométropole à avoir testé ce système et c'est sans regret.
6: C'est une réduction incroyable.

0: borne et en fait aspirer directement à l'intérieur.
1: Cet équipement a quand même un coût, 14 000 euros, et la commune compte se doter de 5 nouvelles bornes pour son école primaire.
2: Priorité aux enfants.
1: La mairie va aussi investir dans des nichoirs à hirondelles. Elles sont, au même titre que les chauves-souris et les batraciens, de très bons alliés dans la lutte contre la prolifération des moustiques.
3: Et c'est moins cher, c'est certain, que ces bornes qui restent un investissement pour les particuliers. Comptez plusieurs centaines d'euros pour la tranquillité.
4: Merci Valentine. 5h17 dans les coulisses TV. Ce matin, ça va déménager. TF1 lance ce soir La Cible, une nouvelle série française d'action portée par Thomas Sisley. Et nous en dévoile les coulisses avec Patrice Gascoin dans moins de 5 minutes sur ICI. De la mélancolie, une belle chanson douce pour commencer cette semaine avec Le jour s'est levé, téléphone à l'écoute de votre radio ici. Bon lundi avec nous.

0: Tout en douceur ce lundi matin avec la voix de Jean-Louis Aubert sur ICI. Bienvenue à vous si vous nous rejoignez à l'instant, 5h22. Et vous êtes là au bon moment puisqu'il faut nous appeler au 0810 055 056 avec Valentine. On veut parler à deux d'entre vous. Si vous êtes lefto, que vous nous écoutez de bonne heure justement sur la route pour aller bosser, ou si à contrario vous vous couchez très tard et que vous avez terminé votre journée, appelez-nous au 0810 055 056 pour la battle du jour, avec en plus un joli cadeau, Valentine.
1: Oui, une radio en DAB+, la radio terrestre numérique. Fini les grésillements, vous pourrez nous écouter clairement partout, vraiment partout, puisque se recharge même à l'énergie solaire, cette radio.
0: Eh bien, allez-y, appelez-nous, c'est maintenant, et c'est Saveria qui vous attend au bout du fil. 0810 055 056, bonne chance à tous.
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0: Et à 5h23, on retrouve tout de suite Patrice Gascoin et ses coulisses TV. Ce matin, Patrice, vous avez une série française d'action inédite à nous proposer. La série s'appelle La Cible et à votre micro, eh bien vous avez La Cible, le héros.
4: Ce soir sur TF1, Thomas Sisley va avoir du mal à répondre à cette question.
5: Monsieur Meyer, où sont votre femme et les enfants ?
6: Je ne sais pas.
4: Thomas Sisley incarne Hugo ce soir sur TF1. Dans la série La Cible, Hugo est garde du corps. Notre héros traverse un divorce compliqué avec son ex-femme qu'il aime encore. Et le jour où il vient fêter l'anniversaire de son fils dans la maison familiale, son ex-femme et ses deux enfants sont kidnappés. Problème, la police le suspecte. Vous l'aurez compris, avec La Cible, vous allez avoir votre dose d'action. Voilà une série française nerveuse, explosive, qui repose beaucoup sur le jeu de Thomas Sisley face à son ex-femme jouée par une Fauvoto qui s'affirme en tant que comédienne et qui repose aussi sur les performances physiques de Thomas Sisley dans son rôle de fugitif. D'ailleurs, sans trop vous en dévoiler, parce que c'est vraiment la scène d'ouverture de ce soir, très vite, vous allez le voir sauter d'un pont au-dessus de la Garonne à Toulouse. Thomas Sisley, comment prépare-t-on une telle scène ? D'ailleurs, est-ce que ça a été tourné sur un vrai pont ou alors en studio ? Et en disant cela, je savais que j'allais titiller le Thomas Sisley.
7: Et en studio, mais je ne peux pas croire que vous me posiez cette question. Vous, en plus. Non, et c'était un vrai pont à Toulouse, vraiment. Et on a vraiment sauté de ce pont. Il n'y a pas d'intelligence artificielle, il n'y a pas de studio. Non, on l'a fait pour de vrai.
4: On atterrit sur quoi alors, Thomas Sisley ? Parce qu'on vous voit après atterrir sur le bateau en pleine course, mais dans la réalité du tournage.
7: Dans la réalité, j'étais accroché à un câble qui me freinait quelques mètres avant de toucher l'eau.
4: Ça se prépare longtemps à l'avance, ce type de scène ?
7: Le régleur cascade, Jérôme Gaspard en l'occurrence, lui, il doit préparer la cascade longtemps en avance parce qu'il va falloir mettre en place les câbles, un système de poulies, une double sécurité au cas où le câble lâche. Enfin, il y a pas mal de trucs à mettre en place. Et une fois que ça, c'est en place, le saut, je sais pas, j'ai dû sauter 4-5 fois.
4: Et donc, à la fin, finalement, en post-production, on efface les câbles pour pas les voir, c'est ça ?
7: Oui, il ne reste plus qu'à effacer les câbles. C'est pas très compliqué parce que les câbles, en règle générale, sont sur fond de ciel, donc on n'est pas obligé de recréer, je sais pas, un immeuble derrière où c'est du ciel, donc c'est facile à refaire.
4: Vous regarderez différemment la scène d'ouverture de La Cible grâce aux explications d'Thomas Sisley, c'est à voir ce soir sur TF1. Et comme vous êtes ma cible, je reviens demain pour de nouvelles coulisses télé.
0: À demain, Patrice, à 5h20. Dans un instant, on va percer le secret du petit beurre avec Stéphane Bern qui vous explique tout dans 3 minutes. Seul temps, pile poil, qu'il nous faut pour embarquer sur le bateau de Manon Lisa avec une chanson où elle nous raconte l'histoire et c'est l'histoire de son petit pêcheur.

0: Manon Lisa, lundi 7 septembre à l'écoute d'ici, il est 5h29, juste avant les infos de 5h30, un petit peu d'histoire avant l'actu avec Stéphane Bern, et ce matin, on voyage au temps de l'invention d'un biscuit codé.
1: Vous ne vous en rendez probablement pas compte, mais quand vous croquez dans un petit beurre, c'est presque comme si vous croquiez dans un calendrier. En 1882, Louis Lefèvre-Utile reprend la biscuiterie artisanale construite par ses parents à Nantes. Tout de suite, il voit grand et transforme la petite affaire familiale en véritable aventure industrielle. Mais surtout, en concevant un biscuit qui va traverser le temps, littéralement. Et contrairement au paquet, qui dure rarement plus longtemps qu'un goûter.
2: Les garçons, venez goûter !
3: Oh, chouette.
1: Louis Lefèvre-Utile veut fabriquer une nouveauté simple, reconnaissable entre toutes et imaginée pour être mangée tous les jours et à tout moment de la journée. Alors, il s'inspire des napperons sur lesquels il prend le thé. Et il crée le petit beurre.
4: Le petit beurre, il est bon, le petit beurre.
1: Un biscuit codé derrière lequel se cache une véritable allégorie du temps qui passe. Une sorte de Da Vinci Code, mais pour nos chères têtes blondes. Voyez plutôt, ces quatre angles représentent les quatre saisons de l'année. Son contour est formé de 52 petites dents, comme les 52 semaines de l'année. On décompte sur sa surface 24 petits trous, comme les 24 heures de la journée. Peut-être même qu'il mesure 7 cm pour les 7 jours de la semaine. Un véritable calendrier pour le goûter. Je vous déconseille de tenter l'expérience avec celui des pompiers ou de votre facteur.
5: Tiens, voilà le facteur.
1: Légèrement doré, à la fois croquant et fondant en bouche, le petit beurre séduit immédiatement les Français. Des moins gourmands à ceux qui disent « j'en prends juste un avant d'en manger 12 ».
6: Pourquoi tu es si excité? Est-ce que c'est déjà l'heure du goûter?
1: Avant les montres connectées, les Français avaient déjà un objet pour compter le temps qui passe. Sauf qu'ils se faisaient dévorer pour le goûter.
0: À demain Stéphane, il est 5h30 sur votre radio ici, voici l'actualité en France et dans le monde en 90 secondes. C'est avec vous Valentine Letès.
7: Pas de prof devant chaque classe, pas de CPE dans chaque collège et lycée non plus. Selon le syndicat enseignant du SNES-FSU, une semaine après la rentrée, les équipes éducatives et pédagogiques ne sont pas complètes dans les deux tiers des collèges et lycées de France. Pour la mort de Federico Aramburu, deux militants de l'ultra-droite sont jugés à partir d'aujourd'hui. L'ancien joueur international de rugby a été tué il y a 4 ans, abattu de plusieurs balles dans Paris après une soirée. Troisième course à l'Élysée pour Fabien Roussel. Le secrétaire national du Parti communiste a officialisé hier soir sa candidature à la présidentielle. Le maire de Saint-Amand-les-Eaux rejoint les très nombreux candidats sur la ligne de départ à gauche. Vous les retrouvez tous sur ici.fr. C'est un moment grave en Europe, estime notre ministre chargé de l'Europe, Benjamin Haddad. En l'occurrence, la victoire historique de l'extrême droite en Allemagne à l'élection régionale en Saxe, l'AFD, parti anti-immigration et pro-russe, est en passe de diriger la région, du jamais vu depuis 1945. 170 000 passagers du monde bloqués en Indonésie à cause d'un volcan en éruption depuis ce week-end. Les autorités ont fermé 8 aéroports du pays, dont le plus fréquenté à Jakarta. Des millions à partager entre 22 associations grâce à un record de dons à la 10e édition de The Event, le téléthon des streamers, les idoles de vos enfants et de vous-même peut-être sur les plateformes YouTube et Twitch. Près de 33 millions d'euros collectés.
0: L'info du jour, c'est la reprise des manifestations pour une réforme majeure dans la protection des femmes et des enfants.
7: Les manifestations ont commencé à la mort de la petite Liana il y a 3 mois, lorsque l'on découvre que le principal suspect de son viol et de son meurtre est déjà visé par plusieurs plaintes, un choc jusqu'au sommet de l'État.
0: Le Premier ministre promet d'ailleurs qu'à la rentrée parlementaire, le premier texte inscrit à l'ordre du jour sera celui-ci, contre les violences sexistes et sexuelles.
7: Et la proposition de loi, Nicolas Piquet, et elle arrive aujourd'hui à l'Assemblée nationale.
8: Le texte déposé début août a recueilli 232 signatures de députés issus de 8 groupes parlementaires.
9: C'est un sujet majeur, donc évidemment je suis ravie qu'on ait été entendu par le gouvernement.
8: Léa Delpech, députée Renaissance.
9: Et maintenant j'appelle de mes voeux qu'on puisse arriver au bout de ce texte avant la pause parlementaire due à la réserve présidentielle.
8: Mais le chemin est encore long, rappelle la députée socialiste Céline Thiébaud-Martinez, première signataire.
10: On a une succession d'étapes qui peuvent détricoter le texte parce que c'est trop ambitieux,
2: parce que ça n'est pas assez, parce que ça coûte trop cher.
3: Pour rester concentré pour la suite.
8: Les 69 articles concernent la prévention et la détection des violences, l'accompagnement des victimes, les sanctions et la réparation, s'inspirant des 130 propositions d'une coalition d'associations qui demande aussi un budget dédié de 3 milliards d'euros par an. C'est là-dessus que le gouvernement bloque, restant parfois dubitatif sur certains aspects de cette loi, jugée contradictoire malgré l'ambition affichée par Sébastien Lecornu. Christopher Vesberg, député macroniste, maintient une forme de pression.
10: Le gouvernement est sincère parce que tout simplement il n'a pas le choix que d'être sincère et de faire avancer le texte, parce que personne n'acceptera aujourd'hui, après tout ce qui s'est passé, de sentir la moindre réticence de la part de qui que ce soit.
8: La loi sera discutée en séance plénière à l'Assemblée nationale à partir du mois d'octobre.
7: D'ici là, les associations font une promesse, des manifestations chaque semaine partout en France devant les tribunaux pour maintenir la pression.
0: Merci Valentine. 5h34, tout de suite, la météo de ce lundi 7 septembre avec des températures, elles, qui commencent à redescendre ce lundi après un dimanche très chaud. C'est de la douceur qui s'installe, et ça sur la quasi-totalité du pays, avec un joli soleil. Quelques perturbations sont attendues, notamment au cours de l'après-midi dans l'Ain, en Isère, en Savoie et en Haute-Savoie pour les températures de la matinée. On flirte avec les 20 degrés à Lille et Rouen, 18 degrés, Tours 19 degrés, Limoges 20 degrés, Toulouse 21, Perpignan et Montpellier en milieu de matinée, 23 degrés. Cet après-midi, pas de changement dans le ciel, on conserve ce joli soleil. Et puis pour les maximales, 30 degrés attendus dans le nord à Strasbourg, 31 dans le sud à Nice.
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0: Et ici, dès 5h, vous le savez, on vous donne la parole tous les jours au 0810 055 056. Et ce lundi, avec Valentine, on voulait chercher un auditeur, une auditrice qui est fan de Céline Dion.
7: Et c'est l'événement musical de cette rentrée. La série de concerts de Céline Dion débute ce samedi à Paris.
0: Tiens, si vous allez au concert d'ailleurs, ou si vous êtes tout simplement fan de Céline Dion, venez nous le raconter au 0810 055 056. On en parle avec vous ce matin, juste avant les infos de 6h. Et pour l'occasion, écoutez bien, pour l'occasion, votre radio ici vous propose à partir d'aujourd'hui une chanson de Céline Dion par émission. Et ce matin, on commence la semaine avec vous. Et c'est une chanson hommage, sortie en 2012 de Céline pour son papa. Voici, à l'écoute de votre radio, Parler à mon père.

0: Céline Dion. Parlez à mon père à l'écoute de votre radio ici. Bon lundi avec nous. Votre rendez-vous anti-arnaque, c'est pas vrai dans quelques instants. Et attention aux SMS un petit peu étranges qui arrivent parfois d'un numéro inconnu. Même figurez-vous que répondre, vous vous êtes trompé, eh bien c'est une mauvaise idée, Valentine.
1: Oui, parce qu'en répondant, vous confirmez tout simplement à l'escroc que votre numéro est actif.
0: Alors, quel bon réflexe adopter face à ces messages? Aude Razo nous explique tout dans quelques minutes sur ICI. Et ici, plus que jamais, vous avez la parole. Comme d'habitude, c'est votre rendez-vous. C'est notre duel du jour. Et ce matin, j'ai le plaisir d'accueillir deux leftos. C'est Florian qui est avec nous. Florian qui nous passe un petit coup de fil de Massieu en Isère. Bonjour Florian.
1: Bonjour Florian.
2: Bonjour.
0: Florian, vous êtes agent routier et vous êtes un lefto. À quelle heure vous levez?
2: Bon, 3 et 4 heures du matin.
1: C'est pas mal.
0: Est-ce que Tristan fait mieux? C'est ce que nous allons voir. On va tout de suite en Ille-et-Vilaine, du côté de Vitré, avec Tristan. Bonjour Tristan.
3: Bonjour Louis-Valentine, comment allez-vous?
1: Bah bien, ça souffle Tristan, ça souffle. Hein,
0: ça sent la voiture.
3: Allez,
0: ça.
3: Je suis dans le camion, je suis en train de conduire.
0: Voilà, ça sent le camion. Vous voyez, j'étais pas très loin. Messieurs, on va faire la petite question du jour. C'est l'info positive qui vous départagera et l'un d'entre vous repartira avec un super joli cadeau en plus, Valentine.
1: Une radio DAB+. C'est le poste radio parfait. Il fait la radio numérique terrestre, donc vous nous écouterez partout de la manière la plus claire possible, même quand il y a du vent, comme dans le camion de Tristan.
0: Oui, allez-y, ouais.
1: Il se recharge à l'énergie solaire, il a une lampe torche, il a le Bluetooth, il est parfait.
0: Et là, je vous ai concocté une belle question, les amis, pour vous réveiller ce matin. J'ai lu ça sur notre site ici. C'est une question en lien avec une belle initiative dans le Nord. C'est une femme, elle a 67 ans, elle s'apprête à traverser la Manche. Son objectif, c'est de récolter des fonds pour France Parkinson en mémoire de sa maman et montrer justement qu'il est possible de bien vieillir tout en restant actif. Alors la question que je vous pose ce matin, c'est à votre avis, quelle distance sépare l'Angleterre de la France à l'endroit le plus étroit de la Manche? Selon vous, Florian, un chiffre?
2: 7.
0: 7 km pour Florian, kilomètres hein, je présume. Et Tristan, de votre côté?
3: Je dirais une quarantaine de kilomètres.
0: Une quarantaine, et nous avons notre avare, notre arbitre de tous les jours, c'est Valentine.
1: Eh bien, c'est Tristan qui remporte le jeu ce matin, puisque la réponse c'est 33 km à vol d'oiseau.
0: Eh bien Tristan, un deuxième poste radio dans le camion, si avec ça vous n'êtes pas au top.
3: Ah ben là, parfait.
0: Vous allez où là Tristan ce matin?
3: Eh bien, je vais à côté de Nantes.
0: Ah ok, très bien. Eh ben profitez de cette journée, travaillez bien de votre côté. Et vous, Florian, vous avez une passion dans la vie qui est assez rigolote. Vous êtes collectionneur, mais collectionneur de tracteurs.
2: Ouais, c'est ça. Ouais. J'achète beaucoup de tracteurs et je rénove.
1: Mais vous en avez combien, Florian?
2: Bon, j'en ai pas beaucoup parce que je refais beaucoup de la vente, mais actuellement j'en ai 4.
1: Ah, ouais, quand même.
0: C'est pas mal, hein, 4 tracteurs.
1: Ça prend de la place en plus.
2: Ouais, c'est ça.
0: Un bel hangar pour le ranger. Florian, on vous souhaite une belle journée avec Valentine. Merci.
2: Merci beaucoup.
1: À bientôt.
0: Avec
1: merci.
0: Nous ce matin.
2: Bonne journée, au revoir.
0: À bientôt.
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0: 5h43, chaque matin, on découvre une initiative qui marche quelque part en France et qui pourrait donner des idées ailleurs. Et vous avez peut-être remarqué autour de vous, il y a de plus en plus de monde, de gens qui se mettent à courir. Et souvent, Valentine, ils ne sont pas seuls.
1: Non, les running clubs se multiplient partout en France et dans le Grand Est. L'un d'eux attire même de plus en plus de monde à chaque rendez-vous.
0: Alors, pourquoi justement ce phénomène marche si bien? Romain Bernot est allé courir avec eux et vous explique tout à 5h55. Pour l'instant, tiens, pas la peine de courir, on est lundi matin, tout va bien et vos chansons préférées sont ici pour vous réveiller aux côtés de William Scheller et son carnet à spirale.

0: William Scheller. À l'écoute d'ici. Bonjour tout le monde, soyez les bienvenus si vous nous rejoignez à l'instant. 5h46, sa place à votre rendez-vous anti-arnaque, c'est pas vrai, avec Aude Razeau. Votre message ce matin, Aude, il ne faut jamais répondre aux SMS très bizarres qu'on reçoit parfois sur nos téléphones.
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2: Effectivement, je vous donne un exemple. Ma sœur a reçu l'autre jour ce texto. Bonjour, tu as le temps de prendre une tasse de thé dans l'après-midi? Point d'interrogation. Elle ne connaît pas le numéro, le SMS en plus est très mal écrit, et ma sœur me dit en rigolant, je ne connais personne qui boit du thé. Donc la question, faut-il répondre à ce texto? J'ai dit à ma sœur, tu ne réponds surtout pas.
0: Mais pourquoi alors? Quel est le danger?
2: Parce que ce SMS est peut-être un piège. Mettons que ma sœur réponde « Qui êtes-vous ? Je ne connais pas votre numéro » ou « Vous avez dû vous tromper de numéro » ou même « Je vous ai démasqué, je sais que vous êtes un escroc ». En faisant ça, elle confirme que son numéro est actif. Et ça, pour l'escroc, ça a beaucoup de valeur parce que les numéros de téléphone, nos numéros de téléphone, ils valent de l'argent. Je vous explique, il y a un marché noir de l'arnaque, c'est là que les escrocs vendent et achètent les infos qu'ils ont sur nous. Donc si vous répondez, vous risquez d'être fiché comme une personne dont le numéro est actif, il fonctionne, une personne qui répond à des inconnus, qui est potentiellement crédule et qui peut donc potentiellement être arnaquée. Et ça, on ne veut pas. Donc ne répondez pas, ne vous mettez pas vous-même une cible dans le dos parce que derrière, vous risquez de recevoir tout un tas de messages sur, je ne sais pas, des investissements soi-disant miraculeux ou sur des faux jeux concours qui essayent de piquer votre numéro de carte bleue. Bref, ça suffit, on en reçoit déjà assez comme ça.
0: Merci beaucoup, Aude, pour ces informations. Et d'ailleurs, tiens, si vous voulez d'autres infos afin d'éviter les arnaques au quotidien, je vous invite à aller voir justement la page C'est pas vrai d'Aude Razeau directement sur notre site internet ici.fr. 5h48, voici Damiano David ce matin sur votre radio ici avec Next Summer.

0: Summer, ici, dès 5h, on est ravis d'être avec vous, avec Valentine Letesse. Il est 5h51, ça marche ici, votre rendez-vous avec Robin Bernot. Et on parle de course à pied ce matin, Valentine.
1: Vous connaissez forcément quelqu'un qui s'est mis à courir il n'y a pas très longtemps et vous vous êtes dit, pourquoi pas moi ? Eh bien, pourquoi pas ne pas rejoindre un running club ? Ils sont de plus en plus nombreux, on se retrouve pour courir ensemble et se motiver. Et dans le Grand Est, l'un d'eux bat des records de fréquentation, Robin Bernot.
2: À Nancy, plus précisément sur la place Stanislas, chaque semaine des centaines d'inconnus se retrouvent pour courir ensemble.
3: C'est un truc de fou, c'est en train de se développer d'une manière, les gens adorent.
2: Lui, c'est Valentin Bourrel, il vient tout juste de finir ses études de kiné et il y a quelques mois, il a eu une idée que je trouve juste géniale. Il a créé le Blabla Run. Le principe est hyper simple, tous les mardis soirs à Nancy, ils sont des centaines à courir ensemble 6 km. Alors il y a des jeunes, des moins jeunes, des étudiants, des salariés, des garçons, des filles, tous ont un seul et même objectif, faire un petit peu de sport, se retrouver pour un moment convivial et surtout pas de compétition. Notre reporter Mohan Chibani est allé rencontrer Valentin, le créateur du Blabla Run.
3: L'idée de départ, c'est de faire en sorte que les gens bougent leur corps, c'est d'inciter les gens à bouger, à se rassembler, à partager des choses ensemble autour du sport, qui est une bonne cause, parce que c'est aussi bien pour la santé mentale que la santé physique. Il y a des couples même qui se sont créés, donc ça c'est assez rigolo.
2: Lors des premiers rendez-vous donnés via le compte Instagram Blabla Run Club, une quarantaine de participants avaient répondu à l'appel. Aujourd'hui, ils sont plus de 700 à venir courir chaque semaine.
4: On vient assez souvent. On vient pas toutes les semaines, mais deux fois par mois minimum. Et si on vient pas, on essaye d'aller courir par nos propres moyens, mais c'est grâce à ça qu'on s'y est mis sérieusement.
2: Alors ici à Nancy, ça marche, mais vous, qu'en pensez-vous ? Emma, par exemple, elle adore l'idée.
5: Moi, je trouve ça très cool parce que j'avoue que j'ai été aussi un peu dans cette situation, à avoir peur de me lancer dans le sport, etc. Pas forcément la course à pied, mais c'est vrai que ça peut faire peur et en vrai, c'est cool de pouvoir commencer en groupe et tout, donc je trouve ça bien.
2: Pour Hugo, ce running club est avant tout un véritable lieu de rencontre où la course devient un prétexte finalement pour créer du lien.
6: Pour moi, c'est une bonne initiative. Ça permet aux gens qui sont éloignés, toutes seules chez eux, ça permet déjà de s'ouvrir principalement et pousser à faire du sport. Je sais que moi, par exemple, au début, j'ai commencé seul et j'avoue que c'était un peu compliqué. Et là, le fait de le faire en groupe, je trouve que c'est porteur, c'est une bonne initiative. Puis après, de s'ouvrir socialement. Et là aussi, c'est important. Je pense que les jeunes, ils demandent ça.
2: Même si vous n'êtes pas nancéen, je vous conseille vraiment d'aller suivre Valentin Bourrel sur les réseaux sociaux. Bourrel, B-O-U-2-R-E-L. Son contenu, il est vraiment canon. Récemment, il a par exemple donné un conseil par jour pendant un mois pour bouger, pour entretenir son corps. Le tout depuis chez soi.
0: Robin Bernot à l'instant avec Mohan Chibani. 5h54, à l'écoute de votre radio ici, une nouvelle semaine qui commence. On est ravis d'être avec vous. Voici Marc Lavoine, vos chansons préférées sont là pour commencer la journée avec le Parking des Anges.

0: Le parking des anges. Marc Lavoine à l'écoute de votre radio ici, 5h57. Je recherche un auditeur qui, je recherche cette semaine, un auditeur avec Valentine, une auditrice, qui est fan de Céline Dion, puisque c'est l'événement musical de cette rentrée. Et Valentine, nous sommes avec Christine qui est avec nous. Bonjour Christine.
1: Bonjour Christine.
2: Bonjour.
1: Christine, alors, comment ça, vous aimez Céline?
2: Oh pauvre, ça remonte à des années, je trouve qu'elle me fait penser à moi plus ordinaire quand même, hein, moi. Elle est d'une famille de 14, elle a un parcours exceptionnel, elle a traversé les épreuves, elle est résiliente et elle est intemporelle parce que je l'ai suivie tout au long de sa carrière et franchement, elle, en plus, je suis une fan de Goldman en parallèle.
0: Ah bon,
2: et ses paroles, ses chansons, je trouve que c'est.
1: Elle a. Vous êtes intarissable.
2: Elle est magnifique.
1: Intarissable, Christine.
0: Christine, est-ce que vous avez une chanson préférée du répertoire de Céline Dion?
2: Moi, j'aime toutes ses chansons, mais c'est vrai que c'est le Titanic parce que dans le drame, et c'est cette force de vie qui. 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
1: Mais que vous chantez bien, Christine. On sent le petit accent, mais c'était formidable.
0: Bravo,
1: merci
0: Christine. Merci beaucoup pour ce bon moment. Et c'est une vraie fan de Céline Dion, hein, Christine. Ça faisait plaisir de la voir. Merci à tous d'avoir été là. À 6h, vous avez rendez-vous avec l'actualité de vos régions. À 6h30, vous retrouvez Valentine Letesse.
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0: Et tout de suite, voici les équipes d'ici matin qui sont là ce lundi pour commencer cette belle semaine.
3: Merci beaucoup Louis, bonjour à tous, bonjour Shannon Marini.
4: Bonjour Lucas, bonjour à tous.
3: Mais quel accent notre auditrice à l'instant. Mais
4: magnifique.
3: Ouais, franchement, dès le lundi matin, il faut être en forme pour sortir un accent
4: vrai.
3: Comme ça. Bon, vous le savez du coup, les concerts de Céline Dion arrivent bien sûr ce week-end, donc préparez-vous, on aura plein de chansons de Céline Dion tout au long de la semaine. Venez aussi sur notre page Facebook nous dire quelles sont les températures près de chez vous et nous envoyer quelques photos du coucher de soleil d'hier soir parce qu'apparemment, il était magnifique.
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3: Bonjour et bienvenue sur Ici Béarn Bigorre. Nous sommes le lundi 7 septembre, il est 6h.
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3: Et on s'informe avec vous, Shannon Marini.
4: Jean-Marie Delbos va rencontrer le pape. C'est la seule victime de Bétarame qui pourra échanger avec Léon XIV à Lourdes à la fin du mois. Une rencontre en petit comité, 7 victimes conviées. Et parmi elles, donc Jean-Marie Delbos, 80 ans. Il vit près de Navarinx. C'est l'un des premiers à avoir dénoncé les violences qu'il a subies à Bétarame alors qu'il n'avait que 10 ans.
3: Et il en parle dès 1962 à sa grand-mère qui a voulu porter plainte.
4: Oui, mais les gendarmes n'ont pas pris sa plainte. Alors imaginez aujourd'hui apprendre qu'il a été choisi pour rencontrer le pape le 27 septembre à Lourdes. La réaction de Jean-Marie Delbos interrogé par Najat Essadouki.
9: C'est un honneur extraordinaire pour une victime comme moi, un pauvre diable qui a été bâillé toute sa vie après toutes ces années de galère. Je le fais pour ma grand-mère. C'est pour elle que je me suis battu. À elle, elle m'a cru. Ma grand-mère, là où elle est, elle doit être plus fière que moi.
4: Qu'est-ce que vous allez dire au pape?
9: Je vais dire au pape... Voilà ce qui s'est passé à Bétarame. J'ai été victime d'un curé de Bétarame qui n'a jamais été sanctionné. Et ce gars-là, il est toujours habillé en curé. Il n'a pas été défroqué. Il a dit la messe et les sacrements jusqu'en 2025. Et qu'est-ce qu'il faut prendre comme mesure? Il faut que les pères de Bétarame, la congrégation, soit dissoute. Il en a le pouvoir. Et je vais défendre ces milliers de gens qui ne peuvent pas se défendre, qui n'ont pas cette chance d'être reçus par le Saint-Père, parce que là, maintenant, il faut que j'emploie les mots. Saint-Père, tout ça, bon, c'est des mots nouveaux pour moi.
4: Vous vous entraînez.
9: Je m'entraîne, voilà. Non, mais voilà, il faut le prendre. Je le prends un peu par dérision maintenant, mais rencontrer le pape, c'est quand même un truc un peu extraordinaire.
4: Jean-Marie Delbos, la seule victime donc de Betaram qui sera reçue par le pape à Lourdes. Vous l'entendrez plus en longueur dans une demi-heure dans l'info d'ici à 6h30.
3: De nouveau, des manifestations devant les tribunaux pour demander une loi intégrale contre les violences sexistes et sexuelles.
4: Un rassemblement à 19h, notamment devant les tribunaux de Tarbes et de Pau. Trois mois après la mort de Liana, ce texte, la proposition de loi est examinée à partir d'aujourd'hui en commission à l'Assemblée nationale. Elle prévoit notamment de former tous les policiers et gendarmes chargés d'accueillir les victimes et des mesures aussi pour protéger plus rapidement les enfants victimes. C'était il y a 3 ans, un enfant renversé à la sortie de son école sur le parking d'une résidence à Pau. Le garçon de 3 ans est mort dans cet accident et la conductrice est jugée aujourd'hui, cet après-midi, pour homicide involontaire. C'était dans le quartier Berlioz à côté de l'école Marancy, donc à Pau. Les habitants ont été de cette résidence profondément marqués par ce drame. La femme de 31 ans qui sera jugée cet après-midi au tribunal de Pau a expliqué n'avoir pas vu l'enfant arriver devant sa voiture. Et puis 4 personnes sont jugées à partir d'aujourd'hui pour la mort de Federico Martín Aramburu, l'ancien international de rugby argentin du Biarritz Olympique, qui a été tué à Paris il y a 4 ans. Deux militants de l'ultra-droite, Loïc Le Priol et Romain Bouvier, font partie des accusés. Ce soir-là, Federico Martín Aramburu était à la terrasse d'une brasserie avec son copain du BO, Sean Egarty. Il est partie civile d'ailleurs dans ce procès, son avocate Véronique Massy.
6: Déjà, l'attente a été longue pour arriver à ce procès, puisque ça fait 4 ans et demi que les investigations ont eu lieu. Et évidemment, ce procès va être l'occasion, malheureusement, de revivre ce drame qui est pour lui encore très douloureux.
10: L'assassinat retenu, c'est-à-dire la préméditation que contestent les accusés, pour vous, elle ne fait pas de doute, cette préméditation ?
6: Elle ne fait pas de doute. Déjà, ce crime a été filmé. Donc la cour pourra voir ce qu'il s'est passé de leurs yeux. Ensuite, ça ne fait pas de doute non plus dans le comportement des deux accusés principaux. On voit que c'est écrit, que c'est décidé et que cette intention homicide qui est objectivée par énormément d'éléments dans le dossier, est décidée avant de passer à l'acte. Donc c'est qu'il y a préméditation.
4: Véronique Massy, l'avocate de Sean Egarty. Le procès va durer 3 semaines. Les accusés jugés pour assassinat ou tentative d'assassinat risquent la réclusion à perpétuité.
3: Il manque au moins un prof dans plus de la moitié des collèges et des lycées.
4: Oui, selon une enquête du syndicat national des enseignants du second degré, avec un manque en particulier de profs de maths, de français, physique, chimie et anglais. C'est le cas partout en France, mais avec des difficultés de recrutement et de remplacement encore plus criants pour l'Académie de Toulouse, notamment en ce qui nous concerne, donc en Bigorre. On fera le point pour ce qui est des écoles cette fois avec la secrétaire du syndicat FSU SNU IPP dans les Pyrénées-Atlantiques, Elsa Delinière, qui sera notre invitée ce matin à 8h moins le quart. Premier match et première victoire de la saison ce week-end, la section paloise qui démarre très bien et en plus face à Montpellier, vice-champion de France. Il y a eu pas mal d'approximations dans ce match des deux côtés, mais rien d'anormal pour un début de saison. Un score 19 à 27 qui permet de faire le plein de confiance et d'oublier définitivement la déception en fin de saison dernière. Le manager de la section, Sébastien Piccheroni.
11: La page est tournée, oui, obligatoirement, mais voilà, je sais pertinemment que le seul moyen de solder ce moment-là sera au mois de juin de l'année prochaine, et le mois de juin de l'année prochaine, il est très très très très très très loin. Donc je le répète, on a 4 points aujourd'hui, c'est une grande fierté de démarrer comme ça, mais c'est une énorme humilité qui nous habite, parce que on sait très bien que tout est entre guillemets remis en question dès le week-end d'après.
4: Et le week-end d'après, donc samedi déjà, ce sera au Hameau, premier match à domicile de la saison, et face à l'Aviron Bayonnais. Deux raisons donc, s'il en fallait, pour ne pas se relâcher, le troisième ligne, Loïc Crédos.
12: Faut que ça dure, faut surtout le derby. Un derby, c'est super important. Je pense que surtout que sur ce qui s'est passé sur les dernières saisons et les derniers matchs, Bayonne vont revenir très très revanchard. Donc si on perd contre Bayonne à domicile et qu'on a gagné à l'extérieur, ça va servir complètement à rien. Et tu pars de pas en arrière, donc on va récupérer ce qu'il y a besoin de récupérer et focus sur Ben.
4: Loïc Crédos, troisième ligne de la section paloise, section paloise Aviron Bayonnais. C'est donc samedi après-midi au hameau. Il n'y a plus de place, c'est déjà à guichet fermé. On vous a déjà fait gagner beaucoup de place la semaine dernière et il nous en reste encore sous le coude, Lucas.
3: Apparemment, on en aurait encore. La rumeur dit que si vous nous écoutez tout au long de la semaine, vous aurez peut-être votre chance pour repartir avec la toute dernière place.
4: Et peut-être dans une heure ?
3: Ben oui, allez, dans une heure.
4: Finalement, pas de match demain pour l'élan béarnais privé de son match de gala contre Boulazac. Le BBD qui a annoncé sur ses réseaux qu'il était forfait, sans donner plus de raisons. Décidément, la préparation des Palois est perturbée. Le match amical contre Toulouse avait aussi été annulé il y a une semaine. Au niveau de la météo, qu'est-ce que ça donne pour ce début de semaine ?
3: Eh bien écoutez, c'est un ciel couvert pour le moment sur une grosse partie du Béarn pour démarrer la journée. En Bigorre, on va plutôt se réveiller sous de belles éclaircies, mais dans l'après-midi, tout le monde aura le même temps, du soleil et un ciel bleu, que vous soyez dans la vallée de Barrettous, à Aramitz ou encore à Saint-Lary-Soulan. Pour les températures, on aura 28 degrés à Lasseub et Oloron. Il fera 29 degrés sur Lourdes, Préchac et Lembeye, et les maximales seront à Pau, Tarbes ou encore Nail avec 30 degrés. Pour demain, ça devrait être globalement la même chose avec des températures en baisse puisqu'on aura 28 au maximum.
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3: Et il fait déjà bon chez vous, 20 degrés à Lembeye, 20 degrés au hameau de Bunien chez Raymond et Anna. Continuez de nous envoyer vos messages sur notre page Facebook.

0: Vous l'avez reconnu, c'était France Gall avec Hong Kong Star pour vous réveiller ce matin.
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0: Et j'espère que vous avez passé un bon week-end, que ça soit dans nos montagnes, sur les terrains de sport. Et oui, la rentrée, c'est aussi le moment où vous allez voir les enfants jouer. Le retour des cris des supporters, un peu trop fort dans les oreilles l'après-midi. Mais parfois, ça a aussi du bon de chanter. Et vous allez avoir l'occasion de le faire samedi prochain au hameau. Parce qu'on vous l'a dit, le hameau est complet. Mais sachez qu'entre 16h13 et 9h, vos places pour aller voir nos verts et blancs vont être à gagner. Premier match à domicile de la saison. Et pas n'importe lequel, c'est le derby face aux voisins bayonnais. Alors pour éviter qu'on se tape déjà la honte jusqu'au match retour, si vous avez envie d'aller les encourager, si on pouvait gagner ce match, vous restez avec nous, on aura des places aujourd'hui et peut-être tout au long de la semaine. Mais c'est pas encore l'heure, parce que pour le moment, on va partir au jardin, prendre tous les bons conseils de nos experts. Et parce que vous le savez aussi, hein, la terre est très sèche, la pelouse est grillée, les plantes sont en difficulté. Alors comment survivre à cet été indien? Eh bien Régis Muto, notre expert, répond juste après ça.
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0: Et il a encore fait très chaud ce week-end, hein, vous l'avez constaté, encore plus quand vous regardez l'état de votre pelouse. Et bien ce matin, Régis Muto, notre spécialiste jardin, vous donne quelques conseils pour s'occuper de votre pelouse avec cet été indien.
4: On rentre en Béarn Bigorre dans ce qu'on appelle communément l'été indien, mais qu'on a depuis de très longues dates, très très beau. Donc malheureusement, on a de fortes chances que à cet été caniculaire succède un automne particulièrement doux, chaud. On verra au niveau des pluies, on souhaite pas avoir les orages qui sont en train de s'abattre un peu partout en France. Par contre, il faut continuer à préparer parce que les nuits s'allongent, les températures vont se rafraîchir du fait que la journée aussi s'est courte. On recommence à avoir des petites gelées le matin. C'est le moment pour les gens qui sont au jardin de faire des préparatifs pour vraiment être dans les meilleures conditions pour le passage à l'automne, pour les pelouses, même si elles ont l'air minables, c'est le moment peut-être de faire des scarifications et de mettre un petit peu de matière organique pour redonner du peps à tout ça et préparer les futurs moments. Et puis, n'oublions pas quand même que de toute façon, les calendriers des plantes restent les mêmes. Dans très peu de temps, j'allais dire dans les prochaines semaines, peut-être les prochains jours, on va vouloir planter certains massifs de bulbes, notamment donc tulipes, narcisses, crocus, jacinthes. Je veux dire par là que ceux qui aiment ces plantes-là et qui voudraient en bénéficier, c'est maintenant le moment d'aller préparer les massifs. Et ça va prendre du temps parce que la terre est sèche et qu'il va falloir hardiller fort pour que préparer tous ces massifs. Mais il faut s'avancer parce que de toute façon, le cycle des saisons va se succéder et on va aller vers du plus frais, même si on peut rester sur un du plus sec, ça veut dire peu d'eau, toujours garder le maximum de choses au niveau du sol, éviter le sol dégagé. Il faut limiter les pertes par évaporation. Maintenant, il faut espérer quand même qu'on va avoir le retour de moments de pluie sans à-coups régulières, etc. Parce que c'est très difficile aussi de voir dans les différentes régions françaises tout ce qui se passe sous les orages.
0: Et le retour de la pluie, c'est pas prévu pour tout de suite. On devrait avoir quelques gouttes dans la nuit de mardi à mercredi, mais après, ça sera encore un grand soleil. Avec cette sécheresse qui touche aussi nos agriculteurs et nos maraîchers, ça devient compliqué de faire ce métier, mais vous allez entendre que Vincent peut compter sur le soutien de sa famille. Ce sera juste après John Travolta et Olivia Newton-John.

0: Qu'elles étaient chaudes ces Summer Nights. C'était John Travolta et Olivia Newton-John à l'instant sur ICI Bern-Bigorre. Et à 6h20, on va partir avec Sylvain Carrère. On va partir avec Sylvain Carrère pour découvrir Vincent, qui est un jeune maraîcher de Laribar, Sorapourou, qui poursuit une vraie tradition familiale.
1: Vincent, je suis maraîcher sur la commune de Laribar, à côté de Saint-Palais. Et je viens ici à Orthès depuis le mois de juin. C'est ma première année d'installation. Et voilà.
2: À quel moment on décide de s'installer? Qu'est-ce qui vous a, dans votre parcours, poussé à faire ce choix?
1: Alors moi, j'ai un cursus où j'ai passé 13 ans à Espelette, chez un producteur de pinot. Du coup, j'ai travaillé dans le végétal tout mon début de carrière et j'étais intéressé de m'installer en végétal. Et du coup, j'ai repris 3 hectares sur la ferme familiale où j'ai lancé un projet en maraîchage diversifié. C'était une évidence pour moi de travailler dans le monde de l'agriculture et surtout de m'installer sur la ferme familiale et de faire perdurer la ferme, quoi. Ma mère faisait des brebis, moi je me lance sur un projet maraîchage, mais pour le moment, il n'y a pas de soucis, ils me soutiennent et c'est plutôt positif, quoi.
2: Quelles sont les évolutions, quelles sont les choses que vous voudriez apporter pour justement faire perpétuer l'exploitation?
1: Mais du coup, ce que j'ai fait, moi, j'ai diversifié la ferme, j'ai apporté mon atelier de maraîchage. J'ai également planté un verger et puis un des gros changements, ça a été le passage en bio pour répondre à une certaine demande et aussi à une envie que j'avais personnellement de basculer l'exploitation en bio, quoi. Moi, je suis en bio parce que personnellement, j'ai horreur d'utiliser des produits et de les consommer. Et c'est quelque chose que j'ai pas envie non plus de faire aux autres. Du coup, c'était une évidence pour moi. Pas essentiellement le fait d'être en bio, mais surtout de pas utiliser de produits et d'essayer de produire naturellement, quoi.
2: On évoque souvent cette question de l'épanouissement personnel. Ça rentre dans les détails, évidemment. Comment vous vivez? Comment vous bâtissez votre vie perso?
1: Mais c'est un choix personnel de s'installer en agricole, mais il faut que l'entourage suive, parce que sinon, tout seul, on peut rien faire. Moi, aujourd'hui, j'ai la chance d'avoir ma mère et mes sœurs qui me soutiennent dans mon projet, mais également ma compagne qui, aujourd'hui, me file un coup de main, quoi. Parce que sinon, tout seul, je pense que c'est trop compliqué et c'est trop long et on peut pas faire, quoi. Il faut que l'ensemble du corps familial, mais aussi les amis,

0: les proches soutiennent ce projet-là. Quoi. Non, non. Aujourd'hui, tout seul, c'est trop difficile de se lancer là-dedans tout seul. Quoi.
1: Et on a évidemment une pensée pour nos agriculteurs et nos maraîchers qui ont souffert de la sécheresse durant cet été. Été justement avec toi, c'est avec Adèle Castillon que vous démarrez votre journée.

0: Elle vous a accompagné tout l'été et on vous l'a fait découvrir aussi sur Ici Béarn Bigorre. C'était Adèle Castillon, était avec toi.
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0: Et à 6h27, juste avant de faire un point sur l'info d'ici, c'est l'heure à laquelle on retrouve l'horoscope. Et c'est avec vous, Catherine Viguier. Et ce matin, les natifs du cancer doivent se bouger.
6: Et entraînent leurs amis signes d'eau, scorpions et poissons, à se bouger aussi.
7: Bélier, ça bouge côté famille et lieu de vie. Vous vous projetez dans l'avenir.
8: Taureau, belle journée idéale pour voyager, pour communiquer et pour vous cultiver.
9: Gémeaux, y compris côté finance, vous recherchez à être libre et indépendant.
10: Cancer, la lumière est mise sur votre petit nombril et vous êtes bien agité aujourd'hui.
11: Lion, cela vous touche, on vous porte notre confiance et demain vous allez agir.
12: Vierge, vous tombez sur des personnes super chouettes qui savent reconnaître votre valeur.
13: Balance, vous surprendrez par des réponses justes dans votre travail et en société.
14: Scorpion, un message vous parvient, il est le bienvenu.
15: Sagittaire, essayez de prendre le temps pour répondre au calme à vos interrogations.
16: Capricorne, si vous êtes déçu d'un engagement, soyez rassuré, ça n'a pas fini d'évoluer.
17: Verseau, il s'agit de concilier santé et charge de travail. À votre avis, lequel des deux prime?
18: Poisson, prenez le temps de savourer les marques de confiance que l'on vous fait.
19: Et pour nous tous, en absence de connexion, on respire enfin.
0: Merci beaucoup Catherine Viguier. Je rappelle que votre horoscope est à retrouver à tout moment sur notre application ici. On est aussi avec vous sur la page Facebook. 22 degrés à Mourenx pour l'instant, ça ne baisse pas, ça c'est ce que nous dit Michel. On fait un point météo dans moins de 3 minutes.
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0: Bonjour et bienvenue à vous en ce lundi 7 septembre sur Ici Béarn Bigorre. On est avec vous jusqu'à 9h et il va falloir rester à l'écoute, Shannon Marigny, parce que le hameau est à guichet fermé d'ores et déjà pour samedi, parce que vous le savez, c'est le derby face à l'Aviron Bayonnais. Mais, sur Ici Béarn Bigorre, sur votre radio locale, on a encore les toutes dernières places pour vous. On va jouer ensemble dans... Est-ce qu'on dit l'heure? Est-ce qu'on dit déjà un petit peu l'heure? Est-ce qu'on dit ça?
21: Une grosse demi-heure?
0: Allez, une grosse demi-heure, vous allez pouvoir venir jouer avec nous. C'est une grosse demi-heure, il faut rester à l'écoute. Et vos places pour la section paloise face à l'Aviron Bayonnais seront à remporter. Mais en attendant, à 6h30, Shannon Marigny, on fait un point sur l'actualité avec vous.
21: L'incendie au-dessus d'Etsot a brûlé 125 hectares de végétation. Les pompiers ont mis le paquet ce week-end. Beaucoup de moyens à terre et dans les airs. Mais la chaleur et le vent du sud ont compliqué la tâche. Le feu s'est déclaré mercredi dernier.
0: Une femme de 31 ans jugée aujourd'hui pour homicide involontaire.
21: Ouais, elle dit ne pas avoir vu le garçon de 3 ans devant sa voiture. Il est mort dans l'accident. C'était il y a 3 ans sur le parking d'une résidence. Quartier Berlioz à Pau. Cet enfant et sa mère sortaient de l'école Marancy, juste à côté. Et puis vous entendrez la réaction de Jean-Marie Delbosse. Dans quelques minutes, la seule victime de Bétarame qui sera reçue par le pape Léon XIV à Lourdes à la fin du mois, le 27 octobre, pour sa visite à Lourdes. En tout, 7 personnes pourront rencontrer le Saint-Père le 27 septembre prochain, donc, dont Jean-Marie Delbosse qui a réagi au micro d'ici Béarn Bigorre.
0: Et en attendant, à 6h31, on va faire un point sur toute l'actualité en France et aussi tout ce qu'il se passe dans le monde. On vous résume tout ça en 90 secondes avec vous, Valentine Letess.
1: C'est le retour des manifestations tous les lundis devant les tribunaux. 3 mois après l'affaire Liana et la polémique sur le principal suspect de son meurtre, visé par plusieurs plaintes mais jamais entendues, la loi sur les violences sexistes et sexuelles arrive à l'Assemblée et les associations veulent un vote au plus vite. En voici une nouvelle illustration. Le procès Loana commence devant la cour d'assises des Ardennes. Un homme d'une cinquantaine d'années est jugé pour le viol et le meurtre de cette petite fille de 10 ans à Sedan, il y a 3 ans. Quand une dispute de fin de soirée bascule dans une violence inouïe, la mort il y a 4 ans de Federico Aramburu, joueur international de rugby, jugé à partir d'aujourd'hui à Paris. Sur le banc des accusés, ils sont 4, dont les militants de l'ultra-droite Loïc Le Priol et Romain Bouvier. À l'appel, beaucoup de profs, de CPE et d'accompagnants encore absents. Selon une enquête du SNES FSU, syndicat enseignant, les 2/3 des collèges et lycées n'ont pas d'équipe au complet une semaine après la rentrée des classes. Du jamais vu depuis 1945 en Allemagne, l'extrême droite aux portes du pouvoir. Le parti anti-immigration et pro-russe de l'AFD arrive largement en tête des élections régionales en Saxe-Anhalt. C'est le dernier Français encore en lice à l'US Open de tennis. Arthur Géa, 21 ans, pour atteindre le premier quart de finale d'un tournoi du Grand Chelem de sa carrière. Il affronte ce soir le Néerlandais Botic van de Zandschulps, match programmé à 22h30.
21: Il a parlé très tôt, c'était un des premiers, mais personne n'a écouté, ou presque. À la fin du mois, c'est le pape Léon XIV qui va le saluer, s'asseoir et écouter ce qu'a à dire Jean-Marie Delbos, béarnais de 80 ans aujourd'hui. Quand il en avait 10, il a été abusé par un prêtre de Bétaram. Sa grand-mère a voulu porter plainte en 62, mais les gendarmes n'ont pas voulu prendre sa plainte. Voilà en très, très résumé le parcours de Jean-Marie Delbos, la seule victime de Bétaram, donc qui sera reçue par le pape le 27 septembre à Lourdes. Il a répondu aux questions de Najet et Sadouki.
2: C'est énorme. Et vous imaginez, c'est un honneur extraordinaire pour une victime comme moi, un pauvre diable, qui a été bailette toute sa vie, d'être reçu par le pape. Après toutes ces années de galère, au bout de plus de 65 ans de bataille, je le fais pour ma grand-mère. Ma grand-mère, là où elle est, je peux vous dire, vous avez le mur des souvenirs, là. Ma grand-mère, où elle doit être plus fière que moi. C'est pour elle que je me suis battu. À elle, elle m'a cru. Et on a pleuré ensemble. Mais de ça, je m'en souviens comme si c'était aujourd'hui. Vous pensez qu'un jour, elle pensait que son petit-fils allait être reçu par le pape ? C'est une évolution qu'on ne peut pas imaginer.
21: Vous avez sollicité cette rencontre avec le pape ?
2: Mais j'ai sollicité rien du tout. J'ai sollicité rien du tout. Simplement, j'ai raconté mon histoire dans ce livre.
21: Qu'est-ce que vous allez dire au pape ?
2: Au pape ? Mais... je vais lui dire que je suis très honoré, que de Bétaram, je ne peux pas lui parler. Donc, on ne peut pas parler d'une affaire quand elle est en instruction. Et donc, moi, je vais lui parler que de mon affaire. J'ai été victime d'un curé de Bétaram. Et ce gars-là, mais je vais lui dire, ce gars-là, qui n'a jamais été sanctionné, il est toujours habillé en curé, il n'a pas été défroqué, il a dit la messe et les sacrements jusqu'en 2025. Je vais pas dire au pape des trucs extraordinaires. Je vais simplement lui dire des mots que je vous dis. Des mots qui viennent des tripes. J'ai pas les moyens de parler comme d'autres. Comme des gens instruits. Je suis pas instruit. Je vais dire au pape, voilà ce qui s'est passé à Bétaram. Et qu'est-ce qu'il faut prendre comme mesure? Eh bien, une mesure radicale. Il faut que les pères de Bétaram, la congrégation soit dissoute. Je vais donc demander au pape la dissolution des pères de Bétaram. Il en a le pouvoir. Et l'argent qui va être récupéré, parce qu'il y a beaucoup d'argent, et bien cet argent est mis dans une caisse pour les victimes. Il faut que ces gens-là, ils payent. Ils payent. Pour tout ce qu'ils ont fait, voilà ce que je vais lui demander. Et je vais défendre ces milliers de gens qui ne peuvent pas se défendre, qui n'ont pas cette chance, comme moi, d'être reçus par le Saint-Père. Parce que là, maintenant, il faut que j'emploie les mots. Saint-Père, tout ça, bon, c'est des mots nouveaux pour moi.
21: Vous vous entraînez.
2: Je m'entraîne, voilà. Non, mais voilà, il faut le prendre. Je le prends un peu par dérision maintenant. Mais rencontrer le pape, c'est quand même un truc un peu extraordinaire.
21: Jean-Marie Delbos, qui a été d'ailleurs reconnu comme victime par la commission de reconnaissance et de réparation. Il a été indemnisé pour les abus qu'il a subis quand il était enfant et il sera donc reçu par le pape Léon XIV le 27 septembre prochain à Lourdes. Une journée chaude, ensoleillée.
0: Oui, comme depuis quelques jours, maintenant quelques semaines, même si on a un tout petit peu de nuages pour l'instant dans le ciel béarnais ce matin, côté Bigorre, c'est sous les rayons du soleil que vous allez vous réveiller. Mais dès le début d'après-midi, tout le monde sera sous le soleil, avec 28 degrés aux Aubonnes, à Oloron et à Rudy, 29 degrés à Barège et Pujot, et les maximales seront à Garlin, Potarbe ou encore Arbus avec 30 degrés. Pour demain, on devrait avoir quasiment le même temps qu'aujourd'hui, selon Météo France, du soleil et un léger voile nuageux en fin de journée prochaine, avec donc 28 degrés pour les températures les plus fortes.
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0: It's good to be the king. Et voici Mel Brooks pour vous accompagner ce matin sur votre radio locale. Dans quelques instants, on va faire un point sur le sport et on va notamment revenir sur la première victoire de la section paloise. Si vous n'étiez pas avec nous samedi, on vous résume tout ça juste après Mel Brooks.

0: It's good to be the king, c'était Mel Brooks à l'instant. Et vous aussi, vous allez être heureux, vous allez être les plus heureux pour peut-être devenir roi du monde.
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0: Et je vous dis ça parce que vos places pour la section paloise face à l'Aviron Bayonnais vont bientôt tomber. C'est pas encore tout de suite, mais très très bientôt. Je vous rappelle que le hameau est à guichet fermé, donc c'est votre toute dernière chance de repartir avec les places pour aller voir la section paloise face à l'Aviron Bayonnais ce samedi. Restez avec nous. Mais en attendant, à 6h41, on fait une place au sport et on va revenir sur, justement sur la première victoire de la saison de la section paloise. C'était samedi soir à Montpellier.
3: Et forcément, une saison lancée du bon pied. Succès 27 à 19 chez le vice-champion de France. Là même où la section s'était inclinée la saison dernière pour son dernier déplacement de la saison, Damien Gozioso.
4: Et ça rend le parallèle facile. Dernier déplacement de la saison dernière, défaite de 8 points à Montpellier. Premier déplacement de cette saison, victoire de 8 points à Montpellier. Dans le contenu, en revanche, des différences. La section a moins souffert en mêlée et dans le jeu au sol. Elle a moins eu le ballon aussi, ce qui ne l'a pourtant pas empêché de marquer un essai de plus. Et surtout, elle a défendu encore plus fort qu'au printemps dernier sur la pelouse du Septéo Stadium pour ne pas craquer au moment critique où les Héroletais passés aux commandes auraient pu plier l'affaire. Bilan, les Bernais ont mieux fini en passant un 10-0 à leur adversaire. Tout ça malgré beaucoup d'approximations, c'est toujours le cas lors des premières journées. Et c'est aussi le cas parce que la section est encore en apprentissage de son projet, reconnaît le troisième ligne Loïc Credos.
5: On a un nouveau plan de jeu avec Julien Sarotte qui a ramené un peu sa touche. Donc il y a beaucoup plus d'avancées, de gains de ligne d'avantage. Donc les avant, on a beaucoup besoin plus de courir, de se proposer autour des recs. Et par contre, les trois quarts, ils ont obligé aussi de prendre le territoire, de jouer chez eux. Et là, je trouve qu'on a vraiment joué en équipe. Que ce soit nous, les avant, on a fait notre job. Les trois quarts, eux, sont allés jouer chez eux. Et nous, après, on a fait les efforts derrière pour pas qu'ils relancent, pour pas qu'on rate de plaquage ou des choses comme ça, quoi. Donc franchement, c'était vraiment cohérent sur cet aspect-là, quoi.
4: La section qui, en plus, s'est imposée en laissant, entre autres, au repos Hugo Radou et Fabien Broboiry, son meilleur avant et son meilleur arrière de la saison passée. Le signe que les Béarnais sont bien armés et surtout bien lancés dans cette saison.
3: Et à confirmer donc dès samedi après-midi pour la première au hameau face à Bayonne. Le stade est déjà à guichet fermé. Mais nous, il nous reste quelques petites places. On vous les fait gagner encore toute cette semaine. Et ça commence dans une demi-heure.
0: Allez, dans une petite demi-heure. Ça y est, une toute petite demi-heure.
3: Bon, n'oublie pas ce soir le Mag Rugby aussi, entre 18h et 19h, avec l'ailier international de la section, Aaron Grand-Didier Canang, pour parler de ce début de saison.
0: Et par contre, en basket, pas de match demain pour les Lambernais contre Boulazac.
3: Oui, préparation décidément perturbée pour les basketteurs palois. Après Toulouse la semaine dernière, c'est le BBD qui est cette fois forfait. Les deux équipes auraient dû se retrouver demain soir à Agen. Donc, prochain match de l'élan, ce sera samedi face à Saragosse.
0: L'équipe de France féminine de basket boucle son tour préliminaire de la Coupe du Monde cet après-midi.
3: Les Bleus invaincus après deux matchs affronteront le Nigeria à 14h30 pour terminer le mieux classé possible et se faciliter le parcours à partir des quarts de finale qui commenceront jeudi. La Tarbaise Pauline Astier participe à ce mondial, tout comme Carla Leit et Dominique Malonga, les deux joueuses formées au TGB.
0: Et je vous rappelle que le Place au Sport, si vous l'avez manqué, si vous avez raté quelques éléments, sera retrouvé sur ici.fr. En attendant, à 6h44, un peu comme nous tous les matins, parfois nos animaux de compagnie, vous savez, ils ont des crasses sous les yeux. Et bien on va voir ce qu'il faut faire dans ces cas-là avec notre veto, juste après ça.
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0: Et comme tous les matins, 7h moins le quart, c'est votre rendez-vous avec nos vétérinaires. Parce que vous avez déjà remarqué que parfois nos animaux ont des crasses sur et même dans les oreilles et sous les yeux surtout. Alors même s'ils font leur toilette seuls, c'est important aussi de faire attention à leur bien-être. Docteur Pierre Fabin, vous nous rejoignez ce matin pour nous aider et surtout pour nous apprendre à comment bien nettoyer toutes les petites saletés.
8: Et ben en fait, c'est indispensable pour certaines races. Un chien ou un chat qui a les oreilles dressées et un museau bien allongé s'auto
6: nettoie très bien. Par contre, si vous avez un bulldog, un carlin, un cocker, c'est à vous de jouer. Les oreilles tombantes des cockers enferment de l'humidité et les grands yeux globuleux des bulldogs pleurent beaucoup car leurs canaux lacrymaux sont souvent un petit peu bouchés. Si vous ne nettoyez pas, les larmes s'accumulent dans les plis et ils se remplissent de bactéries. Et dans l'oreille, eh ben, ça macère jusqu'à l'otite purulente. Donc oui, pour eux, c'est un nettoyage hebdomadaire obligatoire.
0: Et justement, pour les yeux, docteur, comment on procède concrètement pour bien nettoyer sans risque?
6: Alors le grand interdit, c'est le coton démaquillant. Il laisse des petites fibres minuscules qui se collent sur l'œil de votre chien et peuvent lui blesser la cornée. La règle, c'est d'utiliser uniquement des compresses tissées. On n'utilise jamais d'eau du robinet, mais toujours du sérum physiologique en dosette ou une lotion vétérinaire spécifique. Et le bon geste est simple. On imbibe la compresse, on la pose délicatement sur l'œil fermé pendant quelques secondes pour ramollir un peu les sécrétions, puis on essuie doucement en allant de l'intérieur de l'œil vers l'extérieur. On change évidemment de compresse pour le deuxième œil, pour éviter de transférer des germes.
0: Et pour les oreilles, est-ce qu'on peut utiliser nos coton-tiges humains ou est-ce qu'il faut une autre technique?
6: Eh ben non, on bannit totalement le coton-tige. Le conduit auditif du chien et du chat n'est pas droit comme le nôtre. Il forme un coude, il est en forme de L en fait. Avec un coton-tige, vous allez simplement pousser et tasser le cérumen sale au fond de ce coude et ça va créer un bouchon qui va être impossible à extraire. La bonne technique, c'est de prendre un nettoyant vétérinaire spécial oreille, vous tirez légèrement sur le pavillon de l'oreille pour étirer le conduit et vous injectez un bon jet de liquide à l'intérieur. Ensuite, vous massez fermement la base de l'oreille pendant quelques secondes. Vous devez entendre un petit bruit de floc-floc et le produit ensuite va décoller les saletés. Vous laissez l'animal se secouer la tête, puis vous essuyez simplement le liquide remonté à la surface avec une compresse autour de votre doigt. C'est rapide et sans douleur.
0: Merci beaucoup, docteur. Si vous voulez réagir à ce sujet-là, n'hésitez pas à aller sur notre WhatsApp 05 59 98 09 09. Dans quelques instants, on va vous parler de Mathieu Ladagnous, l'ex-pro du cyclisme qui va se lancer dans une aventure sportive.
8: Je voudrais partir jusqu'à la mer.

0: vous l'avez reconnu, c'était Guillaume Grand, Toi et Moi. Et alors là, c'est plutôt lui, Mathieu Ladagnous, l'ex-pro du cyclisme, va participer en fin de mois à l'aventure sportive et caritative qui s'appelle la Triversée Pyrénéenne. Il explique le concept à Eric Dreux.
1: En fait, la Triversée Pyrénéenne, c'est la traversée des Pyrénées avec les trois disciplines du triathlon en mode ultra-distance. Donc ça sera 16 athlètes de haut niveau dans leur discipline ou ex-haut niveau comme moi, qui vont se relayer entre le 26 septembre et le 2 novembre, entre Bayonne et Banyuls. Et moi, j'interviens dans le dernier relais, entre Luchon et Banyuls, sur 311 km et 3600 mètres de dénivelé. C'est l'objectif de l'aventure, c'est de collecter nos battements de cœur à l'effort et de les convertir en centimes d'euros pour prendre en charge l'opération d'enfants cardiaques défavorisés, issus de pays qui n'ont pas les moyens techniques ni moyens financiers d'être opérés. Donc c'est une initiative qui a été portée par l'association Summit of My Heart et sa présidente Claire Dupont.
2: Et vous, vous allez arriver dans la nuit, quoi, c'est ça ?
1: Oui, je devrais arriver en fin de vers minuit ou peut-être un peu avant ou peut-être un peu après, suivant l'état de forme.
2: Qu'est-ce que le grand public, en tout cas qui nous écoute ce matin, qu'est-ce qu'il peut faire peut-être pour aider l'asso alors ?
1: Et donc l'association, si le public entend, ils peuvent collecter nos battements de cœur en centimes d'euros et voilà, aider l'association. Il faut savoir que pour sauver un enfant, il faut collecter 1 200 000 battements de cœur, soit 12 000 euros. Et ce montant c'est la prise en charge de l'enfant, qui inclut son rapatriement en avion sans frontières, son opération. Les opérations sont faites par mécénat chirurgie cardiaque et sont en accueil en famille d'accueil. En France.
0: Bon, et si vous avez compris le jeu de mots, triversé pour le triathlon, eh bien, il n'y a pas que cette association qui a un jeu de mots aussi marrant, parce que le 13 septembre prochain, il y aura la Montardonnaise, un trail de 20 km organisé par l'association Montardon d'Achille. C'est génial, j'adore le nom.

0: Je dois m'en aller, c'était Niagara à l'instant. 6h56, juste avant de retrouver Fred Ballard et l'humour en tube, on va parler de la relation que vous avez avec vos beaux-parents.
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0: Vous avez quelle relation avec vos beaux-parents? Vous savez, on est tous passés par ce moment un petit peu délicat où on les rencontre pour la première fois et il faut faire absolument très très bonne impression. Bon, ça marche pas à tous les coups et c'est ce que Fred Ballard va tenter de nous montrer.
9: Ça fait 7 ans que je suis avec ma meuf, donc ça fait 7 ans que j'ai des beaux-parents. Là. C'est très long.
10: Ouais. Ah, ça peut paraître une éternité hein, quand on n'a pas trouvé la clé de la communication, parce que bon, on ne choisit déjà pas sa propre famille, donc quand la vie nous en impose une nouvelle qu'on ne connaît pas vraiment, forcément, on tâtonne un petit peu, hein, façon Rémi Boyès, un gendre pas encore tout à fait idéal.
9: Mon beau-père, là, je sais pas si je dois le tutoyer ou le vouvoyer depuis 7 ans. Du coup, je fais que des phrases où il y a... Il y a ni tu ni vous là, et je vous jure, je commence à devenir fou en fait. Je pense que eux ils doivent se demander si je suis pas complètement teubé comme gars.
10: Ah, c'est sûr que dire moi vouloir le pain pendant l'air pas de famille, on a trouvé mieux hein, pour se faire adouber par ses beaux-parents. D'autant que en général, les pères ne sont pas hyper accueillants avec celui qui ose prendre leur place dans le cœur de leur fille.
11: L'autre jour, ma fille a ramené un mec à la maison. Je lui ai dit, tu n'as déjà fait le coup avec le Labrador, c'est encore ta mère qui va devoir s'en occuper. On a fait connaissance, à un moment donné, on s'est retrouvés entre hommes. Je lui ai fait faire un tour en voiture. Bon, au bout d'une demi-heure, je l'ai laissé sortir du coffre. L'après-midi, je lui ai fait découvrir la chasse, il m'a demandé des conseils, je lui ai dit, cours.
10: Voilà, bon alors bien sûr, tous les gendres ou futurs gendres ne sont pas obligés de suivre le conseil d'Olivier de Benoît à la lettre, même si courir vite et loin est une technique qui se défend. Hein. Sinon, bah, y a l'humour. En général, ça détend tout le monde. Et un beau-père qui rit, c'est un allié pour la vie.
0: Merci beaucoup Fred Ballard. Non mais ça c'est un vrai truc. Hein. Le vouvoiement ou le tutoiement, j'ai dû trouver des stratagèmes pour éviter...
12: Pour ne pas dire ni tu ni vous.
0: Mais c'est exactement ça.
12: Bien sûr.
0: C'était à base de... Je montrais l'objet, je disais est-ce que je peux l'avoir?
12: Il y a des techniques.
0: Ouais. Bon c'est ça. Il y a 6h59. Là par contre, nous aussi on va l'avoir. C'est Cynthia Lafontaine. Bonjour Cynthia.
13: Bonjour tout le monde.
0: Cynthia, vous êtes avec nous jusqu'à 9h. Et à partir de 9h, eh ben, on va se bouger aussi. Hein.
13: Exactement, avec Septembre Bouge, ça c'est une initiative mise en place par le gouvernement, un mois pour se mettre ou se remettre à l'activité physique et sportive. Donc un rythme, on va y aller tranquillement, parce que si on s'y remet, le but c'est pas de s'en dégoûter. Ça se passe avec les maisons sport et santé. Venez nous dire dès maintenant, hein, via WhatsApp, comment, quelle place surtout tient l'activité physique au cœur de vos journées ou au cœur de vos semaines. On vous attend dès 9h, on s'y remet tranquillement.
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0: Bonjour et bienvenue, nous sommes le lundi 7 septembre, il est 7h.
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0: Et les infos, c'est avec vous, Shannon Marigny.
15: Le 6 septembre 2023, un petit garçon de 3 ans est mort renversé par une voiture sur un parking. C'était à côté de son école, l'école Marancy à Pau, dans le quartier Berlioz. Et 3 ans après, pratiquement jour pour jour, la conductrice est jugée pour homicide involontaire. Une femme de 31 ans qui dit n'avoir pas vu l'enfant devant sa voiture. On va faire le point sur ce procès en détail dans une demi-heure dans l'info d'ici à 7h30. L'accident, en tout cas, a profondément marqué ce quartier. Les habitants de la résidence juste à côté de l'école que l'on a rencontré même 3 ans après s'en souviennent très bien.
16: J'ai entendu les cris de tout le monde, surtout de sa maman. Mais mon fils, il avait des cauchemars parce qu'il a entendu le cri, il a vu le sang, les mains de sa maman. Même aujourd'hui, il se souvient chaque fois. Il dit, tu te rappelles, maman, chaque fois qu'on passe par là, parce qu'il y avait le sang par terre, séché. Et je me rappelle, j'ai sorti avec de l'eau pour enlever ce sang. C'était horrible, quoi.
17: Ah, moi, j'étais dans l'appartement, j'ai entendu crier... Et c'est là que j'ai vu le petit par terre, quoi. Il n'y avait pas la barrière, donc les gens venaient se garer comme ils voulaient. Ils garaient devant le garage, ils laissaient les petits comme ça, sans surveillance, quoi. Donc,
18: Il y avait tous les gens qui venaient de l'école ici, se garaient tous ici. Alors, des fois, ils se bagarraient les places, ils reculaient, ils partaient. Les gosses, ils couraient de tous les côtés. Et c'est comme ça que, d'après ce qu'on m'a dit, il a été écrasé, quoi.
19: Comme j'ai ma fille, elle était de sa classe. Et donc, j'ai eu peur, parce que ça pouvait arriver à ma fille ou à quelqu'un d'autre. C'était un peu compliqué pour tous les gosses et tout ça. Quand ils sont petits, c'est encore plus compliqué de gérer que pour nous, quoi, qu'on est adultes.
15: Un accident tragique dans lequel est mort un garçon de 3 ans donc sur le parking d'une résidence quartier Berlioz à Pau. Le procès de la conductrice a lieu cet après-midi au tribunal de Pau. Et donc, je vous le disais, on y reviendra dans une demi-heure. 4 personnes jugées à partir de cet après-midi et pendant 3 semaines, un long procès pour l'assassinat de Federico Martín Aramburu, l'ancien international de rugby argentin qui jouait au Biarritz Olympique. Il a été tué à la terrasse d'une brasserie à Paris il y a 4 ans et parmi les accusés, 2 militants de l'ultra-droite qui risque la réclusion à perpétuité.
13: Jean-Marie Delbos sera la seule victime de Bétharram reçue par le pape Léon XIV à Lourdes.
15: Oui, une information ici, Béarn Bigorre, ce Béarnais de 80 ans, est l'un des premiers à avoir parlé des abus qu'il a subis. Il n'avait que 10 ans et pendant très longtemps, personne ou presque ne l'a cru. Jean-Marie Delbos, donc seule victime de Bétharram à cette rencontre le 27 septembre parmi 6 autres victimes de violences sexuelles. Déjà 5 jours, et l'incendie en vallée d'Aspe au-dessus d'Etzot n'est toujours pas éteint. 125 hectares de végétation brûlée. Et entre les températures très chaudes de ces derniers jours, le vent du sud aussi, le feu est difficile à contenir pour les pompiers, même si de gros moyens ont été mobilisés ce week-end. La sous-préfète d'Oloron, Nathalie Vitra, a quand même bon espoir de pouvoir annoncer un feu fixé, c'est-à-dire qu'il ne progressera plus d'ici quelques jours, voire quelques heures.
20: On a une météo qui ne nous permet pas de pouvoir totalement maîtriser ce feu. On a des vents contraires. Il est vrai que les moyens aériens sont très efficaces. On l'a vu avec le Chinook, mais dès qu'il va se ravitailler, si ça met un peu de temps, le feu se ranime dû à la chaleur et au vent. Mais bon, voilà, on a bon espoir. On met tous les moyens aériens, les moyens terrestres pour y arriver. On a même une équipe tactique. Les sapeurs-pompiers ont creusé toute la nuit. Une grande ligne de Layon qui permet ainsi au feu de se stopper quand ils arrivent à ce système de Layon. Donc vraiment, là, on a des sapeurs-pompiers très investis. Tout est mis en œuvre pour qu'on arrive à fixer ce feu et à pouvoir l'éteindre. Mais comme on l'avait dit, on en a pour quelques jours.
15: Nathalie Vitra, la sous-préfète d'Oloron, qui parlait d'ailleurs du Chinook. C'est un hélicoptère qui largue de l'eau jusqu'à 11 tonnes d'eau par largage. Et son autre avantage, c'est qu'il se recharge très vite, en 90 secondes. Un berger, d'ailleurs, à cause de cet incendie au-dessus d'Etzot, a dû redescendre avec ses 300 brebis. Sa cabane se trouve pas très loin de la zone de l'incendie. Mais sinon, pas d'habitation menacée à ce stade. Une semaine après la rentrée scolaire, on demandera à la secrétaire du syndicat enseignant FSUS Nuit IPP dans le 64. Comment s'est passé le retour en classe?
13: Elsa Delinière sera notre invitée dans une quarantaine de minutes à 8h moins le quart.
15: Oui, parce que dans les Pyrénées-Atlantiques, 23 postes d'enseignants dans le primaire et 27 dans le secondaire ont été perdus. Et pour se justifier, l'éducation nationale parle de la baisse démographique, la diminution du nombre d'élèves qui va s'accélérer. D'ailleurs, selon le directeur académique des Pyrénées-Atlantiques, Dominique Malroux, concrètement, 3000 élèves en moins ces 5 dernières années. Alors, il réfléchit déjà à des solutions.
21: On travaille avec les élus pour anticiper le plus possible quelles seront les évolutions, quelle sera l'école et le tissu des écoles en 2030, puis en 2035 dans ce département. C'est là-dessus que nous travaillons. Ça a deux effets. Donner des choses les plus anticipées possibles en termes de prévision pour éviter tout effet de brutalité auprès des élus et de population et être le plus juste possible pour imaginer ce que sera l'école demain. Est-ce qu'on aura encore des petites écoles isolées où elles auront finalement si peu d'élèves qu'on ne pourra plus y faire la classe? Est-ce qu'on attend d'être au pied du mur ou est-ce qu'on commence déjà à imaginer, par exemple, certains regroupements? Et dans ce cas-là, pour garder une école de qualité, ces regroupements devront être installés à des distances de trajet raisonnables pour les familles, notamment pour les familles de tout petits. Donc c'est tout ce travail que nous commençons à faire avec les élus.
15: Dominique Malroux qui propose donc davantage de regroupements d'écoles et donc on en reparlera à 8h moins le quart avec notre invitée Elsa Delinière, secrétaire du syndicat enseignant FSU SNUIPP dans le 64. On reviendra ce soir dans le Mag Rugby sur la belle victoire de la section paloise à Montpellier. C'est entre 18h et 19h, vous le savez, le Mag Rugby, avec ce soir l'ailier international de la section Aaron Grandidier Canang, la section qui va enchaîner sur la première réception de la saison au hameau contre l'Aviron Bayonnais, et je crois qu'on a quelques places sous le coude à vous faire gagner.
0: Oh que oui, alors c'est pas encore maintenant, mais ça arrive dans quelques minutes. Vous allez pouvoir repartir avec vos places pour aller voir ce derby et donc ce premier match à domicile de la section paloise.
15: Et en plus, il fait beau.
0: Bon,
15: même si on aimerait quelques gouttes de pluie.
0: Oui, mais on devrait avoir quelques gouttes de pluie dans la nuit de mardi à mercredi. Mais vraiment pas grand-chose. Après, globalement, ça va être du soleil tout au long de la semaine. Même si, pour le moment, en Berne, on a quand même un ciel couvert. Alors qu'en Bigorre, c'est plutôt déjà ensoleillé. Pour les températures, on aura 28 degrés à La Seube et au Lauron. Il fera 29 degrés sur Lourdes, Préchac et Lembeye. Et les maximales seront à Pau, Tarbes ou encore Nay avec 30 degrés. Donc pour demain, ça devrait être la même chose, avec des températures en baisse quand même, puisqu'on aura 28 au maximum sur la
13: côté
0: route.
13: Écoutez, à 7h07, ça roule encore plutôt pas mal. À l'Escar, il y a un petit peu de monde entre l'Escar et l'Once, ça commence à s'encombrer. À Tarbes, ça roule plutôt bien. Pour ce qui est des trains, alors, au départ de Pau, il n'y a pas trop de perturbations. Par contre, au départ de Tarbes, tous les trains à destination de Toulouse ou de Paris ont des perturbations possibles sur les voies en raison de travaux. Donc renseignez-vous, il y a des retards pour l'instant qui ne sont que des retards potentiels, mais attendez-vous à ce que vraiment l'intégralité des trains à destination de Toulouse et Paris soit un petit peu perturbée.

Et à 7h08, juste avant de vous faire gagner les places pour la section paloise face à l'Aviron bayonnais, on va se réveiller avec un bon baiser, c'est celui d'Alain Souchon. Je chante.

0: C'était Alain Souchon avec Le Baiser ce matin.
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0: Et justement, Cynthia, on vous retrouve dans moins de 10 minutes maintenant parce que, avec votre invité, vous allez parler de moderniser les établissements scolaires d'Orthez.
3: La commune d'Orthez, en effet, modernise, pour être plus précise, les équipements scolaires pour mieux supporter la chaleur. On installe 26 climatiseurs mobiles, 64 brasseurs d'air dans les 9 écoles publiques de la ville. On va s'intéresser, en effet, à comment ça s'est mis en place et comment on a identifié les lieux vraiment prioritaires. Tout ça, nous serons avec Benjamin Moutet, le maire d'Orthez. À 7h20.
0: Mais en attendant, c'est le moment que vous attendiez toutes et tous. C'est le moment de nous appeler 05 59 98 09 09. Ça y est, elles sont là. On les a dans nos mains. Les deux places pour aller voir la section paloise.
4: Je vous les rendrai pas.
0: Voilà, c'était sûr. C'était sûr. Évidemment, le hameau est à guichet fermé. On ne peut pas faire mieux. Les dernières places sont sur votre radio locale. On en aura encore toute la semaine pour vous, à vous faire gagner. Mais en attendant, ce matin, si vous souhaitez aider nos sectionnistes à remporter ce derby, il est hors de question. Moi, je vous le dis, hein, hors de question que samedi on reparte avec la défaite. C'est interdit. Un derby, ça se gagne encore plus quand c'est le premier match à domicile. Donc, si vous avez envie d'y aller, c'est maintenant 05 59 98 09 09. Et dans un instant, on va retrouver David Ossiou pour savoir où est passé notre bon vieux carnet de vaccination. Vous savez, celui qui nous aide à consulter tout l'historique de tous les vaccins qu'on a fait. Je ne sais même pas où je l'ai mis. Je ne sais même pas si mes vaccins sont à jour d'ailleurs.
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3: Le 7 septembre, à 7h15, est-ce que vous avez fait votre rappel de la DT Polio ? Vous en êtes où ? Je sais même plus les acronymes, là, le ROR, les trucs comme ça, vous en êtes où ? Avec vous, David Ossiou, ce matin, la Cour des comptes publie un rapport sur la vaccination des Français avec cette conclusion. Justement, on ne sait plus très bien qui est vraiment à jour de ces vaccins.
8: Oui, et vous, votre dernier rappel contre le tétanos, c'était quand ? Voilà, vous voyez, vous hésitez, vous êtes comme beaucoup de Français, moins d'un sur deux est certain d'être à jour de ces vaccins. Ce qui est intéressant, c'est que ce n'est pas forcément de la défiance. Après tout, 8 Français sur 10 se disent favorables à la vaccination. Le problème, c'est beaucoup plus simple. On ne sait plus très bien ce qu'on a reçu, ni quand. Parce que pour répondre, encore faudrait-il remettre la main sur son carnet de santé, celui en papier avec les étiquettes des vaccins, les tampons du médecin. Pourtant, aujourd'hui, on a Mon Espace Santé, vous savez, son carnet de vaccination électronique. En théorie, tous nos vaccins devraient finir au même endroit. En théorie. Parce que, encore faut-il que les professionnels de santé les renseignent. Et les médecins, par la voix de leur syndicat, expliquent que ça n'est pas simple. Il faut entrer les informations, naviguer dans les logiciels, prendre quelques minutes, en plus, dans une consultation. La Cour pointe justement la difficulté à convaincre tous les professionnels de s'emparer de l'outil. Et ce n'est pas seulement un problème administratif. Prenez la rougeole. 873 cas ont été recensés en France l'an dernier, plus 80%. Et parmi les personnes concernées par la vaccination, dont on connaissait le statut, 2 sur 3 n'étaient pas ou pas complètement vaccinés. Quand il y a une épidémie, que le carnet papier est perdu et que le carnet numérique est incomplet, on est dans le flou. C'est quand même un paradoxe. On sait très bien vacciner les Français, mais on ne sait pas toujours dire lesquels l'ont été. Alors finalement, pour savoir si vous êtes à jour, le plus efficace reste peut-être encore de retrouver votre bon vieux carnet de santé.
0: Merci beaucoup David Ossiou. Elle est comment d'ailleurs votre courbe, vous savez, de taille, de poids ? Est-ce qu'à un moment elle a stagné ou vous avez grimpé d'un coup ?
4: Bah, si j'avais retrouvé mon carnet de santé, j'aurais pu vous le dire.
0: Et ben voilà, c'est la leçon du jour, retrouvez votre carnet de santé. Au côté météo, là aussi ça grimpe hein, en termes de température, il va faire chaud. Pour le moment, c'est couvert en Béarn, un petit peu aussi sur Tarbes, mais ça va très vite se dégager dès le début d'après-midi. Il va faire beau, il va faire chaud. Vous êtes d'ailleurs déjà nombreux et nombreuses à nous dire les températures près de chez vous. On a 20 degrés ce matin à Es Laurentiis chez Bernadette, 20 degrés

0: Retard en raison de travaux sur les voies. Donc c'est pas sûr que vous soyez en retard, mais c'est possible. Renseignez-vous bien en gare.
1: Oui, en parlant des trains, Cynthia Lafontaine, il y a une étude qui a été menée pour voir combien de temps, en moyenne, le retard cumulé des trains en France s'est élevé.
0: Racontez.
1: 9 ans et 5 mois sur l'année 2025.
0: What ?
1: Et on n'est pas les pires. C'est l'Allemagne avec 66 ans de retard de train cumulé.

0: Retour en 1986 avec Mylène Farmer, c'était Maman à tort.
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0: Et juste avant de parler de moderniser les établissements scolaires d'Orthez, c'est le moment de jouer avec nous. C'est Hubert qui nous a appelé depuis Pau pour repartir avec ses places pour la section paloise face à l'Aviron Bayonnais. Ce sera ce samedi au hameau. Bonjour Hubert.
3: Bonjour.
4: Oui. Bonjour, ici Berne.
3: Bigorre. Ah, ça du scandale, Hubert.
0: Hubert, comment allez-vous ce matin?
4: Ah, très très bien. Bon. Je me suis levé de bonne heure. Là, un peu de sport et puis voilà.
0: Mais vous, vous faites quoi comme sport matinal?
4: Ah, ben, ce matin, ça sera de la course à pied.
0: De la course à pied. Vous allez où? Vous allez dans quel secteur?

0: Sur les allées de Morlas, pour rester tranquille, ou alors je m'en vais sur le chemin Ricard.
1: Hubert, qu'est-ce que vous faites entre 9 et 10 aujourd'hui?
0: Entre 9 et 10?
1: Ouais.
0: Je serai en train de... Non, je devrais arriver de la course à pied, mais...
1: Bah, c'est juste que sur ici Béarn Bigorre, de 9 à 10, on se parle justement de l'activité physique. Si vous avez envie de nous passer un petit coup de fil pour nous raconter comment vous courez, où vous courez, quelle place ça prend dans votre quotidien, vous êtes tout à fait le bienvenu.
0: Ah bon, d'accord. Parfait, oui, d'accord.
2: Bon, bah comme ça, c'est fait. En attendant, Hubert, vous avez déjà une première épreuve à passer. Trois okay. questions, deux bonnes réponses, et les places pour la section paloise sont pour vous.
0: Bon, on va faire au mieux. D'accord.
2: Dans quel championnat de France évolue la section paloise?
0: Le top 14.
2: Oui, c'est une bonne réponse. Quel était le nom du stade de la section paloise de 1910 à 1990, juste avant qu'elle ne s'installe au hameau?
0: Oui, alors je réfléchis, mais je crois bien que c'était à la route des Tignes, la Croix du Prince.
2: La Croix du Prince,
1: c'est une bonne réponse.
2: Eh bien, Hubert, vous repartez avec vos places.
0: Oh, génial, super.
2: Et je vous rappelle que le hameau est un guichet fermé et que les toutes dernières places sont sur ici, Béarn Bigorre.
0: Oui, mais c'est le choc, là.
2: Et il va pas falloir le rater. Hubert, merci de nous avoir appelés. Profitez bien.
0: C'est très gentil, et peut-être à tout à l'heure.
2: Mais allez, à tout à l'heure, on se dit ça.
1: Super. Allez. Moderniser les équipements scolaires pour mieux supporter la chaleur dans les établissements scolaires d'Orthez. Nous sommes avec Benjamin Moutet. Monsieur le maire, bonjour.
3: Bonjour à tous.
1: Avant de se parler justement de cette modernisation des équipements, comment ça va se passer? D'abord, un point évoqué par Shannon Marini ce matin dans le journal de 7h.
4: Oui, parce qu'on fait un bilan de la rentrée, là, ça fait une semaine. Et on se demande, en fait, avec notre invité tout à l'heure, dans un quart d'heure, on lui demandera s'il y a eu un prof devant chaque classe, si les classes sont surchargées ou pas en cette rentrée. Comment ça s'est passé à Orthez?
3: Ah, très bien, c'est des moments joyeux qu'il faut apprécier. Tous les villages, toutes les villes de France veulent avoir plus d'écoles. On a la chance à Orthez d'avoir 6 écoles, donc tout s'est très bien passé, tout le monde était prêt.
1: Donc tout va bien pour la rentrée, tout s'est bien passé à Orthez, on est impec.
3: Effectivement, il y a eu un prof dans chaque classe. Pour le coup, c'est un bon travail de l'éducation nationale. La ville avait fait le travail aussi de tout préparer les infrastructures. Et les enfants avaient le sourire parce que c'était une belle journée, donc tout allait bien.
1: Et donc, on vous reçoit au sujet de cette fameuse modernisation des équipements scolaires. Vous avez prévu d'installer, si je ne dis pas de bêtises, 26 climatiseurs mobiles, 64 brasseurs d'air dans les 9 écoles publiques de la ville. Tout ça avec le petit coup de main d'EDF, c'était censé coûter quelque chose comme 26 000 euros. Et à votre charge, il y aura 3 600 euros, mais c'est fantastique.
3: C'est fantastique, il a fallu se mobiliser dès le début de l'été, dès qu'on a vu que cette prime pouvait être disponible. De toute façon, le rôle des collectivités aujourd'hui, c'est d'aller chercher le maximum de subventions au regard de la baisse des dotations publiques. Donc cette opération, elle est à saluer par les services techniques, par les élus qui ont fait le tour des écoles, au plus proche, savoir quelle classe, quelle salle avait besoin de quoi. Et au final, on va pouvoir installer ça, donc c'est super.
1: Comment vous avez identifié justement quelle salle a besoin de quoi et les lieux prioritaires dans lesquels installer les dispositifs?
3: On avait déjà fait le tour des écoles au moment des deux vagues de canicule en fin d'année scolaire. Donc on avait pu mesurer sur place la température dans chaque classe. C'est vraiment du sur-mesure. L'idée, c'est de coller au mieux puisque les finances sont contraintes. Tout le monde va se battre pour ces équipements-là, donc il faut aller au plus juste. Ça reste des patchs. Il faut transformer l'école plus profondément. Ça, c'est des projets sur 2-3 ans, améliorer avec le rôle de la cantine aussi. C'est un environnement global, un meilleur accueil. Le rôle des collectivités, c'est de faire que les enseignants et les enfants soient dans les meilleures conditions possibles pour apprendre, pour vivre ensemble. L'école est le socle de notre société, c'est là où doivent être fléchés les investissements.
1: Avec ce mini bémol, ce sera livré pour mi-septembre, au moment où on espère que les canicules seront derrière nous, quoi.
3: Oui, c'est la contrainte du matériel disponible. Tout le monde a passé les commandes en même temps. Maintenant, il faut que ça arrive. En tout cas, les plans sont prêts et l'installation se fera d'ici les vacances, les prochaines vacances. Voilà, il faut regarder le verre à moitié plein.
1: Avec tout ça, ça fait donc partie, vous l'évoquiez, de tous ces autres projets, végétaliser les cours d'école, favoriser les circuits courts à la cantine, ça c'est ce que vous évoquiez. L'idée, ce serait de rendre Orthez plus attractive encore. C'est pas un souhait qui date d'aujourd'hui, ça. Qu'est-ce qui manque à Orthez? Pourquoi on considère qu'elle a encore besoin de mettre plein de choses en place pour être attractive?
3: Orthez doit se différencier d'autres villes. Il y a des pôles d'attractivité forts sur la côte autour de Pau. Orthez doit mettre en avant l'idée l'idée d'un poumon vert avec le Berne des Gaves, de se dire qu'à Orthez, il fait bon vivre, on se déplace de façon douce et l'environnement est tout à fait sain. Donc c'est dans ça qu'on doit investir, dans la... rien ne remplace l'arbre. Donc c'est dans ça qu'on doit aller jouer autour du Gave. On a la chance d'avoir le Gave. Donc il y a plein d'opportunités et on s'apprête à investir dessus pour l'avenir.
1: Benjamin Moutet, le maire d'Orthez, merci beaucoup d'avoir été avec nous ce matin.
3: Merci beaucoup.
2: Et vous restez avec nous, puisque dans 20 minutes, justement, on vient de vous parler de moderniser ces établissements scolaires à Orthez. Et dans 20 minutes, on sera avec la secrétaire départementale du syndicat enseignant. Elle répondra à toutes nos questions.
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2: Et à 7h30, on va faire un point sur toute l'actualité en Béarn et en Bigorre avec vous, Shannon Marigny.
4: À moins de 3000 élèves en 5 ans dans les Pyrénées-Atlantiques et dans les années qui viennent, ça va continuer. On estime que dans 5 ans, il y aura 12% d'élèves en moins dans nos écoles. Donc on sera avec Elsa Delinière dans un quart d'heure. Elle est secrétaire départementale du syndicat enseignant FSU SNUIPP dans les Pyrénées-Atlantiques pour parler de cette baisse démographique et puis de la rentrée scolaire. Est-ce que ça s'est bien passé ? Est-ce que les classes sont surchargées ? Elle va nous le dire à 8h moins le quart. 3 ans après l'accident qui a coûté la vie à un garçon de 3 ans renversé par une voiture à la sortie de son école, l'école Marancy, quartier Berlioz à Pau, la conductrice de la voiture est jugée cet après-midi. On fait le point sur le procès, sur les faits dans quelques minutes. On a aussi rencontré les habitants de la résidence toujours marquée par cet accident. L'incendie au-dessus d'Etzot en Vallée d'Aspe, en Béarn, est toujours en cours. 125 hectares de végétation brûlée. Vous avez le point sur cet incendie sur notre site ici.fr. Les pompiers ont lutté tout le week-end.
2: Mais pour le moment, à 7h31, on va aussi vous parler de l'actualité en France et dans le monde. Et c'est avec vous, Valentine Letès.
9: Semaine après la rentrée des classes, il manque toujours des profs, des CPE, des accompagnants dans les deux tiers des collèges et lycées de France. Résultat d'une enquête du SNES, FSU, principal syndicat enseignant dans le second degré. Liana, Lola, Chloé, Maëlys ou encore Loana, violées et tuées à 10 ans par un homme jugé à partir d'aujourd'hui dans les Ardennes. Pour une réforme majeure dans la protection des femmes et des enfants, la loi contre les violences sexistes et sexuelles arrive aujourd'hui à l'Assemblée et les manifestations pour accélérer son vote reprennent dès ce soir devant les tribunaux de France. Troisième course à l'Élysée pour Fabien Roussel. Le secrétaire national du Parti communiste a officialisé hier soir sa candidature à la présidentielle de 2027. Il rejoint les très nombreux candidats sur la ligne de départ à gauche. C'est un moment grave en Europe. La réaction de notre ministre chargé de l'Europe après la victoire en Allemagne de l'AFD, parti d'extrême droite, aux élections régionales en Saxe-Anhalt. Une première depuis 1945. 170 000 passagers du monde entier bloqués en Indonésie à cause d'un volcan en éruption depuis ce week-end. Les autorités ont fermé 8 aéroports du pays, dont le plus fréquenté à Jakarta. Jusqu'à 39 degrés encore annoncés dans le sud-est de la France. 6 départements sont maintenus en vigilance orange pour canicule avant une baisse nette des températures à partir de mercredi, prévient Météo France. 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
4: Vous vous souvenez peut-être de la mort de cet enfant de 3 ans, quartier Berlioz à Pau, renversé par une voiture à la sortie de son école, l'école Marancy. C'était il y a 3 ans, pratiquement jour pour jour, le 6 septembre 2023. La conductrice de cette voiture sera jugée cet après-midi pour homicide involontaire. Et Thomas Giraudot, ce que cette femme de 31 ans a expliqué, c'est qu'elle n'a pas vu l'enfant arriver devant sa voiture.
10: en garde à vue, elle n'arrive pas à expliquer ce qu'il s'est passé, selon le procureur de la République de Pau. À la pause de midi, elle rentre chez elle et à l'entrée du parking extérieur de sa résidence, d'un coup, elle entend un cri, celui de la mère de l'enfant qu'elle vient de percuter. Mais la conductrice assure qu'elle ne l'a pas vu. D'après des témoins, l'enfant était près de conteneurs à poubelle qui le dépassent de quelques centimètres. Il pouvait donc être caché, masqué, jusqu'à ce qu'il arrive devant la voiture. La mère du garçon de 3 ans était avec lui. Elle venait de le récupérer à l'école, juste à côté, et repartait jusqu'à sa voiture garée sur le parking de la résidence. Alors l'a-t-elle perdu de vue quelques secondes, laissée sans surveillance, ou est-ce que la conductrice a eu un moment d'inattention ? Les experts ont déterminé qu'elle roulait à 18 km/h au-dessus de la limite autorisée, 10 sur le parking. Elle n'était ni alcoolisée ni sous l'emprise de stupéfiants. Depuis l'accident, le bailleur social a installé une barrière à l'entrée du parking pour empêcher les parents venant chercher leurs enfants à l'école de se garer là et pour faire ralentir les voitures.
4: Et en tout cas, les habitants de la résidence ont été profondément marqués par cet accident tragique. Ceux que l'on a interrogés, écoutez, se souviennent très bien de cette journée.
11: J'ai entendu les cris de tout le monde, surtout de sa maman. Mais mon fils, il avait des cauchemars parce qu'il a entendu le cri, il a vu le sang, les mains de sa maman. Même aujourd'hui, il se souvient chaque fois. Il dit, tu te rappelles, maman, chaque fois qu'on passe par là, parce qu'il y avait le sang par terre, séché. Et je me rappelle, je sortais avec de l'eau pour enlever ce sang. C'était horrible, quoi.
12: Moi, j'étais dans l'appartement, j'ai entendu crier, et c'est là que j'ai vu le petit par terre. Quoi. Il n'y avait pas la barrière, donc les gens venaient se garer comme ils voulaient. Ils se garaient devant le garage, ils laissaient les petits comme ça, sans surveillance. Quoi. Donc,
13: Il y avait tous les gens qui venaient de l'école ici, se garaient tous ici. Alors, des fois, ils se bagarraient les places, ils reculaient, ils partaient. Les gosses, ils couraient de tous les côtés, et c'est comme ça que, d'après ce qu'on m'a dit, il a été écrasé. Quoi.
14: Comme j'ai ma fille, elle était de sa classe. Et donc j'ai eu peur, parce que ça pouvait arriver à ma fille ou à quelqu'un d'autre. C'était un peu compliqué pour tous les gosses et tout ça. Quand ils sont petits, c'est encore plus compliqué de gérer que pour nous, quoi, qu'on est adultes.
4: Les habitants de la résidence quartier Berlioz à Pau où ce garçon a été tué dans cet accident. Et donc je vous le disais, le procès pour homicide involontaire de cette femme de 31 ans, la conductrice, a lieu cet après-midi au tribunal de Pau. On fait maintenant un point sur la météo du jour avec vous, Lucas, et ce soleil, parfois un petit peu voilé, mais qui va bien chauffer cet après-midi.
2: Oui, bah, c'est tout à fait ça. Pour le moment, ce matin, c'est encore un petit peu couvert sur une majeure partie du Béarn, un petit peu aussi sur Tarbes, mais ça va vite se dégager. En début d'après-midi, il n'y aura plus aucun nuage, que du ciel bleu et du soleil avec 30 degrés pour les maximales donc cet après-midi. Ça devrait être comme ça aussi demain, avec un léger voile qui viendra quand même s'installer en fin d'après-midi et des températures qui vont commencer à baisser. Alors, c'est pas une baisse drastique, mais on commence à être en dessous des 30 degrés. On aura 28 pour les maximales.
1: Il y a du monde à Hydron. Ça y est, au rond-point d'Hydron, c'est chargé. Soyez prudents, soyez patients. Bien sûr, zone de Berlane aussi, ça se charge. À Jurançon également et au nord de Pau, sur la Rocade, ainsi qu'en venant de Serre-Castette, l'Escar aussi, il y a du monde. Bon, ben voilà, vous partez bosser. On vous envoie tout plein de courage. On est avec vous. Montez le son et surtout, si vous voyez quoi que ce soit de dangereux, alors à Tarbes, apparemment tout va bien, hein, mais si vous voyez quoi que ce soit de dangereux, vous nous appelez au 05 59 98 09 09. Pour les trains au départ de Pau, il y a des perturbations possibles sur le 10h à destination de Toulouse. Et au départ de Tarbes, c'est tous les trains à destination de Toulouse qui ont justement une possibilité de perturbation en raison de travaux. Et à destination de Pau, depuis Tarbes, c'est pareil. Renseignez-vous bien en arrivant en gare.
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2: Et à 7h37, justement, vous faites bien de monter le son de votre radio locale, puisqu'on va retrouver les enfants de la calandrette de Pau dans un instant, qui vont vous apprendre une expression à la fois en français et en occitan. Mais d'abord, voici Cookie Dingler, Femme libérée.

0: Bon, ça rappelle des soirées mémorables. C'était Cookie Dingler avec Femme Libérée.
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0: Et aussi avec vous hein, sur la page Facebook d'Ici Béarn Bigorre et notamment Michel qui nous dit passer une bonne journée et courage à ceux qui vont travailler. Bah oui, c'est lundi. Et lundi, généralement, c'est la journée qu'on aime un petit peu le moins.
3: Ça picote. On a beau adorer notre boulot, ça pique.
0: Ah vraiment, on ouvre les mails, il y a des mails, en veux-tu, en voilà, il faut tout rattraper. Bon, il y a un petit peu de pain sur la planche et justement, eh ben, les enfants de la calandrette de Pau sont là pour remettre l'église au milieu du village en nous apprenant cette expression à la fois en français et en occitan.
4: Tu sais que ma mère Eleonore et que beaucoup présente l'expression estame quantat que loco culto mes de main avoir du pain sur la planche.
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6: Adieu Eleonore, ben je vais bien.
4: 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Et ça peut sauf qui vous disent?
6: Non.
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7: Allez, on a du pain sur la planche.
4: Qu'est-ce que beau avec un exemple. 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Mais quand que le coucou tombe de mai. En septembre, je vais être en sixième. Je serai plus occupé que le coucou au mois de mai. 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
8: Bien, on a du boulot. Il n'y a pas de temps à perdre.
4: Boum, qu'est-ce des Emily, qu'est-ce des parties par mot de la vacances ban Léo commence et qu'est-ce serait mais quanta de kilo coûte en mes des mailles.
6: Et surtout bonne rentrée en sixième.
4: Oui, merci.
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0: Et justement, la rentrée, on continue d'en parler sur votre radio locale. Vous restez avec nous dans moins d'une minute. On sera avec la secrétaire départementale du syndicat enseignant. Elle répondra à toutes nos questions.
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2: Comment s'est passée la rentrée? Question que vous avez entendue un paquet de fois, notamment si vous êtes parent, une semaine après le retour à l'école.
9: Ah oui, comment est la maîtresse, le maître? Il y a des copains dans ta classe? Et puis surtout, ils sont combien d'élèves dans la classe? Bonjour Elsa Delinière.
10: Bonjour.
9: Vous êtes la secrétaire départementale du syndicat enseignant FSUS NUIPP dans les Pyrénées-Atlantiques. Et j'ai envie de vous demander donc comment s'est passée la rentrée en Béarn?
10: Alors, la rentrée, globalement, s'est bien passée. On a eu très peur d'avoir très chaud. Ça a été un peu moins difficile que ce qu'on craignait et que ce qui a été en juin, tant mieux, en juin-juillet. Globalement, dans les classes, il n'y a pas eu de remontée de grosses difficultés, mis à part la difficulté concernant les AESH, qui sont donc les accompagnantes, souvent des femmes, auprès des élèves en situation de handicap et qui, malheureusement, sont en nombre inférieur aux besoins dans le département.
9: Il en manque combien?
10: Alors, on ne peut pas chiffrer. L'administration elle-même ne nous communique pas de chiffres précis. Ce qu'on sait, c'est qu'il y a beaucoup d'écoles dans lesquelles il y a des AESH, mais moins que ce qu'il faudrait par rapport aux besoins qui ont été notifiés sur les décisions de la MDA. Et il y a des écoles où même il n'y en a aucune, alors qu'il y a environ 5-6 élèves qui ont des besoins qui ont été notifiés.
9: À part les AESH, est-ce que vous êtes plutôt satisfaite ou pas des derniers ajustements qu'il y a eu en septembre, finalement des postes qui devaient être retirés, qui ont été maintenus à certains endroits, notamment Oloron, Bois-Bezin, où il y avait aussi une inquiétude?
10: Alors, effectivement, en septembre, le directeur académique a pour principe de ne pas fermer de classe, ce qui est très bien au niveau de la gestion de la rentrée, hein, parce que sinon, effectivement, ça impacte une organisation qu'il faut revoir en urgence. Ceci dit, il faut regarder plus globalement, parce qu'en fait, la carte scolaire, elle se fait en trois étapes. La première, en général, au printemps, vers mars-avril. La seconde, en juin. Et la dernière, en septembre. Mais c'est très marginal. C'est vraiment pour finaliser un travail qui a été mené en amont. Et effectivement, il y a une baisse démographique, hein, l'argument, on le connaît. Cependant, les conditions de travail dans les classes ne sont pas idéales pour autant. Et on l'a déjà dit beaucoup de fois, pour nous, la baisse démographique, c'est l'occasion d'améliorer le taux d'encadrement dans les classes, c'est-à-dire de réduire les effectifs et donc de permettre aux enseignants de faire un travail plus fin auprès des élèves.
9: Mais est-ce qu'il faut à tout prix maintenir les écoles qui n'ont qu'une classe? Ça met aussi en difficulté les enseignants qui se retrouvent tout seuls. Et d'ailleurs, le directeur académique du 64, Dominique Malroux, a une proposition. Il l'a évoqué il y a quelques jours à propos de la rentrée. Je vous laisse l'écouter et puis je vous fais réagir après.
11: Est-ce qu'on attend d'être au pied du mur ou est-ce qu'on commence déjà à imaginer, par exemple, certains regroupements? Et dans ce cas-là, pour garder une école de qualité, ces regroupements devront être installés à des distances de trajet raisonnables pour les familles, notamment pour les familles de tout petits.
9: Parce que oui, la baisse démographique, c'est l'argument qui a avancé tout le temps, mais c'est vrai que c'est une réalité. Et donc, 55% des écoles ne comptent qu'une à trois classes. Est-ce qu'il faut plus de regroupements pour vous ?
10: Alors, les situations doivent être étudiées au plus près des réalités locales. Il y a des situations peut-être qui justifient et d'autres où ça n'est pas le cas. Ce qui est important, c'est effectivement de faire en sorte que quand il y a des toutes petites écoles, celles-ci ne se retrouvent pas isolées. Et pour ça, à nouveau, la question des moyens est essentielle. Parce que quand un enseignant, même s'il est seul dans son école, peut bénéficier de transport pour se rendre à la médiathèque du village, qui en contient une, peut aller rencontrer régulièrement des collègues d'autres écoles aux alentours pour faire des rencontres sportives, par exemple, il est beaucoup moins isolé. Donc, en fait, regarder une école juste en elle-même, ça peut parfois inquiéter en se disant que ça peut être difficile au quotidien, mais si on instaure et qu'on met en place des moyens pour accompagner ses collègues, tout est relatif. J'ai déjà rencontré des enseignants qui sont seuls dans des écoles et qui sont très heureux parce qu'ils arrivent à travailler, à collaborer avec les écoles alentour. Donc, ce qui est important aussi, c'est d'avoir conscience que dans un village, une école qui ferme, c'est beaucoup de vie et de services qui s'éteignent.
9: Oui, bien sûr. Et quand vous parlez de moyens qu'il faut mettre en plus dans ces écoles où il n'y a qu'une classe, qu'un enseignant, vous parlez de quoi exactement? Moyens à quel niveau?
10: Alors, je le disais, ça peut être par exemple une offre de transport solide.
9: Plus de transport.
10: Ça peut parfois aussi, quand ce sont des classes maternelles, il y a la présence d'une ATSEM, mais que le matin, pas l'après-midi, tout ça. Alors évidemment, ça dépend du budget des collectivités qui fait partie d'une question aussi plus générale sur le budget qu'on donne aux services publics.
9: Merci Elsa Delinière, donc secrétaire départementale du syndicat enseignant FSU SNU IPP dans les Pyrénées-Atlantiques. Et donc j'ajoute qu'il y a une journée nationale de grève et de manifestation pour les salaires cette fois-ci dans la fonction publique. Ce sera le 29 septembre. Vous ferez un appel à la grève ce jour-là ?
10: Oui, tout à fait. Ça fait partie de l'amélioration des conditions de travail des enseignants, les effectifs dans les classes, mais aussi les salaires.
9: Merci beaucoup d'avoir été l'invité d'ici Béarn Bigorre ce matin pour parler de la rentrée.
10: Merci.
0: Et on fait aussi un point sur la météo avec vous sur la page Facebook d'ici Béarn Bigorre. On a 20 degrés à Gurs chez Jean-Michel, 21 degrés à Luc de Béarn chez Audrey. Globalement, il y a un petit peu de nuages hein, sur le Béarn et la Bigorre, mais ça va très vite se dégager pour laisser place au soleil avec 30 degrés pour les maximales du jour.
3: Et côté route, toutes les entrées de Pau, ça y est, sont encombrées. Vous allez travailler, on vous envoie tout plein de courage. À Tarbes, ça roule plutôt pas mal. Et côté ferroviaire, au départ de Pau, ça va, excepté pour Toulouse. Pas du tout, Tarbes, ça y est, c'est tout rouge. Pardon, j'ai Waze qui vient de s'actualiser, un peu comme vous probablement. Il y a du monde à s'aimer à qu'au nord de Tarbes, à l'est, à l'ouest, partout, au sud, c'est désastreux. Donc vous, montez le son bien évidemment. Et si vous avez envie de prendre le train pour pallier tout ça, ça c'est une excellente idée. Toutefois, au départ de Tarbes justement, des perturbations à destination de Toulouse et de Pau. Renseignez-vous bien au départ en gare.
0: Il va en falloir des forces. Et bien justement, Stéphane Bern va nous remplir le ventre parce qu'il va nous parler des petits gâteaux lus. Et il y a plein de belles choses à savoir, notamment sur leur design. C'est...

0: Elle met de bonne humeur, elle donne envie de se lever. Cette chanson, c'était Lemon Tree.
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0: Et nous aussi, à partir de 9h, on va vous donner envie de bouger, de bien démarrer la semaine avec vous, Cynthia Lafontaine.
2: Mais oui, avec Septembre Bouge, une initiative mise en place par le gouvernement avec le concours de toutes, vous savez, les maisons sport et santé. Vous en avez notamment une à Pau et nous recevrons justement Maëva et Hélène qui sont enseignantes en activité physique adaptée. Donc ça, c'est notamment pour les personnes qui ont des pathologies et qui n'osent pas se remettre au sport parce que ils ont comme moi super mal au lombaire. Bon, pour moi, c'est une excuse, mais il y a des personnes qui sont, par exemple, asthmatiques, qui ont des pathologies qui les empêchent de bouger. Eh bien, si c'est votre cas, venez témoigner au 05 59 98 09 09. Il y a ceux aussi pour qui le sport, c'est totalement une addiction.
3: J'aime bien qu'après une course, que je me sente vraiment comme si j'avais tout donné et que qu'à la fin, ben, si je suis par terre, ben, c'est une bonne chose, à mon avis.
2: Oui, donc ben ça oui, c'est logique. Un point de vue. Venez nous dire justement si vous êtes comme ce monsieur complètement addict et que vous avez besoin de finir complètement lessivé après une séance de sport, ou si vous êtes plutôt de l'équipe qui y va tranquille. On vous attend via WhatsApp ou par téléphone, c'est Zoé qui vous répond.
0: Et après l'effort, ben voilà, vous m'avez donné faim, j'ai envie d'un petit peu de réconfort et c'est Stéphane Bern qui nous l'apporte. Et sur un plateau d'argent, il vient nous parler des biscuits lus.
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0: Tiens, comment vous prenez votre petit déjeuner ? Est-ce que vous aimez qu'il soit chargé ? Est-ce que vous prenez léger pour être plus confort la journée ?
2: Ah, bonne question. 2 œufs, moi, le matin, j'aime bien. Avec une infusion. Voilà.
0: Très English breakfast.
2: Ah oui, oui, oui.
11: Ah, pareil, des œufs, moi aussi. Brouillé.
2: Voire du gratin de courgettes. Shannon Marini, c'est de la grande cuisine dès le petit
11: Désolée pour l'odeur dès le matin, mais moi, c'est salé, ouais, le matin.
0: Mais vous faites le max de prod, vous.
2: Elle est protéine, on aime bien. Mais c'est surtout que démarrer par du sucré, il paraît que c'est pas hyper conseillé, donc voilà.
0: Ah, bon, ça va peut-être mettre un peu à l'eau la chronique de Stéphane Bern qui
2: c'est
0: nous rejoint.
2: Pas vrai.
0: Mais oui, on va nous parler des petits lus, là, les petits beurres. J'adore ça. C'est trop bon pour démarrer la journée. En fait, ça, c'est un petit goût chaleureux et ça permet de bien se réveiller. Alors, bonjour Stéphane, donnez-nous l'appétit parce que vous nous emmenez au temps de l'invention de ce biscuit complètement codé.
12: Vous ne vous en rendez probablement pas compte, mais quand vous croquez dans un petit beurre, c'est presque comme si vous croquiez dans un calendrier. En 1882, Louis Lefebvre Utile reprend la biscuiterie artisanale construite par ses parents à Nantes. Tout de suite, il voit grand et transforme la petite affaire familiale en véritable aventure industrielle. Mais surtout, en concevant un biscuit qui va traverser le temps, littéralement. Et contrairement au paquet, qui dure rarement plus longtemps qu'un goûter.
13: Les garçons, venez goûter !
14: Oh, chouette.
12: Louis Lefebvre Utile veut fabriquer une nouveauté simple, reconnaissable entre toutes et imaginée pour être mangée tous les jours et à tout moment de la journée. Alors, il s'inspire des napperons sur lesquels il prend le thé. Et il crée le petit beurre.
15: Le petit beurre, il est bon, le petit beurre.
12: Un biscuit codé derrière lequel se cache une véritable allégorie du temps qui passe. Une sorte de Da Vinci Code, mais pour nos chères têtes blondes. Voyez plutôt, ces 4 angles représentent les 4 saisons de l'année. Son contour est formé de 52 petites dents, comme les 52 semaines de l'année. On décompte sur sa surface 24 petits trous, comme les 24 heures de la journée. Peut-être même qu'il mesure 7 cm pour les 7 jours de la semaine. Un véritable calendrier pour le goûter. Je vous déconseille de tenter l'expérience avec celui des pompiers ou de votre facteur.
6: Tiens, voilà le facteur.
12: Légèrement doré, à la fois croquant et fondant en bouche, le petit beurre séduit immédiatement les Français. Des moins gourmands à ceux qui disent « j'en prends juste un avant d'en manger 12 ».
7: Pourquoi tu es si excité? Est-ce que c'est déjà l'heure du goûter?
12: Avant les montres connectées, les Français avaient déjà un objet pour compter le temps qui passe. Sauf qu'ils se faisaient dévorer pour le goûter.
0: Merci beaucoup. Ah, et Stéphane Bern, c'est sûr que... D'ailleurs, on a eu un débat là pendant que vous parliez un petit peu. Stéphane Bern, on se le disait en chuchotant. Pourquoi vous mangez les petits lus au goûter?
2: Mais pourquoi pas?
0: Mais parce que c'est meilleur au petit-déj.
2: Mais pourquoi? Bah, laissez-nous manger nos œufs.
0: Mais qu'est-ce qui va faire que vous allez préférer ce biscuit-là au goûter plutôt qu'en petit-déj?
2: Parce que ça a le goût de quand on était gamin et qu'on les mangeait quand on revenait de l'école. Et donc, c'est un peu le petit lus de Proust, quoi. C'est au goûter, comme quand on était petite.
0: Le petit lus de Proust.
2: Ouais, je viens de l'inventer, j'aime bien.
0: J'adore cette phrase. On devrait mettre, vous savez, des petites citations derrière les petits lus.
2: Oui, signé Cynthia Lafontaine.
0: Signé Cynthia Lafontaine, c'est beau.
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0: Bonjour et très belle journée sur Ici Béarn Bigorre, il est 8h.
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0: Et en ce lundi 7 septembre, on s'informe avec vous, Shannon Marini.
11: Jean-Marie Delbos va rencontrer le pape, la seule victime de Bétharram qui pourra échanger avec Léon XIV à Lourdes à la fin du mois. Une rencontre en petit comité, 7 victimes conviées en tout. Et parmi elles, donc Jean-Marie Delbos, 80 ans, il vit près de Navarinx. C'est l'un des premiers à avoir dénoncé les violences qu'il a subies à Bétharram alors qu'il n'avait que 10 ans.
2: Et il en parle dès 1962 à sa grand-mère qui a voulu porter plainte.
11: Oui, mais les gendarmes n'ont pas pris sa plainte, n'ont pas voulu. Alors imaginez aujourd'hui apprendre qu'il a été choisi pour rencontrer le pape le 27 septembre prochain à Lourdes. La réaction de Jean-Marie Delbos, il a été interrogé par Najet Essadouki.
14: C'est un honneur extraordinaire pour une victime comme moi, un pauvre diable qui a été bâillé toute sa vie, après toutes ces années de galère. Je le fais pour ma grand-mère. C'est pour elle que je me suis battu. À elle, elle m'a cru. Ma grand-mère, là où elle est, elle doit être plus fière que moi.
16: Qu'est-ce que vous allez dire au pape?
14: Je vais dire au pape, voilà ce qui s'est passé à Bétharram. J'ai été victime d'un curé de Bétharram qui n'a jamais été sanctionné. Et ce gars-là, il est toujours habillé en curé. Il n'a pas été défroqué. Il a dit la messe et les sacrements jusqu'en 2025. Et qu'est-ce qu'il faut prendre comme mesure? Il faut que les pères de Bétharram, la congrégation, soit dissoute. Il en a le pouvoir. Et je vais défendre ces milliers de gens qui ne peuvent pas se défendre, qui n'ont pas cette chance d'être reçus par le Saint-Père. Parce que là, maintenant, il faut que j'emploie les mots. Saint-Père, tout ça, bon, c'est des mots nouveaux pour moi.
16: Vous entraînez.
14: Je m'entraîne, voilà. Non, mais voilà, il faut le prendre. Je le prends un peu par dérision maintenant. Mais rencontrer le pape, c'est quand même un truc un peu extraordinaire.
11: Jean-Marie Delbos, seule victime de Bétharram, qui sera reçue par le pape à Lourdes. Vous l'entendrez plus en longueur dans une demi-heure dans l'info d'ici à 8h30.
2: De nouveau, des manifestations devant les tribunaux pour demander une loi intégrale contre les violences sexistes et sexuelles.
11: Oui, un rassemblement à 19h, notamment devant les tribunaux de Tarbes et de Pau, 3 mois après la mort de Liana. Ce texte, la proposition de loi, est examinée entre commissions à l'Assemblée nationale à partir d'aujourd'hui. Elle prévoit notamment de former tous les policiers et gendarmes chargés d'accueillir les victimes et des mesures aussi pour protéger plus rapidement les enfants victimes. C'était il y a 3 ans, un enfant renversé à la sortie de son école sur le parking d'une résidence à Pau. Le garçon de 3 ans est mort dans cet accident. La conductrice est jugée aujourd'hui pour homicide involontaire. C'était dans le quartier Berlioz, à côté de l'école Marancy. Les habitants de cette résidence ont été marqués profondément par ce drame. La femme de 31 ans qui sera jugée cet après-midi au tribunal de Pau a expliqué n'avoir pas vu l'enfant arriver devant sa voiture. Et puis 4 personnes jugées à partir d'aujourd'hui pour la mort de Federico Martin Aramburu, l'ancien international de rugby argentin qui jouait au Biarritz Olympique, a été tué à Paris il y a 4 ans. 2 militants de l'ultra-droite, Loïc Le Priol et Romain Bouvier, font partie des accusés. Ce soir-là, Federico Martin Aramburu était à la terrasse d'une brasserie avec son copain du BO, Sean Gardy. Et il est parti civil dans ce procès. l'expliquer son avocate Véronique Massy.
17: Déjà, l'attente a été longue pour arriver à ce procès, puisque ça fait 4 ans et demi que les investigations ont eu lieu. Et évidemment, ce procès va être l'occasion, malheureusement, de revivre ce drame qui est pour lui encore très douloureux.
18: L'assassinat retenu, c'est-à-dire la préméditation, que contestent les accusés. Pour vous, elle ne fait pas de doute, cette préméditation ?
17: Elle ne fait pas de doute. Déjà, ce crime a été filmé, donc la cour pourra voir ce qu'il s'est passé de leurs yeux. Ensuite, ça ne fait pas de doute non plus dans le comportement des deux accusés principaux. On voit que c'est écrit, que c'est décidé et que cette intention homicide qui est objectivée par énormément d'éléments dans le dossier, est décidée avant de passer à l'acte. Donc, c'est qu'il y a préméditation.
11: Véronique Massy, l'avocate de Sean Egarty. Le procès va durer 3 semaines. Les accusés jugés pour assassinat ou tentative d'assassinat risquent la réclusion à perpétuité.
2: Il manque au moins un prof dans plus de la moitié des collèges et lycées.
11: Oui, selon une enquête du syndicat national des enseignements du second degré, avec un manque en particulier de profs de maths, de français, physique, chimie aussi et anglais. C'est le cas partout en France, mais avec des difficultés de recrutement et de remplacement encore plus criant pour l'Académie de Toulouse notamment, donc en ce qui nous concerne aussi en Bigorre.
2: Et on a fait le point pour ce qui est des écoles cette fois avec notre invitée il y a quelques minutes.
11: Oui, la secrétaire du syndicat FSUS NUIPP dans les Pyrénées-Atlantiques, Elsa Delinière. Et le gros point noir de cette rentrée, c'est le manque d'AESH, selon elle, le personnel qui accompagne les élèves en situation de handicap. Difficile de dire combien de personnel il manque, il n'y a pas de décompte, mais il y a des établissements en tout cas où il n'y a carrément pas d'AESH alors que plusieurs élèves en ont besoin. Premier match et première victoire de la saison ce week-end. La section paloise démarre très bien et en plus face à Montpellier, vice-champion de France. Il y a eu pas mal d'approximations des deux côtés, mais rien d'anormal pour un début de saison. Un score 19 à 27 qui permet de faire le plein de confiance et d'oublier définitivement la déception en fin de saison dernière. Le manager de la section, Sébastien Piccheroni.
19: La page est tournée, oui, obligatoirement, mais voilà, je sais pertinemment que le seul moyen de solder ce moment-là sera au mois de juin de l'année prochaine, et le mois de juin de l'année prochaine, il est très très très très très très loin. Donc je le répète, on a 4 points aujourd'hui, c'est une grande fierté de démarrer comme ça, mais c'est une énorme humilité qui nous habite, parce qu'on sait très bien que tout est entre guillemets remis en question dès le week-end d'après.
11: Et le week-end d'après, donc samedi déjà, ce sera au Hameau, premier match à domicile de la saison, et face à l'Aviron bayonnais. Deux raisons donc, s'il en fallait, pour ne pas se relâcher, le troisième ligne Loïc Redos.
20: Faut que ça dure, faut surtout le derby. Un derby, c'est super important. Je pense que surtout que sur ce qui s'est passé sur les dernières saisons et les derniers matchs, Bayonne vont revenir très, très revanchard. Donc si on perd contre Bayonne à domicile et qu'on a gagné à l'extérieur, ça va servir complètement à rien. Et tu pars deux pas en arrière, donc on va récupérer ce qu'il y a besoin de récupérer et focus sur Bayonne maintenant.
11: Loïc Redos, troisième ligne de la section paloise aviron bayonnais, c'est samedi après-midi au Hameau et il n'y a plus de place, c'est déjà à guichet fermé, mais on me dit dans l'oreillette, mon petit doigt me dit, voilà, c'est ça que je cherchais comme expression.
0: Petit doigt vous dit qu'effectivement il y aura des places.
11: C'est ça.
0: Les toutes dernières places sont sur votre radio locale, mais pour ça, il faut nous écouter tout au long de la semaine et surtout, il faut le dire à un maximum de personnes parce que si vous n'êtes pas au courant, vous pouvez pas le savoir. Donc partagez-nous. Cette phrase, elle est légendaire. Vous restez avec nous, on aura plein de places tout au long de la semaine. Donc pour ce derby.
11: Et on reviendra sur la victoire à Montpellier sur le match à venir face au Basque dans le Mag Rugby entre 18h et 19h avec l'ailier international de la section Aaron Grandidier Canang. La météo, c'est du soleil, on n'a toujours pas de pluie. C'est vrai que c'est un peu dommage, mais en tout cas, il fait beau aujourd'hui.
0: Pour le moment, c'est un petit peu couvert, effectivement. Un peu de bruine, même entre Pau et Soumoulou. Un peu de grisaille aussi côté Tarbé, mais ça va très très vite se dégager pour laisser place au soleil. On aura jusqu'à 30 degrés aujourd'hui avec 29 à Lourdes, Préchac et Lembeye, 28 degrés sur la Sub et Oloron. Et les maximales seront donc à Pau, Tarbes ou encore Naï. Et puis pour demain, ça va être un copier-coller avec un léger voile nuageux qui viendra en fin d'après-midi, mais des températures en baisse avec 28 degrés.
2: L'échangeur Tarbes Ouest, là, il y a du monde. Il y a du monde aussi au nord de Tarbes, ainsi que quand on arrive de Séméac, au Pouy aussi, quand vous venez du château, là, il y a tout le temps du monde le matin. Pour Bizanos, Jurançon, la zone de Berlane, en venant de Cercas-Tête ou de Lescar, là, c'est pareil, c'est très, très encombré. Pour ce qui est des trains au départ de Pau, tout va bien, sauf les trains vers Toulouse. Des perturbations sont annoncées. Et au départ de Tarbes, c'est pareil. Des perturbations annoncées vers Toulouse et vers Pau en raison de travaux sur les voies. Donc, possible retard, mais pas certain. Donc, vous vous renseignez bien en arrivant en gare.
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0: Bon, ça y est, c'est quasiment officiel. Ça fait bientôt une semaine que tout le monde est rentré et j'ai voulu me renseigner. Je suis parti voir un sondage, une étude du retour des vacanciers, s'ils avaient passé de bonnes vacances. Je vous explique pas, juste après ça.

0: à Bailar Calypso à l'instant sur votre radio locale.
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0: Oui, je vous le disais il y a quelques minutes, ça fait donc quasiment une semaine que tout le monde est rentré, mais j'ai voulu savoir si vous étiez vraiment prêt à reprendre du service. Alors, je me suis renseigné, et selon une étude, il y aurait 54% des vacanciers qui déclaraient quelque chose, mais quoi ?
3: Ah ! Pas envie de retourner bosser.
0: Ça aurait pu être une bonne réponse, mais c'est pas ça.
3: Vouloir changer de métier après les vacances parce qu'ils ont découvert que vendre des churros sur la plage, c'était trop cool.
0: C'est encore une meilleure idée, mais c'est pas ça. Parce que 54% des Français, figurez-vous, déclarent ne pas être revenus reposés de leurs vacances.
3: Ah oui,
0: ça m'étonne. Et oui, à cause de la chaleur. Hein, on n'a pas une pensée, évidemment, pour toutes les personnes qui ont subi la chaleur. Et surtout, la qualité du sommeil qui a été complètement détériorée. Et 11% déclaraient même qu'ils seraient revenus encore plus fatigués qu'avant les vacances. Comme quoi, le mythe des vacances reposantes... Oh, c'est peut-être une légende finalement.
3: Pour Si José, l'humeur de la rédaction d'ici Béarn Bigorre, avec vous Najette Essadouki, nous sommes à Lourdes aujourd'hui.
4: Si José, ce matin je vous parlerai d'un homme. Un homme de 80 ans, un Béarnais un peu râleur, un peu bourru. Un homme que vous avez entendu il y a quelques minutes seulement dans le journal de 8h. Cet homme, c'est Jean-Marie Delbosse. Sa vie a été percutée par la religion, par un religieux, un curé, alors qu'il n'avait que 10 ans et qu'il venait de rentrer à Bétaram. Jean-Marie Delbosse a passé une bonne partie de sa vie à raconter, à répéter à qui voulait bien l'entendre. Et il faut le reconnaître, nous n'étions pas nombreux. Il racontait ce qui lui était arrivé tous ces soirs dans ce dortoir, ces années passées à l'internat. Une femme pourtant l'a cru, une femme, sa grand-mère en 1962. À l'époque, déjà, elle voulait porter plainte. Les gendarmes n'ont rien noté, rien enregistré. Et lui ont dit, une plainte contre un curé, vous n'y pensez pas. En chemin, évidemment, Jean-Marie Delbosse a perdu la foi.
3: Et pourtant, c'est cet homme, Najette, qui va rencontrer dans 15 jours le pape Léon XIV à Lourdes.
4: Et ça lui fait quelque chose, cette rencontre. Quand il en parle, il est ému, impressionné, a même encore du mal à y croire. Cette église qu'il l'a tant ignorée, cette église qui est restée si longtemps sourde à sa souffrance d'enfant, aujourd'hui, c'est cette même église, c'est son pape qui va s'asseoir à ses côtés et qui va l'écouter. Je lui ai posé la question, est-ce que le pape, un geste de sa part, peut lui redonner la foi ? Voilà sa réponse, écoutez.
5: Non, non, non, vous n'allez pas me demander le pire.
4: Le franc-parler de Jean-Marie Delbosse. Si José, en tout cas ce matin, je lui dirais, Jean-Marie Delbosse, vous allez à Lourdes, méfiez-vous, il paraît que là-bas, les miracles, ça arrive.
0: Méfiat. Donc Jean-Marie, merci beaucoup. Najette Essadouki, le Si José est à retrouver aussi sur notre page Facebook et sur ici.fr. 8h15, c'est Aude Razo qui arrive dans un instant parce que vous avez peut-être déjà reçu des SMS qui vous paraissaient étranges. Bon, de base, il faut pas cliquer dessus, mais si ça vous arrive, on vous explique surtout comment éviter les arnaques.
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3: C'est pas vrai, c'est votre rendez-vous anti-arnaque. Aude Razo, votre message ce matin, il ne faut, écoutez bien, il ne faut jamais répondre aux SMS très bizarres. Généralement, c'est les vôtres, Lucas de Radonis, je me méfie même plus. Il ne faut jamais répondre aux SMS très bizarres qu'on reçoit parfois sur nos téléphones.
10: Effectivement, je vous donne un exemple. Ma sœur a reçu l'autre jour ce texto. Bonjour, tu as le temps de prendre une tasse de thé dans l'après-midi ? Point d'interrogation. Elle ne connaît pas le numéro, le SMS en plus est très mal écrit, et ma sœur me dit en rigolant, je ne connais personne qui boit du thé. Donc la question, faut-il répondre à ce texto ? J'ai dit à ma sœur, tu ne réponds surtout pas.
11: Et pourquoi ? Quel est le danger ?
10: parce que ce SMS est peut-être un piège. Mettons que ma sœur réponde « Qui êtes-vous ? Je ne connais pas votre numéro » ou « Vous avez dû vous tromper de numéro » ou même « Je vous ai démasqué, je sais que vous êtes un escroc ». En faisant ça, elle confirme que son numéro est actif. Et ça, pour l'escroc, ça a beaucoup de valeur parce que les numéros de téléphone, nos numéros de téléphone, ils valent de l'argent. Je vous explique, il y a un marché noir de l'arnaque, c'est là que les escrocs vendent et achètent les infos qu'ils ont sur nous. Donc si vous répondez, vous risquez d'être fiché comme une personne dont le numéro est actif, il fonctionne, une personne qui répond à des inconnus.

0: saison. On est comme ça ici. Bon, côté météo, eh bien c'est un petit peu couvert ce matin en Béarn comme en Bigorre d'ailleurs, hein, un petit peu de nuages sur Tarbes, un petit peu de bruine même entre Pau et Soumoulou. Ça va très très vite se dégager pour laisser la place au soleil et au grand ciel bleu, jusqu'à 30 degrés aujourd'hui. Demain ça va être globalement pareil, hein, on aura un tout petit peu de nuages en fin d'après-midi, mais des températures qui vont commencer à baisser, ça va faire du bien, on aura jusqu'à 28 degrés.
1: Du monde aux entrées de Pau ainsi qu'à l'ouest de Tarbes. Pour ce qui est du trafic ferroviaire, tout va bien au départ de Pau, excepté les trains à destination de Toulouse. Ils sont potentiellement perturbés. Pareil qu'au départ de Tarbes, les trains pour Toulouse en raison de travaux sur les voies. Donc renseignez-vous bien. Au départ de Tarbes à destination de Toulouse et de Pau, il y a des travaux et ça peut perturber le trafic ferroviaire.
0: Bon, et on vous a parlé de la chaleur qu'il a fait, ça a touché évidemment les agriculteurs et les maraîchers. Et bien Sylvain Carrère, on a rencontré un qui lui n'est pas démoralisé. Ce sera juste après Rick James, voici Superflu.

0: On danse, on bouge, on se réveille de bonne humeur ce matin grâce à Rick James, c'était Super Freak.
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0: Et à 8h23, et bien samedi dernier, vous êtes peut-être retrouvés en famille pour suivre le match de la section paloise. Trop gros match, hein, remporté d'ailleurs par nos sectionnistes. Ça fait du bien de pouvoir compter aussi sur la famille, Cynthia.
3: Ouais, ça c'est des super moments quand on se retrouve tous devant le match, quand il y en a toujours un qui parle trop fort, que papy se met à hurler, que les petits touts ils sont là avec leur maillot vert et blanc et leur petit drapeau. Ouais, c'est trop excellent. En effet, c'est des moments qui comptent, oui.
0: Et bien bah justement, pour Vincent, lui aussi, la famille, elle compte, et c'est ce qu'il explique au micro de Sylvain Carrère. Il est devenu

0: Jeune maraîcher à Laribar, Sorapourou.
1: Vincent, je suis maraîcher sur la commune de Laribar, à côté de Saint-Palais. Et je viens ici à Orthès depuis le mois de juin. C'est ma première année d'installation. Et voilà.
2: À quel moment on décide de s'installer? Qu'est-ce qui vous a, dans votre parcours, poussé à faire ce choix?
1: Alors moi, j'ai un cursus où j'ai passé 13 ans à Espelette chez un producteur de pinot. Du coup, j'ai travaillé dans le végétal tout mon début de carrière et j'étais intéressé de m'installer en végétal. Et du coup, j'ai repris 3 hectares sur la ferme familiale où j'ai lancé un projet en maraîchage diversifié. C'était une évidence pour moi de travailler dans le monde de l'agriculture et surtout de m'installer sur la ferme familiale et de faire perdurer la ferme. Quoi. Ma mère faisait des brebis, moi je me lance sur un projet maraîchage, mais pour le moment, il n'y a pas de soucis, ils me soutiennent et c'est plutôt positif. Quoi.
2: Quelles sont les évolutions, quelles sont les choses que vous voudriez apporter pour justement faire perpétuer l'exploitation?
1: Mais du coup, ce que j'ai fait, moi, j'ai diversifié la ferme, j'ai apporté mon atelier de maraîchage. J'ai également planté un verger et puis un des gros changements, ça a été le passage en bio pour répondre à une certaine demande et aussi à une envie que j'avais personnellement de basculer l'exploitation en bio, quoi. Moi, je suis en bio parce que personnellement, j'ai horreur d'utiliser des produits et de les consommer. Et c'est quelque chose que j'ai pas envie non plus de faire aux autres. Du coup, c'était une évidence pour moi. Pas essentiellement le fait d'être en bio, mais surtout de pas utiliser de produits et d'essayer de produire naturellement, quoi.
2: On évoque souvent cette question de l'épanouissement personnel. Ça rentrait dans les détails, évidemment. Comment vous vivez? Comment vous bâtissez votre vie perso?
1: Mais c'est un choix personnel de s'installer en agricole, mais il faut que l'entourage suive, parce que sinon, tout seul, on peut rien faire. Moi, aujourd'hui, j'ai la chance d'avoir ma mère et mes sœurs qui me soutiennent dans mon projet, mais également ma compagne qui, aujourd'hui, me file un coup de main, quoi. Parce que sinon, tout seul, je pense que c'est trop compliqué et c'est trop long et on peut pas faire, quoi. Il faut que l'ensemble du corps familial, mais aussi les amis, les proches, soutiennent ce projet-là, quoi. Non. Aujourd'hui, tout seul, c'est trop difficile de se lancer là-dedans tout seul, quoi.
0: Et on a évidemment une pensée pour nos maraîchers, nos agriculteurs qui nous font vivre au quotidien.
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11: Est-ce que vous voulez vous mettre au jogging, à la rumba, à la boxe, à la natation? Et il y a plein d'envies à la rentrée, d'envies de sport notamment. On s'abonne à la salle par exemple et on va parler de tout ça avec vous, Cynthia Lafontaine.
12: On s'abonne et on n'y va plus au bout de 2 mois.
11: C'est ça le risque.
13: C'est tellement
12: c'est
13: vrai.
12: Exactement le risque. Même résolution en septembre à la rentrée que celle du 1er janvier clairement. Là, le gouvernement a mis en place l'opération Septembre Bouge. 1 mois pour reprendre une activité physique dans de bonnes conditions. Il y en a pour qui c'est pas simple.
14: Quand t'as des potes qui disent des trucs genre putain l'autre jour c'était chez moi dimanche 22h30, pas motivé, il pleuvait, j'étais en pyjama et tout, je me suis dit allez on se bouge le cul, j'ai mis mes baskets et je suis allée courir 22 km. Tu dis mais c'est pas normal en fait.
13: Non, c'est pas normal.
12: Dimanche quand il pleut, voilà, il y en a qui disent allez faut se faire violence, et puis il y en a qui disent bon Moi, j'y vais tranquille. Et vous faites peut-être partie de l'une ou de l'autre des deux équipes. Donc, vous nous appelez et vous nous dites. Très simple. Au 05 59 98 09 09 ou par WhatsApp, vous pouvez déjà nous laisser un petit mot ou un vocal. Nous serons dès 9h avec Maëva et Hélène. Elles sont enseignantes en activité physique adaptée et responsables de la maison sport et santé de Pau. Parce que c'est organisé tout ça en lien avec les maisons sport et santé. Et donc, l'activité physique adaptée, c'est parce qu'il y en a peut-être parmi vous qui n'osent pas trop se mettre à bouger parce qu'ils ont des pathologies sévères ou moins sévères. Mais voilà, on se parle de tout ça entre 9 et 10. Rejoignez-nous.
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0: Et à 8h30, Shannon Marigny, on va faire un point aussi sur l'actualité en Béarn et en Bigorre.
11: L'incendie au-dessus d'Etzot a brûlé 125 hectares de végétation. Les pompiers ont mis le paquet ce week-end. Beaucoup de moyens à terre et dans les airs. Mais la chaleur et le vent du sud ont compliqué la tâche aux pompiers. Le feu s'est déclaré déjà mercredi dernier.
0: Une femme de 31 ans, jugée aujourd'hui pour homicide involontaire.
11: Elle dit ne pas avoir vu le garçon de 3 ans devant sa voiture. Il est mort dans l'accident. C'était il y a 3 ans sur le parking d'une résidence quartier Berlioz à Pau, à la sortie de l'école Marancy, juste à côté. Et cet enfant était accompagné de sa mère. Le procès, donc, cet après-midi au tribunal de Pau. Vous entendrez la réaction dans quelques minutes de Jean-Marie Delbos, la seule victime de Bétharram qui sera reçue par le pape Léon XIV à Lourdes à la fin du mois. En tout, 7 personnes pourront rencontrer le Saint-Père, 7 victimes de violences sexuelles au sein de l'Église, dont Jean-Marie Delbos, le 27 septembre prochain, donc, la venue du pape à Lourdes.
0: Mais en attendant, à 8h31, on va faire un point sur tout ce qu'il se passe en France et dans le monde, le tout en 90 secondes, avec vous, Valentine Lettès.
13: Chaque semaine, à partir de ce soir, les manifestations reprennent devant les tribunaux de France dans l'espoir d'accélérer le vote sur la loi contre les violences sexistes et sexuelles. Elle arrive aujourd'hui à l'Assemblée, au premier jour du procès Loana dans les Ardennes. Une petite fille de 10 ans violée et tuée à Sedan il y a 3 ans. Un homme d'une cinquantaine d'années, lui-même père de 6 enfants, est jugé à Charleville-Mézières. 4 ans après la mort de Federico Aramburu, 2 militants de l'ultra-droite sont jugés à partir d'aujourd'hui à Paris, là où l'ancien international de rugby a été tué de plusieurs balles en pleine rue. Toujours pas de profs devant chaque classe, c'est le constat du SNES-FSU, syndicat enseignant, une semaine après la rentrée. Dans plus de la moitié des collèges et lycées de France, il manque au moins un professeur, en particulier pour assurer les cours de maths, de français, de physique et d'anglais. C'est une première en Allemagne depuis la Seconde Guerre mondiale. Un parti d'extrême droite, l'AFD, arrive largement en tête des élections régionales dans le Land de Saxe-Anhalt. Avant une baisse nette des températures mercredi, 6 départements du sud-est sont maintenus en vigilance orange à la canicule aujourd'hui, jusqu'à 39 degrés annoncés. Ultime représentant de la France à l'US Open de tennis, Arthur Géa a l'occasion de jouer le premier quart de finale d'un tournoi du Grand Chelem de sa carrière. Le Français affronte ce soir à New York le 70e mondial, le Néerlandais Botic van de Zandschulp.
11: Il a parlé très tôt, c'était un des premiers d'ailleurs, mais personne ou presque n'a écouté. À la fin du mois, c'est le pape Léon XIV qui va le saluer, s'asseoir et écouter ce qu'a à dire Jean-Marie Delbos, béarnais de 80 ans aujourd'hui. Quand il en avait 10, il a été abusé par un prêtre de Bétharram. Sa grand-mère a voulu porter plainte en 62. Les gendarmes n'ont pas voulu prendre sa plainte. Voilà en très très résumé le parcours de Jean-Marie Delbos, la seule victime de Bétharram qui sera reçue par le pape le 27 septembre à Lourdes. Il a réagi au micro de Najat et Sadouki.
15: C'est énorme. Et vous imaginez, c'est un honneur extraordinaire pour une victime comme moi, un pauvre diable qui a été bailette toute sa vie, d'être reçu par le pape. Après toutes ces années de galère, au bout de plus de 65 ans de bataille, je le fais pour ma grand-mère. Ma grand-mère, là où elle est, je peux vous dire, vous avez le mur des souvenirs, là. Ma grand-mère, où elle est, elle doit être plus fière que moi. C'est pour elle que je me suis battu. À elle, elle m'a cru. Et on a pleuré ensemble. Mais de ça, je m'en souviens comme si c'était aujourd'hui. Vous pensez qu'un jour, elle pensait que son petit-fils allait être reçu par le pape ? C'est une évolution qu'on ne peut pas imaginer.
11: Vous avez sollicité cette rencontre avec le pape ?
15: Mais j'ai sollicité rien du tout. J'ai sollicité rien du tout. Simplement, j'ai raconté mon histoire dans ce livre.
16: Qu'est-ce que vous allez dire au pape ?
15: Au pape ? Je vais lui dire que je suis très honoré, que de Bétharam, je ne peux pas lui parler. Donc, on ne peut pas parler d'une affaire quand elle est en instruction. Et donc, moi, je vais lui parler que de mon affaire. J'ai été victime d'un curé de Bétharam. Et ce gars-là, mais je vais lui dire, ce gars-là, qui n'a jamais été sanctionné. Il est toujours habillé en curé. Il n'a pas été défroqué. Il a dit la messe et les sacrements jusqu'en 2025. Je ne vais pas dire au pape des trucs extraordinaires. Je vais simplement lui dire des mots que je vous dis. Des mots qui viennent des tripes. Je n'ai pas les moyens de parler comme d'autres. Comme des gens instruits, je ne suis pas instruit. Je vais dire au pape, voilà ce qui s'est passé à Bétharam. Et qu'est-ce qu'il faut prendre comme mesure ? Eh bien, une mesure radical. Il faut que les pères de Bétharam, la congrégation, soit dissoute. Je vais donc demander au pape la dissolution des pères de Bétharam. Il en a le pouvoir. Et l'argent qui va être récupéré, parce qu'il y a beaucoup d'argent, eh bien cet argent est mis dans une caisse pour les victimes. Il faut que ces gens-là, ils payent. Ils payent. Pour tout ce qu'ils ont fait. Voilà ce que je vais lui demander. Et je vais défendre ces milliers de gens qui ne peuvent pas se défendre, qui n'ont pas cette chance, comme moi, d'être reçus par le Saint-Père. Parce que là, maintenant, il faut que j'emploie les mots. Saint-Père, tout ça, bon, c'est des mots nouveaux pour moi.
16: Vous vous entraînez.
15: Je m'entraîne, voilà. Non, mais voilà, il faut le prendre. Je le prends un peu par dérision maintenant. Mais rencontrer le pape, c'est quand même un truc un peu extraordinaire.
11: Jean-Marie Delbos, qui a été d'ailleurs reconnu comme victime par la commission de reconnaissance et de réparation et qui a été indemnisé pour les abus sexuels qu'il a subis. Il rencontrera donc le pape le 27 septembre lors de sa venue à Lourdes. 8h36, Lucas, comment on s'habille si on sort à l'instant ?
0: Eh bien, franchement, très léger.
11: T-shirt,
0: ouais. Ça fait du bien. T-shirt, jean, c'est pas mal, parce que c'est un petit peu couvert actuellement en Béarn et en Bigorre, mais ça va très très vite se dégager pour laisser place aux éclaircies cet après-midi et aux fortes températures. On aura jusqu'à 30 degrés avec 28 degrés aux Aubonnes, à Oloron et à Rudy, 29 à Barège et Pujot, et les maximales sont donc à Garlin, Pau, Tarbes ou encore Arbus. Pour demain, on devrait avoir quasiment le même temps, avec un léger voile nuageux cette fois en fin d'après-midi et des températures en baisse, on aura jusqu'à 28 degrés.
12: Du monde à l'échangeur Tarbes-Ouest ainsi qu'au nord de Tarbes sur la route d'Orléans, ça commence à aller mieux, mais il y a encore du monde. Aux entrées de Pau, c'est encombré partout. Pour ce qui est des trains au départ de Pau, tout va bien, excepté à destination de Toulouse. Des perturbations sont attendues sur les voies en raison de travaux. Et pareil au départ de Tarbes, à destination donc de Toulouse et Pau, en raison de travaux, de possibles perturbations aussi. Renseignez-vous bien.
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0: Et à 8h37, vous allez découvrir les premiers éléments de la toute nouvelle affaire classée de la semaine, juste après tout le bonheur du monde.

0: Un peu de positivité pour démarrer cette semaine en ce lundi 7 septembre. C'était tout le bonheur du monde.
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0: Et qui dit lundi à 8h41, Cynthia dit nouvelle affaire classée.
3: Ah, tout à fait. Les petits impatients d'entre vous qui l'ont déjà écouté sur le site ici.fr, c'est pas bien, parce que c'est vachement mieux de le faire avec nous.
0: Évidemment. Bon, heureusement que Thierry Sagardo-Eto est là pour nous recontextualiser tout ça. On va revenir il y a 40 ans en arrière, en septembre 86, lorsqu'un attentat frappe Paris. Et parmi les victimes, on retrouve Linda, originaire d'Anglet, mais aussi sa cousine paloise, Audrey. Alors ce matin, Thierry, vous nous redonnez forcément les premiers éléments.
4: Mercredi 17 septembre 1986, le journaliste Bernard Rapp ouvre l'édition du 20h d'Antenne 2 sur un titre terrible. Un nouvel attentat a frappé la capitale, faisant 5 morts et plusieurs dizaines de blessés. Il était 17h20 précise lorsqu'une bombe a explosé devant le magasin Tati, rue de Rennes, face à la Fnac, en plein cœur du quartier commerçant de Montparnasse. À l'heure de la sortie des bureaux, il y avait du monde dans la rue. Des employés gagnant le métro, mais aussi des enfants, des mamans sortant de l'enseigne populaire Tati. Les premières images tournées sur place sont bouleversantes. Plusieurs dizaines de victimes ensanglantées, allongées à même le trottoir, certaines évacuées par hélicoptère. Les sapeurs-pompiers parisiens ont à faire une véritable scène de guerre. Des vitrines brisées, du sang sur le sol, des témoins hagards dans un vacarme assourdissant de sirènes. Pour la sixième fois en moins de 15 jours, la capitale est frappée de plein fouet par une vague d'attentats islamistes. Les cibles des terroristes sont chaque fois symboliques. Le 4 septembre, un colis piégé est désamorcé dans une rame du RER A à la gare de Lyon. 4 jours plus tard, une employée du bureau de poste de l'hôtel de ville de Paris meurt déchiquetée sous les fenêtres du maire. Le 12 septembre, c'est à la cafétéria Casino, à la Tour de la Défense, qu'on dénombre une 50aine de blessés. 2 jours plus tard, et tandis que le Premier ministre Jacques Chirac est invité dans les studios de RTL à présenter ses nouvelles mesures contre le terrorisme, un engin explosif déposé près de la rue Marbeuf fait 2 morts de plus, 2 gardiens de la paix qui intervenaient sur place. Le lendemain, le 15 septembre, c'est la préfecture de police de Paris qui est frappée en son sein. Le service en charge des cartes grises est le théâtre d'un attentat à la bombe qui fait 1 mort et 51 blessés. Rien n'arrête plus les terroristes, pas même les menaces du ministre de l'Intérieur, Charles Pasqua, qui leur promet le pire.
0: Mais alors, qui est l'auteur de cet attentat? Eh bien, vous le saurez en écoutant ici Béarn Bigorre tout au long de la semaine à partir de 8h40.
3: Et puis c'était samedi soir, vous l'avez vécu sur ici Béarn Bigorre, le premier match de la saison pour la section paloise et première victoire, on y revient dans Place au sport juste après ça.
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3: L'asso sport Shannon Marini, on revient sur la première victoire de la saison de la section paloise. C'était samedi soir à Montpellier.
6: Et forcément, une saison lancée du bon pied. Succès 27 à 19 chez le vice-champion de France, Montpellier. La même où la section s'était inclinée la saison dernière pour son dernier déplacement de la saison, Damien Gozioso.
7: Et ça rend le parallèle facile. Dernier déplacement de la saison dernière, défaite de 8 points à Montpellier. Premier déplacement de cette saison, victoire de 8 points à Montpellier. Dans le contenu, en revanche, des différences. La section a moins souffert en mêlée et dans le jeu au sol. Elle a moins eu le ballon aussi, ce qui ne l'a pourtant pas empêché de marquer un essai de plus. Et surtout, elle a défendu encore plus fort qu'au printemps dernier sur la pelouse du Septéo Stadium pour ne pas craquer au moment critique où les Héroletais passés aux commandes auraient pu plier l'affaire. Bilan, les Bernais ont mieux fini en passant un 10-0 à leur adversaire. Tout ça malgré beaucoup d'approximations, c'est toujours le cas lors des premières journées. Et c'est aussi le cas parce que la section est encore en apprentissage de son projet, reconnaît le troisième ligne Loïc Credos.
9: On a un nouveau plan de jeu avec Julien Sarrol qui a ramené un peu sa touche. Donc il y a beaucoup plus d'avancées, de gains de ligne davantage. Donc les avants, on a beaucoup besoin plus de courir, de se proposer autour des recs. Et par contre, les trois quarts, ils ont obligé aussi de prendre le territoire, de jouer chez eux. Et là, je trouve qu'on a vraiment joué en équipe. Que ce soit nous, les avants, on a fait notre job, les trois quarts, eux sont allés jouer chez eux et nous après on a fait les efforts derrière pour pas qu'ils relancent, pour pas qu'on rate de plaquage ou des choses comme ça quoi. Donc franchement c'était vraiment cohérent sur cet aspect là.
7: La section qui en plus s'est imposée en laissant entre autres au repos Hugo Radou et Fabien Broboiry, son meilleur avant et son meilleur arrière de la saison passée, le signe que les Béarnais sont bien armés et surtout bien lancés dans cette saison.
6: 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Donc restez à l'écoute d'ici Béarn Bigorre. On reparle de tout ça ce soir dans le Mag Rugby entre 18 et 19h avec l'ailier international de la section Aaron Grandidier Canang.
3: Demain, pas de match pour l'élan béarnais contre Boulazac.
6: La préparation décidément perturbée pour les basketteurs palois. Après Toulouse la semaine dernière, c'est le BBD qui est cette fois forfait. Les deux équipes auraient dû se retrouver demain soir à Agen. Le prochain match pour l'élan, du coup, ce sera samedi face à Saragosse.
3: Et puis l'équipe de France féminine de basket boucle son tour préliminaire de la Coupe du Monde cet après-midi.
6: Oui, les Bleus invaincus après deux matchs affronteront le Nigeria à 14h30 pour terminer le mieux classé possible et donc se faciliter le parcours à partir des quarts de finale qui commenceront jeudi. La Tarbaise Pauline Astier participe à ce mondial, tout comme Carla Leite et Dominique Malonga, les deux joueuses formées au TGB.
0: Côté météo, eh bien, ça va se dégager parce que pour l'instant, c'est un petit peu couvert sur le Béarn et la Bigorre. Mais dans l'après-midi, il va faire beau, il va faire chaud jusqu'à 30 degrés pour les maximales. Demain, ça va être à peu près pareil, un petit peu, beaucoup de soleil même et des températures en baisse avec 28 degrés.
3: Il y a du monde sur la route, sur l'agglomération paloise. C'est exactement là où vous imaginez qu'il y a du monde, que c'est blindé. Donc, il n'y a aucune surprise. En arrivant de Buros, de Morlas, Hydron, Arécy, Cercas-Tête, tout ça, Jurançon, c'est tout rouge, tout rouge. Et pour l'agglomération de Tarbes, c'est à Séméac ainsi qu'à l'échangeur Tarbes Ouest que c'est encombré. Au niveau des trains, au départ de Pau, les départs pour Toulouse ainsi que Toulouse aussi sont perturbés en raison de travaux sur les voies. Et alors, c'est encore pire au départ de Tarbes parce qu'il y a encore plus de trains pour Toulouse et ils sont tous perturbés pour les mêmes raisons, hein, travaux sur la voie. Au départ donc de Tarbes, les trains pour Toulouse et Pau, renseignez-vous bien en gare.
0: Et à 8h50, dans moins de 5 minutes, on va vous parler de la fête du sel à Salis de Béarn qui arrive à partir de ce jeudi. Mais en attendant, voici Zazie.

0: C'était Zazie avec Peu importe.
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0: Un événement au cœur du Béarn qui va mélanger tradition et culture. La fête du sel à Salisse de Béarn, c'est à partir de ce jeudi et jusqu'à dimanche. Bonjour Bernard Morlas.
2: Bonjour tout le monde.
0: Alors vous êtes le président de cette fête du sel et pour cette édition 2026, vous avez choisi le thème culture et tradition du Sud-Ouest. Pourquoi avoir choisi ça?
2: Ben c'est des thèmes qu'il faut trouver chaque année, mais c'est un thème qui colle bien un peu à la fête du sel, qui est une fête de culture, une fête de tradition, une fête avec toutes ces valeurs qu'on véhicule nous en Béarn et nous les Béarnais, et même les autres. Le plaisir de se retrouver, le sourire, enfin les couleurs, tout ce qui fait du bien, et que nous, à la fête du sel, eh bien on a voulu cette année un petit peu mettre sous les feux des projecteurs comme thème de la fête du sel 2026.
0: Alors, il a quoi de si particulier justement ce sel-là? Pourquoi on en fait une fête?
2: C'est le meilleur du monde.
3: Tout simplement.
2: Ça se pose même pas la question pour nous. Et pour moi, salisien pur et dur, quand je vois sur des étals ou dans des restaurants du sel autre que le sel de Salisse, ça me coupe l'appétit.
4: Vous faites un scandale?
2: Non, mais c'est très contenu, mais je pense que les gens le remarquent.
0: Et justement, ce sel, on peut l'avoir pour 2 euros, on peut avoir ce sachet de sel autour de son cou. Ça vient d'où cette coutume?
2: Mais ça vient de très longtemps. Alors, on essayait un petit peu d'identifier la fête du sel à un marqueur local. Les fêtes Bayonne, eh bien, c'est le foulard rouge, et tout le monde a eu son foulard rouge autour du cou. Eh bien, nous, à Salisse, on cherchait justement ce marqueur qui soit identitaire de notre territoire, et un jour, eh bien, on a lancé l'idée de faire ce petit pochon de sel, donc, qui est un petit peu notre laissez-passer, et c'est vrai qu'on demande aux gens finalement de venir participer à la fête du sel en mettant 2 petits euros là autour du cou. Dedans, il y a en plus le programme du défilé des chars, donc allez, on a l'impression de pas estamper les gens quand même pour 2 petits euros, pour tout ce qu'on leur donne à côté de plaisir et de sourire.
0: Mais vous faites bien de parler justement de ce défilé du char. Ça sera le point d'orgue. Ce sera le dimanche. Il y aura la messe en Béarnais, le défilé de char et surtout la course de sabots. Si on a un jour à aller faire, c'est celui-là.
2: Oui, vous pouvez venir, mais vous pouvez venir carrément. Il y a des hôtels à Salisse. Arrivez dès le samedi, vous prenez un petit hôtel, vous faites un petit week-end à Salisse. C'est que du bonheur. Le samedi aussi est très intéressant, mais la course des porteuses de Hérade, le marché artisanal dans les rues de la ville, où on est obligé de refuser des artisans. C'est impressionnant. Cette année, le collègue qui s'occupe de ça a refusé pratiquement 80 artisans.
0: Et il y en aura combien, justement, au total de ces artisans?
2: 110.
0: 110.
2: Dans les ruelles de Salisse. Donc, il y a cette couleur, ce mélange de tradition, de patrimoine. Et après, bien sûr, on arrive à cette journée du dimanche où le défilé des chars conçu par les associations locales et par les anciens villages un petit peu du canton de Salisse de l'époque, font donc un char sur le thème que l'on a, la tradition et culture, et on va avoir encore des chars qui vont être colorés, sympathiques, et où le public participe avec nous, et 19 chars, c'est vraiment phénoménal, quoi.
0: Bon, Bernard Morlas, vous êtes le président de cette fête du sel qui commencera donc ce jeudi et qui se terminera dimanche. Merci d'avoir été avec nous.
2: C'est un plaisir, j'espère vous y retrouver tous très très nombreux.
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0: Et à 8h55, c'est l'heure aussi à laquelle on vous retrouve, docteur Kierzek, avec tous vos conseils santé. Et aujourd'hui, vous allez nous dire qu'on peut débloquer notre cerveau. Bonjour docteur.
6: Bonjour à tous. Vous connaissez ce moment magique où la solution à un problème qui vous taraude depuis des heures, voire des jours, vous apparaît soudainement, comme par enchantement, souvent quand vous n'y pensez plus d'ailleurs. C'est dans la salle de bain, c'est sous la douche, c'est en promenade. Et les scientifiques appellent ça l'effet Eureka, du nom de ce cri légendaire poussé par Archimède dans son bain. Mais comment provoquer ce déclic? Comment avoir cet effet Eureka, c'est ça la question fascinante et elle est très étudiée par les neuroscientifiques. Il survient ce moment lorsque notre cerveau, après une période de réflexion intense, lâche prise et laisse émerger des connexions inattendues. Et en fait, les chercheurs ont observé que ce déclic est précédé d'une activité cérébrale particulière. Quand on enregistre votre activité du cerveau, on enregistre notamment une augmentation des ondes alpha, ces ondes cérébrales qui sont associées à un état de vigilance détendu juste avant l'endormissement par exemple. C'est un peu comme si le cerveau se mettait en veille. C'est avant l'endormissement, mais c'est avant l'illumination dans cet effet Eureka. C'est un peu comme une veille active pour laisser place à l'intuition. Et ce processus fait intervenir des zones comme le gyrus temporal droit. C'est un nom un peu barbare, mais c'est impliqué dans les associations d'idées. Et ce qui est fascinant, c'est que la solution nous apparaît alors avec une grande clarté et une forte certitude.
0: Et alors, comment faire pour augmenter nos chances de vivre ces moments Eureka, docteur ?
6: Ça nous intéresse tous. Comment on fait ? C'est surprenant de simplicité. La clé, c'est le lâcher prise. Pour que le cerveau puisse faire ses connexions, il a besoin de pause. Mais pas de pause totale. Il lui faut une pause stimulante. Alors, le sommeil et la sieste, très bien. La nuit porte conseil, on le dit. Bien, c'est scientifiquement prouvé. Il y a une étude allemande qui a montré que le moment Eureka peut survenir lors du sommeil lent. Une simple sieste aussi de 20 minutes peut doubler vos chances de trouver la solution. Il y a l'effet douche aussi. La douche est l'exemple parfait de cette pause stimulante. C'est un subtil équilibre entre ennui et concentration. Et ça, ça libère la créativité. Et puis il y a le fait de changer d'activité. Si vous êtes bloqué sur un problème, ne restez pas à le fixer. Allez marcher, faites du jardinage, faites une tâche ménagère, faites autre chose. C'est ce qu'on appelle l'incubation mentale. En résumé, pour débloquer votre cerveau, on n'insiste pas. On prend une pause active, une sieste ou une douche. Et parfois, l'illumination surgit quand on s'y attend le moins. Si avec ça, vous ne passez pas un bon début de semaine et une super année scolaire, je n'y comprends plus rien. Allez, d'ici là, portez-vous bien.
0: Merci beaucoup, docteur. Et on vous retrouve demain pour d'autres conseils. Et d'ici là, passez une excellente journée.
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0: Et à partir de 9h, c'est vous, Cynthia Lafontaine, qui allez nous accompagner dans notre quotidien. Et aujourd'hui, en ce lundi 7 septembre, on va se bouger.
5: Mais exactement, avec Septembre Bouge, une initiative du gouvernement pour vous permettre de vous mettre ou de vous remettre au sport de la façon qui vous convient le mieux. Vous êtes peut-être mis à la course à pied, vous êtes dit le sport c'est nul. Bon, bah, c'est peut-être juste que la course n'était pas pour vous. Notamment parce que vous êtes fragile des genoux ou des lombaires ou que sais-je. C'est votre émission ce matin. De 9 à 10, on se parle en effet activité physique et santé. Venez nous dire ce que vous faites et comment vous le faites, comment vous y êtes remis ou comment vous vous y mettez, quelle place en fait prend tout simplement la discipline sportive de votre choix dans votre quotidien. 05 59 98 09 09 par téléphone, c'est Zoé qui vous attend, ou par WhatsApp. Bonne journée Lucas, vous allez courir ?
0: Bah bien sûr, maintenant vous m'avez trop donné envie, faut que je me bouge là aussi.
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5: Lundi 7 septembre, bonjour, bonjour, il est 9h. Les infos, c'est avec vous, Shannon Marini.
7: Le 6 septembre 2023, un petit garçon de 3 ans est mort, renversé par une voiture sur un parking à côté de son école, l'école Marancy à Pau, c'est dans le quartier Berlioz. Et 3 ans après, pratiquement jour pour jour, la conductrice est jugée pour homicide involontaire. Une femme de 31 ans qui dit n'avoir pas vu l'enfant devant sa voiture. L'accident, en tout cas, a profondément marqué ce quartier. Les habitants que l'on a rencontrés, même 3 ans après, s'en souviennent très bien.
8: J'ai entendu les cris de tout le monde, surtout de sa maman. Mais mon fils, il avait des cauchemars parce qu'il a entendu le cri, il a vu le sang, les mains de sa maman. Même aujourd'hui, il se souvient chaque fois. Il dit, tu te rappelles, maman, chaque fois qu'on passe par là, parce qu'il y avait le sang par terre, séché. Et je me rappelle, j'ai sorti avec de l'eau pour enlever ce sang. C'était horrible, quoi.
9: Ah, moi, j'étais dans l'appartement, j'entendais crier... Et c'est là que j'ai vu le petit par terre, quoi. Il n'y avait pas la barrière, donc les gens venaient se garer comme ils voulaient. Ils garaient devant le garage, ils étaient des petits comme ça, sans surveillance, quoi.
10: Il y avait tous les gens qui venaient de l'école ici, se garaient tous ici. Alors, des fois, ils se bagarraient les places, ils reculaient, ils partaient. Les gosses, ils couraient de tous les côtés. Et c'est comme ça que, d'après ce qu'on m'a dit, il a été écrasé, quoi.
11: Comme j'ai ma fille, elle était de sa classe. Et donc, j'ai eu peur, parce que ça pouvait arriver à ma fille ou à quelqu'un d'autre. C'était un peu compliqué pour tous les gosses et tout ça. Quand ils sont petits, c'est encore plus compliqué de gérer que pour nous, quoi, qu'on est adultes.
7: L'accident tragique dans lequel est mort un garçon de 3 ans sur le parking d'une résidence quartier Berlioz à Pau. Le procès donc de la conductrice a lieu cet après-midi au tribunal de Pau.
5: Jean-Marie Delbos sera la seule victime de Bétarame reçue par le pape Léon XIV à Lourdes.
7: Une information ici, Béarn Bigorre, ce Béarnais de 80 ans, est l'un des premiers à avoir parlé des abus qu'il a subis. Il n'avait que 10 ans à l'époque et pendant très longtemps, personne ou presque ne l'a cru. Jean-Marie Delbos, donc seule victime de Bétarame à cette rencontre le 27 septembre parmi 6 autres victimes de violences sexuelles au sein de l'église. Et donc ce Béarnais de 80 ans a bien voulu témoigner à notre micro. Vous l'avez, son témoignage sur ici.fr. Déjà 5 jours et l'incendie en vallée d'Aspe au-dessus d'Etzotz n'est toujours pas éteint. 125 hectares de végétation brûlée. Entre les températures très chaudes de ce dernier jour et le vent du sud, le feu est difficile à contenir pour les pompiers, même si de gros moyens ont été mobilisés ce week-end. La sous-préfète d'Oloron, Nathalie Vitra, a quand même bon espoir de pouvoir annoncer un feu fixé, donc qui ne progressera plus d'ici quelques jours, voire quelques heures.
12: On a une météo qui ne nous permet pas de pouvoir totalement maîtriser ce feu. On a des vents contraires. Il est vrai que les moyens aériens sont très efficaces. On l'a vu avec le Chinook, mais dès qu'il va se ravitailler, si ça met un peu de temps, le feu se ranime dû à la chaleur et au vent. Mais bon, voilà, on a bon espoir. On met tous les moyens aériens, les moyens terrestres pour y arriver. On a même une équipe tactique. Les sapeurs-pompiers ont creusé toute la nuit. Une grande ligne de Layon qui permet ainsi au feu de se stopper quand ils arrivent à ce système de Layon. Donc vraiment, là, on a des sapeurs-pompiers très investis. Tout est mis en œuvre pour qu'on arrive à fixer ce feu et à pouvoir l'éteindre. Mais comme on l'avait dit, on en a pour quelques jours.
7: Nathalie Vitra, la sous-préfète d'Oloron, qui parlait d'ailleurs du Chinook. C'est un hélicoptère qui largue de l'eau jusqu'à 11 tonnes d'eau par largage. Et son autre avantage, c'est qu'il se recharge très vite, en 90 secondes. Un berger a dû redescendre avec ses 300 brebis qui étaient en estive, donc au-dessus d'Etzotz. Sa cabane se trouve pas très loin de la zone de l'incendie. Mais sinon, pas d'habitation menacée à ce stade. Comment s'est passée la rentrée? Question que vous avez entendue plusieurs fois si vous êtes parent. Une semaine après le retour à l'école, comment est la maîtresse, le maître, est-ce qu'il y a des copains dans la classe? Et puis surtout, ils sont combien d'élèves dans la classe? On a reçu la secrétaire départementale du syndicat enseignant FSU SNUIPP dans les Pyrénées-Atlantiques, Elsa Delinière, et la rentrée s'est plutôt bien passée selon elle, mais le gros point noir de cette rentrée, c'est le nombre insuffisant d'AESH, le personnel qui accompagne les élèves en situation de handicap.
5: Ces 5 dernières années dans les Pyrénées-Atlantiques, on a perdu 3000 élèves et le directeur académique propose de regrouper des écoles dans les années à venir.
7: Oui, pour que les enseignants ne se retrouvent pas seuls aussi, parce que quand il ne reste qu'une classe par école, il n'y a qu'un enseignant qui doit tout faire. Mais avant de regrouper, il faut analyser cas par cas pour Elsa Delinière du syndicat FSU SNUIPP.
13: Les situations doivent être étudiées au plus près des réalités locales. Il y a des situations peut-être qui justifient et d'autres où ce n'est pas le cas. Ce qui est important, c'est effectivement de faire en sorte que quand il y a des toutes petites écoles, celles-ci ne se retrouvent pas isolées. Et pour ça, à nouveau, la question des moyens est essentielle. Parce que quand un enseignant, même s'il est seul dans son école, peut bénéficier de transports pour se rendre à la médiathèque du village qui en contient une, peut aller rencontrer régulièrement des collègues d'autres écoles aux alentours pour faire des rencontres sportives, par exemple, il est beaucoup moins isolé. Donc, en fait, regarder une école juste en elle-même, ça peut parfois inquiéter en se disant que ça peut être difficile au quotidien, mais si on instaure et qu'on met en place des moyens pour accompagner ses collègues, tout est relatif. J'ai déjà rencontré des enseignants qui sont seuls dans des écoles et qui sont très heureux parce qu'ils arrivent à travailler, à collaborer avec les écoles alentour.
7: Elsa Delinière, la secrétaire départementale du syndicat enseignant FSU SNUIPP dans les Pyrénées-Atlantiques. Et son interview est à retrouver en intégralité sur notre site ici.fr.
5: Il est 9h06, vous écoutez ici Béarn Bigorre. Bon, finalement, pas de match demain pour l'élan béarnais.
7: Oui, privé de son match de gala contre Boulazac, le BBD a annoncé sur ses réseaux qu'il était forfait, sans donner de raison précise. Décidément, la préparation des Palois est perturbée, puisque le match amical contre Toulouse a aussi été annulé il y a une semaine. Et puis ne loupez pas le Mag Rugby ce soir entre 18 et 19h. On va parler bien sûr de la victoire de la section paloise ce week-end à Montpellier, la première de la saison. Et on va parler des matchs suivants tiens, comme le derby, pourquoi pas, avec l'aviron bayonnais samedi, au hasard. Premier match à domicile au Hameau, avec l'invité du MAG Rugby ce soir, l'ailier international Aaron Grandidier-Canang. C'est tout gris en ce moment, peut-être chez vous, mais normalement, en tout cas, Météo France prévoit de belles éclaircies dans la journée.
5: Absolument, du soleil dès que ce fameux voile du matin sera levé. Pour les températures à Oloron cet après-midi, 28, Lourdes, Garlin, Limbeil, 29, Pau, Mourenx, Tarbes, Orthès, 30. Demain, on perd 2 degrés et la pluie devrait revenir mercredi avec autour des 20 degrés. Donc, bonne chute des températures, on va être énervé, c'est les jours à venir, en plus de la lune. On va être énervé. Côté circulation du monde, toujours aux entrées de Tarbes et aux entrées de Pau, les trains sont perturbés au départ de Tarbes, principalement tous les trains qui vont vers Toulouse. Il y a des travaux sur les voies, donc c'est pareil au départ de Pau, mais il y a beaucoup de trains qui partent de Tarbes pour aller à Toulouse. Renseignez-vous bien au départ en gare.
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7: Cynthia, pour bien démarrer la rentrée et la semaine, ben on va en cours, on va au boulot forcément, avec tout ce qu'il faut dans son cartable ou son sac. Et aussi, on a envie souvent de se mettre au sport en début d'année scolaire comme ça. Qu'est-ce que vous nous proposez?
5: Eh bien, c'est pas que moi. C'est assorti de l'idée du gouvernement qui propose Septembre Bouge, un mois pour reprendre une activité physique, en effet, dans les meilleures conditions possibles. Prendre ou reprendre, vous avez peut-être envie de vous y mettre ou de vous y remettre, vous savez pas trop comment faire. Nous sommes avec Maëva Garbal et Hélène Langlade, toutes deux enseignantes en activité physique adaptée et responsables de la maison Sport et Santé à Pau. Bonjour mesdames.
14: Bonjour.
5: Merci d'être avec nous ce matin. On va évidemment en effet vous présenter un petit peu ce concept de Septembre Bouge. Et alors vous nous rejoignez soit par téléphone au 05 59 98 09 09 et même numéro pour nous retrouver par WhatsApp. Venez nous dire comment vous êtes mis ou remis à une activité physique. Si vous y allez tranquillement ou si vous êtes de gros acharnés du sport, venez nous le dire, on vous attend.
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5: Temps à nouveau, c'est Jean-Louis Aubert. Bah là, clairement, il est temps de s'y remettre. Et on s'y remet ensemble sur Ici Béarn Bigorre.

0: Jean-Louis Aubert, tant à nouveau avec vous sur Ici Berne Bigorre.
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0: Et plein de bonnes résolutions que vous êtes en septembre, aussi bien qu'en janvier. Avec Septembre Bouge, un mois pour reprendre une activité physique dans de bonnes conditions, reprendre ou s'y mettre, peut-être même pour la première fois. Venez, rejoignez-nous au 05 59 98 09 09. On aimerait bien savoir comment vous faites du sport, comment vous vous y êtes mis et à quelle fréquence vous en faites. Est-ce que vous êtes un gros acharné ou une sportive du dimanche? On vous attend sur Ici Berne Bigorre. Nous sommes avec Maëva Garbal et Hélène Langlade, enseignante en activité physique adaptée et responsable maison sport et santé. On va d'abord vous expliquer tout simplement, Maëva et Hélène, le rôle de cette fameuse maison sport et santé. Qu'est-ce que c'est une maison sport santé?
3: Mais une maison sport santé, elle a pour rôle principalement d'accueillir les personnes qui désirent faire une activité physique, qui ne savent pas trop où s'adresser ou qui contacter. Donc nous, notre rôle notamment, c'est de les orienter vers une activité physique qu'ils désirent, d'essayer de trouver la structure qui pourrait leur permettre d'essayer cette activité, par exemple, notamment.
0: Et c'est pour tout le monde ou c'est un focus particulier sur les personnes qui ne savent pas trop comment s'y prendre du fait d'une pathologie?
3: Alors, à la base, c'est pour tout le monde. La maison sport santé, c'est pour tout le monde. Quelqu'un qui désire faire une activité physique. Après, il y a des programmes spécifiques. Donc, notamment, donc, le PEPS. Donc, qui veut dire prescription d'exercice physique pour la santé. Dans le but est de, enfin, c'est déjà depuis 2016 où les médecins ont la possibilité de faire une prescription, d'une activité physique pour les personnes, qui ont peut-être une pathologie. Et après, notre rôle, c'est de les recevoir, de faire une évaluation sur les capacités physiques. Il y a des questionnaires et surtout en échange, sur ce que la personne déjà a envie de faire, ce qu'elle est en capacité de faire, et après donc nous trouver l'activité qui est adaptée à ses besoins et surtout à proximité pour pas qu'il y ait une contrainte au niveau des déplacements et que la personne abandonne assez vite.
0: Ou des contraintes physiques. Est-ce qu'il y a des gens qui viennent vous voir en disant j'aimerais faire du kickboxing, et puis c'est vous qui peut-être freinez un petit peu,
3: oui.
0: Je vois Maëva qui fait oui, vous freinez un petit peu en disant bon, avec vos genoux poreux, c'est peut-être pas une bonne idée les sports de combat.
3: Oui, après alors en général, il faut toujours partir de ce qu'ils sont en capacité de faire et pas relever ce qu'ils ne peuvent plus faire. Parce que c'est déjà difficile des fois d'accepter qu'on ne peut plus faire telle ou telle chose. Donc on essaie de leur montrer ce qu'ils sont en capacité de faire pour après les orienter vers l'activité qui est plus adaptée, pour qu'ils prennent un peu plus conscience de ce qu'ils peuvent faire.
0: Conscience et confiance, du coup, pour le coup, du côté positif. On vous demande évidemment de nous rejoindre. On est très heureux de vous recevoir sur Ici Berne Bigorre. On se parle ce matin, reprise du sport ou alors comment s'y mettre. Nous sommes avec Loïc qui nous appelle d'Oloron. Bonjour Loïc.
4: Oui, bonjour.
0: Loïc, racontez-nous un petit peu votre reprise du sport.
4: Alors, bah écoutez, moi, ça s'est fait très simplement. C'est-à-dire que je me suis rendu compte que physiquement, ça allait pas du tout. Donc, j'ai acheté un tapis. Je me suis mis à marcher devant la télé le soir. Donc, j'ai marché tous les soirs devant la télé. Ça m'a fait perdre pas mal de poids. Puis, en fait, au fur et à mesure, on a envie de passer à l'étape supérieure, se remettre peut-être à courir, etc. Puis, de fil en aiguille, je me suis inscrit dans un club de sport.
0: Mais génial! Mais félicitations, déjà. Et vous aviez arrêté pour quelle raison?
4: Un peu un manque de temps, un déménagement, j'étais dans un endroit voilà que je connaissais pas, où je connaissais personne, donc en fait on se met vite à s'enfermer chez soi, à regarder la télé, ce genre de choses. Et puis quand on s'arrête, c'est difficile de reprendre parce qu'on a trop perdu et qu'on subit chaque reprise quoi.
0: Et est-ce qu'il y a eu un déclic? Qu'est-ce qui vous a fait vous dire bon allez c'est bon je m'y mets, j'achète un tapis?
4: Alors le déclic ça a été que j'ai acheté un canapé. Il est arrivé en 3 colis, j'ai monté le premier colis à l'étage, ça allait, le deuxième ça allait moins bien, le troisième ça allait pas du tout. J'ai dit mec t'as 27 ans, c'est pas normal, remets-toi au sport.
0: Eh bien Loïc, franchement, vraiment félicitations et merci beaucoup d'avoir partagé avec nous votre reprise du sport. Là maintenant vous avez un cardio impeccable et vous avez totalement la caisse.
4: C'est ça, tout se passe bien.
0: Merci beaucoup Loïc, je vous appelle pour mon prochain déménagement. Très bonne journée, à bientôt. Marc Lavoine avec Patrick Fiori, qui sont occupés peut-être à faire du sport, en tout cas à faire toute autre chose que nous appeler, mais vous pouvez nous appeler évidemment, vous faites comme Loïc, racontez-nous quelle pratique sportive vous faites ou vous avez, quel temps vous y consacrez, comment vous vous y êtes mis ou vous vous y êtes remis. On est ensemble jusqu'à 10h.

0: Ça c'est tout nouveau, c'est Patrick Fiori et Marc Lavoine occupés à s'occuper d'eux-mêmes et nous on s'occupe de vous et on aimerait bien savoir comment vous le faites, plus particulièrement dans le domaine sportif, on va pas tout savoir non plus, comment vous vous êtes mis ou remis à la pratique d'une activité physique et sportive. On vous attend au 05 59 98 09 09.
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0: Et on reprend où on se met à une activité sportive avec Septembre Bouge, initiative du gouvernement. 1 mois pour reprendre une activité physique dans les meilleures conditions. Et on vous attend au 05 59 98 09 09. Dites-nous par téléphone ou par WhatsApp comment vous vous y êtes mis ou remis et quelle place tient l'activité physique dans vos semaines. Parce qu'il y en a pour qui c'est pas simple de s'y mettre.
13: Quand t'as des potes qui disent des trucs genre putain l'autre jour c'était chez moi, dimanche, 22h30, pas motivé, il pleuvait, j'étais en pyjama et tout, je me suis dit allez on se bouge le cul, j'ai mis mes baskets et je suis allé courir 22 km. Tu dis mais c'est pas normal en fait.
0: Donc là, vous avez reconnu probablement la voix de Marina Rollman, qui s'interroge quant au fait de la motivation. Comment trouver la motivation? On a eu Loïc qui nous a témoigné d'un déclic qu'il a eu en portant des colis. Il s'est dit non, mais allez, là, ça c'est trop lourd, j'y arrive plus. Ça a été pour lui le déclic. Maëva Garbal, Hélène Langlade, vous êtes enseignante en activité physique adaptée et responsable de la maison Sport Santé à Pau. Comment on peut faire pour se motiver quand on est Marina Rollman et qu'on n'a pas envie d'aller courir? Comment on s'y met, quoi? Est-ce que vous avez des astuces?
14: Après, nous, on a déjà reçu des personnes qui, justement, avaient besoin de motivation.

0: émotions, on savait pas trop comment faire, etc. C'est vrai que le groupe, ça motive, ça donne confiance, ça donne envie de revenir. Quand on est tout seul, on a peut-être la motivation une fois, deux fois, mais après, voilà, ça se perd un petit peu. Donc, nous, on peut conseiller effectivement de recommencer un petit peu dans un groupe, dans une association, voilà. Essayer de, même si c'est pas dans une structure aussi, retrouver des amis, etc. Voilà, on n'est pas obligé non plus d'aller dans une structure. Mais voilà, le groupe, ça, c'est un effet positif et ça donne envie de recommencer en tout cas.
1: Maëva, vous aviez envie d'évoquer les petits trucs du quotidien.
2: Oui, on peut également commencer par augmenter les mouvements du quotidien. Par exemple, monter les escaliers, aller jardiner, faire quelques exercices simples chez soi. Tout simplement, marcher pour aller chercher les courses, pour aller faire pas mal de choses. Des gestes simples qui peuvent pouvoir augmenter... comment dire, le
0: mouvement.
2: Le ouais. mouvement, tout ça.
1: Qu'est-ce que vous pensez de faire des squats en se brossant les dents, ce genre de truc-là?
2: Ça peut fonctionner.
1: En tout cas, pour vous, c'est plutôt l'idée du groupe qui est vraiment, qui lance une espèce d'émulation et de, s'il y en a un qui est pas trop motivé, il y en a toujours un qui a envie d'y aller, quoi.
0: Oui, ça, c'est sûr que ça marche. Après, pour rebondir sur ce que dit Maëva, c'est vrai que modifier un petit peu ses habitudes de vie, c'est bien. Par exemple, pour éviter de se garer devant le magasin, peut-être se garer un peu plus loin.
1: Volontairement.
0: Voilà, pour marcher un peu plus. Bon, après, s'il y a plein de courses, c'est sûr que non. Mais bon, si c'est pour acheter le journal ou des choses comme ça, ben voilà, modifier ces habitudes-là pour marcher un petit peu plus, pour que le corps soit plus en mouvement, puisque il faut faire la différence entre activité physique et sport. L'activité physique, c'est à partir du moment où le corps est en mouvement, et le sport, c'est plus quand voilà, quand on part, on s'inscrit dans une association, un club, etc., où il y a ce côté compétition, de niveau, de classement, etc.
2: De performance, oui.
0: De performance, voilà. Donc c'est l'activité physique qu'il faut essayer d'augmenter dans son quotidien, voilà.
1: Et c'est ce qu'on fait notamment grâce aux maisons sport santé. Maëva Garbal et Hélène Langlade, vous êtes avec nous jusqu'à 10h et puis vous rejoignez-nous au 05 59 98 09 09. Est-ce que vous avez eu un déclic ou est-ce que vous avez toujours fait du sport, vous n'avez jamais arrêté? Venez nous dire. Non, mais on aimerait surtout savoir comment vous y êtes remis, comment vous avez trouvé le courage. 05 59 98 09 09, soit par téléphone, soit par WhatsApp. Blondie avec Heart of Glass et puis on se retrouve juste après.

0: Blondie avec Heart of Glass.
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0: Et à l'occasion de Septembre Bouge, un mois pour s'y remettre, pour reprendre une activité physique, évidemment dans de bonnes conditions. Nous sommes avec Maëva Garbal et Hélène Langlade, enseignantes en activité physique adaptée et responsable maison sport et santé à Pau. Ce matin à 7h20, on vous a fait remporter des places pour le prochain match de la section paloise pour le derby. Et c'est Hubert qui les a remportées, qui est venu jouer avec nous. Et alors qu'il nous appelait, il nous disait « bon, je pars courir ». Et là, bah, il va nous raconter. Rebonjour Hubert.
3: Oui, Cynthia, bonjour, rebonjour. Très heureux déjà d'avoir gagné ces places pour la section Aviron Bayonnais. Merci beaucoup en tout cas.
0: Ben, ravi voilà. De vous les offrir.
3: Alors, voilà, comme je disais à votre collègue, je ne sais pas si je suis le bon client parce que moi, je n'ai jamais arrêté de faire du sport. C'est tous les jours, tous les matins. Voilà, moi je travaille les après-midi surtout et tous les matins si c'est la course à pied, si c'est pas la course à pied, c'est du vélo, si c'est pas vélo, c'est la natation. Et ça depuis... Voilà, j'étais, comme je vous disais, adolescent, j'étais pas du tout sportif. J'ai fait mon année militaire en 87. Et bon, le militaire, c'est bien cadré et j'en suis sorti sportif.
0: Ah
3: et
0: oui.
3: Voilà. Et puis, ça fait 40 ans, j'ai commencé par 10 km, semi-marathon militaire. Et puis voilà, j'en suis sorti, pendant 15 ans, j'ai fait 19 marathons. Voilà, des superbes courses les Pyrénées du coin. Voilà, j'ai fait 20 courses sur une année. Je dois faire une vingtaine de courses et voilà.
0: Waouh ! Mais Hubert, comment vous la gardez la motivation ? Vous avez jamais des petits coups de mou ?
3: Ah, mon problème, non, je suis toujours motivé pour aller faire du sport. Autre chose, bien sûr, il n'y a pas que ça dans la vie, hein, mais ça m'apporte énormément de bien. Voilà. Et le contraire, je crois que j'ai jamais eu de phase où il faudrait s'arrêter peut-être un petit peu. Et ça, je ne sais pas faire.
0: Et vous avez même dans l'idée de faire un Ironman, c'est une espèce de triathlon plus, mais là, il faut un sacré niveau.
3: Oui, parce que là, ça fait une dizaine d'années là maintenant que je me suis mis au vélo à la natation. Je cours pas après, mais je fais les triathlons du coin de Baudrex là dans 15 jours et celui de Pau qui a été il y a 2 mois. Et je souhaiterais faire pour ma retraite parce que j'arrive en fin de carrière et voilà je vais me consacrer une année pas pour un chrono évidemment pas mais parce qu'aujourd'hui j'ai eu ma phase où je faisais des super chronos sur marathon bon évidemment avec l'âge avançant la régression est là maintenant hein, mais je suis toujours sur la route.
0: Eh bien Hubert mais toute mon admiration et les félicitations d'ici Béarn Bigorre. Merci beaucoup de nous avoir raconté votre vision et votre passion en fait du sport. Merci beaucoup Hubert. Voilà. On vous embrasse et puis bon match du coup hein, pour le match section
3: Aviron. C'est très gentil, oui, je pense à vous.
0: Ça marche, à bientôt.
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0: Bien vivre l'automne, un atelier conférence à Orthez. Comment justement préserver son énergie, renforcer ses défenses naturelles et adopter les bonnes habitudes pour entrer dans l'automne. Tout ça c'est cet après-midi à Orthez à la résidence Domitis. Si vous voulez donner votre sang côté Bigourdan, ça se passe à Bagnères de Bigorre par exemple demain après-midi de 15h à 19h à la Halle aux Grains. Comme d'hab vous avez toutes les infos sur le site de l'établissement français du sang. Et puis à Pau, je vous rappelle que le funiculaire de Pau qui vous transporte de la gare jusqu'au boulevard des Pyrénées ou l'inverse est toujours à l'arrêt. Il devrait reprendre du service le mois prochain. Évidemment, on vous tient au courant sur Ici Béarn Bigorre.
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0: Et on se parle sport, on bouge ensemble avec Septembre Bouge. Un mois, c'est une idée du gouvernement, ça c'est sûr, c'est pas la mienne. Un mois pour se remettre au sport, pour reprendre une activité physique dans évidemment les meilleures conditions qui soient. Maëva Garbal et Hélène Langlade, vous êtes avec nous. Vous êtes enseignante en activité physique adaptée et responsable maison sport et santé. Bon, on vient d'entendre Hubert qui lui n'a jamais arrêté pendant 40 ans. C'est super inspirant. N'empêche que si moi j'ai envie de m'y mettre de la même façon que lui et à la même cadence que lui, je vais peut-être être un peu frustrée, c'est peut-être un peu piégeux, même si c'est super inspirant.
4: Oui, effectivement, il vaut mieux y aller progressivement. Voilà, il faut pas, parce que bon, il a pas parlé de blessure ou quoi apparemment. Donc c'est vrai qu'il y a ça aussi qui rentre en jeu. Quand il y a pas de blessure, mais c'est sûr que ben on va un peu plus loin, on pousse un petit peu les limites. Mais effectivement, quand on n'a jamais trop fait d'activité physique, de sport, ben, voilà, il faut y aller progressivement. Il y a aussi des choses aussi à respecter, comme par exemple l'échauffement, s'échauffer avant, etc.
5: Respecter ses capacités, être attentif aux douleurs inhabituelles surtout, ne pas forcer quand on a mal.
0: Ah,
5: et savoir
0: très
5: s'arrêter.
0: Intéressant ça. Comment on sait quand c'est une douleur de l'effort et qu'on se dit allez, je peux en faire encore deux de plus, ou si c'est non, là, faut s'arrêter là.
4: Après, quand c'est des douleurs vives. Là, c'est quand même alarmant, on va dire. Après, si ce sont des douleurs, on le sent, musculaire, un muscle qui n'a pas travaillé depuis longtemps, quand on est fatigué, etc., le lendemain,
5: courbatures,
4: etc., okay. Ça, c'est pas dangereux, en vrai. Voilà. Après, il y a toute l'hydratation aussi qui rentre en jeu. C'est important aussi de boire avant, après, etc. Il y a plein de petits conseils, en fait, pratiques, aussi, on donne aussi en maison sport santé, quand on accueille les personnes, que les encadrants aussi donnent, à chaque séance, des choses à respecter pour après pouvoir continuer bien.
0: Et accepter de ne pas récupérer notre ancien niveau tout de suite quand on a été blessé ou quand on ne s'y est pas mis depuis un moment.
4: Voilà, ça, c'est très difficile aussi à accepter de se dire que notre niveau a un petit peu changé, que étant plus jeune, on faisait pas mal de choses. Voilà, peut-être qu'il faut aussi accepter qu'on peut pas retrouver le niveau de suite, en tout cas. Donc c'est pour ça qu'il faut respecter cette progression et toutes ces étapes pour après être bien.
5: On ne commence pas en voulant faire beaucoup, surtout. Et on commence parce qu'on est capable de faire aujourd'hui, surtout.
0: Ah, très important, ça, de se rappeler, oui, que justement, on ne sera pas Iron Man tout de suite, et que non. C'est OK, c'est normal.
4: Ou peut-être jamais.
0: Et en effet, c'est OK. 05 59 98 09 09. Racontez-nous votre pratique du sport, en fait. Comment vous vous y êtes mis ou remis. On vous attend sur ici. Bernd Bigorre, on est ensemble jusqu'à 10h.

0: Daniel Lavoie. Il s'aime où ? Sur Ici Berne Bigorre.
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0: Avec Maëva Garbal et Hélène Langlade, enseignante en activité physique adaptée et responsable maison sport et santé à Pau. Vous nous rejoignez sur Ici Berne Bigorre, on adore entendre vos témoignages. Et on a d'ailleurs une petite question, je vais donner un pseudo, je vais pas donner son nom, je vais dire Sandra parce qu'elle nous dit « J'écoute votre émission en toute discrétion au travail. J'aurais aimé savoir quel sport je pourrais reprendre. J'ai 50 ans, j'ai jamais fait trop de sport dans ma vie. Je cherche quelque chose d'assez doux. » Mais qui pourrait m'aider dans ma perte de poids? Auriez-vous quelques idées à me conseiller, Hélène et Maëva, dans le cadre de Septembre Bouge, ce mois durant lequel on reprend une activité physique adaptée, s'il faut. Qu'est-ce qu'on peut répondre à Sandra?
3: Alors, il faut savoir que là, pour cet événement Septembre Bouge, les maisons sport santé proposent des temps permettant à chacun d'essayer des activités physiques. Donc après, concernant Sandra, il faudrait qu'elle se rapproche de la maison sport santé la plus proche de chez elle. Si elle est de Pau, ben, nous, on est donc à Léo-Lagrange, la maison sport santé Léo-Lagrange de Pau.
0: Parce que là, on pourrait lui proposer des disciplines, mais...
3: Voilà, c'est difficile de proposer des disciplines si on ne connaît pas la personne, enfin, dans le sens où on ne connaît pas ses capacités, on ne sait pas si elle a des pathologies, on ne sait pas où elle en est, on ne peut pas... Et puis, c'est difficile aussi de donner des activités si, en fait, cette personne n'aime pas ça. On ne va pas dire, ben, faites de l'aquagym, alors que c'est quelqu'un qui n'aime pas aller dans l'eau ou qui ne sait pas nager, etc. Il faut quand même échanger avec la personne et savoir ce qu'elle a envie de faire pour que ça soit une pratique, après, durable. Que ça ne soit pas fait... Enfin, qu'on fasse quelque chose un peu forcé et qu'au bout de 3 semaines, on laisse tomber, quoi.
0: Donc là, on peut... C'est tout à fait le moment pour venir se renseigner auprès de, par exemple, la maison sport santé de Léo Lagrange à Pau. Vous avez mis en place tout un tas de créneaux pour nous accueillir. Qu'est-ce que vous nous proposez là dans les jours à venir, par exemple?
3: Alors, on a créé des créneaux spécialement pour cet événement parce qu'on a déjà ouvert les inscriptions depuis le 24 août sur les activités déjà existantes et c'est quasiment tout complet. Donc là, pour le coup, pour cet événement, on propose donc des petits créneaux. Alors, je vais les citer du coup. Le mercredi 16 septembre de 20h15 à 21h15, il y a un créneau d'entretien musculaire. Donc, qui est plutôt pour les adultes.
0: Okay.
3: Le jeudi 17 septembre, donc là c'est sur une demi-journée, donc plutôt l'après-midi, il y a un créneau de 14h à 15h qui sera du cross-training adapté.
0: Adapté, génial. Adapté. C'est dur le cross-training. Voilà, adapté, ça veut dire qu'on y va doucement.
3: Voilà, donc à chaque, selon les capacités de chacun. Donc là, c'est plus pour un public adulte, voire senior aussi.
0: Et ça ressemble à quoi, pardon, pour celles et ceux qui ne connaissent pas trop le cross-training?
4: C'est des exercices qui peuvent être simples ou plus compliqués. On peut adapter en fonction d'une blessure, de quelque chose comme ça. On peut faire du step avec des ballons, des élastiques. Plein de choses comme ça.
3: Du renforcement musculaire, voilà, avec poids du corps, etc.
0: Okay, c'est plein de petits, comme des petits ateliers où on bouge, on fait plein de trucs différents.
3: Okay. C'est ça. Après, donc, de 15h15 à 16h15, ça serait plutôt un créneau donc, d'activité physique adaptée. Donc, ça serait plus pour des personnes qui auraient éventuellement des pathologies spécifiques. 16h15, 17h15, de la gym douce. Donc plutôt pour un public senior aussi, ou qui a plus de limitations fonctionnelles, on va dire. Et après, donc là, c'est une petite nouveauté. On a essayé pour toucher un peu tous les publics. Donc, c'est un créneau parents-enfants, où on proposerait des petits défis sportifs. Voilà, c'était le but de toucher tous les publics, donc adultes, seniors et aussi enfants. Et ça peut être sympa, entre parents-enfants, de se mettre un petit peu des petits challenges.
0: Voilà. Il faut qu'ils aient quels âges, les enfants?
3: Enfants, on va dire que c'est 11-17 ans.
0: Ok. Voilà. On a, dans tous les cas, si on n'a pas pris soin de noter tout ça, on a toutes les infos en vous appelant ou sur un site?
3: Oui, alors par contre, c'est tout sur inscription. Okay. Il faut qu'on connaisse un petit peu l'effectif parce qu'il faut savoir que nous, on a pas mal d'activités physiques, mais on garde un effectif assez restreint pour garder de la qualité. Donc, sur toutes les séances qu'on a, toutes les activités physiques que l'on a, on a un groupe de 10 à 12 personnes maximum. Donc, jusqu'à 30 personnes, c'est 10-12 maximum.
0: Ok. Ouais. Donc, vous vous rapprochez évidemment de la maison Sport Santé qui est à Léo-Lagrange à Pau. On se retrouve juste après Chic avec votre chanson préférée, Le Freak.

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0: Cette émission sera retrouvée en podcast sur ici.fr. Septembre bouge, un mois pour reprendre une activité physique dans de bonnes conditions. On vous récapitule tout avec nos enseignantes en activité physique adaptée et responsable à la maison. Maison Sport Santé, juste après ceci.
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0: Et on reprend une activité physique ou sportive. On vous expliquait d'ailleurs la différence. Il n'y avait qu'à écouter. On vous retrouve évidemment cette émission en podcast sur ici.fr dès qu'on aura terminé. On se fait justement un petit récap avec Maëva Garbal et Hélène Langlade, enseignantes en activité physique adaptée. Si je veux m'y remettre, là, en quelques mots, quels sont les pièges à éviter? Comment je m'y prends?
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9: Mais effectivement, il faut pas y aller trop vite. Voilà, quand on ne sait pas trop quelle activité on peut faire, ben ne pas hésiter à se rapprocher des maisons sport santé pour échanger, savoir ce que je peux faire si j'ai mal aux genoux, si j'ai mal aux épaules, etc. Pas s'engager dans une activité qui demande trop de sollicitations de ses articulations, par exemple. Après, comme on l'a dit tout à l'heure, c'est vrai que l'effet de groupe, ça aide beaucoup au début, en tout cas pour avoir cette motivation pour revenir, pour continuer, puisqu'on disait que le but, c'est d'avoir une pratique durable. C'est pas se dire mais je vais en faire et puis au bout d'un mois j'ai plus envie, puisqu'en fait l'activité que je fais, je n'aime pas. Donc il y a aussi un échange qui est important avec des professionnels pour essayer de trouver l'activité la mieux pour soi et pour continuer le plus longtemps possible.
0: Donc le groupe, ça c'est une bonne idée. S'attendre au fait qu'on va pas être André Agassi tout de suite si on se met au tennis.
9: Oui, non, effectivement. Déjà on l'a dit, le plus important c'est que le corps soit en mouvement. Donc après, en soi, il y a pas besoin de s'attendre à faire compétition, etc. Bon voilà, à un certain âge aussi, on a envie aussi de faire de l'activité physique comme étant un loisir. On a parlé aussi des habitudes de vie aussi à modifier, qui est tout aussi important de changer ses habitudes, on l'a dit tout à l'heure, de marcher un peu plus, au lieu de prendre tout le temps la voiture, essayer de raccourcir un petit peu les trajets, toutes ces choses-là qui sont importantes, mais si quelqu'un a envie de faire une activité physique, c'est bien d'échanger au départ. Donc c'est pour ça que nous on accueille les personnes, soit à la maison sport santé. Après, on est aussi présent au forum des associations à Pau le 12 septembre. Donc on aura beaucoup de temps aussi pour échanger s'il y a besoin.
0: Et vous allez nous mettre en ligne d'ailleurs tous les petits créneaux à venir on a envie de venir découvrir des disciplines et d'échanger avec vous histoire de se remettre dans les meilleures conditions possibles pour reprendre une activité physique. Merci beaucoup Maëva Garbal, Hélène Langlade, enseignante en activité physique adaptée et responsable à la Maison Sport Santé de Pau à Léo Lagrange. On a toutes les infos en tapant le Léo Lagrange Pau. Merci beaucoup encore et puis bonne rentrée. Hein.
9: Merci.
10: Merci.
0: Zao de Sagazan avec la Symphonie des Éclairs.
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0: Tout l'or des hommes et Céline Dion qui démarre là sa série de concerts, c'est l'événement de la rentrée. L'événement de la rentrée, il est sur ici, Berne Bigorre, c'est l'arrivée d'Anna Luciani.
1: Oui, merci à Cynthia pour cet accueil. Bonjour à tous. Oui, on va parler dans l'émission Ici ça marche, ce sont des initiatives à partir de 10h. On va parler d'une épicerie rurale qui a été élue meilleure épicerie rurale de France 2025. D'ailleurs, mon invité Sanaïs Paloumet qui est venue avec le tableau, avec le diplôme, voilà, qui est vrai, donc elle peut le prouver. C'est une épicerie rurale qui est située à Jaus-d'Oloron, entre Navarinx et Oloron, et on va voir pourquoi ça marche dans quelques instants.
0: Bonne émission.
1: Merci.
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1: Il est 10h, passez un bon début de semaine avec ici Béarn Bigorre. Avec Shannon Marini, bonjour.
3: Bonjour Anna, bonjour à tous. Jean-Marie Delbos va rencontrer le pape. C'est la seule victime de Betterham qui pourra échanger avec Léon XIV à Lourdes à la fin du mois. Une rencontre en petit comité, 7 victimes convient en tout. Et parmi elles, Jean-Marie Delbos, donc 80 ans, il vit près de Navarinx. C'est l'un des premiers à avoir dénoncé les violences qu'il a subies à Betterham alors qu'il n'avait que 10 ans.
1: De nouveau, des manifestations devant les tribunaux pour demander une loi intégrale contre les violences sexistes et sexuelles.
3: Oui, rassemblement à 19h ce soir, notamment devant les tribunaux de Tarbes et de Pau. 3 mois après la mort de Liana, ce texte, une proposition de loi, est examinée en commission à partir d'aujourd'hui à l'Assemblée nationale. Elle prévoit notamment de former tous les policiers et gendarmes chargés d'accueillir les victimes et des mesures aussi pour protéger plus rapidement les enfants victimes. C'était il y a 3 ans, un enfant renversé à la sortie de son école sur le parking d'une résidence à Pau. Le garçon de 3 ans est mort dans cet accident. La conductrice est jugée cet après-midi pour homicide involontaire. C'était dans le quartier Berlioz à côté de l'école Marancy. Les habitants de cette résidence ont été marqués profondément par ce drame. La femme de 31 ans qui sera jugée cet après-midi au tribunal de Pau a expliqué pendant sa garde à vue n'avoir pas vu l'enfant arriver devant sa voiture.
1: Il manque au moins un prof dans plus de la moitié des collèges et lycées.
3: Oui, selon une enquête du syndicat national des enseignements du second degré, avec un manque en particulier de profs de maths, de français, physique, chimie et anglais aussi. C'est le cas partout en France, mais avec des difficultés de recrutement et de remplacement encore plus criants pour l'Académie de Toulouse, donc en Bigorre en ce qui nous concerne.
1: On a fait le point pour ce qui est des écoles, cette fois, avec notre invitée ce matin.
3: Oui, la secrétaire du syndicat FSUS NUIPP dans les Pyrénées-Atlantiques, Elsa Deligny. Et le gros point noir cette rentrée pour elle, c'est le manque d'AESH, le personnel qui accompagne les élèves en situation de handicap. Difficile de dire combien puisqu'il n'y a pas de décompte, mais il y a des établissements où il n'y a carrément pas d'AESH alors que plusieurs élèves en ont besoin. On fait le point sur la météo avec vous, Anna. C'est plutôt bouché ce matin, mais oui. Normalement, on aura des éclaircies dans la journée.
1: Oui, c'est vrai que le soleil fera son apparition, mais c'est déjà lourd, je trouve, ce matin, avec des températures autour de 20-21 degrés. Cet après-midi, on atteindra les 28 à 30 degrés encore. À Lembeye, au Laurent, c'est là qu'il fera 28 degrés. À Montané, Garlin, Lourdes, 29. À Tarbes, Pau et Orthez, 30 degrés pour cet après-midi. Ça devrait se rafraîchir, il va y avoir un peu plus de pluie à partir de mercredi, selon le bulletin de Météo France. Bon, on verra si ça évolue d'ici là. Bonne journée.
3: Bonne journée,
1: bientôt.
3: Anna.
1: Au revoir.
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1: Mon invité, c'est Anaïs Paloumet, qui a été élue meilleure épicerie. Enfin, pas elle, son épicerie, c'est Bien et Bon à Jaus-d'Oloron, qui a été élue meilleure épicerie rurale de France 2025. Bonjour Anaïs.
5: Bonjour Anna.
1: Qu'est-ce que ça vous fait d'avoir reçu ce prix?
5: C'est une énorme satisfaction, une reconnaissance aussi très forte. Et en fait, ça félicite le travail, je pense, qui a déjà été effectué jusque-là. Et c'est hyper encourageant pour la suite.
1: Oui, ça prouve qu'il est possible de réinventer le commerce de proximité, combiné circuit court, lieu de vie. Ce lieu gourmand, c'est une réussite et on va en parler dans l'émission.
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1: Pour ce qui est de la musique, voici Phil Collins, You Can't Relove.

0: Elementary Love, Phil Collins.
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0: Quand dans un petit village comme Jaïs d'Oloron, je ne sais pas combien il y a d'habitants d'ailleurs, Anaïs Paloumé,
3: environ 250.
0: Oui, 250 habitants, il y a une épicerie qui se monte, la vôtre, Bien et Bon, ça s'appelle, et qui est élue meilleure épicerie rurale de France 2025. C'est quand même énorme, ça.
3: Oui, c'est la classe. Hein.
0: Oui, c'est la classe. Bon, Anaïs, c'est vrai qu'au début, ce n'est pas évident, monter une épicerie, comment vous avez fait? Vous avez dû emprunter de l'argent, faire un crédit, ou vous vous êtes fait aider?
3: Oui, en fait, au départ, il n'y avait rien qui existait, donc il y avait déjà une petite zone commerciale quand même avec boulanger, pharmacie, coiffeur, et donc avec mon mari on s'est lancé dans ce projet, donc on a construit un bâtiment et ensuite j'ai été accompagnée par la chambre de commerce ici de Pau pour la construction du projet.
0: Ouais, vous avez fait un crédit
3: et en effet j'ai fait un crédit pour la construction du local. Et ensuite, un petit crédit pour l'épicerie, pour le mobilier.
0: Mais sur combien de temps, alors
3: ça? Donc, c'est sur 15 ans.
0: Vous devez avoir la trouille, quand même, les pépettes, hein, parce qu'il faut tenir,
3: oui,
0: là.
3: Je me dis, il faut tout, il ne faut pas chômer. Après, c'est tellement chouette aussi de se dire qu'on a créé quelque chose, on est parti de zéro, et donc il faut se la donner.
0: Et ouais. Voilà, et est-ce que vous êtes aussi stressé que dans le métier que vous faisiez avant, dans l'agroalimentaire, ou pas vraiment? Est-ce que, comment ça se passe?
3: Il y a toujours un petit peu de stress, mais je dois dire que c'est un peu moins de pression quand même. Voilà, je travaille dans un groupe agroalimentaire et avec toutes les pressions qu'il peut y avoir dans ce monde-là aussi.
0: Oui, par rapport à la hiérarchie,
3: la hiérarchie et puis les demandes de toutes les grosses enseignes.
0: Et là donc vous combinez le circuit court, c'est un lieu de vie à la fois un lieu gourmand. C'est une réussite. Comment vous pouvez dire que c'est une réussite? Comment vous le voyez? À quoi c'est dû en fait?
3: Je pense qu'il y a plusieurs critères. L'emplacement déjà de l'épicerie, donc c'est vrai que c'est sur une zone passante.
0: Sur un rond-point, c'est
3: ça? Voilà, au niveau d'un rond-point dans cette zone commerciale.
0: À Jaïs d'Oloron.
3: Voilà, entre les Pyrénées et l'océan, donc il y a du passage. Ensuite, je pense que c'est aussi la qualité des produits que je peux proposer. Donc j'en profite pour remercier tous les producteurs qui m'accompagnent depuis le début de l'aventure. Et après, je pense qu'il faut aussi, ça mise beaucoup sur l'accueil, que je peux faire auprès des clients.
0: Ouais, parce que pour réussir là où beaucoup de rideaux se baissent, l'épicerie ne se contente pas de vendre que des produits d'ailleurs. Hein. Vous avez des services.
3: Voilà, quelques services que j'ai développés. Donc il y a une cuisine aussi dans l'épicerie. J'avais vraiment cette volonté de rendre l'épicerie vivante, que les gens se retrouvent autour des bons produits. Donc il y a des ateliers qui sont organisés. Voilà, les gens peuvent se retrouver, apprendre plein de recettes. Des ateliers dégustation de vin. Ensuite, j'ai fait un service de livraison de colis. Donc ça aussi, c'est vrai que c'est pratique. Hein. Entre Oloron et Navarinx, il n'y a pas grand-chose. Il y a aussi une livraison de poissons frais tous les vendredis.
0: Donc vous faites plein de choses, en fait. Dans ce lieu, c'est un lieu de vie, quelque part. Ça rompt l'isolement, peut-être, d'un village aussi. Est-ce que vous travaillez beaucoup avec... Vous dites qu'il y a du passage avec les gens qui sont sur place, ou c'est pas forcément?
3: Oui, la clientèle principale, c'est les locaux. Et les gens qui font les trajets professionnels, donc entre leur domicile et le travail. Et c'est vrai que l'épicerie, en fait, ça permet de créer du lien social. Hein. Et il n'y a pas une affluence, je veux dire, comme dans des grandes enseignes de distribution. Ouais. Donc, justement, les clients prennent le temps de discuter, que ce soit avec moi ou avec les autres personnes qui passent.
0: Vous avez un coin café.
3: Voilà, un petit coin café où on peut s'arrêter, prendre un café, déguster une glace. Et j'ai fait aussi une terrasse depuis l'été dernier. Voilà, où on peut aussi déguster une boisson ou une petite glace à l'extérieur.
0: Oui, ça c'est vraiment un plus. Et d'autres projets peut-être aussi à venir. Parce que c'est vrai qu'il ne faut pas se lasser dans quelque chose que l'on fait. En tout cas, ça marche. Vous êtes contente de la réussite. Et on va découvrir aussi tout ça dans quelques instants. Hein, avec l'épicerie Bien et Bon à Jaïs d'Oloron. Après Benabar, elle danse.

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0: de Benabar, elle danse. Le goût du Béarn, au cœur d'un petit village à Jaousse-d'Oloron, un lieu de service auprès des habitants et des bons produits locaux. Anaïs Paloumé, bien et bon, hein, c'est votre enseigne. Qu'est-ce qui vous a motivé pour créer ce lieu au départ?
1: La motivation principale, c'était de regrouper des produits locaux dans un même lieu. Voilà, j'ai travaillé dans la grande distribution, donc je savais que je voulais rester dans l'alimentaire. Et je trouvais difficile, en fait, quand on travaille, de pouvoir aller acheter son fromage d'un côté, acheter la viande de l'autre côté. Et je me suis dit, ça serait sympa d'avoir tout au même endroit pour faciliter aussi l'accès à ces produits pour les personnes. Voilà, du village et des alentours.
0: Dans un petit village, réunir des produits locaux, c'est quand même important aussi de le faire, et on va en reparler dans un instant.
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0: Pour séduire tout le monde, des familles du coin jusqu'aux gens de passage et aux touristes, eh bien et bon, à Jaousse-d'Oloron est une épicerie qui mise sur les ressources du terroir pyrénéen. Combien de références avez-vous, Anaïs Paloumé, dans cette épicerie?
1: C'est environ 400 références, à peu près d'une soixantaine de producteurs.
0: Et quelle sorte de producteurs vous avez sur place?
1: Sur place, je vais avoir des producteurs donc de confitures, de miel, de petits biscuits, ensuite pour le salé, donc plein de conserves, hein, aussi de viande de poisson. Après, on trouve des produits frais, donc des produits laitiers, du fromage, de la découpe de viande, du poisson.
0: Des légumes.
1: Des fruits et légumes, oui. Aussi. Voilà, je travaille avec deux maraîchers sur la vallée.
0: Ouais.
1: Et ensuite, d'autres fruits et légumes un petit peu plus loin.
0: Et quand on parle de circuit court, c'est-à-dire ça, combien de kilomètres à la ronde que vous fournissez?
1: Donc j'essaie de rester dans les 100 kilomètres autour de l'épicerie. Et après, ça arrive que je dépasse un petit peu quand je ne trouve pas les ressources par ici.
0: Ouais, et si ça vient de plus loin, vous ne prenez pas aussi quand même?
1: Si, voilà, ça m'arrive de prendre. En fait, j'aime beaucoup en fait déguster les produits, savoir de quoi je parle après, oui, dans l'épicerie. Donc si vraiment le goût est là, et quelque chose que je n'ai pas dans le magasin, je vais prendre.
0: Ouais. Sans oublier un espace de vrac qui existe. On vient avec des sacs en tissu pour remplir nos bocaux à la maison. Qu'est-ce que vous proposez en vrac? C'est très tendance, hein, pour ceux qui sont sensibilisés au zéro déchet.
1: C'est ça, c'est très tendance. Aujourd'hui, j'ai une petite offre de vrac, donc ça fait partie des choses que j'ai envie de développer. Mais on peut trouver quand même des lentilles, des pâtes sèches, des amandes, des noix de cajou.
0: Vous êtes resté sur place, parce que vous aussi, vous êtes en circuit court. vous-même.
1: Voilà,
0: vous
1: exactement.
0: Originaire de Jaous-de-Laurent. Vous n'avez voilà. pas voulu aller plus loin.
1: Je suis partie un peu pour les études, mais je suis revenue, voilà, mon village. Et c'est vrai que j'ai. Jaous-de-Laurent, c'est le village où j'ai grandi. Et c'est vrai que j'ai un fort attachement à cette région, hein, à la vallée de Josbé aussi, où j'ai participé pas mal au niveau du milieu associatif de la vallée.
0: Et ça marche, en tous les cas. Votre épicerie, elle a été élue meilleure épicerie rurale en France en 2025, donc de France hein, quand même, c'est pas rien. Et puis on va voir que vous avez choisi quelqu'un à mettre en l'honneur, c'est votre coup de cœur après Véronique Sanson, amoureuse.

0: heureuse, Véronique Sanson.
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0: Avec une épicerie rurale qui rassemble des produits locaux, des pépites authentiques comme des fromages de brebis fermiers, de la charcuterie artisanale ou des vins du sud-ouest. Eh bien, on peut découvrir tout ça à Bien et Bon, à Jaousse, Doloron, Anaïs Paloumé. Et vous avez voulu mettre à l'honneur quelqu'un, un coup de cœur pour vous. Il s'agit de qui, voyons? Présentez-nous la personne que vous avez choisie.
3: Donc, c'est Sylvie Biscay qui est apicultrice récoltante avec son fils. Et donc, j'ai choisi Sylvie pour la personne qu'elle est,
0: en fait. Elle est là, en fait. Elle est avec nous. Bonjour, Sylvie.
4: Et bonjour, Anaïs. Bonjour à
0: tout le monde. Bonjour, Sylvie. Alors, vous l'avez choisie pourquoi?
3: Donc, j'ai choisi Sylvie parce que, pour la personne qu'elle est, en fait, depuis le départ, elle m'avait super bien accueillie chez elle pour me faire découvrir les produits. Donc, c'est quelqu'un qui est très dynamique, passionné, énergique. Et après, j'ai choisi aussi, pour la qualité de ses produits et pour tout ce qu'elle fait avec son fils Alexis.
0: Oui.
3: Voilà, et je les remercie de m'avoir accueillie pour me montrer toute la ruche. Donc, j'ai pu voir tout le cheminement, le travail depuis la ruche jusqu'à l'extraction, la mise en pot.
0: Oui. Sylvie, vous êtes apicultrice récoltante. C'est pas votre premier métier. Racontez-nous ce que vous faisiez avant.
4: Eh bien, moi, je suis en disponibilité de la fonction publique.
0: Oui.
4: J'étais aide-soignante sur l'hôpital d'Oloron. Voilà. Et par passion, avec mon mari, on avait commencé à avoir quelques ruches. Et puis, du coup, on s'est développé. J'avais réduit mon temps de travail. Et puis, du coup, j'ai carrément pris une disponibilité. Et notre fils, mon fils m'a rejoint. On a créé un GAEC, tous les deux.
0: Alors,
4: on travaille tous les deux.
0: Ce GAEC, vous avez donc des ruches, puisque vous l'avez dit, Anaïs, vous avez visité. Vous récoltez, vous faites du miel de différentes sortes. Et en même temps, vous faites du conseil aux clients. Qu'est-ce que c'est à dire, Sylvie?
4: Alors, on conseille évidemment. Déjà, on explique aux clients comment ça se passe. On propose même aux partenaires et aux clients de venir voir carrément au plus près des ruches, en fait, comment ça se passe.
0: Oui.
4: Entre les différentes étapes de la récolte jusqu'à la mise en pot, la miellerie. Et en même temps, on fait un peu de conseils par rapport à quel type de miel ils préfèrent, quel type de produit de la ruche, parce qu'on travaille aussi avec le miel, on récolte le pollen.

0: On fait du pain d'épices, la pâte à tartiner. On propose différentes gammes dans notre miellerie.
1: Oui.
0: Et on propose aussi, enfin, je conseille les gens par rapport au pollen, au miel qu'ils doivent prendre par rapport à l'apithérapie médicale.
1: Voilà. Oui, d'accord.
0: Voilà.
1: Vous donnez les vertus de chaque miel, pourquoi c'est bon notamment, c'est ça. Comment ça s'appelle les miels? Vous avez apporté un pot de miel, je crois, à Daïs. Ça s'appelle comment?
2: Donc, c'est le rucher d'Aitani.
1: Ouais.
2: Aitani, voilà. C'est le grand-père en basque,
1: ouais.
2: Si j'ai tout bien compris.
1: C'est ça.
2: Et d'ailleurs, j'ai amené le miel de montagne qui a été... qui a eu la médaille d'or voilà, au concours des miels de Nouvelle-Aquitaine. Donc ça fait 2 années consécutives là, qu'ils ont la médaille d'or.
1: Ah bah, décidément, vous avez tous des prix là. C'est pas drôle.
0: Oui. Oui, exactement. On a été primés sur 3 miels. La Bruyère Caluna.
1: Oui.
0: Le Montagne. Miel de montagne et le tilleul.
1: D'accord. Voilà. Donc le rucher d'Aitani, vous vous trouvez à Escule si on veut venir vous voir, Sylvie Biscaye. Et
0: exactement.
1: Voilà, et vous êtes donc le coup de cœur d'Anaïs Paloubé qui a vos produits chez elle dans son magasin Bien et Bon qui se trouve à Jaus-d'Oloron. À bientôt Sylvie.
0: Oui, je voulais remercier Anaïs pour son accueil et pour toute sa relation avec nous, mais aussi avec ses clients.
1: Voilà. Ouais, d'accord. Mais on sent bien qu'elle a le feeling avec les personnes, avec les différentes personnes qu'elle fait venir.

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0: Des communes du 65 qui se mobilisent pour la préservation du ciel étoilé. Aujourd'hui, il s'agit notamment d'Audos, Orgues ou encore Aurillan. C'est-à-dire que l'éclairage public sera temporairement éteint simultanément avec celui de nombreuses communes des Hautes-Pyrénées visibles depuis le sommet du pic du Midi de Bigorre. C'est pour sensibiliser à la pollution lumineuse. C'est vrai qu'il faut rappeler que la nuit constitue un patrimoine naturel à préserver, qu'en fait le pic du Midi est labellisé pour une réserve internationale de ciel étoilé. C'est pour ça que cette mobilisation a lieu aujourd'hui, que c'est important d'en parler. L'association Loisirs, Échanges et Culture de Sundance reprend ses activités. Ça se trouve rue du Centre à Sundance, au foyer municipal aussi. À partir de ce mercredi, il y aura des activités en tout genre. Et la semaine prochaine aussi commencera la gymnastique le lundi 14 septembre à Hydron. C'est un appel aux bénévoles au Jardin d'Iroise. L'IPAD des Jardins d'Iroise d'Hydron recherche activement des bénévoles pour accompagner ses résidents au quotidien afin de partager des moments de convivialité. Vous irez pour discuter avec eux, faire des jeux de société, de la lecture ou des promenades dans le parc ou encore animer des ateliers autour de la musique, des travaux manuels. Vous accompagnerez les sorties. Voilà, vous pouvez contacter l'animatrice Nathalie. C'est au Jardin d'Iroise, l'IPAD des Jardins d'Iroise qui se trouve à Hydron.
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0: Bien et bon, à Jaus d'Oloron donne une dynamique au village. Nous sommes avec Anaïs Paloumé qui a transformé sa boutique en un endroit où toutes les générations peuvent se croiser. C'est vrai, on y fait quoi finalement exactement chez vous?
3: À l'épicerie, on peut faire ses courses, hein, voilà, acheter des bons produits locaux. On peut venir discuter, voilà, rigoler. Et c'est aussi l'occasion de participer à des ateliers de cuisine ou de pâtisserie, voilà, de manger une petite glace, de boire un verre sur la terrasse ou dans l'espace café.
0: Et venir chercher un colis, puisque vous faites relais colis, exactement aussi. Puis, c'est un truc de fou qui marche partout en France, c'est le running. C'est-à-dire que sur Facebook, on vous donne un endroit, vous y allez pour courir ensemble, pour pas être tout seul. On va en parler dans quelques instants avec Robin Bernot. Est-ce que vous courez, vous, pas trop?
3: Non, bon, j'ai couru, oui, c'était très bien, mais j'ai arrêté. Et en fait, d'arrêter, mais c'est super dur de s'y remettre. C'est ça qu'il faut avoir. En fait, il faut garder de la régularité.
0: Votre sport, vous, c'est autre chose.
3: Moi, j'adore la pelote basque. Voilà, depuis toute jeune, en fait, je fais ça. C'est pas très bon pour le dos, mais voilà, j'adore tellement que je continue. Et après, on est un petit groupe de copines. Enfin, on est une vingtaine. On va se retrouver, voilà, avec
0: une association
3: sur la commune de Gérance pour faire du renforcement musculaire et un peu de cardio.
0: C'est vrai qu'il y a plein de villages, justement, cette vallée de Josbé, entre Gérance, Jaus, Aurin, Saint-Gouin. J'en oublie peut-être. Non,
3: c'est un ensemble.
0: À Rennes aussi, voilà. Donc on fait de la muscu et on fait du cardio aussi. Et vivre pour le meilleur, ça c'est Johnny Hallyday.

0: pour l'amour, pour le meilleur avec Johnny Hallyday.
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0: Autour de vous, vous connaissez forcément quelqu'un qui s'est mis à courir il n'y a pas très longtemps et vous vous dites, pourquoi pas moi? Depuis plusieurs mois, partout en France, les running clubs se multiplient. Vous savez, ces groupes ou associations de coureurs qui se retrouvent régulièrement pour courir ensemble. Dans le Grand Est, l'un d'entre eux bat même des records de fréquentation. On en parle avec Robin Bernouf. On va en parler dans quelques instants avec Robin Bernouf, qu'on a perdu. Bon, on va écouter Quincy Jones et on le retrouve juste après.

0: Hello Corrida, Quincy Jones.
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0: Partout en France, les running clubs se multiplient. Ce sont des groupes, des associations de coureurs qui se donnent rendez-vous souvent sur Facebook et se retrouvent régulièrement pour courir ensemble. Dans le Grand Est, l'un d'entre eux bat même des records de fréquentation et nous en parlons avec Robin Bernot.
3: À Nancy, plus précisément sur la place Stanislas, chaque semaine des centaines d'inconnus se retrouvent pour courir ensemble.
4: C'est un truc de fou, c'est en train de se développer d'une manière, les gens adorent.
3: Lui, c'est Valentin Bourrel, il vient tout juste de finir ses études de kiné et il y a quelques mois, il a eu une idée que je trouve juste géniale. Il a créé le Blabla Run. Le principe est hyper simple, tous les mardis soirs à Nancy, ils sont des centaines à courir ensemble 6 km. Alors il y a des jeunes, des moins jeunes, des étudiants, des salariés, des garçons, des filles, tous ont un seul et même objectif, faire un petit peu de sport, se retrouver pour un moment convivial et surtout pas de compétition. Notre reporter Mohan Chibani est allé rencontrer Valentin, le créateur du Blabla Run.
4: L'idée de départ, c'est de faire en sorte que les gens bougent leur corps, c'est d'inciter les gens à bouger, à se rassembler, à partager des choses ensemble autour du sport, qui est une bonne cause, parce que c'est aussi bien pour la santé mentale que la santé physique. Il y a des couples même qui se sont créés, donc ça c'est assez rigolo.
3: Lors des premiers rendez-vous donnés via le compte Instagram Blabla Run Club, une quarantaine de participants avaient répondu à l'appel. Aujourd'hui, ils sont plus de 700 à venir courir chaque semaine.
5: On vient assez souvent. On vient pas toutes les semaines, mais deux fois par mois minimum. Et si on vient pas, on essaye d'aller courir par nos propres moyens, mais c'est grâce à ça qu'on s'y est mis sérieusement.
3: Alors ici à Nancy, ça marche, mais vous, qu'en pensez-vous ? Emma, par exemple, elle adore l'idée.
6: Moi, je trouve ça très cool parce que j'avoue que j'ai été aussi un peu dans cette situation, à avoir peur de me lancer dans le sport, etc. Pas forcément la course à pied, mais c'est vrai que ça peut faire peur et en vrai, c'est cool de pouvoir commencer en groupe et tout, donc je trouve ça bien.
3: Pour Hugo, ce running club est avant tout un véritable lieu de rencontre où la course devient un prétexte finalement pour créer du lien.
7: Pour moi, c'est une bonne initiative. Ça permet aux gens qui sont éloignés, tout seuls chez eux, ça permet déjà de s'ouvrir principalement et pousser à faire du sport. Je sais que moi, par exemple, au début, j'ai commencé seul et j'avoue que c'était un peu compliqué. Et là, le fait de le faire en groupe, je trouve que c'est porteur, c'est une bonne initiative. Puis après, de s'ouvrir socialement. Et là aussi, c'est important. Je pense que les jeunes, ils demandent ça.
3: Même si vous n'êtes pas nancéen, je vous conseille vraiment d'aller suivre Valentin Bourrel sur les réseaux sociaux. Bourrel, B-O-U-2-R-E-L. Son contenu, il est vraiment canon. Récemment, il a par exemple donné un conseil par jour pendant un mois pour bouger, pour entretenir son corps. Le tout depuis chez soi.
0: Oui, puis ici aussi, il y a des runners qui se réunissent. Il y a un Facebook qui s'appelle Running64. Quelqu'un laisse un post avec un endroit, une heure, un niveau, et on part en montagne, notamment Vallée d'Ossau, pour aller courir. Bon, il faut quand même avoir un certain niveau, je pense, pour aller courir en montagne. Et puis, il existe aussi du côté de la Bigorre, Bigorre Running 65 à Tarbes. C'est de la course à pied hors stade, en montagne, en nature, sur la route aussi. Vous pouvez aller vous renseigner. C'est sur la page de la ville de Tarbes, ça s'appelle Bigorre Running 65, il y a un numéro de téléphone si vous êtes intéressé. Voici Vita, ça fait mal tout de suite.

0: Ça fait mal les cerisiers, Berne Bigorre. On vous parle d'initiatives en tout genre. Celle de Mathieu Laradé qui est réalisateur. Bonjour Mathieu.
1: Et bonjour tout le monde.
0: Bon, vous avez produit un documentaire et même plusieurs documentaires qui s'appellent « Et si on osait plus ?». Il y a un clip aussi, c'est avec le centre hospitalier des Pyrénées à Pau, avec les patients, le personnel soignant, c'est sur la santé mentale. Il sera diffusé à Spouey jeudi prochain. C'est à quelle heure prévu cette diffusion?
1: C'est à 20h30.
0: Hein. 20h30 et où exactement, Espoy?
1: À la salle des fêtes d'Espoy, à 20h30.
0: D'accord. Qu'est-ce que vous avez voulu représenter dans ce documentaire? Qu'est-ce qui vous a incité à faire ça?
1: Eh bien, en fait, on a travaillé 2 ans donc, avec le centre hospitalier des Pyrénées. Ce qu'on a essayé de faire, c'est donc un clip et rassembler tout type de public autour de la musique. Voilà, que ce soit des patients, du personnel administratif, des soignants, tout quoi. Voilà. Au total, c'est 178 personnes.
0: Oui, pourquoi vous êtes intéressé à la santé mentale, plus particulièrement, Mathieu?
1: Santé mentale, on avait fait un concert à l'époque de Kimbala, quand on avait un projet musical, et on avait bien accroché avec l'état d'esprit et l'atmosphère qu'il y avait dans cet endroit, dans cet hôpital, et on s'est dit qu'il y avait des choses à faire sympas. Donc voilà, ça s'est présenté comme ça. Hein.
0: Ouais. Et donc du coup, on peut également voir des patients, mais aussi du personnel soignant dans ce documentaire. Comment il a été construit?
1: Alors, nous avons fait une reprise d'un titre qui s'appelle Bella Ciao, qui a été entièrement revisité. Et donc du coup, nous, le principe de Ici on osait, c'est de voir les différents niveaux musicaux qu'il peut y avoir au sein de l'établissement, donc de l'hôpital. Et nous, l'idée, c'est qu'on leur trouve une place à chacun. On les filme, on les enregistre, et c'est eux, voilà, qui créent le clip, quoi.
0: Et on va découvrir tout ça, donc c'est jeudi prochain. Et si on osait plus?
1: Vendredi prochain,
0: à Espoy, à 20h30. C'est à la salle des fêtes, vous nous avez dit, Mathieu. Il y a un ESAT, je crois, aussi, à Espoy. Des gens qui travaillent sur, qui sont en situation de handicap, vous connaissez un petit peu?
1: Oui. Étant connu, je vais juste aussi préciser, c'est une soirée autour des Sionosés, donc il y aura le documentaire. Oui. Il y aura ensuite un temps de débat, parce qu'on fait un temps d'échange après le documentaire avec les participants.
0: D'accord.
1: Et pour la première fois, il va y avoir un groupe qui a été créé après le passage du collectif Plein Gaz dans l'hôpital, et il y aura donc un concert. Oui, de 3-4 morceaux qui sera fait après le débat.
0: Bon, ben on viendra pour danser, chanter, si on le souhaite aussi, Mathieu.
1: Voilà.
0: Ah bah oui, c'est
1: avec
0: ça qui est bien.
1: Avec grand plaisir.
0: Merci Mathieu pour ces précisions. À bientôt. Au revoir.
1: À très vite, merci à vous.
0: Au revoir. Oui, à bientôt. Je parlais des ESAT. Pourquoi? Parce qu'à Saint-Pé, il y en a un et vous travaillez avec Anaïs Paloumé. Vous êtes notre invitée ce matin pour l'épicerie Bien et Bon à Jaus. Les ESAT de Saint-Pé qui fait notamment des produits locaux, c'est ça?
2: Voilà.
0: Près d'Oloron.
2: Oui, c'est ça, tout à fait. Depuis le début aussi, depuis l'ouverture de l'épicerie, en fait, je travaille avec l'équipe de l'ESAT, notamment sur de la confiture, des chocolats, des petits biscuits. Et depuis l'an dernier, donc sur le mois de novembre, il y a une journée qui est organisée, donc ça s'appelle les Duo Day. Ça permet d'intégrer les personnes en situation de handicap dans le milieu professionnel.
0: Et vous allez accueillir une de ces personnes au sein de votre épicerie?
2: Voilà, à nouveau début novembre,
0: ouais,
2: cette année.
0: Bah voilà, c'est une bonne action en tout cas qui est réalisée également avec votre épicerie rurale Bien et Bon à Jaus d'Oloron.
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0: Bien et bon à Jaus d'Oloron qui donne une dynamique à ce village. Anaïs Paloumé, vous avez transformé cette boutique en un lieu où on se retrouve. Vous avez des produits locaux, on en a longuement parlé. Mais est-ce que les gens ne se lassent pas forcément d'avoir toujours les mêmes producteurs ou des mêmes produits?
2: Non, ils ne se lassent pas parce que c'est vrai qu'on est sur des produits qui sont de qualité. Oui. Mais il y a toujours cette recherche voilà, de la nouveauté. On a envie de découvrir des nouvelles choses. Donc voilà, c'est pour ça que j'essaie toujours de chercher des petites choses. Comme notamment, là, j'ai rentré la mozzarella au lait de bufflone de Mesplède. Oui. Des confitures aussi très bonnes de Artacetta au Laurent. La truite fumée de la maison Malnou. Voilà, et d'autres. Des noisettes aussi. Ah oui, les pâtes à tartiner qui sont à tomber de la noisette des gourmands à Gand. Voilà.
0: C'est vrai, c'est la rentrée là pour les enfants. Il faut des goûters sympas et sains. Donc du renouvellement toujours. Est-ce qu'il y a des projets aussi qui se dessinent?
2: En projet, voilà, j'aimerais continuer à développer les ateliers.
0: De cuisine, c'est ça.
2: Voilà, c'est ça, dans la cuisine. J'aimerais créer un ou deux événements un peu festifs, voilà, autour de bons plateaux charcuterie, fromage et musique, donc autour de la terrasse.
0: Oui, la terrasse qui existe aussi, c'est la nouveauté, il faut le dire, hein, au sein de cette épicerie rurale qui, je le rappelle, a quand même gagné le prix. Dites-nous ce prix, voyons, vous avez la fierté de l'annoncer aux gens qui passent chez vous.
2: Voilà, j'ai gagné le prix de la meilleure épicerie rurale de France.
0: De France quand même, c'est pas rien, c'est important, on le souligne évidemment dans l'émission et on vient vous retrouver donc dans l'épicerie. Si on est producteur local à moins de 100 km de Jaus-d'Oloron, si on peut peut-être venir vous parler de ce que l'on fait.
2: Tout
0: également,
2: fait.
0: Comme
2: avec
0: ça.
2: Grand plaisir.
0: Ouais, il y aura discussion et peut-être après entente. Et voici YouTube, merci, bonne journée à vous.
2: Oui, merci Anna pour votre invitation.
0: Avec grand plaisir.
2: Merci.

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0: Et oui, il arrive à grands pas ce grand jeu de 11h, 11h midi, on joue, on gagne des cadeaux avec Isabelle qui est avec nous. Bonjour Isabelle.
2: Bonjour Anna, bonjour à tous. Oui, alors on offre de l'argent de poche aujourd'hui. D'ici vendredi, vous répondez à un seul questionnaire et celui qui marque le plus de points, évidemment, gagnera 100 € en carte cadeau.
0: Super.
2: À dépenser où on veut, dans les magasins qu'on veut, déco, mode, parfumerie, sport, culture. Alors, il y a évidemment deux camps. Il y a les 100 balles qui vont servir à un truc complètement utile, genre les enfants doivent
0: les
2: changer de chaussures.
0: Chaussures, voilà.
2: Parce que les pieds, ça pousse sans les arroser, d'ailleurs.
0: Ah, c'est marrant.
2: Et les bonnes chaussures, ça coûte cher. Et sinon, c'est 100 balles pour vraiment se faire plaisir, ou il y a un anniversaire qui se profile ou quelque chose. Voilà.
0: Voilà, on fait comme on veut.
2: On
0: achète où on veut aussi.
2: Si vous ne voulez pas jouer, moi, je les prendrai.
0: Ah, oui, moi aussi.
2: Suite,
0: on partage.
2: Voilà, avec grand plaisir. Anna, je partagerai bien avec vous. Est-ce que vous serez là demain matin?
0: Bien sûr, je serai là demain. Non, attends.
2: Pour 100 balles
0: aussi. Pour 100 balles, t'as plus rien. Il y a une chanson, il y a une, un film.
2: Un film. Et puis il y avait Coluche.
0: Chambrique.
2: 100 balles, là. C'est pas moi, c'est Coluche. La bise.
0: Oui, à demain.
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2: 11h. Jouer, il faudra encore attendre quelques toutes petites minutes. Les infos sont présentées par Damien Gozioso. Bonjour Damien.
3: Bonjour Isabelle. L'histoire avait marqué et ému toute la communauté de l'établissement Marancy, l'école Marancy de Pau, il y a 3 ans. Un garçon renversé à la sortie de son école par une conductrice sur le parking d'une résidence juste à côté de l'école. Cette femme sera jugée cet après-midi pour homicide involontaire au tribunal de Pau. Vous retrouvez le résumé de cette affaire avant le début de ce procès sur notre site internet ici.fr. Autre procès d'assises, celui-là qui démarre à Paris. Aujourd'hui, 2 hommes proches des réseaux d'ultra-droite seront jugés pour assassinat et tentative d'assassinat sur Federico Martin Aramburu, ancien joueur du Biarritz Olympique. Les faits ont eu lieu à Paris en mars 2022. Ils s'étaient fait tirer dessus. Leur procès doit durer 3 semaines. Il manque d'AESH, les auxiliaires dans les écoles qui s'occupent des élèves handicapés. Dans plusieurs écoles en Béarn, il n'y en a carrément pas du tout depuis la rentrée. Bilan du syndicat FSU SNIPP fait par notre invitée ce matin, la secrétaire départementale Elsa Delinière. Son interview complète à réécouter, là aussi sur notre site internet ici.fr. Parmi les 7 victimes de violences sexuelles dans l'église que le pape Léon XIV rencontrera à Lourdes à la fin du mois, il y aura un Béarnais, Jean-Marie Delbos, première victime de Bétarame. Habitant de Navarinx, c'est un des premiers à avoir dénoncé les violences à Notre-Dame de Bétarame dès les années 60 et qui fera donc partie des 7 victimes reçues par Léon XIV le 27 septembre prochain à Lourdes. De nouvelles manifestations devant les tribunaux ce soir partout en France pour demander une loi intégrale contre les violences sexistes et sexuelles. Rassemblement à 19h chez nous devant les tribunaux de Tarbes et de Pau, 3 mois après la mort de Liana. Le texte d'une loi intégrale, c'est une proposition de loi examinée en commission à l'Assemblée nationale qui prévoit de former tous les policiers et les gendarmes chargés d'accueillir les victimes, et de nouvelles mesures aussi pour protéger plus rapidement les enfants victimes de ces violences. Un mot de sport, nous recevrons ce soir dans le Mag Rugby sur ici Béarn Bigorre Aaron Grandidier-Canang, l'ailier de la section paloise, champion olympique à 7 et nouvelle internationale à 15 depuis cet été avec les Verts et Blancs. Il est allé gagner à Montpellier samedi soir, c'était la première journée du top 14, la section qui s'est imposée 27-19. Et qui recevra Bayonne samedi après-midi au hameau pour la première à domicile de la saison de Top 14. Ce week-end, c'était aussi la reprise de la Fédérale 1. Oloron est allé gagner à Lourdes 32-20. Bagnères s'est imposé en Lot-et-Garonne à 4 cantons 21-17. Et puis pour sa première en Fédérale 1, Pronlon s'est incliné à Anafarwa après avoir résisté 33-26. Isabelle.
2: Je voudrais, Damien, dire quelque chose publiquement.
3: Allons-y.
2: parce que c'est très important. Pour le match de rugby, section paloise, aviron bayonnais, c'est comme pour Céline Dion. Personnellement, je n'ai pas de place.
3: Oui.
2: Je suppose que vous, c'est pareil.
3: Alors pour Céline Dion, non, j'ai pas de place.
2: Non, mais non.
3: Pour le match, oui, mais et vous, je suis un petit peu obligé d'y aller. Oui,
2: non, mais est-ce que vous aussi, vous avez des amis
3: qui m'en demandent disent, oh, oui.
2: Est-ce que tu aurais pas oui. Damien,
3: c'est
2: cher
3: la saison,
2: Damien,
3: là.
2: Magnifique Damien, splendissime, merveilleux diamant. Alors moi, j'en ai pas. Voilà, personnellement, j'en ai pas. On en fait gagner sur l'antenne.
3: Oui, voilà.
2: Mais pour en gagner, il faut
3: appeler,
2: écouter surtout.
3: Et écouter. Dans l'ordre, écouter puis appeler. C'est vrai. C'est vrai.
2: Mais moi, personnellement, c'est fini ce temps-là, les mecs. Avant, ah.
3: Mais bon, oui.
2: Le président est un ami.
3: Comme s'il en pleuvait.
2: Eh ben, c'est
3: mais
2: fini.
3: Ouais, non, bon. Exactement.
2: En revanche, si je vous demande de revenir à midi
3: oui.
2: pour le journal, là,
3: sans problème.
2: Oh, c'est merveilleux. Vous
3: à
2: êtes
3: tout à l'heure.
2: Mais il n'a pas de place
3: non.
2: pour Céline.
3: Et j'en aurais pas à midi non plus.
2: Ni pour Céline Dion.
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2: On va perdre des copains, hein, mais on, je vous jure qu'on n'en a pas. De toute façon, moi, j'irai pas déjà, mais je vous jure qu'on n'en a pas. On n'en a pas. Bon, alors, ce qu'on a en revanche cette semaine pour vous, pour les quatre candidats qui vont passer lundi, mardi, mercredi, jeudi et vendredi, pour l'un d'entre vous, celui qui marquera le plus de points ou ceux qui seront à égalité. Dans ce cas-là, on vous départagera ce lundi. Hein. On vous départagera avec une question secrète, d'accord ? Et j'ai 100 balles. 100 euros de carte cadeau, vous dépensez ça où vous voulez, dans les anciennes que vous connaissez, hein, de parfumerie, de sport, de mode, de culture, de déco, de quoi vous faire plaisir ou de quoi acheter des chaussures au petit dernier qui a les pieds qui poussent un peu plus chaque mois. Pour jouer, c'est facile. 05 59 98 09 09. On a juste un questionnaire à 3 points avec une possibilité de demande de joker. Je vous donne donc deux propositions à ma question, deux propositions de réponse. Vous choisissez la bonne, vous marquez qu'un point. Tout est possible. Pour 100 euros, c'est plutôt sympa. 3 minutes, faites le calcul. 100 euros chaque 3 minutes. 05 59 98 09 09. On vous attend.

pour musique, on n'a qu'à demander à Claude Nougaro et Nouga York. Il avait plus de maison de disques, il était en perte de vitesse. Et puis, il y a un jeune homme qui lui a dit, ben, viens enregistrer à New York. On va faire plein de choses. Il y a des musiciens extraordinaires sur cet album et c'est Nouga York.

0: Monsieur Claude Nougaro et nous ailleurs que sur Ici Béarn Bigorre.
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0: Ou la championne, hein, la semaine dernière, c'est Christine Debugy qui a raflé le pack de 4 places pour aller soutenir la section contre l'Aveyron bayonnais samedi. Là, on vous offre un peu d'argent de poche ou alors de l'argent pour acheter un truc utile et des fois, c'est un peu dur. Et 100 balles, ce sera peut-être pour vous 100 euros de carte cadeau. Bonjour Laurent.
2: Et bonjour Isabelle.
0: Comment ça va Artigueloup? On l'a perdu alors. Laurent, vous êtes là? Laurent, agent SNCF, il offrira des cadeaux à ses enfants. On l'a perdu, Laurent. On l'a perdu, on va le rappeler. Donc cette semaine, voilà, on vous offre une carte cadeau de 100 euros. Alors vous la dépensez à votre rythme, hein. 15 euros par-ci, 10 euros par-là, vous n'êtes pas obligé de craquer 100 euros d'un coup, vous faites comme vous voulez. Cette carte cadeau est valable dans les plus grandes enseignes de parfumerie, de mode, de sport, de culture, de déco. Déco maison, vous aurez largement de quoi vous faire plaisir. Re-Laurent et re-bonjour.
2: Re-bonjour Isabelle.
0: Et ce sera pour les enfants Titouan et Timothée, c'est joli comme prénom, pour acheter des affaires de sport. C'est vrai que c'est pas donné les affaires de sport. Hein.
2: Non, et puis là c'est la rentrée, il faut s'équiper là.
0: Et pour un peu qui voit des marques, c'est papa, s'il te plaît. Oui, mais la marque américaine est 3 fois plus chère que la marque du magasin. Oui, mais s'il te plaît. Bon, voilà. Qu'est-ce qu'il faut comme sport, vos enfants, Laurent? Ah, c'est une blague. On va essayer de l'appeler sur un autre... Alors, est-ce qu'on passe un disque? Est-ce qu'on essaie de le rappeler? Est-ce qu'il a un autre numéro disponible, Laurent? Parce que s'il veut acheter des affaires de sport à Titouan et à Timothée, sauver l'amour, sauver Isabelle Young de Laurent qui a un téléphone qui marche pas. On va essayer de le prendre après. Sauver l'amour, c'est Daniel Balavoine. Et vous pouvez aussi appeler pour réserver vos places et tenter de gagner 100 euros de carte cadeau à dépenser à votre rythme. Vous faites le 05 59 98 09 09. J'ai un tout petit quiz pour vous.

0: Une bonne question, ça. Hein. Qu'est-ce qui pourrait sauver l'amour ou qu'est-ce que l'amour peut sauver? Ça, ça aurait pu être aussi une autre chanson signée Daniel Balavoine.
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0: Ah, c'est une péripétie. On a perdu Laurent, mais on l'a mis au frais. Alors, pas comme au rugby, hein. Il va pas à l'infirmerie. On va essayer de le récupérer d'ici là. En attendant, on a Hélène qui est avec nous, qui est à Pau. Bonjour Hélène.
2: Bonjour toute l'équipe.
0: Comment ça va-t-il bien en ce lundi matin?
2: Ça va bien.
0: Bon, vous bossez dans une compagnie d'assurance.
2: Oui.
0: Et vous dépenserez ça, alors je sais pas si c'est moi qui vous ai donné l'idée, dans des chaussures pour les enfants.
2: Eh oui, non, mais c'est pas vous, c'est eux ce matin qui me disent: maman, il faut racheter les chaussures pour le basket. J'ai grandi des pieds. Bon, mais.
0: Ah, c'est fou, hein, c'est fou. L'autre jour, je me suis permis, et j'invite toutes celles et ceux qui nous écoutent à le faire, j'ai croisé ça devait être une mamie, je pense, avec une petite fille qui avait 3-4 ans et qui marchait sur la pointe des pieds. Et je lui dis: excusez-moi, je pense que ces chaussures sont trop petites. Et c'est vrai, quand les enfants commencent à marcher sur la pointe des pieds quand ils sont petits, c'est qu'il y a un petit souci de pied. Alors, Hélène, compagnie d'assurance, à Pau, vous êtes au boulot là où vous... Ah non, vous jouez toute seule à la maison. Bon, d'accord.
2: Ouais, okay.
0: Comme une grande.
2: Ça.
0: Alors, un petit quiz à 3 points. Si vous n'avez pas la réponse, Hélène, vous me dites joker, je vous fais 2 propositions de réponse. D'accord.
2: Okay.
0: Vous ne traînez pas, on n'a qu'une minute toutes les deux.
2: D'accord, ok. Hein?
0: Et comme je pense que ça va être agréable, ça va passer encore plus vite.
2: On va essayer.
0: Bien sûr. Allez, on y va. Quel était le sujet de l'émission Ici, c'est vous ce matin de 9h à 10h avec Cynthia Lafontaine?
2: Joker.
0: L'activité physique ou la lenteur?
2: L'activité physique.
0: Dans quelle ville s'est déplacée la section paloise samedi? On parle de rugby.
2: Joker.
0: Toulouse ou Montpellier?
2: Toulouse.
0: Quel champignon vient de faire son apparition dans nos sous-bois?
2: Les steppes.
0: Oui. Sur quel moyen de locomotion pouvez-vous régler une potence?
2: Un train.
0: Quel est le féminin de promeneur?
2: Promeneuse.
0: Jusqu'en 1969, comment s'appelait le département des Pyrénées-Atlantiques?
2: Haute-Pyrénées.
0: Que collectionne un élixo pomaphile?
2: Joker.
0: Des hélices d'avion ou des tire-bouchons?
2: Le 1.
0: Que mesure l'échelle de Richter?
2: Le 100. Non, c'est pas ça.
0: Elle s'est un peu affolée, ma copine Hélène. Elle s'est dit: j'ai qu'une minute. Et je vous ai senti surexcitée. Alors, ce matin, notre copine Cynthia Lafontaine, de 9h à 10h dans Ici c'est vous, nous a parlé effectivement de l'activité physique. Vous ne suivez pas la section paloise, c'est très mal, Hélène.
2: Ah oui.
0: C'est alors assez très très très mal. Hein. En plus, on a gagné, on est allé à Montpellier.
2: Ah mais c'était
0: long,
2: ça, donc...
0: Voilà, et alors, voilà, ça fait 0, là, du coup. Alors, n'oubliez pas, là, cette fois-ci, c'est chez nous, à Pau, et on reçoit l'aviron bayonnais.
2: Oui.
0: Hein, vous pourrez faire l'intéressante bientôt, cette semaine, dans une discussion. Ah bon? Ah bah oui. Oh, mais je le savais, tu penses. Alors, quel champignon... Alors là, on voit la gourmande, hein. Quel champignon vient de faire son apparition dans nos sous-bois? Le cèpe, bien sûr. Délicieux. Sur quel moyen de locomotion pouvez-vous régler une potence? Or, c'est vrai qu'un train, ça aurait pu. Mais on va prendre un petit peu plus petit, Hélène. Si vous en avez un, il faudra régler la potence de votre vélo.
2: Ah oui.
0: La potence est le composant du guidon d'une bicyclette. Donc je vous rassure, avant de poser la question, je ne le savais pas. C'est ce qui tient le guidon au cadre.
2: D'accord. Okay.
0: Comme ça, vous direz à votre fils: bah dis donc, règle ta potence, chouchou. Quel est le féminin de promeneur? Bah oui, promeneuse. Alors là, vous m'avez dit les hautes, les basses, et là, vous étiez complètement largués. Hein. Donc avant, on s'appelait les basses Pyrénées.
2: Oui.
0: Parce que les hautes Pyrénées, c'est de l'autre côté, c'est le 65.
2: Oui, mais j'ai...
0: Ouais, vous avez paniqué complet. Un élixo pomaphile collectionne des tire-bouchons, madame. Oui, ah. Ça nous fait 1 point. Ah non? Si,
2: non,
0: ça fait 1 point.
2: Ouais.
0: Non, qu'est-ce que vous aviez dit?
2: Eh bien, le premier, j'avais dit...
0: Vous aviez dit des hélices d'avion? Ah oui, c'est, oui, alors, c'était, oui, bah, je sais, j'ai eu cette idée en lisant Elixo pour ma fille, j'ai dit, on va mettre Elix d'avion. Bien, ce qui est très commode pour collectionner ça, il ne faut pas beaucoup de place, en fait. Que mesure l'échelle de Richter? Bah, les tremblements de terre. Mais vous le saviez.
2: Oui, je le savais.
0: Voilà, mais vous avez paniqué. Alors, 3, 6, 7, 8. Alors, on va pas dire que c'est foufou, hein. Comment 7 ? 3 et 3, 6 ? Non. Non, 1 pour l'activité physique. Ah non, pas les tire-bouchons, oui, oui. 7, oh, bon, j'avais mis un. Oh là là. Enfin, pourtant, j'avais pas d'alcool, rien du tout. Hein. Alors,

0: Mr. Know It All, c'était dit Swims sur ici Béarn Bigorre. Dans moins de 2 minutes, Christelle, qui est à Salespice, va jouer avec nous.
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5: Eh bien, on ne sait pas encore parce que nous sommes que lundi. Un petit quiz à 3 points chacun et celle ou celui qui aura fait le plus de points. Ou même si vous êtes à égalité, vous serez départagé par une question secrète posée par les filles de l'accueil. Ce matin, c'est Zoé qui vous attend et qui vous accompagne. Alors là, on prend Christelle tout de suite parce qu'on a perdu Laurent. On a eu un petit cafouillage tout au début, mais on va retomber sur nos pieds. Bonjour Christelle.
6: Bonjour.
5: Comment ça va à Salespice?
6: Eh bien, ça va très bien.
5: Oh, vous faites un métier. Je suis sûre que petite, vous vouliez faire ça, non?
6: Oui.
5: Alors, moi, j'entends beaucoup de petites filles, notamment. Elles ont, je ne sais pas, 8-9 ans. Qu'est-ce que tu veux faire quand tu seras grand? Moi, je vais m'occuper de bébé. Est-ce que c'est ce que vous faites? Vous êtes auxiliaire de puériculture?
6: Oui, c'est ça.
5: Ils sont vraiment microbes?
6: Oui.
5: C'est dans une maternité que vous faites ça, j'imagine?
6: Non, je travaille en crèche.
5: Oh, c'est bien aussi ça, hein, c'est bien. Oui. Mais là, vous êtes en vacances et ça doit quand même faire du bien.
6: Oui, ça fait du bien.
5: Même si on les aime, ça fait du bien. Vous avez un seul enfant qui s'appelle Pierre?
6: C'est ça.
5: Bah, c'est bien, il a quel âge, Pierre?
6: 4 ans et demi.
5: Oh, c'est un petit bout de chou.
6: Oui.
5: Et c'est là où les pieds commencent à pousser?
6: Oui.
5: C'est vrai, ça pousse super vite.
6: Oui.
5: Alors, vous dépenserez vos 100 euros si vous les gagnez pour votre fils.
6: Oui.
5: Bon, à 4 ans et demi, qu'est-ce qu'il aime bien, lui?
6: Il aime bien tout.
5: Moi, j'ai un petit voisin qui est un tout petit peu plus grand, lui. C'est les livres, les trucs comme ça, il adore. Il adore. Écouter des histoires, c'est son truc. Alors, Christelle, vous jouez toute seule comme une grande ou il y a quelqu'un pour vous aider?
6: Non, toute seule.
5: Bon, questionnaire à 3 points. Donc, si vous n'avez pas la réponse, vous me dites sans perdre de temps, joker, d'accord?
6: Oui.
5: Je vous fais deux propositions, vous choisissez celle qui vous convient le mieux et puis vous marquez déjà un point. Alors là, les scores ne sont pas très hauts. Notre copine Hélène, elle a perdu son sang-froid. Je ne sais pas ce qu'il lui a pris, elle a marqué 7 points. Elle est à Pau. On y va?
6: Oui, on y va.
5: Alors attention, on n'a qu'une minute, hein. Ce matin, de 10h à 11h, de quoi nous a parlé Anna Luciani?
6: Joker.
5: De la meilleure épicerie de France qui est en Béarn ou d'un producteur de vers de terre?
6: Épicerie en...
5: Vous pouvez dire la première, hein, pour gagner du temps.
6: Oui,
5: ce week-end, quelle commune de l'agglomération paloise organise une baignade pour des chiens avant de vider sa piscine?
6: Bière.
5: Bien. À quel sport associez-vous Marcel Desailly?
6: Foot.
5: Que signifie l'expression « prendre la mouche » ?
6: Faire la tête.
5: Dans quelle partie du corps avez-vous une enclume ?
6: Aux oreilles.
5: Depuis la Révolution, quelle est la couleur de l'armée russe ?
6: Rouge.
5: Quelle actrice jouait Chouchou dans la mini-série Chouchou et Loulou ?
6: Alexandra Lamy.
5: Quel est le trouble principal du syndrome de Diogène ?
6: Joker.
5: Une accumulation compulsive. Oh, c'est la fin. C'est la fin. Mais bravo, hein. Dis donc, elle a gardé son sang-froid, Christelle. Hein,
6: ouais.
5: C'est pas un bébé de 4 mois qui va lui faire perdre son sang-froid. Elle va lui dire, mon petit chéri, maintenant tu stops tout de suite de pleurer, je te fais un câlin et hop. Alors, ce matin, oui, Anna Luciani nous a parlé de la meilleure épicerie de France qui est en Béarn, le prix 2025. Ça s'appelle Bien et Bon et c'est à Géuse de Laurent. Tout est bio. Elle était l'invitée ce matin, la dame, elle était vraiment contente. Et on peut être fier quand même, hein.
6: Ah ben oui.
5: Alors ça fait de Salespice, ça fait un peu loin chez Géuse de Laurent, je me rends pas compte, moi.
6: Oui, ça fait un peu loin, mais bon. On va aller voir quand même.
5: À l'occasion, voilà. Et vous savez quoi? Je vais faire comme vous. Ce week-end, quelle commune de l'agglomération paloise a organisé une baignade pour des chiens avant de vider sa piscine? Mais quelle bonne idée. Bière. 240 poilus se sont jetés. En plus, il faisait chaud dans la piscine. Et c'est très rigolo à voir, ça fait 3 points. À quel sport associez-vous Marcel de Sailly? Le foot, mais bravo, il a 58 ans aujourd'hui. Que signifie l'expression prendre la mouche? Alors, on me dit de faire la tête, on prend. C'est se vexer, quoi. C'est, voilà, on n'est pas content, on râle. Dans quelle partie du corps avez-vous une enclume? Mais oui, l'oreille, à côté du cavalier d'ailleurs. Depuis la Révolution, quelle est la couleur de l'armée, de l'armée russe rouge? Quelle est, ah ça, alors je le garde. Quelle actrice jouait Chouchou dans la mini-série Chouchou et Loulou, Alexandra Lamy, qui est une excellente actrice, c'est le moins qu'on puisse dire. Alors dis donc, vous êtes une candidate, vous me pétez la semaine, vous, hein. Alors, 3, 6, 9, 12, 15, 18, 19, on est d'accord? Maître Marco, 19 points. Bah écoutez, pour l'instant vous prenez la main. On verra si d'ici vendredi quelqu'un ou quelqu'une vient vous rafler vos 100 euros. On verra.
6: Oui.
5: Ah mais c'est vrai que ça peut être bien 100 euros pour faire plaisir à Pierre.
6: Oui.
5: Bon, comment s'appellent les habitants de Salespice?
6: Les Salespiciens et les Salespiciennes.
5: Eh bien c'est très joli, je poserai une question prochainement en votre honneur, Christelle.
6: Bien.
5: Passez de bonnes vacances. Merci d'avoir joué avec nous. 19 points, c'est bien. La gagnante de la semaine dernière avait mis 21 points. Donc, vous êtes dans les scores possiblement gagnants.
6: Oui, on verra bien.
5: Bon, pour le savoir, il faut écouter évidemment tous les jours. Je vous souhaite une excellente journée.
6: Merci à vous aussi.
5: Merci, Christelle. Au revoir. 19 points, très beau score.
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5: Alors, plusieurs informations, dont une qu'on aime particulièrement. Le château de Momas, absolument charmant, qui est un château privé, sera ouvert au public ce samedi 12 septembre à partir de 14h30. Marché de producteurs et créateurs. Il y a une expo qui s'appelle « Quel avenir pour l'eau ?» À 17h, un spectacle ouvert à tous intitulé « Au fil de l'eau ». Évidemment, les jardiniers parlent beaucoup d'eau en ce moment. Et à 20h, un repas de producteurs, buvette et concert en cas de pluie, il y aura un repli prévu à la salle des fêtes de Momas. Je voulais vous dire autre chose, mais je n'ai pas la note sous les yeux, c'est bien dommage. À Tarbes, ce jeudi, il y aura une urne, vous verrez, un isoloir, et vous pourrez vous exprimer, ce sera sur le marché de la halle Marcadieu ce jeudi, de 8h30 à 12h30, alors vous vous isolez, vous pouvez être filmé ou pas, vous enregistrez un message. On parle des présidentielles. Alors évidemment, si vous dites des gros mots, vous ne serez pas rediffusé. Mais si vous avez des idées à amener au futur président, peut-être, ou à la future présidente, eh bien vous pouvez les enregistrer. Il y aura quelqu'un évidemment sur place pour vous accompagner. Ce sera ce jeudi matin à la Marcadieu, jour de marché à Tarbes.
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0: Il était 5h du matin, on avançait dans les marais, couvert de brume. 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

0: Il a trouvé le filon, lui. Il s'appelle Yann Muller. C'est un DJ qui remixe tous les grands tubes français. Et là, vous avez reconnu le chasseur de Michel Delpech qui s'appelle Les Oies Sauvages.
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0: Ah ah, on ne sait pas qui sera, mais on va le savoir. D'ici la fin de la semaine, pour gagner 100 euros, ça fait 5 cartes cadeaux de 20 euros. Alors, vous pouvez offrir les cartes cadeaux, vous pouvez les dépenser où vous voulez. Il y a beaucoup de mamans qui ont appelé pour les chaussures des petits. Ou alors faire plaisir aux enfants, aux petits-enfants. Ou vous faire plaisir à vous, bien entendu. Et c'est ce que Philippe va faire, lui, c'est pour ses petits-enfants. Bonjour Philippe.
2: Et bonjour, comment allez-vous?
0: Bah, très bien, comment ça va à Bois-le-Bezingue?
2: Eh bien, ça va, le soleil commence à pointer, il commence à faire chaud.
0: Eh ben voilà, il faisait lourd aussi hier après-midi. Hein. Oh là là, là, là.
2: Exact, et cette nuit aussi. Hein.
0: Ouh, à Cousse, vous avez vu, ils ont eu 38,5 degrés.
2: Impressionnant.
0: C'est fou, hein. Alors, vous 100 balles, vous dites, pour faire plaisir à mes petits-enfants, c'est super.
2: Ah oui.
0: Bon.
2: Ah oui, c'est sûr.
0: 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Et c'est 5 cartes cadeaux de 20 euros à dépenser dans les plus grandes enseignes. Mode, sport, parfumerie, culture et déco. Ils ont quel âge, les petits-enfants?
2: Alors, j'ai Pierre-Louis qui a 5 ans.
0: Ouais.
2: Et Maë qui a 1 an et demi.
0: Oui, alors 1 an et demi, bon.
2: Bon, ça sera des jouets.
0: Mais bien sûr, de toute façon, Pierre-Louis, il est cool, il prête aussi, puis il va en garder pour son
2: mais
0: petit
2: bien
0: frère.
2: Sûr.
0: Bien sûr.
2: Oui,
0: bien
2: je
0: sûr.
2: Pense.
0: Alors Philippe, est-ce que vous jouez
2: oui.
0: avec quelqu'un? Est-ce qu'il y a quelqu'un pour vous aider?
2: Non, je suis seul dans la voiture. Sur
0: ah,
2: le
0: c'est bien. Alors n'oubliez pas de descendre la fenêtre, hein, pour pas avoir trop chaud. Mais vous n'aboyez pas quand quelqu'un approche, c'est interdit.
2: Non, non.
0: J'avais un copain qui faisait ça. C'était très bête. Il se mettait sur des parkings, descendait la ville. Dès que quelqu'un passait, il aboyait. Bon, voilà, n'importe quoi. Mais quelqu'un de normal, hein, je veux dire.
2: Oui,
0: même pas sous emprise de produits, rien du tout. Bon, Philippe.
2: Oui.
0: On est prêt?
2: On est prêt.
0: 1 minute. Si vous n'avez pas de réponse, vous me dites.
2: Joker.
0: Oui, absolument. On perd pas de temps, on y va. Quel plat typiquement béarnais a fait l'objet d'un championnat du monde avant-hier à Oloron-Sainte-Marie?
2: La garbure.
0: À Pau, quel est le nom du parc qui est à l'est du boulevard des Pyrénées?
2: À l'est, c'est le parc Gramont. Le parc russe.
0: D'après Alexandre ouais. Dumas, quelle est la devise des trois mousquetaires?
2: Joker.
0: Un pour tous, tous pour un, ou ne remets jamais
2: ouais.
0: à demain ce que tu peux faire après-demain?
2: Voilà. Un pour tous, tous pour un.
0: Quel est le contraire d'inégalité?
2: L'égal.
0: Entre Gabriel Attal et François Fillon, lequel de ces deux premiers ministres a duré le plus longtemps?
2: Je dirais Fillon.
0: À quelle famille d'instruments de musique appartient le bandoneon?
2: Joker.
0: À cordes ou à vent?
2: À cordes.
0: Pouvez-vous décliner l'acronyme ONU?
2: Joker.
0: Organisation nationale des nations. Oh, ben c'est la fin.
2: Ah ouais. Oh là là, ça va être vite fait.
0: Ah, vous n'avez pas 19, hein, mon petit filou, ça c'est sûr. Hein. Mais
2: ouais,
0: bon,
2: ouais,
0: c'est la première fois que vous jouez avec nous, Philippe?
2: Non, j'ai déjà joué l'année dernière, j'avais gagné un camping-car. Enfin, un séjour en camping-car.
0: Oh, mais il fait peur. J'ai gagné un bon, là, j'ai gagné un camping-car.
2: Non, un week-end.
0: Alors, c'était chouette?
2: Ah, c'était super. On était allé au Cap Ferré, là-bas, c'était bien.
0: Bah dis donc, c'était génial, ouais. Bon, alors là, pas 100 balles, pas de camping-car, mais on va vérifier quand même, parce que c'est quand même pas mal. Quel plat typiquement béarnais a fait l'objet d'un championnat du monde avant-hier à Oloron-Sainte-Marie? Oui, la garbure, rade, bien sûr, la garbure. À Pau, quel est le nom du parc qui est à l'est du boulevard des Pyrénées? Alors là, on le prend, parce que vous mettez personne en danger. Qu'est-ce que vous m'avez dit, le parc Gramont?
2: Oui.
0: Alors, j'ai une place Gramont et un parc D'accord. Beaumont.
2: Ah, voilà.
0: Et c'est le parc Beaumont.
2: Parc Beaumont.
0: Bon,
2: oui.
0: Il faudra emmener les petits-enfants promener au parc Beaumont pour manger une glace.
2: Je suis allé voir les canards. Oui.
0: Donc, c'est parc. Alors, pourquoi vous m'avez dit Gramont?
2: Mais j'ai paniqué, voilà.
0: Mais faut pas paniquer, mon filou. D'après Alexandre Dumas, quelle est la devise des trois mousquetaires? Oui, pour
2: ça, je le savais.
0: Il y a Aramis qui est né d'Aramis, qui est né d'Aramis quand voilà. même.
2: Alors,
0: inégalité, vous m'avez dit égal. Alors, oui. on le prend parce que c'est vous, mais c'est égalité.
2: Ah oui, d'accord.
0: Bah oui.
2: Égalité, bah oui. Égal, égalité, bah oui, oui. Oui, oui.
0: François Fillon, bravo, a duré plus longtemps que Gabriel Attal. Vous allez me dire, c'est pas difficile. Attal, il est resté que 9 mois. Hein, donc, le c'est temps vrai. De mettre un bébé au monde. Il n'a pas réussi.
2: C'est
0: et Fillon.
2: Il prend sa retraite.
0: Ouais, c'est ça. Il s'est refait, non, il n'a pas pris sa retraite, mais il s'est fait.
2: Non, mais il en aura.
0: Oui, il s'est fait refaire les dents. Vous n'avez pas vu? Vous regarderez. Non. Il avait une canine qui partait en comme ça là. Et alors maintenant, il a un clavier comme tout le monde, j'ai envie de dire. Ben vous regarderez. Alors le bandoneon, c'est comme un petit accordéon.
2: Ah, c'est avant alors. Oui,
0: qui
2: oui.
0: est un peu octogonal comme ça. Et c'est les Argentins qui jouent ça.
2: Je le vois cet instrument. Oui, oui.
0: Donc,
2: je le vois maintenant.
0: Donc c'est pas à cordes, mon filou.
2: Non,
0: c'est
2: non,
0: à quoi?
2: Non, c'est avant.
0: Ben c'est oui, avant. C'est avant.
2: Mais oui.
0: Bah vous allez revenir après, vous, du coup, parce que là, 3, 6, 7, 7 points, c'est ça?
2: Oui.
0: 10 oh, bah alors là, 10 points, alors là, 10 points. Alors,
2: c'est affreux.
0: Non, mais c'est pas affreux. Vous revenez d'ici vendredi, vous êtes à la retraite, vous aurez le temps.
2: Oui, c'est ce que je vais faire.
0: Vous n'allez pas me lâcher l'affaire comme ça, vous, hein?
2: Non, on va venir à 2 ou à 3.
0: Mais faites donc ça, je serai là.
2: D'accord.
0: Je vous embrasse, Philippe. Merci d'avoir joué avec
2: Merci
0: nous.
2: Merci beaucoup. Bonne journée.
0: Et quelle bonne humeur, dis donc, mais quelle bonne humeur. Quelle bonne humeur. 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
0: Alors pour le moment, c'est notre copine Christelle de Salespice qui a marqué 19 points. Et si elle gagne les 100 euros et 5 cartes cadeaux de 20 euros, eh bien, elle fera plaisir à son fils Pierre qui a 4 ans et demi. Ça y est, Laurent, vous avez au téléphone.
10: Bonjour.
0: Ah, alors d'abord, on fait un petit peu de musique, d'accord? Vous pouvez patienter ou pas?
10: Problème.
0: Bon, ok. Vous patientez, c'est Police en plus, vous aimez ce groupe. Oui, bon, alors il adore.
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0: J'adore.
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0: Yes, Message in the Bottle sur Ici Bern Bigorre.
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0: Eh ben, on ne sait pas. Mais pour l'instant, 19 points pour Christelle, qui est à Salé-Suisse. Je vais tout vous dire, j'ai changé de fiche et j'ai plus les mêmes notes. Mais c'est bien Christelle de Salé-Suisse. Jusque-là, j'ai pas dit de bêtises. Hello Laurent!
2: Hello Isa.
0: Ça y est, on vous a retrouvé mon Lolo. Oh bah dis donc.
2: Ouais, j'ai cru que j'avais une malédiction.
0: Mais sans doute, il y a quelqu'un qui vous a jeté un sort.
2: Ah. Ça y est, cette fois c'est bon.
0: C'est bon. Vous êtes agent à la SNCF, vous avez deux enfants, Titouan et Timothée. Il faut des affaires de sport.
2: Oui.
0: Et ma foi, 100 balles de cartes cadeaux, ça va tomber pile.
2: Ma foi, c'est pas mal.
0: Oh bah oui, c'est super. Alors Laurent, questionnaire à 3 points. Vous avez déjà joué avec nous, donc vous savez ce qu'il faut faire si vous n'avez pas la réponse.
2: Joker.
0: Exactement, mais ouais. Il y a quelqu'un pour jouer avec vous, du coup, comme vous êtes à la maison?
2: Ben non, ma maman, elle voulait jouer, mais elle fait toujours la cuisine, mais elle doit m'écouter, elle va jouer avec moi.
0: Oh, elle est trop mignonne. Comment elle s'appelle, votre maman?
2: Geneviève.
0: Et elle est où, Geneviève, elle?
2: Elle est à Artigelou, pareil.
0: Ah oui, pas loin, donc. Ben, il faut qu'elle joue avec nous de temps en temps, Geneviève.
2: Elle est stressée du téléphone.
0: Ah bon? Il ne faut pas être stressée du téléphone, hein, ma petite Geneviève. Allez, Laurent, on y va pour une minute. À Pardis Piétat, en Béarn, quel animal sauvage empêche la construction d'un lotissement?
2: Le loup.
0: Dans quelle ville de Bigorre pouvez-vous faire votre marché à la halle Marcadieu le jeudi?
2: À Bagnères de Bigorre.
0: En Béarn, comment s'appellent les habitants de la commune d'Acous?
2: Joker.
0: Les Acoussois ou les Acoussiens?
2: Les Acoussois.
0: Quel produit vantait ce slogan « Il n'y a que maille qui maille » ?
2: La moutarde.
0: Dans la nature, qu'est-ce qu'un marasme?
2: Joker.
0: Un escargot ou un champignon?
2: Un escargot.
0: Comment s'appelle une personne qui mange à la fois des aliments d'origine animale et végétale?
2: Un omnivore.
0: Quelle échelle permet de mesurer la force du vent?
2: Joker.
0: L'échelle de Cabrel ou l'échelle de Beaufort?
2: De Beaufort.
0: C'est lamentable. Dans quelle partie du corps avez-vous une patella?
2: J'ai pas entendu.
0: Eh ben ça fait rien parce que c'est la fin.
2: Ah mince.
0: Ça fait rien parce que c'est la fin. Alors.
2: C'était bon.
0: Nous allons. Il va falloir revenir avec un téléphone qui marche. Hein. Alors, à Pardis Piétat en Béarn, quel animal sauvage empêche la construction d'un lotissement? Alors, il n'y a pas eu de loup à Pardis Piétat.
2: Ah ouais, non, mais j'ai dit n'importe quoi.
0: Vous auriez dû me dire joker. On essaye. Alors, vous me dites joker.
2: Joker.
0: Des grenouilles ou une famille de hérissons?
2: J'ai failli dire la grenouille en plus, mais bon, je sais pas.
0: Et donc, c'est une famille de hérissons. Alors, moi, j'adore. Les promoteurs, ils sont complètement bloqués. Parce que c'est des hérissons qui sont protégés, voyez?
2: Oui.
0: On n'a pas le droit de les égouiller ni de les manger. Je dis ça, je dis rien. Et donc, voilà, les hérissons, mais ça fait zéro. Dans quelle ville de Bigorre pouvez-vous faire votre marché à la halle Marcadieu le jeudi? Vous m'avez dit, non, c'est Tarbes. Et j'en ai parlé tout à l'heure.
2: Ah, j'ai pas écouté la radio.
0: Parce que à la halle Marcadieu ce jeudi, on va installer un isoloir comme si on allait voter. Et ça s'appelle Dites-le ici. Et donc, vous allez pouvoir soumettre des idées aux candidats à la présidence. Ou alors, on peut dire du mal mais, et du bien aussi, mais pas de gros mots, pas tout ça. On peut être filmé, on peut être enregistré, c'est assez sympa. Et on fera la même chose à Jurançon sur le marché, pas cette semaine, dans le vendredi en 15, comme on dit, voyez, Laurent. Voilà. En Béarn, comment s'appellent les habitants d'Acous, les Acousiens ou les Acoussois? Les Acousiens. 38,5 degrés, ils ont eu quel produit? Vanter ce slogan, il n'y a que maille qui maille. Ben oui, la moutarde. Dans la nature, un marasme, c'est un champignon. Alors, c'est un champignon, quand il fait chaud, il devient tout sec, et dès qu'il pleut, il se remet en forme. C'est extraordinaire. Comment s'appelle une personne qui mange à la fois des aliments d'origine animale et végétale? Un omnivore, bravo. Oui, et c'est pas l'échelle de Cabrel, bien sûr. C'est l'échelle de Beaufort qui mesure la force du vent. 3, ça fait 7 points, c'est ça? Alors 7 points, je vous donne pas. Oui, alors pas d'image, rien, Laurent, là. Je peux pas, je vous donne rien. Mais je vous donne un bon pour nous rappeler quand vous avez envie.
2: Eh bien, bien sûr, je vous rappellerai.
0: Eh bien, écoutez, on est là toute la semaine et on donnera les 100 euros qu'en fin de semaine. Et je sais que vous pouvez faire plus de points.
2: Hein. Je vais m'entraîner, vous inquiétez pas.
0: Bon, d'accord. Je compte sur vous. La bise à Titouan, Timothée et à Geneviève.
2: Ça marche.
0: Salut Laurent, merci beaucoup. Voici Umberto Tozzi avant votre journal de midi et Gloria. On aime les Italiens et les Italiennes et on les embrasse.

0: Maria et Umberto Tozzi sur ici, Béarn Bigorre. On se retrouve demain. Oula, non, peut-être pas. Ah, je vais bouger sur scène. On se retrouve peut-être demain. Non, je serai là demain à 11h pour le grand jeu. On a 5 cartes cadeaux de 20 euros. Ça fait 100 euros. Et ben, vous allez tous appeler pour dire, bon, je vais acheter des chaussures à mon fils parce que là, il y a, voilà, mal au pied, ça grandit vite. Hein. C'est les pieds qui grandissent en premier. Ensuite, on a eu, moi, je vais faire plaisir à mes petits-enfants. Et là, c'est Christelle qui est à Salespice qui a marqué 19 points. Elle veut faire plaisir à Pierre, à son fils qui a 4 ans et demi. C'est mignon, hein. Vous ferez pareil demain? Allez, on sera là.
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0: Il est midi. C'est Damien Gozioso qui nous informe. Bonjour Damien.
2: Bonjour Isabelle. Ici Béarn Bigorre vous l'a appris. Jean-Marie Delbos, une des premières victimes de Notre-Dame de Bétharram dans les années 60, va rencontrer le pape à Lourdes à la fin du mois. Léon XIV va rencontrer cette victime et Jean-Marie Delbos, aujourd'hui habitant de Navarreins, sera donc la seule victime de Bétharram à en faire partie.
3: C'est un honneur extraordinaire pour une victime comme moi, un pauvre diable, après toutes ces années de galère. Je le fais pour ma grand-mère. C'est pour elle que je me suis battu. À elle, elle m'a cru. Ma grand-mère, là où elle est, elle doit être plus fière que moi.
4: Qu'est-ce que vous allez dire au pape?
3: Je vais dire au pape, voilà ce qui s'est passé à Bétharram. J'ai été victime d'un curé de Bétharram qui n'a jamais été sanctionné. Et ce gars-là, il est toujours habillé en curé. Il n'a pas été défroqué. Il a dit la messe et les sacrements jusqu'en 2025. Et qu'est-ce qu'il faut prendre comme mesure? Il faut que les pères de Bétharram, la congrégation, soit dissoute. Il en a le pouvoir. Et je vais défendre ces milliers de gens qui ne peuvent pas se défendre, qui n'ont pas cette chance d'être reçus par le Saint-Père. Parce que là, maintenant, il faut que j'emploie les mots. Rencontrer le pape, c'est quand même un truc un peu extraordinaire.
2: Jean-Marie Delbos, au micro, ici Béarn Bigorre de Najette Essadouki. Son témoignage est à réécouter en intégralité sur ici.fr. Le pape Léon XIV, on le rappelle, sera à Lourdes les 26 et 27 septembre prochains.
0: Tout à fait autre chose. Le feu est toujours actif en vallée d'Aspe.
2: Ouais, cet incendie dans le secteur du Pas d'Ourtas, au-dessus de Sept-Aiguin et Etzot, plus de 125 hectares ont brûlé depuis 5 jours. Les autorités espèrent fixer ce feu difficile d'accès, ravivé tout au long du week-end par la chaleur et le vent du sud. Dans la journée, un berger et ses 300 brebis ont été évacués par mesure de précaution hier.
0: Cet après-midi à Pau aura lieu le procès d'un accident qui avait ému toute la communauté de l'école Marancy.
2: Un petit garçon de 3 ans mort écrasé par une voiture le 6 septembre 2023 à la sortie de l'école. Cela s'est passé sur le parking d'une résidence attenante à l'école Marancy. La conductrice dit n'avoir pas vu l'enfant. Un accident forcément choquant, oui, pour tous les parents et les habitants de cette résidence.
5: J'ai entendu les cris de tout le monde, surtout de sa maman. Mais mon fils, il avait des cauchemars parce qu'il a entendu le cri, il a vu le sang, les mains de sa maman. Même aujourd'hui, il se souvient chaque fois. Il me dit, tu te rappelles, maman, chaque fois qu'on passe par là, parce qu'il y avait le sang par terre, séché. Et je me rappelle, j'ai sorti avec de l'eau pour enlever ce sang. C'était horrible, quoi.
6: Ah, moi, j'étais dans l'appartement, j'entendais crier... Et c'est là que j'ai vu le petit par terre, quoi.
7: Il n'y avait pas la barrière, donc les gens venaient se garer comme ils voulaient. Ils se garaient devant le garage, ils étaient des petits comme ça, sans surveillance, quoi. Donc,
8: Il y avait tous les gens qui venaient de l'école ici, se garaient tous ici. Alors, des fois, ils se bagarraient les places, ils reculaient, ils partaient. Les gosses, ils couraient de tous les côtés. Et c'est comme ça que, d'après ce qu'on m'a dit, il a été écrasé, quoi.
9: J'ai eu peur, hein, parce que ça pouvait arriver à ma fille.
2: Et depuis ce drame, une barrière a été installée à l'entrée de ce parking pour éviter justement que des voitures puissent y circuler au moment de l'entrée ou de la sortie des classes. Et concernant le volet judiciaire, donc, la conductrice, cette femme de 31 ans, sera jugée tout à l'heure par le tribunal de Pau pour homicide involontaire. Autre procès d'assises, celui-là qui démarre à Paris. Deux hommes proches des réseaux d'ultra-droite jugés à partir d'aujourd'hui pour assassinat et tentative d'assassinat par arme à feu sur Federico Martín Aramburu, ancien joueur du Biarritz Olympique. Les faits ont eu lieu à Paris en mars 2022. Leur procès doit durer 3 semaines.
0: Le retour des manifestations devant les tribunaux partout en France ce soir.
2: À 19h devant le tribunal de Pau et celui de Tarbes chez nous. Des manifestations qui avaient démarré avant l'été suite à la mort de Liana pour demander une loi intégrale contre les violences sexistes et sexuelles. Une proposition proposition de loi en ce sens est examinée en ce moment en commission à l'Assemblée nationale. Enfin, dans le MAG Rugby ce soir entre 18h et 19h, Aaron Grandidier Canang sera notre invité pour revenir sur la victoire de la section paloise à Montpellier samedi soir 27 à 19 pour le premier match de top 14 de la saison. Vous pouvez d'ores et déjà laisser vos questions pour les liées internationales des Verts et Blancs par WhatsApp au numéro de la radio 05 59 98 09 09. Midi 5, Isabelle Young, la question fatidique, verra-t-on le soleil?
0: Oui,
2: aujourd'hui,
0: Météo France nous dit que oui, que ce soit en Bigorre ou en Béarn, même menu, même résultat. On commence par des nuages. Alors, il y a peut-être des éclaircies chez vous. Elles vont être beaucoup plus importantes aujourd'hui, cet après-midi. 30 degrés pour les maxis en Béarn et 30 à 32 degrés pour la Bigorre. Voilà ce qu'on peut dire de la météo. Merci beaucoup Damien.
2: Et bon appétit bien sûr.
0: Merci, les midi 5, voici Enora Malagré.
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11: Bonjour à toutes et à tous, il est midi 5 sur votre radio Ici, je suis en joie, vous m'avez manqué ce week-end. Je voudrais faire un immense coucou aux 44 locales de tout le réseau Ici. Voilà, on vous embrasse toute l'équipe chaleureusement, bienvenue dans votre nouveau rendez-vous Ici. Vous le savez peut-être, maintenant nous parlons bon plan, vie quotidienne, arnaque à éviter, santé, nous sommes là pour vous rendre service parce qu'on vous doit bien ça. C'est le titre de ce nouveau rendez-vous quotidien, nous sommes ensemble jusqu'à 13h. Moi je suis Enora Malagré et voici la joyeuse, la très joyeuse bande, oula j'ai roulé les airs carrément, du lundi qui m'accompagne, Aude Razo, Madame Anti-Arnaque. Bonjour Aude.
12: Bonjour, coucou tout le monde.
11: Vous avez passé un beau week-end?
12: Oh oui, c'était bien, mais je suis contente de vous retrouver.
11: Oh bah évidemment, Valère Coréard et ses bons plans conso, mon chouchou.
13: Salut Enora, bonjour à toutes et tous.
11: Gérald Kierzek, notre éminent médecin, bonjour Gérald.
14: Bonjour Enora, bonjour à tout le monde.
11: Elsa Wolinski, notre rayon de soleil.
15: Bonjour.
11: Bonjour Elsa. Alors, on s'attaque aujourd'hui à un gros dossier sensible en ce début de semaine, le cadmium dans les pâtes. Oui, celle que nous mangeons. Qu'est-ce que c'est que cette histoire? Eh bien, on vous raconte tout dans un instant. Nous recevrons d'ailleurs une collègue de chez 60 millions de consommateurs pour nous aider à y voir plus clair, Patricia Cherpoulos. Alors, appelez-nous ou laissez-nous un message vocal. Tout ça, c'est gratuit. C'est sur notre WhatsApp au 0810 055 056. Nous sommes là pour vous et vous pouvez nous poser vos questions comme l'a fait Joseph aujourd'hui.
16: Bonjour, Joseph Ambrière, Les Vallées. Je voulais savoir la raison pour laquelle nous recevons toujours des appels intempestifs.
11: Eh ben oui, pourquoi on reçoit ces appels intempestifs alors que soi-disant c'était interdit? C'est Aude Razo qui nous répondra.
12: Oui, je vais vous répondre, je vais vous dire pourquoi vous en recevez toujours et surtout comment ne plus en recevoir.
11: Exactement, et puis le meilleur pour la fin, tout au long de l'année, je booste votre pouvoir d'achat. 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Il est midi 7 et on démarre avec vous, mon cher Valère. Et on va ouvrir notre dossier du jour sur le cadmium. Alors, on savait qu'il y en avait dans le chocolat noir, me semble-t-il, dans les céréales. Et on a découvert qu'il y en avait aussi dans les pâtes. On va en parler avec vous. Et pour être encore plus éclairé, nous accueillons Patricia Cherpoulos, notre collègue de 60 millions de consommateurs. Bonjour Patricia.
17: Bonjour.
11: Merci infiniment d'être dans la bande dont vous doit bien ça. Vous allez vraiment nous aider sur ce dossier sensible.
13: Oui, c'est un sujet qui est à la une de votre dernier numéro de 60 millions de consommateurs. Donc du cadmium dans 80% des paquets de pâtes.
11: 80%?
13: 80% des paquets de pâtes, même encore plus.
11: Même encore plus, dit, Patricia, elle faisait le geste.
13: Plus de 2/3 des Français, Patricia, mangent des pâtes au moins 2 fois par semaine. Donc on peut dire qu'on a nos petites habitudes avec les pâtes. Et il y a des métaux lourds dedans alors.
17: Et oui, et en particulier du cadmium. Alors voilà, c'est ça. C'est en fait, on était un petit peu alerté déjà par une étude sur les flocons d'avoine, puisqu'on sait effectivement que le cadmium, ce métal lourd dont on parle beaucoup, se trouve dans les céréales. Donc on s'est dit, et dans les pâtes qui sont à base de blé dur.
11: Voilà. Pourquoi il y a du cadmium?
17: Parce qu'en fait, donc les pâtes, c'est du blé dur. Mmh. Or, le blé dur, c'est une des céréales qui va puiser beaucoup en tout cas de cadmium qui est naturellement dans le sol et qui plus est apporté aussi par les engrais phosphatés.
11: Elsa Wolinski.
17: J'ai le droit de vous poser une petite question, excusez-moi, mais qu'est-ce que c'est le cadmium?
11: Ah oui, alors le cadmium c'est un composé qui fait partie des métaux lourds comme le plomb, comme le mercure, et ce sont des éléments donc, que l'on trouve qui sont libérés par les roches notamment. Le problème de ces métaux lourds, dont le cadmium, c'est qu'il va s'accumuler dans l'organisme. En fait, il n'est pas évacué comme d'autres composés.
17: D'accord, merci.
13: Puisqu'Aude Razo est là, et qu'Aude Razo, c'est à peu près tout en général, surtout, on va en profiter.
17: Madame Anti-Arnac.
13: Est-ce que c'est légal qu'il y ait du cadmium dans les aliments?
12: Oui, c'est légal, effectivement, c'est juste que...
17: Imagine, elle disait, bien sûr, c'est complètement OK.
12: Non, mais c'est légal, c'est juste qu'il y a des normes à respecter. Je vais pas les détailler parce que c'est quand même un peu complexe, on est d'accord. Bon, on va pas, j'avais un peu l'impression de me retrouver à mon cours de chimie quand j'ai commencé à regarder les normes, vous savez. Non, il y a des seuils de cadmium qui ont été abaissés aussi, dans les engrais, par exemple. Il y a des seuils dans l'eau aussi à respecter. La question, c'est faut-il, oui, abaisser ces normes pour qu'on y soit moins exposé, parce que nous, Français, nous sommes très exposés au cadmium du fait de notre alimentation. On parle des pâtes, on parle aussi des croissants, on parle du pain. Et comme on en mange beaucoup, bien plus que nos voisins, on est plus exposé que les autres.
17: Bah, je m'adresse forcément à notre médecin, Gérald Kierzek. Bah, qu'est-ce qu'on risque si on mange du cadmium comme ça en masse?
15: Alors, on a eu un début de réponse en disant c'est l'accumulation. Et c'est vrai que c'est l'exposition chronique et l'accumulation dans l'organisme qui va faire que les doses vont progressivement s'amonceler. On peut faire des dosages d'ailleurs pour vérifier quel est le taux de cadmium. Cadmium, juste j'ouvre une parenthèse, c'est le cadmium, on entend ce mot dans les batteries, vous savez, des batteries de téléphone,
17: oui,
15: etc., le cadmium. Mais là, c'est pas la source de contamination, c'est plutôt une source naturelle ou la source des engrais qui viennent dans la terre se mêler à la terre et donc aux légumes qui sont cultivés dans la terre. Voilà pourquoi on le retrouve dans les céréales, dans le blé, etc. Je ferme la parenthèse. L'accumulation, qu'est-ce que ça fait? D'abord, c'est un produit qui est cancérogène. Ça peut provoquer le cancer à des fortes doses. Mais avant ça, comme il n'y a pas d'élimination importante, ça s'accumule au niveau rénal. On peut avoir une atteinte rénale, on peut avoir une atteinte osseuse d'ostéoporose accélérée, on peut avoir un risque de fracture aussi. Et puis, il y a des effets cardiovasculaires et des effets supposé ou réel, parce que là c'est compliqué aussi de faire un lien de causalité avec des troubles du neurodéveloppement. Vous savez, quand on parle d'autisme, etc., ça peut être en lien aussi avec le cadmium.
17: Pardonnez-moi, c'est très sérieux. Valère Coréard.
13: Patricia Chéropoulos, donc vous êtes journaliste à 60 millions de consommateurs. C'est précisément dans votre dernier numéro qui est en kiosque actuellement qu'on retrouve cette enquête. Qu'est-ce qu'elle dit? Qu'est-ce qu'on apprend sur les pâtes et lesquelles est-ce qu'il faut choisir pour essayer d'éviter le cadmium?
11: Oui, alors en fait on a analysé 36 pâtes, donc des spaghettis et des penne, parce que ce sont les plus consommés par les Français. Donc, sur chaque échantillon, en fait, nous avons donc mesuré effectivement les métaux lourds, les pesticides, les mycotoxines, etc. En tout cas, l'enseignement, si on reste sur le cadmium, c'est que donc la très grande majorité contient du cadmium, même à des doses évidemment très faibles.
17: Oui,
11: on est à des teneurs, le plus faible c'est 0,008 mg par kilo, et le plus important c'est 0,071 mg par kilo. Donc comme ça ne veut pas dire grand-chose, sauf que c'est cette teneur qui, si vous mangez des pâtes et d'autres céréales plusieurs fois par semaine, ce qui est le cas en général, c'est ce qu'on disait, c'est que ça s'accumule.
13: Mais il y en a certaines où il n'y en a pas du tout?
11: Il y en a quelques, vraiment très peu de références, effectivement, ou en tout cas ce n'est pas détecté. C'est
17: bon,
11: pas
17: alors ça tombe
11: pas
17: bien,
11: tout.
17: Parce que comme on est là pour vous rendre service, on vous dira du coup quelle pâte acheter juste après notre cher Étienne Dao. Continuez d'ailleurs à réagir au 0810 055 056. Vous êtes sur votre nouveau rendez-vous quotidien, on vous doit bien ça, le grand sommeil. Étienne Dao sur votre radio, ici.

0: petit morceau. Le Grand Sommeil, Étienne Dao sur votre radio ici. 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
0: Il est midi 16, nous sommes en direct, comme tous les jours, c'est votre nouveau rendez-vous quotidien. On vous doit bien ça sur votre radio ici, avec toute la bande et une camarade, Patricia Chéropoulos, de 60 millions de consommateurs. Et avec vous, chère Patricia, nous parlions de ces pâtes au cadmium, puisqu'il y en a beaucoup, beaucoup trop, mais l'espoir était dans votre voix. Il y a aussi des marques de pâtes qui n'ont pas de cadmium.
2: Oui, oui, oui, oui, heureusement. Hein. Ouais, alors là, dans notre essai, en tout cas, ce qui ressort, ce sont les pâtes sans gluten. Ouais. Alors, je ne dis pas qu'il faut absolument racheter que ça. Mmh. Mais pourquoi ? Parce que, justement, elles ne sont pas à base de blé, mais à base d'autres farines, comme des farines de maïs ou de riz, qui sont des végétaux qui vont puiser moins de cadmium dans les sols que le blé.
0: D'accord. Valère Correa ?
3: Oui, moi j'ai envie d'en profiter pour parler de l'alimentation en général. On est un peu dans un monde de fous, franchement, on ne sait plus très bien quoi manger sans faire du mal. Non mais enfin, c'est vrai, qui sait.
4: Surtout pour Valère, un peu hypochondriaque, qu'est-ce que je vais manger ?
3: Alors hypochondriaque à la marge, hein, disons-le. Mais pour revenir sur le sujet qui intéresse tout le monde, c'est pour manger sans se faire du mal, Patricia, on fait quoi ? Est-ce qu'il faut par exemple partir sur de la bio au maximum ? On sait que c'est plus cher.
2: Alors, déjà, je dirais diversifier, déjà, même si on prend les pâtes,
0: Gérald,
2: tout le
0: notre médecin, opine du chef.
2: Voilà, diversifier aussi bien le type d'aliments, les marques aussi, hein, quand vous prenez des produits déjà transformés. Mmh. Voilà, bon, déjà, c'est une première chose. Aussi, effectivement, le bio, bah oui, ça a des atouts. Mmh. Le problème, c'est souvent plus cher, oui, ça c'est vrai. Bon, autant les produits laitiers, on peut trouver des prix à peu près équivalents. Mais le bio, notamment pour les fruits et légumes, ça garantit, en tout cas lorsque c'est cultivé en Europe, hein, normalement, ça garantit l'absence de résidus de pesticides de synthèse. Bon, voilà, donc effectivement, c'est peut-être mieux, si on peut, évidemment. Autre chose, c'est éviter ou limiter l'alimentation ultra transformée ou raffinée. Hein, c'est tous ces plats préparés, les biscuits,
0: oui, enfin voilà. Malheureusement moins cher. Et je sais que c'est pas bon les chips, oui, sur-sucrés, etc. Ouais. C'est ça le problème.
2: Alors ce qu'on peut faire aussi, c'est, on dit toujours, c'est les aliments bruts, c'est cuisiner. Alors évidemment, je dis ça, c'est facile.
0: Avoir le temps,
2: mais
0: voilà.
2: Parfois, il suffit à la vapeur de faire des haricots verts, du brocoli, par exemple, hein, qui est très très bon légume. Et puis on l'assaisonne avec un peu d'huile d'olive. Voilà, c'est trouver des stratagèmes.
3: Un petit peu de vinaigre aussi, hein, sur le brocoli.
2: Si
3: un petit
2: vous
3: peu
2: voulez,
3: de vinaigre, c'est magnifique.
2: L'accord.
0: Merci Top Chef. Merci Cyril Lignac. Non, Gérald Kierzek, notre médecin.
4: Ce qui est capital, c'est effectivement de diversifier les produits, diversifier l'origine des produits, puisque forcément, si vous mangez toujours la même chose, ça a été pris dans la même terre, sur le même terrain, etc. Donc s'il y a beaucoup de cadmium, ben, ça va s'accumuler, alors que s'il y a des origines différentes, la probabilité est quand même plus faible. Et vous savez, en nutrition comme en toxicologie, c'est la dose qui fait le poison. Donc c'est vraiment cette accumulation de doses qui est importante à limiter. Le petit déjeuner, on peut prendre des œufs, on n'est pas obligé de prendre des céréales. C'est vrai que les enfants, on a l'impression, et on est intoxiqué par le marketing pour le coup, avec toutes ces marques qui disent les céréales, c'est bon pour le petit déjeuner. Non, c'est pas bon parce que c'est ultra transformé, c'est pas bon parce que c'est bourré de sucre, et c'est pas bon parce qu'en plus il y a potentiellement du cadmium. Donc il faut d'autres types de petits déjeuners.
0: Parlons peu, parlons bien. Moi je veux des marques. Je veux des marques, je veux que vous nous balanciez des marques, en tout cas des produits qui sont bons et que je vais acheter tout de suite après l'émission. Voilà, avec mon petit vélo électrique.
2: Alors, non, mais déjà, d'ailleurs, la plupart de nos essais, et celui-ci aussi, confirment que les marques de distributeurs sont au moins aussi bonnes que les marques nationales. Ça, c'est déjà une première chose.
3: Cher.
2: Et c'est moins cher.
0: Et moins cher, Valère.
2: Donc, voilà. Ensuite, vous voulez quoi ? Des pennés, par exemple ?
0: Oui, bon, je vais.
3: C'est bon, les pennés.
2: Eh ben, les huiles d'Elvert des Fiorini, par exemple, arrivent en tête. Ça, c'est globalement.
0: Redites-moi, j'ai pas entendu, pardon.
2: U, Delverde,
0: d'accord,
2: et Fiorini.
0: Parfait.
2: C'est aussi donc une marque de distributeur. Ça arrive en tête pour plusieurs raisons. Hein. Là, on n'est pas que dans le cadmium, c'est aussi parce qu'il n'y a pas de résidus de pesticides, parce qu'au niveau nutrition, c'est correct. Il y a assez de fibres, parce que les pâtes, c'est ça aussi. Hein. Ça
0: apporte
2: des fibres et des glucides aussi, et des protéines. Voilà, donc là, c'est donc parmi les pennés. Vous voulez aussi quelques spaghettis ?
0: Je veux de la spaghetti.
2: La spaghetti.
0: Et après, je ne vous embête plus.
2: Nous avons, alors, les premières, bah, c'est des bio, justement. C'est Priméal et Jardin Bio.
0: Ah, bah,
2: qui est suivi par U.
0: Oh là là, Zavolinski, vous êtes une bonne élève.
2: Mais oui.
3: Si on reste sur ce sujet alimentation et Gérald parlait de la provenance, est-ce que acheter français, c'est un critère de qualité ? Est-ce que ça nous protège ?
2: On aurait envie de dire oui, mais... Mais non, mais le problème, c'est que le blé français, et là, ça a été dit tout à l'heure, c'est qu'on utilise des engrais phosphatés qui sont plus riches en cadmium que dans d'autres pays européens. Ça veut dire que le blé français n'est pas forcément indemne de cadmium, loin de là.
0: D'accord.
2: Qui plus est, dans notre essai, il y a quelques résidus de pesticides. Bon, donc français, oui, à la fois c'est local, effectivement, on peut aussi encourager les agriculteurs, hein, mais idéalement, voilà, c'est pas forcément, en tout cas pour les pâtes, hein, pour les pâtes. Après, pour les fruits et légumes, c'est vrai que l'origine France.
0: Oui.

0: Way We Touch. Madame Cardin, Charlotte Cardin, sur votre radio ici.
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0: Et oui, c'est votre nouveau rendez-vous quotidien sur votre radio ici. On est ensemble jusqu'à 13h. On a parlé du cadmium dans les pâtes et il y a un merveilleux dossier qui va vous en parler vraiment avec beaucoup de sérieux. C'est dans le numéro de ce mois-ci de 60 millions de consommateurs. Il est en kiosque, il est sorti là ce matin, tout frais, tout chaud. Et merci d'ailleurs à Patricia Chéropoulos d'en parler avec nous. Valère, vous aviez une question pour notre chère Patricia.
3: Une dernière rapidement, parce qu'on parle beaucoup des pâtes. C'est pratique les pâtes, notamment pour les enfants. Moi, je leur en fait souvent, ils adorent ça, j'ai des origines italiennes, on s'en fiche, qu'importe. Mais le vrai sujet, c'est est-ce qu'il ne faut pas essayer de bifurquer un petit peu et d'imaginer d'autres accompagnements pour nourrir ces ventres affamés?
4: Tout à fait, parce que c'est vrai qu'il y a les pâtes, le riz, les pommes de terre, mais il faut aussi penser aux légumineuses. Les légumineuses, c'est les lentilles, c'est les pois chiches par exemple, c'est les haricots rouges, même on peut en trouver en conserve, donc c'est très rapide aussi à faire. L'intérêt des légumineuses, outre que c'est un aliment très intéressant sur les fibres et les protéines, c'est que ça retient beaucoup moins de cadmium que les céréales.
0: Plus tranquille pas là-dessus. Mal. Continuez à réagir au 0810 055 056. C'est le numéro du standard et aussi de notre WhatsApp. Laissez-nous des messages vocaux, des textos, des mots d'amour. Surtout pour Gérald Kierzek, qui en a grand besoin, notre médecin. Je plaisante. Et nous allons accueillir une auditrice. Elle s'appelle Patricia. Elle nous appelle des Alpes-Maritimes. Mais je salue chaleureusement ici Azur, d'ailleurs. Bonjour Patricia, bienvenue.
5: Bonjour Enora, bonjour à tous.
0: Comment allez-vous Patricia?
5: Je vais très bien, il fait beau, donc tout va bien.
0: Oui, profitons.
5: Et c'est vrai que votre sujet m'interpelle, surtout depuis que j'ai la chance d'avoir un terrain et de cultiver mes propres légumes et d'avoir mes propres fruits.
0: Ça c'est formidable.
5: J'avoue que ça m'inquiète énormément de savoir, on sait plus ce que l'on mange. Nos terres sont polluées, vous parliez du cadmium, mais il y a plein de pesticides, de substances chimiques. Et derrière, peut-être potentiellement des problèmes de santé et des coûts considérables pour la collectivité.

0: activité. Donc c'est vrai que moi j'ai ma petite fille à Paris, ma fille aussi, je me dis toujours mais qu'est-ce qu'elle mange, ça m'inquiète énormément. Donc on demande aux citoyens de faire attention à l'alimentation, mais ça coûte quand même relativement cher. Et comment le faire si la qualité des produits, elle n'est pas garantie, si
1: mais je comprends Patricia, on sent votre émotion.
0: Donc, peut-être vaudrait-il mieux investir sur pour prévenir cette pollution de notre alimentation plutôt que de payer demain le prix des maladies qu'elle pourrait provoquer.
1: Je comprends. Alors Valère, et puis ensuite notre médecin, Gérald, Patricia.
2: Oui, c'est vrai qu'on est dans un, je le disais tout à l'heure, un peu un monde de fous en fait. Ouais. Donc c'est ça. Alors pour la bio, très rapidement quand même pour y revenir. Manger de saison, des fruits et légumes de saison notamment, ça va faire baisser la pression financière. C'est un moyen d'y accéder. Ouais. La deuxième chose, c'est d'essayer de baisser la part de viande parce qu'on sait que c'est fort dans le budget. Et on peut le remplacer par les légumineuses dont parlait Patricia Chiropoulos. C'est des petits tips tout bêtes, mais ça peut permettre de faire baisser la pression du surcoût de la bio et d'accéder à cette alimentation qui est quand même assez protectrice, disons-le.
3: Ouais. Oui, puis il ne faut pas paniquer non plus. C'est-à-dire qu'il n'y a aucune des pâtes qui a été testée qui a dépassé la limite réglementaire. Déjà, je crois que c'est important de le dire.
4: Oui, tout à fait.
3: La deuxième chose, donc c'est une limite réglementaire pour des raisons sanitaires. Tout ça est très encadré et contrôlé. Deuxièmement, vous avez un petit potager, vous faites du circuit court. Si vous n'utilisez pas des engrais industriels dessus, il n'y a pas de raison que votre sol il soit pollué. Donc ça veut dire que les légumes que vous faites sur votre terrain, ils sont bons. Mmh. Et puis, ça ne vous concerne pas directement, mais je voudrais, pour tous nos auditeurs et auditrices qui fument, la première source de contamination de cadmium, c'est le tabac. Donc, pour celles et ceux qui fument...
4: Ils en parlent tous les jours, mais il a raison.
3: Mais il faut d'abord arrêter de fumer avant de penser à une psychose ou une panique éventuelle sur notre alimentation. C'est toujours important à rappeler.
1: Merci Gérald, merci beaucoup Patricia Chiropoulos pour vos tips, vraiment très très utiles. Et puis merci à notre auditrice Patricia, partagez aussi comme elle vos angoisses, si vous avez des questions on est là pour y répondre, 0810 055 056. Mais pour l'heure, c'est du pouvoir d'achat qu'on va vous donner, là tout de suite maintenant. Vous êtes inscrit sur ici.fr, vous avez bien fait. Vous avez fait comme Sandrine. Bonjour chère Sandrine et bienvenue dans On vous doit bien ça.
5: Bonjour, bonjour ici, bonjour à tous les auditeurs.
1: Vous allez bien Sandrine ?
5: Oui, je vais parfaitement bien, merci.
1: Eh bien vous, vous êtes inscrite.
5: Je suis très émue d'être votre...
1: Ah carrément, émue.
5: Ah bah oui,
1: vous êtes trop mignonne.
5: J'adore cette radio locale et je vous écoute tout le temps le midi, enfin je vous écoute du matin au soir en fait.
1: Oh, voilà, c'est trop gentil.
5: Vous m'accompagnez.
1: Bon, eh bien, on est ravis de le faire, vraiment. On a surtout une très bonne nouvelle à vous annoncer puisque c'est gagné, mais bien sûr.
5: Oh, mais je pense... Oh, mais super, merci beaucoup. Oh là là.
1: Mais comme
5: génial,
1: quoi...
5: Merci infiniment, merci beaucoup.
1: Comme quoi, ça fonctionne, chers amis. Vous inscrivez comme Sandrine sur la page d'ici.fr et vous repartez avec 200 euros de bons d'achat à dépenser dans une grande enseigne. Mais alors, juste après, on aura Elsa Wolinski qui va nous révéler sa grande amitié avec Céline Dion.
4: Tout à fait.
1: Et on aura notre médecin Gérald Kirzek qui nous parlera de compléments alimentaires.
3: Et de sa grande amitié avec les compléments alimentaires. Ou pas d'ailleurs.
1: Mais pour l'heure, c'est toutes les infos locales de vos régions sur ici. À tout de suite.
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16: Et si mercredi, on laissait les écrans de côté pour partir à l'aventure? Du côté de Pau, les enfants de 5 à 11 ans sont invités à vivre une véritable journée Robinson. Dans la peau d'un petit aventurier, au programme chasse au trésor, construction de cabanes, fabrication d'arcs et de flèches, land art, mandala nature et surtout beaucoup de jeux en plein air pour laisser parler leur imagination. Du côté d'Orthès, mercredi soir, place aux jeux de société. Une soirée entre rire, stratégie et bonne humeur à partir de 10 ans. Et ce qui est bien, c'est que chacun peut apporter quelque chose à partager pour un repas façon auberge espagnole. Et puis à Tarbes, direction le musée Massé pour un atelier destiné aux enfants avec empreintes de végétaux. Après une promenade dans le jardin, les petits artistes vont réaliser des illustrations à partir d'empreintes de fleurs et de feuilles. L'atelier dure 1h30 et se fait sur réservation. 3 idées, 3 ambiances. À vous de choisir votre sortie pour mercredi.
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1: Et rebonjour, midi 32 sur votre radio Ici et bienvenue dans votre nouveau rendez-vous. On vous doit bien ça, c'est le nom de cette émission. Ici on parle bon plan, vie quotidienne, arnaque à éviter, on parle aussi santé. Bref, nous sommes là pour vous rendre service parce qu'on vous doit bien ça. Alors nous sommes ensemble jusqu'à 13h. Moi je suis Enora Malagré, je suis avec Aude Razo, Valère Correa, Gérald Kirzek et ma grande amie Elsa Wolanski qui va nous parler de son amitié avec Céline Dion. Il me tarde, mais pour l'heure c'est notre auditeur Joseph qui a appelé au 0810 055 056 et qui nous a laissé un message vocal. On l'écoute.
18: Bonjour Joseph Ambrière-Levallée. Je voulais savoir la raison pour laquelle nous recevons toujours des appels intempestifs, tant sur le fixe que sur les portables. Ceci malgré la nouvelle réglementation en vigueur depuis début septembre.
1: Mon Dieu, que je vous remercie, Joseph, de soulever cette question. Ça m'arrive sans arrêt. Pardonnez-moi, ça me rend chèvre. Oui, c'est une très vieille expression que j'avais envie de remettre un peu au goût du jour. Aude Razo, aidez-nous. Pourquoi ?
19: Alors, pourquoi ? Donc, effectivement, Joseph fait référence à cette nouvelle loi pour bien replanter le décor. Aucune entreprise n'a le droit de nous démarcher désormais par téléphone. C'est interdit, sauf si on a donné notre accord explicite. Et donc, effectivement, Joseph a raison. J'ai vu passer... comme vous, plein de reportages qui disaient ça y est, enfin, ouf, c'est la fin de ce démarchage téléphonique absolument insupportable, on n'en pouvait plus, alléluia, etc., etc. Ceci étant dit, il y a des exceptions déjà à cette loi, et c'est peut-être pour ça que vous recevez toujours des appels, Joseph, c'est que, par exemple, votre opérateur téléphonique avec lequel vous avez un contrat, il a toujours le droit de vous démarcher, vous voyez. Vous pouvez aussi recevoir des appels pour des sondages, ça reste légal. Deuxième cas de figure... Vous pouvez très bien avoir une entreprise qui ne respecte pas la loi et qui vous appelle sans votre consentement. C'est pas parce qu'il y a la loi qu'elle est forcément respectée. Je vais vous donner un exemple. Le démarchage pour la rénovation énergétique, il est interdit depuis 2020. Qui n'a pas reçu ces derniers mois.
20: Oui, pour les fenêtres.
1: J'ai l'impression que c'est toutes les semaines. C'est complètement parano, mais
19: les panneaux solaires, l'isolation, la pompe à chaleur, bien sûr que vous en avez reçu. Donc il y a toujours moyen de contourner la loi. J'ai une appli pour vous pour plus en recevoir. Vous la voulez ?
1: Oui, je vous la donne.
19: C'est une astuce. Elle a toujours beaucoup de succès. Je l'ai sur mon téléphone. Vous allez tous l'installer. Regardez, Valère, prend son téléphone. Je l'ai fait installer à toute ma famille, à tout le monde, etc. Elle s'appelle Sarah Croche. S-A-R-A.
1: Déjà, j'adore le nom.
19: C'est un jeu de mots, vous avez compris.
1: Alors, redites-la.
19: Sarah Croche, S-A-R-A, Croche.
20: Ah, mais je l'ai déjà.
1: Et oh, voilà. Quelle bonne élève.
20: Je l'ai déjà.
19: C'est une appli française, d'ailleurs, Cocorico, on peut le dire. Donc, vous l'installez, ce qui est bien, c'est qu'il n'y a pas besoin de créer un compte ou je ne sais pas quoi. Vous l'installez là sur votre téléphone, c'est tout. Ça va bloquer les appels de démarchage et les appels frauduleux par la même occasion. C'est hyper efficace, j'en reçois quasiment plus. Allez, il y a eu depuis janvier, je l'ai depuis janvier, il y a eu quelques trous dans la raquette, mais genre 2-3 fois. Mais franchement, c'était pas mal.
1: Merci pas mal. À vous, cher Aude Razo. Vous l'avez vu, on a des solutions pour vous. Appelez-nous au 0810 055 056. Mais pour l'heure, un peu de téléphone avec New York, avec toi, sur votre radio Ici.

0: Jusqu'au bout. J'adore. Yes, téléphone. Emmène-moi. Bon, pas du tout. Je suis perdue. J'étais en train de faire semblant de faire de la batterie. C'était tout à fait ridicule. Bienvenue sur votre radio ici.
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0: 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Votre nouveau rendez-vous quotidien, on vous doit bien ça sur votre radio ici. Continuez à nous envoyer des messages au 0810 055 056 ou à nous appeler, parce qu'en début d'émission, ça fait beaucoup réagir. On a parlé du cadmium dans les pâtes et je sais qu'au standard, ça se bouscule. Mais pour l'heure, ma chère amie Elsa Wolinski va nous parler de son amitié avec Céline Dion.
2: Mais tout à fait.
0: Mais qu'est-ce que c'est que ce scoop ?
2: Alors attendez, alors déjà, moi ce week-end, j'ai mangé des pâtes. Beaucoup de pâtes.
0: Au cadmium. L'horreur.
2: Mais oui, donc si je vous ai bien écouté depuis tout à l'heure, je suis pleine de cadmium. Super. Mais comme je savais que vous alliez me stresser à l'heure du déjeuner, j'ai prévu mon refuge. Vous savez ce que c'est mon refuge ?
0: Non.
2: Et
0: non, bah oui,
2: bah, Céline.
0: Bah oui,
2: Céline Dion, bien sûr. Alors j'aurais vraiment aimé vous faire une chronique ce matin en vous disant « J'en ai marre de Céline », comme tout le monde dit en ce moment.
0: Parce qu'on l'attend.
2: J'aurais aimé vous dire « Ça suffit », sauf qu'en vrai...
0: Parce qu'elle est en concert quand, pardon, Elsa, c'est ce week-end là.
2: À partir du 12 septembre.
0: Aïe, aïe, aïe, aïe.
2: Oui.
0: Oh, on compte les
2: samedi,
0: jours.
2: Samedi, mais oui. Enfin, personnellement, je compte les jours. Parce qu'effectivement, Céline, pardon Valère, mais c'est un peu mon amie imaginaire d'ailleurs. Elle est entre vous et moi. D'ailleurs, poussez votre téléphone s'il vous plaît, parce que vous l'écrasez un peu. Donnez-lui un peu de place. Donc, je ne vais pas faire comme tous ceux qui font en ce moment, un peu genre, non, mais moi, Céline, j'en ai un peu marre. D'ailleurs, ici, je ne veux pas dire, je ne donnerai pas de nom, mais enfin, c'est un peu ce que vous faites. Céline Dion, ah ben non, moi, je n'écoute pas. Non, je n'ai jamais vraiment été fan. Ah bon ? Ben, bizarrement, quand il a fallu acheter des places, vous y étiez tous là. 9 millions de personnes.
3: Incroyable.
2: Se sont inscrits pour essayer d'avoir un billet. 9 millions. Oui, Gérald, vous pouvez me regarder comme ça. Effectivement. 330 000 places au départ. Ça fait environ 27 personnes pour un siège. Oui, j'ai calculé Valère.
0: Oh là là.
2: Mais moi, je me suis retrouvée 600 millième dans la file d'attente à rester connectée toute la journée en faisant
0: quel
2: croire
0: enfer.
2: Que j'étais concentrée sur un chapitre d'un livre que je n'ai jamais écrit, évidemment. 6 dates ont dû être rajoutées. Tout est parti en 4 jours. Donc, tous ceux qui me disent non, mais moi, Céline Dion, arrêtez. Vous voulez tous une place, effectivement. Et maintenant qu'elle est à Paris, c'est devenu mon feuilleton favori. Céline sort de son hôtel, je regarde. Céline parle aux fans, j'écoute. Céline chante. Évidemment, je pleure, vous pensez bien. Pardon Valère, excusez-moi, mais poussez-vous un petit peu, parce que vous savez quoi ? Justement, avec Céline, nous partons en répétition. Oui, parce que j'ai pas de place, mais je fais quand même partie du spectacle. Enfin bon, on se raconte souvent, parce que de toute façon... Ben ouais, mais comme je suis pleine de cadmium, je peux être aussi pleine de Céline. Voilà, c'est tout.
4: Merci. Je suis inquiet pour Elsa.
0: C'est pour vous. C'est pour vous, Elsa.
2: Merci.
0: C'est un titre qu'on adore diffuser sur notre radio ici et que vous aimez. Oh, ceux qui ont de la chance d'avoir des places, on vous envie. D'ailleurs, en parlant de places pour les concerts, Aude voudrait soulever un lièvre.
5: Oui, excusez-moi de casser l'ambiance et de couper Céline en plus. Franchement, je me prends pour qui ? Mais vraiment, pour qui je me prends ? Non, parce que effectivement, premier concert samedi, il y aura les autres ensuite, dernière ligne droite. Il y en a qui cherchent toujours une place, un peu désespérément. Et il y a des petits malins, les fameux petits malins dont je parle souvent, qui vont en profiter pour nous refourguer absolument n'importe quoi. Donc très sérieusement, franchement, grosse vigilance. Si vous voyez un post Facebook, un post Instagram, une annonce sur Le Bon Coin là de cette semaine avec des gens qui revendent leur place pour Céline Dion du style « j'ai un empêchement, je revends ma place en plus à prix cassé », etc. Franchement, il peut y avoir des choses honnêtes, mais il y a beaucoup de choses malhonnêtes.
0: Instagram qui se font passer
2: tout
0: pour les comptes femmes de Céline Dion et qui revendent des places faites. Attention, moi il y a un site qui me rend dingue, je vais le citer, pardon, Viagogo. Parfois j'achète des places sur ce site, parfois ce sont de vraies places, et ça m'est arrivé par deux fois d'acheter une place sur ce site, de me pointer au stade ou à la salle de concert et on me dit non, c'est fausse place, c'est une place que j'ai acheté le PIB d'un pays. Une catastrophe. Donc, non, mais c'est
4: déjà
0: vrai.
4: Rien que le nom Viagogo, il faut se méfier.
0: Alors, c'est pas faux, mais bon, je suis un peu naïve et je suis blonde. Double effet. Mais c'est vrai, je suis en colère contre
5: ce
0: site.
5: Non, mais en fait, il y a plein de gens, effectivement, on cherche et puis on se dit, c'est un site, il a l'air bien, etc. Viagogo, c'est pour qu'on replante aussi, c'est un site de revente de billets, tout simplement. Il faut savoir que ce n'est pas un revendeur certifié, ce n'est pas les organisateurs qui vendent des billets. Donc finalement, vous pouvez tomber un peu, Enora, sur n'importe qui propose des places à la vente. Moi, j'avais aussi un témoignage, c'était un auditeur qui est qui avait trouvé trois places sur Facebook, sur une page en fait de fans d'Indochine. Trois places au Zénith de Strasbourg. Mmh. Et pareil que vous, il est arrivé dans la salle de concert, on lui a dit, c'est pas bon, vous pouvez pas rentrer.
3: Qu'est-ce qu'on fait dans ces cas-là?
5: Il y a deux possibilités. Soit c'est des fausses places, soit c'est des places que des gens ont revendues plusieurs fois. Donc le premier qui arrive à la salle de concert, il scanne, le code barre, le QR code ou quelque chose, il va passer. Et ben, les suivants,
4: et les
5: vous
4: autres,
5: et Nora.
3: Mais on se retourne comment contre
5: ça? C'est compliqué de se retourner. Alors il y en a qui me disent, j'ai créé la plateforme, ils me répondent pas, ils se déchargent de la responsabilité. C'est très compliqué parce qu'en fait, par exemple, sur Facebook, ce monsieur qui a donné de l'argent à une dame, en fait, c'est une vente directe. C'est-à-dire qu'il est juste, il a donné de l'argent, il a fait un virement à une inconnue.
3: Oui, c'est ça.
5: En fait, dites-vous toujours, j'ai fait un virement là à quelqu'un que je ne connais pas.
3: Vraiment, faites attention.
5: Vous ne le feriez pas dans la rue, donc ne le faites pas sur Internet.
3: Regardez vraiment les sites. Faudra que vous nous disiez comment les repérer, ces sites.
5: Allez sur Ticketmaster, par exemple, c'est une bourse officielle. Vous pouvez. Mais là, j'ai regardé ce matin, il n'y a rien pour Céline, je suis désolée.
2: Vous nous donnez des mauvaises nouvelles.
3: Oh, on va écouter Amy Winehouse. Alors, elle, j'aurais vraiment, vraiment rêvé de la voir en concert. Ça s'appelle Back to Black. Vous le connaissez évidemment, ce titre. Et on vous le joue sur Radio. Ici.

0: Black, Amy Winehouse, sur votre radio ici.
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0: Midi 48, on est ensemble jusqu'à 13h, ça passe si vite en votre compagnie. On vous doit bien ça, c'est votre nouveau rendez-vous quotidien sur votre radio. Ici, appelez-nous, continuez à réagir en direct au 0810 055 056. Mais pour l'heure, notre docteur Gérald Kirzek a des choses à vous dire sur les compléments alimentaires. Soi-disant qu'il faut commencer à prendre pour préparer l'automne, l'hiver, le printemps, l'été.
3: Qu'est-ce qui vous a dit ça? Parce que soi-disant, alors oui, il y a plein de pubs, il y a plein de gens...
0: Je le vois ça partout, moi.
3: Ah ben ça c'est clair, parce que c'est la rentrée, on est un peu crevé, on se dit tiens il y a un peu moins de soleil, bam, vitamine D, voilà, vous êtes fatigué, boum, magnésium. Alors déjà, pas de supplémentation systématique, il n'y a rien de systématique, ça doit être adapté, peut-être qu'il vous faut des compléments alimentaires, mais peut-être pas, peut-être que votre fatigue, peut-être que votre trouble du sommeil, il est lié à autre chose.
0: Donc, on m'a dit de prendre du magnésium toute l'année. Sans discontinuité.
3: Alors, déjà, toute l'année, non. Sauf exception, et des gens qui manquent de magnésium pour différentes raisons. Mais là, c'est sur prescription médicale après des dosages. Mais le systématique, il n'y a rien de systématique. Pourquoi? Parce qu'il faut revenir déjà au basique. Si vous êtes fatigué, c'est peut-être que votre rythme de sommeil est à revoir. Donc, il faut revoir les horaires de coucher et de lever. Peut-être que vous ne bénéficiez pas assez de la lumière du jour. Peut-être que votre alimentation, on en parlait, n'est pas assez variée. L'assiette n'est pas assez colorée. Vous ne mangez pas assez de fruits et légumes. Peut-être que vous ne buvez pas assez d'eau. Donc déjà, le sommeil, la lumière, l'alimentation et l'hydratation, c'est vraiment les basiques. Et ça n'est jamais remplacé par un complément alimentaire. Le complément alimentaire un peu magique n'existe pas. Alors après, ça ne veut pas dire que c'est inutile. Ça peut être utile, des compléments alimentaires. Je parlais de la vitamine D. C'est vrai qu'on est dans une période où on va baisser en luminosité. Mmh. Donc la vitamine D, elle est synthétisée essentiellement par la peau. Comme il y a moins de lumière à l'extérieur, qu'on sort moins, qu'on a des manches longues par rapport à cet été, etc., ça peut être utile d'octobre à mars, on va rentrer dans cette période d'automne-hiver, de se supplémenter éventuellement en vitamine D, surtout pour les femmes enceintes, surtout pour les personnes âgées, surtout pour les personnes à la peau foncée, où il y a des besoins supplémentaires en vitamine D. Mais là encore, ça ne se fait pas n'importe comment, un complément alimentaire, c'est souvent naturel, mais ça peut rentrer en interaction avec des médicaments. Donc parlez-en avant d'en prendre à votre pharmacien ou à votre médecin. Et la période, là, automne-hiver, ça peut être justifié de prendre une supplémentation vitamine D, soit tous les jours, soit, vous savez, il y a des ampoules qui peuvent être mensuelles aussi. Comme ça, on prend une bonne dose de charge et on n'a pas à en prendre tous les jours. Mais encore une fois, rien de systématique et ça ne remplace pas la bonne lumière du jour. Ça, c'est une bonne manière.
0: Elsa, vous notez, Elsa ? Vous écoutez.
4: Mais non, parce qu'il y a des dizaines de milliers de compléments alimentaires.
3: Mais parce que c'est un business de dizaines de milliers, de centaines de milliers d'euros aussi, pour ne pas dire de millions. Donc, il faut faire très attention. Donc, vitamine D, on peut. Magnésium, là aussi, on en voit de partout.
4: Moi,
3: du magnésium.
4: Je prends plein de choses. Donc.
3: Alors on se dit, tiens, je suis fatigué, je suis un peu stressé, j'ai des crampes musculaires, qu'est-ce que je fais? Je prends du magnésium. Voilà. Mais si vous mettez un peu d'oléagineux, de légumineuses, de chocolat noir, tiens, le petit carré de chocolat noir, ça peut vous apporter.
0: C'est pas mal.
3: Ça peut vous apporter votre dose de magnésium, donc il n'y a pas forcément besoin d'une supplémentation, d'un complément alimentaire.
0: On prendra un peu de vitamine D, que ça ne serait pas dommage. On prend un peu de magnésium. Qu'est-ce qu'on peut prendre?
3: Si votre assiette est pas mal, des probiotiques, ça c'est bien, si vous avez des troubles digestifs, etc.
0: D'accord.
3: Vous pouvez prendre des probiotiques, mais là encore, si vous mangez de la malbouffe toute la journée, les probiotiques, ça va pas compenser. Et puis il y a le fer. Souvent, on entend, je suis un peu fatigué, etc. J'ai des règles abondantes, je prends du fer. Non, jamais en automédication. Le fer, c'est toujours sur prescription médicale et on peut doser le fer dans le sang et ça, c'est
0: plutôt
3: pas mal.
0: Attendez rapidement, Valère.
5: Non, moi, ce que je trouve hallucinant, c'est toutes ces pubs pour les compléments alimentaires dans les pharmacies. On est dans une pharmacie, on se dit, mince, je regardais, ça pèse 3 milliards d'euros les compléments alimentaires. 6 Français sur 10 qui en prennent.
3: Oui, et puis il y a les gummies. Tous ces compléments alimentaires maintenant avec des nouvelles formes. Alors c'est sympa, c'est même addictif. Hein. On a l'impression de manger des bonbons. Attention, il y a des édulcorants.
4: C'est plein de sucre, non ?
3: C'est soit du sucre, soit des édulcorants. Et on sait que le xylitol, etc., ça a des effets secondaires. C'est nocif pour la santé. Demandez conseil au pharmacien. C'est pas parce qu'il y a beaucoup d'offres dans sa pharmacie qu'il va pas vous conseiller en fonction de vos besoins.
0: Si vous avez des questions sur les compléments alimentaires, ça tombe bien. Gérald Kirzek est là, dis donc. 0 810 055 056. Dans un instant, on va recevoir un auditeur, Pierre, qui a des questions. Et puis on va répondre aussi à plein de textos qu'on a reçus sur le WhatsApp de l'émission. Je vous rappelle encore le numéro 0810 055 056. A tout de suite sur votre radio, ici dans On vous doit bien ça.
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0: Vous l'avez compris, c'est votre nouveau rendez-vous sur votre radio. Ici, on est très très heureux, ça a l'air de vous plaire. Il y a plein d'appels au standard, là au 0810 055 056. On a fait le début de l'émission sur le cadmium, on a parlé de Céline Dion, on vous a donné des tips aussi pour les compléments alimentaires. Et David, que nous recevons, a aussi une question, je crois, pour Aude Razo, me semble-t-il. Bonjour, bienvenue David.
12: Bonjour Enora, bonjour toute l'équipe.
0: Bonjour. Quelle jolie voix.
12: De vous avoir au téléphone.
0: Ah bah nous on est contents aussi. Vous avez une voix pleine d'enthousiasme. Ça fait plaisir à entendre.
12: Tout à fait.
0: Alors vous aviez une question pour Aude Razo, me semble-t-il, cher David.
12: Oui, tout à fait. Je voudrais revenir sur les appels intenses digestifs dont vous avez parlé tout à l'heure.
0: Oui, ça c'est moi, saoulant.
12: Oui, tout à fait. Et je me suis toujours demandé comment est-ce qu'ils ont nos coordonnées. Surtout qu'à chaque fois qu'ils m'appellent, ils connaissent mon nom.
0: Eh oui, très bonne question, merci David.
13: Alors ça c'est une question qu'on pose effectivement David très souvent, donc c'est bien qu'on prenne le temps d'y répondre. En fait, vous savez, souvent je vous parle de cyberattaque, de piratage informatique, on en a parlé d'ailleurs la semaine dernière. En fait, c'est ça surtout, c'est là en fait qu'ils dégotent en fait vos numéros de téléphone, tous les mails aussi que vous recevez, les mails, les spams en fait, mails indésirables que vous recevez. C'est là aussi qu'ils vont récupérer vos adresses mails, c'est là aussi qu'ils vont connaître votre nom. En fait, à chaque fois, vous avez remarqué, à chaque fois qu'il y a un piratage d'un site, alors je sais pas, une enseigne, on a eu le fisc cet été, etc. À chaque fois, c'est assez retentissant. Sachez qu'à chaque fois, les escrocs repartent sous le bras avec tout ce que vous avez laissé à ces enseignes, tout ce que vous avez laissé au fisc. Incroyable. Donc, votre nom, votre numéro de téléphone, votre adresse postale, potentiellement,
3: et c'est
13: votre adresse
3: des listes, même. En fait, qui se monnaient,
0: c'est des listes qui s'échangent.
13: Et ça se revend. Il y a un marché noir de l'arnaque. Et puis, en fait, on achète, Et en plus, par exemple, David, si en plus votre numéro, sachez-le, est certifié comme actif, qu'on sait que c'est le vôtre, qu'on a votre nom, il vaut encore plus cher sur le marché noir de l'arnaque.
0: C'est pas juste un numéro d'envie. Comment vous faites sur cette liste noire là ?
13: Eh bien, c'est compliqué parce que vous n'y pouvez rien, parce qu'en fait, c'est pas vous qui vous faites pirater, pas David qui s'est fait pirater, ce sont des plateformes qui sont fait pirater sur lesquelles David a laissé ses coordonnées. Et des fois, on n'a pas trop le choix que de laisser son numéro de téléphone, etc.
0: Je me permets de vous redemander cette appli merveilleuse qui justement vous permet de ne plus avoir affaire à ces petits saligo.
13: Oui, effectivement. En plus, je vois sur le WhatsApp de l'émission, je vois qu'il y a Colette qui m'a dit, j'ai pas eu le temps de noter tout à l'heure.
0: Voilà,
13: quand vous avez donné, l'application Miracle, elle s'appelle Sarah Croche. S-A-R-A.
3: Ah, je me disais, c'est Elles Accroche. Non, c'est Sarah Croche.
0: Oh là là. Oh, la vanne est à la hauteur de ce lundi. Elle démarre gentiment la semaine.
13: Sarah Croche qui permet donc effectivement de bloquer les appels intempestifs, je vous avoue. Et alors, il y a Antoinette qui a aussi réagit sur le WhatsApp et qui dit qu'elle a installé Sarah Croche, elle connaissait, et elle me dit les appels sont bloqués. Et elle nous dit aussi qu'on est formidable au passage.
0: Merci beaucoup Audrazo. On n'a pas beaucoup de temps, je voudrais quand même répondre aussi à une question d'une auditrice, chère Valère, sur le premier dossier de l'émission. Vous avez vu, vous écoutez l'émission tout du long, c'est ça qui fait plaisir.
5: Elle nous a laissé un message sur le WhatsApp, c'est Cécile, elle nous demandait si il y avait moins de cadmium dans le bio. Alors j'en ai profité, il y avait encore Patricia Chiropoulos, je lui ai vite demandé.
0: De 60 millions de consommateurs.
5: Exactement. Oui, potentiellement, il y en a moins dans le bio, mais c'est pas un critère d'exclusion. C'est-à-dire, le bio ne veut pas dire pas de cadmium.
0: D'accord. Voilà. Ou Gérald Kirzek.
3: Et dans les légumes racines, c'est-à-dire les carottes, les pommes de terre qui sont dans la terre, il y en a plus que dans les légumes feuilles.
0: Pardon, je m'attendais pas à cette phrase.
5: Donc, il y avait une gestuelle.
0: Malheureusement, vous ne pouvez pas le voir.
3: La feuille est au-dessus de la terre, donc elle est moins contaminée.
0: Un peu audacieuse. On va recevoir une auditeur ou un auditrice. Ça va aller. Oh, j'adore cette émission. C'est René qui s'est inscrit sur le site ici.fr pour repartir avec 200 euros de pouvoir d'achat. Bonjour René.
14: Bonjour Inora, bonjour toute l'équipe.
0: Bonjour. Nous sommes absolument ravis de vous accueillir. Vous vous êtes inscrit, cher René, sur ici.fr et vous avez bien fait parce que vous repartez avec 200 euros.
15: Bravo.
0: De pouvoir d'achat à dépenser dans une grande enseigne. Vous êtes content, j'imagine, mon cher René.
14: Ben oui, et puis madame à côté aussi qui sautait de joie.
0: Comment s'appelle-t-elle, madame?
14: Corinna.
0: Eh bien, on l'embrasse très fort, on vous embrasse tous les deux. Merci, merci pour votre soutien. Merci, vous êtes inscrit sur ici.fr, vous avez vu, ça fonctionne. Merci à ma chère et belle équipe, Valère, Elsa, comment il s'appelle lui, Gérald Kirzek, notre médecin. Oh, le boulard. Et à notre chère Aude Razo. Alors demain, on va faire une super émission sur les jardins, figurez-vous, parce qu'on manque d'eau, on va vous donner des astuces. Je voudrais remercier aussi très chaleureusement ma chère Céline à la réalisation, Basile à la technique, Sadika au standard et Gwenaëlle à la préparation. Pourquoi il dit non, Valère? Parce que je ne vous ai pas remercié.
5: Je
0: ne crois
5: pas que ce soit Sadika au standard. Ah, c'est tout. Mais c'est pas
13: qui
5: grave.
13: Alexandra.
0: C'est Alexandre. Mais oui, mais on ne me dit rien à moi. Ça change tous les jours. Alors que moi, je m'habitue, je m'attache aux gens. Allez.
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0: Merci d'écouter la radio ici. À demain, il est 13h. Les informations, Marine Logeni.
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18: Bonjour à toutes et à tous, bienvenue dans le 13h de nos régions. Les mobilisations contre les violences sexistes et sexuelles reprennent ce soir à 19h devant tous les tribunaux de France pour maintenir la pression des associations alors que la loi intégrale commence, elle, son parcours législatif dans le sillage de l'affaire Liana. Nous irons dans la région toulousaine également, à Muret exactement, où 500 buralistes sont rassemblés depuis 10h ce matin. Buralistes en colère, vous l'entendrez. À suivre, un témoignage fort au micro d'ici Béarn, une victime de Bétarame qui sera bientôt reçue par le pape. Au programme également du 13h de nos régions, la chaleur encore et toujours et des mairies qui ont su s'adapter depuis cet été. Exemple dans le Berry. La fin d'une omerta en Sologne avec le procès d'Olivier Bouygues, soupçonné d'avoir participé à un système de destruction systématique d'animaux protégés. Et puis, êtes-vous à jour dans vos vaccins? Avez-vous toujours votre carnet de santé? La plupart des Françaises et des Français répondent non. Et ce n'est pas sans conséquence. C'est le 13h de nos régions sur ICI. Vous êtes à la bonne place. On est ensemble jusqu'à 13h30. Ils réclament un blocage du prix du tabac et dénoncent un ras-le-bol fiscal. Les buralistes démarrent une semaine de mobilisation. Ils vont se réunir dans 6 villes de France, à Givors, dans le Rhône, à Saverne, dans le Bas-Rhin demain, mercredi à Salon de Provence, dans les Bouches-du-Rhône. Et ce midi, je vous le disais, ils sont déjà 500 à Muret, près de Toulouse. Bonjour Sébastien Berriot.
19: Oui, bonjour.
18: Vous êtes sur place pour ici, auprès donc de ces professionnels en colère qui dénoncent la concurrence avec l'Espagne.
19: Oui, des buralistes qui se disent désemparés ici en Occitanie parce que d'année en année, ils voient leurs clients devenir de moins en moins nombreux. Beaucoup se rendent effectivement de l'autre côté de la frontière pour aller faire le plein de tabac dans la principauté d'Andorre. et aussi en Espagne. Mais désormais, les acheteurs n'ont plus besoin de se déplacer. Le tabac moins cher est aussi proposé directement dans les principales villes de la région, à Toulouse ou encore à Perpignan. On trouve ces cigarettes à l'unité dans la rue, dans des épiceries de nuit. Guy Loïc Richard est buraliste à Seyze, près de Toulouse. Il voit tous les jours les méthodes des trafiquants évoluer.
15: Des gens qui font ça, qui vont en Espagne, qui vont pas de la case, qui revendent auprès de leurs proches, qui revendent sur les réseaux sociaux, sur Facebook, sur Snapchat. Et c'est aussi de la contrebande. Et là, c'est beaucoup plus dangereux pour la santé. Des usines clandestines. Et là, on arrive à retrouver des paquets à 4 euros dans la rue. Par contre, vous allez retrouver du plomb, de l'arsenic dans la fabrication du paquet de cigarettes.
19: Et la dernière tendance, ce sont les faux barbiers qui fleurissent dans les villes, ouverts jour et nuit. Leur activité principale n'est pas de tailler la barbe, mais bien vendre des cigarettes moins chères. Une concurrence dévastatrice pour les buralistes d'Occitanie.
18: Merci Sébastien Berriou, en direct de Muret, c'est près de Toulouse, ici Occitanie. Des buralistes également mobilisés à Redon, en Ille-et-Vilaine. Aujourd'hui, un grand rassemblement national est prévu en point d'orgue à Vernon dans l'Eure, vendredi. C'est la ville dans laquelle le Premier ministre Sébastien Lecornu est premier adjoint au maire. C'est donc un texte de loi très attendu par les associations et par la population qui est examiné aujourd'hui par une commission parlementaire. La proposition de loi intégrale qui arrivera dans l'hémicycle au mois d'octobre. Texte très attendu après la large mobilisation qui a suivi l'affaire Liana. Vous savez, le meurtre et le viol de cette collégienne dans le Gers par un homme déjà visé par des plaintes, dont une pour viol. Bonjour Coralie Moreau.
17: Bonjour.
18: Notre journaliste ici, spécialisée police-justice. Quand on parle de loi intégrale, on parle de quoi, Coralie ?
17: Eh bien, intégrale, car le projet est ambitieux, né de deux affaires retentissantes, les viols de Mazan et, vous l'avez dit, le meurtre de Liana. Et de ce constat, les violences faites aux femmes et aux enfants sont systémiques. Pour mettre un terme, il faut intervenir sur toute la chaîne de la prévention de ces violences, au repérage des victimes jusqu'au jugement des auteurs. Loi intégrale signifie également des changements en profondeur avec la possibilité de modifier plusieurs codes, civils, pénal ou encore code de la sécurité intérieure.
18: Et ce projet de loi de 69 articles, que contient-il exactement, Coralie ?
17: Et bien pour la prévention, par exemple, un entretien annuel de chaque enfant dès la maternelle. Pour le repérage des victimes, les professionnels de santé pourraient faire des alertes. Autre mesure importante pour la protection des mineurs, un parent qui ne rendrait pas l'enfant à son ex-conjoint en cas de risque avéré de violence ne serait plus poursuivi. La loi intégrale vise aussi à transformer le système en profondeur, création d'unités spécialisées dans tous les commissariats, obligation de réaliser des actes d'enquête pour chaque plainte pour limiter les classements sans suite, et puis dans les tribunaux correctionnels, des juridictions dédiées à ces violences avec des intervenants formés, des magistrats aux greffiers. Pour les victimes aussi, une facilitation des démarches et une prise en charge à 100%. Enfin, pour un texte intégral, il faut un financement intégral estimé à 3 milliards d'euros par an.
18: Merci beaucoup Coralie Moreau, journaliste police-justice pour ICI. Bonjour Andréa Bascon.
20: Bonjour.
18: Réalisatrice, actrice, figure de la lutte contre les violences sexistes et sexuelles. Merci d'être avec nous dans le 13h de nos régions. Ce soir, je le disais, à 19h partout en France, la mobilisation continue devant les tribunaux et le ministère de la Justice à Paris. C'est une manière, Andréa Bascon, de montrer que vous restez vigilant malgré le début d'examen de cette loi intégrale.
20: Oui, exactement. C'est pour montrer que l'indignation est toujours là et va demeurer longtemps. On a besoin que ce système change. Ça fait trop d'années que les victimes se succèdent malgré la libération de la parole. Donc on a besoin d'un vrai engagement politique cette fois. Et comme évidemment on manque de confiance quand même en la sphère politique du fait des nombreux effets d'annonce qu'il y a eu jusqu'à présent.
18: Et pourtant la mobilisation après l'affaire Liana, elle a été exemplaire. Vous l'avez vécu vous chaque lundi devant le ministère de la Justice, notamment à Paris et partout en France.
20: C'est complètement inédit. C'est complètement inédit et ça fait du bien de voir ce mouvement populaire enfin. Mmh. Enfin, ce mouvement populaire qu'on espérait, nous, depuis des années, puisqu'il nous paraissait logique qu'il faut être debout pour protéger nos enfants. Et c'est en ça que aussi le gouvernement et tous les partis politiques autour, et d'ailleurs la loi intégrale, la proposition de loi est transpartisane. Quand même, j'ai l'impression que tout le monde prend la mesure de la gravité de la situation. Et donc, voilà, on se mobilise en cette rentrée pour dire qu'on est là, qu'on est indigné, qu'on est toujours aussi indigné et qu'on sera extrêmement vigilant. Il y a 69 articles dans cette loi.
13: Oui.
20: 69 articles fondamentaux pour que toute la politique sociale change autour de la culture du viol.
13: Oui.
20: Et il est impératif que ça passe. Alors, votre collègue journaliste a parlé de 3 milliards d'euros par an. Mmh. En effet, alors ça paraît énorme, évidemment, mais il faut savoir que ça représenterait 40 euros par an.
13: Oui.
20: Et par Français. Pour
13: remis en perspective, oui, remis en perspective, oui. Effectivement, oui. c'est peu. Andréa Bescon, je vous propose d'écouter ce reportage d'Ici Héros, car la mobilisation est très suivie dans les grandes villes, d'accord, mais aussi dans les petites villes, les petites communes. Camille et Hélène habitent à Laverune, c'est une commune rurale à l'ouest de Montpellier. Elles ont aussi lancé le mouvement en juillet et tentent de le faire grandir. Estelle Romer.
4: Après l'été, c'est l'heure de se rafraîchir la mémoire.
21: Alors, je vous propose de commencer.
4: Camille a rejoint Hélène chez elle pour suivre une réunion en ligne de la Fondation des Femmes sur la loi intégrale.
21: On est à 348 000, je crois, signatures de la loi intégrale.
4: Le but, noter chiffres et rendez-vous importants.
22: Donc là, il y a eu des changements et des renforcements.
23: Plein d'infos. Là, j'ai noté le pourcentage de budget alloué aux violences sexuelles qui est hallucinant, 0,003%.
4: C'est des notes qui vont vous servir pour les discours.
22: Complètement. Parce que c'est vrai que nous, on se lance là-dedans, on n'est pas non plus experte sur le sujet. Je suis certaine que dans mon village et dans les villages autour, il y a d'autres personnes qui sont comme moi, qui ont envie de s'investir, mais qui ne peuvent pas aller à Montpellier.
4: Elle a convaincu Camille, son alliée, une maman qu'elle croise à l'école, dans un moment où la jeune femme découvre qu'un de ses collègues de travail est accusé de violences sexuelles.
23: Ça m'a profondément touchée et mise en colère, dont je ne sais pas quoi faire. Et le lendemain, Hélène qui vient me voir devant l'école, et ça te dit, on fait un truc.
4: En juillet, Hélène ouvre alors la voie à Laverune et réussit à réunir 20 personnes devant la mairie, aidées par Camille, Amélie, une autre habitante, et son mari à la sono.
22: Nous avons abordé les violences sexistes et sexuelles et le viol, ce qui est pour moi une belle avancée.
4: Surmotivées, les filles veulent aller plus loin et créer une vraie mobilisation rurale.
23: C'est un petit village, donc le fait de dire, ah ben, il y a quand même deux mamans de l'école qui se mobilisent pour ça, c'est proche de nous, ça gagne aurait peut-être à ce qu'on s'y intéresse.
4: Très organisées, elles viendront ce lundi suivre le rassemblement de Montpellier et rencontrer les associations organisatrices pour mieux préparer la suite et leur propre rassemblement à Laverune le 14 septembre prochain.
13: Reportage Estelle Romer, Ici Héros. Andréa Bescon, vous êtes avec nous, un figure de la mobilisation contre ces violences sexistes et sexuelles. Sur cette mobilisation à la campagne, avez-vous une réaction à cela ?
20: Mais évidemment, enfin, elle est fondamentale. Les violences sexuelles, c'est pas parisien, c'est partout, sur tout le territoire, ça touche tous les niveaux sociaux, on a besoin justement, et c'est en ça qu'elle est importante, cette mobilisation est totalement inédite, c'est que nous sommes partout. Le 8 juin, nous étions quasiment 200 000 personnes dans la rue à travers tout le territoire français, les dom-toms.
13: Et l'affaire Liana a vraiment été un électrochoc, où oui. Cette mobilisation oui. existait quand même avant.
20: Oui, oui. Mmh. Évidemment, les associations se mobilisent depuis hein, les pauvres des décennies hein, partout sur le territoire français. Mmh. Mais là, ce qui a changé, c'est que vraiment déjà, les médias se sont aussi énormément mobilisés pour nous donner la parole. Mmh. Et donc, forcément, l'information est passée. Et puis, bah, le chagrin était extrêmement présent et tout le monde s'est rendu compte que Jérôme Barella oui. avait quand même plusieurs plaintes. En ce qui le concernait, et que enfin, tout le monde se disait, mais c'est pas possible. Et pourtant, et voilà, nous, on a dit, mais en fait, malheureusement, des affaires comme celle-ci, il y en a tout le temps.
13: Oui.
20: Alors là, évidemment, il y en a, la pauvre, on pense très fort à elle, a été tuée. C'est pas forcément toujours le cas, mais ça existe. C'est la victime de trop, mais il y a eu des enfants tués avant elle, violés et tués, beaucoup.
13: Merci.
20: Par des multirécidivistes.
13: Oui.
20: Donc, cette mobilisation partout sur le territoire, elle est absolument nécessaire. Partout, devant les tribunaux, devant les mairies, partout, partout.
13: Et vous vous donnez rendez-vous ce soir à 19h devant le ministère de la Justice à Paris et donc oui. partout en oui. France, devant les tribunaux. Merci beaucoup, Andréa Bescon, actrice, réalisatrice, d'avoir été avec nous dans le 13h de nos régions. Vous retrouvez bien sûr un dossier complet sur cette loi intégrale qui arrive à l'Assemblée nationale aujourd'hui avant son examen en séance début octobre sur notre site ici.fr. Et puis après l'affaire Liana, on reparle de l'affaire Betaram avec la visite du pape à Lourdes qui approche. Ce sera le 27 septembre. Et à cette occasion, Jean-Marie Delbos, 80 ans aujourd'hui, est l'une des premières victimes à avoir dénoncé des violences sexuelles dans l'établissement catholique du Béarn. Eh bien, Jean-Marie Delbos va rencontrer le souverain pontife après plus de 65 ans de combat. Le Béarnais veut porter la parole des victimes de l'Église.
6: C'est un honneur extraordinaire pour une victime comme moi, un pauvre diable qui a été bâillé toute sa vie, après toutes ces années de galère. Je le fais pour ma grand-mère. C'est pour elle que je me suis battu. À elle, elle m'a cru. Ma grand-mère, là où elle est, elle doit être plus fière que moi.
7: Qu'est-ce que vous allez dire au pape ?
6: Je vais dire au pape, voilà ce qui s'est passé à Betaram. J'ai été victime d'un curé de Betaram qui n'a jamais été sanctionné. Et ce gars-là, il est toujours habillé en curé, il n'a pas été défroqué, il a dit la messe et les sacrements jusqu'en 2025. Et qu'est-ce qu'il faut prendre comme mesure ? Il faut que les pères de Betaram, la congrégation, soit dissoute. Il en a le pouvoir. Et je vais défendre ces milliers de gens qui ne peuvent pas se défendre, qui n'ont pas cette chance d'être reçus par le Saint-Père. Parce que là, maintenant, il faut que j'emploie les mots. Saint-Père, tout ça, bon, c'est des mots nouveaux pour moi.
7: Vous entraînez.
6: Je m'entraîne, voilà. Non, mais voilà, il faut le prendre. Je le prends un peu par dérision maintenant. Mais rencontrer le pape, c'est quand même un truc un peu extraordinaire.
13: Jean-Marie Delbos, invité d'ICI Béarn ce matin. L'interview en intégralité est à retrouver sur ICI.fr. Loïc Priol face à la justice. Le procès de l'ancien commando de marine et de son ami Romain Bouvier s'est ouvert à Paris aujourd'hui, le 19 mars 2022. Ces deux militants d'extrême droite ont tiré sur l'ancien rugbyman international argentin Federico Martín Aramburu à la suite d'une bagarre alcoolisée. C'était boulevard Saint-Germain à Paris. Une fois n'est pas coutume, on part en dehors de nos frontières dans le trésor de nos régions. En Allemagne, où l'extrême droite est aux portes du pouvoir, le parti Alternative pour l'Allemagne, l'AFD, fondé en 2013, a enregistré un résultat historique lors des élections régionales qui se sont tenues hier en Saxe-Anhalt, dans ce land situé dans les frontières de l'ex-Allemagne de l'Est. L'AFD obtient le meilleur résultat de l'extrême droite en Allemagne depuis la Seconde Guerre mondiale, une victoire écrasante, mais surtout une vraie débâcle pour les partis traditionnels, Nathanaël Charbonnier.
8: Oui, parce que non seulement l'extrême droite dépasse les 44% des voix, mais elle laisse les autres formations dans le décor. Imaginez plutôt 18% pour la droite du CDU, 9% pour la gauche SPD et les Verts. Et ce résultat est d'autant plus remarquable que l'on parle d'un taux de participation de près de 80%. Alors le camouflet pour l'actuel chancelier est encore plus sévère, car ce dernier était arrivé au pouvoir l'année dernière avec un programme très à droite dont le but était justement de faire reculer l'extrême droite. C'est donc un avertissement sérieux pour les formations politiques allemandes avant les prochaines élections nationales, car les élections d'hier ne concernaient qu'une seule région du pays.
13: Et la réaction de Jean-Noël Barrot, ministre des Affaires étrangères, le programme de l'AFD est une trahison de l'esprit européen. Retour en France avec une actualité encore une fois marquée par la chaleur et une vigilance orange canicule aujourd'hui dans 6 départements, l'Ardèche, l'Aude, la Drôme, le Gard, l'Hérault et le Vaucluse. C'est inédit à cette période de l'année. Écoutez bien, il a fait hier 40,3 degrés dans le Tarn à Lavaur, ce qui est un record pour le mois de septembre. Après les températures caniculaires de cet été, certaines municipalités ont engagé des travaux en urgence. C'est le cas à Prissac dans le Berry, où les enfants de maternelle ont une cour de récré toute neuve et adaptée aux fortes chaleurs, avec une résine particulière posée par-dessus le goudron. Alexandre Moto.
9: Le goudron se désagrégeait à mesure que les températures montent, il fallait faire quelque chose. Delphine, la maîtresse d'école.
24: On avait une cour entièrement goudronnée, beaucoup de fissures, ne serait-ce que de traverser la cour, il fallait faire attention où les enfants marchaient. On est en maternelle, donc on avait beau leur dire de ne pas aller là où le goudron était en train de fondre, c'était plus fort qu'eux. Clairement, ça devenait invivable.
9: Après cette série de travaux, tout a changé.
24: Cette cour aujourd'hui est en résine blanche pour la chaleur. On sent vraiment la différence. Maintenant, ça fait vraiment, avec tous ces décors, avec la clôture qui a été mise avec un peu de couleur, ça ressemble enfin à une vraie école maternelle.
9: Une décision en urgence et pour l'avenir prise par le maire Hubert Jouot, fort de son expérience d'ancien amiral dans la marine.
25: On va naviguer dans les eaux chaudes lorsque j'étais en activité. Quand on avait changé le revêtement de pont en gris pont, c'était la couleur grise. Quand on est passé au blanc de manière provisoire, on a senti à l'intérieur un changement de température phénoménal. Donc je savais à quel point le changement de couleur de revêtement est déterminant pour lutter contre la chaleur.
9: Sur cette résine blanche, des peintures pour travailler la motricité et l'imagination aussi pour la suite.
1: La cour, elle a changé. Bien le blanc. Le rose aussi avec les paillettes. Bah, du blanc paillette et du rose paillette.
9: De quoi préparer l'avenir tout en s'adaptant à la nouvelle donne climatique.
18: Reportage Alexandre Moto, ici Berry. Autre conséquence de cette canicule, on a appris aujourd'hui que la vendange 2026 recule encore à un niveau historiquement bas.
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0: Marine Le Génie.
18: À suivre, une semaine après la rentrée, près de 70% des collèges et lycées manquent de profs. On écoutera aussi Rosalie, étudiante, engagée, optimiste, qui a répondu aux questions de l'isoloir ICI. Et puis on verra si vous êtes à jour dans vos vaccins. La réponse est non, sans grand suspense. Mais d'abord, direction Orléans, dans le journal des régions, où s'ouvre aujourd'hui le procès du milliardaire Olivier Bouygues. Il va comparaître pendant 2 jours devant le tribunal correctionnel, poursuivi aux côtés de 5 co-prévenus pour chasse illégale, précisément destruction d'espèces protégées en bande organisée et élevage illégal d'animaux dans sa propriété de la Ferté-Saint-Aubin, en Sologne, François Guéroux.
2: Le 4 juin 2025, et suite à une dénonciation anonyme, les enquêteurs de l'Office français de la biodiversité et de la gendarmerie d'Orléans perquisitionnent le domaine de Fontenailles à la Ferté-Saint-Aubin, une vaste propriété appartenant à Olivier Bouygues. Ils découvrent un charnier recouvert de chaux avec des cadavres de cormorans, de buses, d'aigrettes, de hérons, des oiseaux protégés, mais qui sont aussi des prédateurs redoutables pour les perdrix et les faisans qu'aiment chasser Olivier Bouygues et ses amis. Un livret énumérant les animaux à éliminer avec des primes pour les gardes-chasse, des pièges à oiseaux interdits, une pelleteuse pour enfouir les cadavres ont été saisies et suggèrent que ces pratiques ont duré des années. De même, un immense enclos avec 500 sangliers et 120 cervidés a été mis au jour, un élevage illégal sans doute utilisé pour les parties de chasse. Une vingtaine d'associations se sont portées partie civile, des associations de défense animale bien sûr, mais aussi la Fédération départementale des chasseurs du Loiret, pour qui de telles pratiques n'ont rien à voir avec l'esprit de la chasse.
18: François Guéroux, ici Orléans, une affaire et des pratiques qui n'étonnent pas du tout le journaliste Jean-Baptiste Forêt, auteur du livre Les Nouveaux Seigneurs sur la chasse en Sologne, livre paru il y a 2 ans.
3: Ça marque sans doute la fin d'une omerta en Sologne, parce que des dérives de ce que j'appelle dans mon livre les nouveaux seigneurs, il y en a quand même eu beaucoup, et jusque-là les gardes-verts quand même ne rentraient pas forcément dans ces grands pavillons de chasse. Et là, c'est quand même le signe que l'époque a changé. Ils s'attaquent à un grand nom du capitalisme français. Ce qui ressort de cette affaire, c'est qu'on voit aujourd'hui tout ce qu'on voulait cacher auparavant. C'est-à-dire que on a des grands propriétaires qui, quand même, se sont lancés dans une course éperdue au tableau pharaonique. C'est ce que certains dans la région appellent la porno-chasse. C'est une espèce de dérive absolument hallucinante de grands fusils et de bêtes qui trépassent. C'est tout un mode de chasse qui se retrouve sur le banc des accusés lors du procès d'Orléans.
18: Jean-Baptiste Forêt, donc auteur du livre « Les nouveaux seigneurs » sur le procès d'Olivier Bouygues, 75 ans, jugé aujourd'hui à Orléans, et ce pour 2 jours. Une semaine après la rentrée, cette question « Y a-t-il un prof devant chaque classe ?» alors que le ministre de l'Éducation était optimiste sur le nombre réduit cette année de postes d'enseignants vacants, une enquête du SNES, le principal syndicat dans les collèges et lycées, montre eh bien, que la réalité est tout autre. Les équipes sont loin d'être au complet, Noémie Bonin.
10: Il manque au moins un professeur dans plus de la moitié des établissements scolaires, des postes non occupés donc, y compris quand ce sont des absences prévisibles depuis longtemps, comme les congés maternité ou parentaux par exemple. Les disciplines les plus touchées sont les maths, le français, la physique-chimie ou encore l'anglais. Ces problèmes de recrutement et de remplacement touchent toute la France, mais sont plus criants dans les académies de Versailles, Toulouse, Nantes et Créteil. Les collèges et lycées ne manquent pas seulement d'enseignants. Dans 17% des établissements en moyenne, il y a pénurie d'AESH, les accompagnants d'élèves en situation de handicap, de surveillants aussi dans 14% des cas. En tout donc, les 2/3 des collèges et lycées n'ont pas leur équipe éducative et pédagogique au complet. C'est légèrement moins que l'an dernier. La proportion était de 3/4 dans une enquête similaire. Le manque de professeurs est lui équivalent à la rentrée 2025.
18: Et cette enquête du SNES a été menée la semaine dernière. Elle se base sur des réponses de personnel travaillant.

0: répondu à nos questions et un message aussi pour le futur ou future présidente de la République.
1: Quels sont les sujets les plus importants pour vous en ce moment ?
2: Ce que je souhaite le plus au monde, c'est déjà en fait que écologiquement, les gens fassent des efforts. Et surtout, j'espère que mes enfants n'utiliseront pas l'IA. Parce qu'en fait, ça réduit l'humain à arrêter de réfléchir. Et c'est trop triste. C'est bien pour avoir des informations précises, rapidement. Ok, pourquoi pas. Mais c'est une calamité. Pour tout ce qui est raisonnement, etc., c'est une calamité.
1: Quel serait votre message à la future présidente ou au futur président de la République ?
2: Alors, les politiciens sont des menteurs, mais au moins on ment bien. Et dans ton programme, fais les choses les plus importantes, c'est-à-dire l'écologie. Et essaye surtout de transmettre l'éducation, parce qu'en fait, l'éducation, ça fait tout, ça crée les humains qu'on est. Et il faut surtout l'histoire et la géopolitique, il faut vraiment qu'on apprenne ça tout le temps, dès le collège, parce qu'on apprend des choses fausses et vraies trop jeunes. Et du coup, il y en a qui vont pas avoir la chance d'aller en général, parce que scolairement, ça va être trop compliqué. Et donc, ils vont rater plein d'informations de l'histoire de la France, du monde, pour les conflits actuels et passés. Et pour maintenir la mémoire qu'il faut s'aimer entre nous, en fait. C'est plus important.
0: Rosalie et son message optimiste pour l'avenir. 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Êtes-vous à jour de vos vaccins? Nous sommes nombreux et nombreux à ne pas connaître la réponse, ou en avoir un peu honte d'ailleurs. Pire, nous sommes aussi un bon nombre à avoir perdu notre carnet de santé, à n'avoir jamais numérisé notre historique. C'est l'alerte de la Cour des comptes aujourd'hui et c'est un vrai problème pour notre système de santé, Mathias Troude.
3: Sur le suivi des vaccins, il y a les bons élèves.
4: Ah oui, je suis à jour sur tout.
5: Alors pourquoi, je sais pas, mais je sais que le prochain, ça a 25 ans.
3: Donc vous l'avez encore, le carnet de santé?
5: Ah oui, par contre, mon carnet de santé, il est toujours là.
3: Et il y a ceux nombreux qui perdent leur carnet de santé. Heureusement, on peut remplir un carnet numérique.
6: Sauf que mon espace santé, c'est venu assez tardivement. Et l'historique, en fait, de mes vaccins, ben, je ne l'ai plus. Donc des fois, on me pose la question de savoir si j'ai fait des vaccins. Et je saurais pas lui dire.
3: Car ça ne fait que 5 ans qu'un grand plan de numérisation est lancé. Résultat, aujourd'hui, seuls 11% des e-carnets de santé comportent des informations vaccinales. Philippe Besset est pharmacien à Limoux.
7: C'est le niveau tardif de la numérisation qui est fautif. Le DMP, le dossier médical partagé, qui était un serpent de mer, il n'a trouvé véritablement que maintenant son utilité, sa vitesse de croisière, mais ce n'est pas encore vraiment parfait.
3: Le logiciel peu pratique décourage certains professionnels de santé, mais les patients peuvent aider à faire monter la numérisation.
7: En disant en fin de consultation, est-ce que la consultation va être sur mon dossier médical pour que je puisse l'utiliser avec mon médecin spécialiste, avec les autres.
3: Et une fois chez vous,
7: vous avez deux choses à faire, télécharger la carte vitale et télécharger mon espace santé.
3: Mal connaître les taux de vaccination, c'est mal gérer les épidémies.
0: Et si vous avez un doute sur vos vaccins, des rattrapages existent. Après les piqûres de vaccins, les piqûres de moustiques. Oui, je sais, la transition n'est pas très facile, mais on le sait, c'est une vraie galère pour les habitants proches des rivières et autres points d'eau. Au nord de Strasbourg, à Vent-de-Senneux, on a pris le problème à bras-le-corps. La commune, traversée par le Rhin, a fait installer des bornes anti-moustiques. Il y a 5 ans, et c'est un succès, Marie Maison.
8: Les moustiques n'ont plus de secret pour Michel Cannon-Guizer, la mère de Vent-de-Senneux.
9: Nous allons à l'école maternelle du Vertel. On est juste à côté du Altwasser, qui est un bras mort de l'île. Et donc, on a une eau qui circule moins. Et les professeurs d'école, quelquefois, renonçaient à sortir pendant la récréation parce qu'ils étaient complètement envahis par les moustiques.
10: C'est un réservoir à moustiques, ouais. Un lieu de pèlerinage.
8: Cédric Sanchez de la société Monsieur Moustique, c'est lui qui contrôle les petites boîtes en forme de cheminée.
11: Ça veut dire qu'il n'y a plus de piqûres de moustiques ou il y en a moins?
10: Alors, garantir une piqûre zéro, on ne pourra jamais. Par contre, on baisse drastiquement le nombre de piqûres. On peut descendre jusqu'à 90%.
11: Comment vous mesurez quand vous dites 90%?
10: Ce sont des tests qui sont réalisés par rapport au nombre de piqûres à la minute. Voilà, on se met à deux, on regarde les piqûres qu'on a et ça nous permet d'avoir un résultat. On se laisse piquer, voilà. Donc c'est une belle passion.
8: Deux sites sont protégés à Vent-de-Senneux grâce à 7 bornes réparties entre l'école maternelle et l'espace culturel. La mairie est l'une des premières de l'Eurométropole à avoir testé ce système et c'est sans regret.
9: C'est une réduction incroyable du nombre de piqûres par rapport au début du dernier mandat où on avait le sentiment que tout le monde se grattait à longueur de soirée. Je me souviens aussi d'anciens de Vent-de-Senneux, des pêcheurs qui témoignent encore aujourd'hui de la nécessité, quand ils allaient sur l'île, de se bander les bras, parce que sinon ils avaient les bras en sang.
8: Autre avantage de ces installations, elles ne nécessitent pas de produits chimiques.
10: Donc c'est une borne qui va simuler une respiration humaine grâce à du CO2 et également à leurre olfactif. Donc ça va présenter un phénomène de biomimétisme.

0: Et donc le moustique femelle va être attiré par la borne et en fait aspiré directement à l'intérieur.
1: Cet équipement a quand même un coût, 14 000 euros, et la commune compte se doter de 5 nouvelles bornes pour son école primaire.
2: Priorité aux enfants.
1: La mairie va aussi investir dans des nichoirs à hirondelles. Elles sont, au même titre que les chauves-souris et les batraciens, de très bons alliés dans la lutte contre la prolifération des moustiques.
3: Ah, ce bruit-là, on l'aime pas beaucoup. Hein. Reportage Marie Maison, ici, Alsace. Vous le retrouvez, bien sûr, sur notre site ici.fr. En images, un mot pour vous dire que c'est le premier tirage de l'édition 2026 du loto du patrimoine aujourd'hui. Et oui, depuis son lancement, 383 millions d'euros ont été récoltés. Plus de 1000 sites sélectionnés. Et cela fait 9 ans que Stéphane Bern, qu'on connaît bien ici, a lancé cette opération. Le principe est simple, vendre des jeux à gratter, des tickets de loto pour financer en partie la restauration des monuments français, qu'il s'agisse d'églises, de châteaux, de forts, de viaducs ou encore de moulins. Dans tous les départements français, vous retrouvez les 100 nouveaux monuments en péril retenus pour ce loto, bien sûr, sur ici.fr. Je vous dis à demain, c'est la fin du 13h de nos régions. Bel après-midi en musique sur ici.
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12: Et si vous profitez de ces prochains jours pour découvrir des activités un peu différentes, partons à l'Escar, mercredi, direction Eusance pour découvrir une ferme aquaponique. Pendant 45 minutes, vous allez suivre le parcours de l'eau, des bassins où sont élevées les truites, jusqu'aux légumes qui poussent grâce aux nutriments apportés par les poissons. C'est quand même assez fou. Une boucle vertueuse puisque l'eau est ensuite réutilisée pour retourner dans les bassins. La visite se termine par le laboratoire et la boutique avec truites fraîche ou fumée pour les plus gourmands d'entre vous. Le tarif est à 5 euros. À Salis de Béarn, mercredi également, petits et grands ont rendez-vous avec le Ludo Truck. Venez découvrir et partager des jeux de société dans ce camion itinérant avec des jeux classiques ou modernes d'ici et d'ailleurs. C'est gratuit, convivial et sans inscription en plus. Et attention, si vous avez prévu de vous rendre à Lourdes le dimanche 13 septembre pour Lourdes Couleurs du Monde, l'événement est malheureusement annulé. Il devrait proposer toute la journée des ateliers au Jardin des Tilleuls.
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1: Et bonjour à tout le monde, et c'est reparti pour une nouvelle semaine qu'on démarre ensemble sur Ici Béarn Bigorre, déjà dans votre après-midi. On espère que tout se passe bien pour vous, avec déjà des températures qui sont quand même assez chaudes, mais normalement, au fur et à mesure de la semaine, ça devrait baisser. Vous le savez, comme chaque lundi, il est l'heure de démarrer ensemble une nouvelle affaire à classer avec Thierry Sagardoito. Celle-ci s'appelle Septembre Noir, et le premier épisode arrive juste après le nouveau titre de Marine, c'est Tricheur.
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0: Earth, Wind and Fire, Boogie Wonderland sur ICI Béarn Bigorre. Passons à quelque chose de beaucoup moins gai avec Thierry Sagardoito et ses affaires criminelles en Béarn et en Bigorre. Cette fois-ci, remontons il y a 40 ans, en septembre 1986, où un terrible attentat frappait la capitale. Un de plus, Thierry Sagardoito.
1: Mercredi 17 septembre 1986, le journaliste Bernard Rapp ouvre l'édition du 20h d'Antenne 2 sur un titre terrible. Un nouvel attentat a frappé la capitale, faisant 5 morts et plusieurs dizaines de blessés. Il était 17h20 précise lorsqu'une bombe a explosé devant le magasin Tati, rue de Rennes, face à la Fnac, en plein cœur du quartier commerçant de Montparnasse. À l'heure de la sortie des bureaux, il y avait du monde dans la rue. Des employés gagnant le métro, mais aussi des enfants, des mamans sortant de l'enseigne populaire Tati. Les premières images tournées sur place sont bouleversantes. Plusieurs dizaines de victimes ensanglantées, allongées à même le trottoir, certaines évacuées par hélicoptère. Les sapeurs-pompiers parisiens ont à faire une véritable scène de guerre. Des vitrines brisées, du sang sur le sol, des témoins hagards dans un vacarme assourdissant de sirènes. Pour la sixième fois en moins de 15 jours, la capitale est frappée de plein fouet par une vague d'attentats islamistes. Les cibles des terroristes sont chaque fois symboliques. Le 4 septembre, un colis piégé est désamorcé dans une rame du RER A à la gare de Lyon. 4 jours plus tard, une employée du bureau de poste de l'hôtel de ville de Paris meurt déchiquetée sous les fenêtres du maire. Le 12 septembre, c'est à la cafétéria Casino, à la Tour de la Défense, qu'on dénombre une cinquantaine de blessés. 2 jours plus tard, et tandis que le Premier ministre Jacques Chirac est invité dans les studios de RTL à présenter ses nouvelles mesures contre le terrorisme, un engin explosif déposé près de la rue Marbeuf fait 2 morts de plus, 2 gardiens de la paix qui intervenaient sur place. Le lendemain, le 15 septembre, c'est la préfecture de police de Paris qui est frappée en son sein. Le service en charge des cartes grises est le théâtre d'un attentat à la bombe qui fait 1 mort et 51 blessés. Rien n'arrête plus les terroristes, pas même les menaces du ministre de l'Intérieur, Charles Pasqua, qui leur promet le pire.
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2: Bon, on attend de vos nouvelles. On attend surtout de savoir comment s'est passé votre week-end. Est-ce que vous êtes parti en rando? Est-ce que vous êtes parti vous rafraîchir du côté de la côte atlantique? Ou alors vous êtes resté tranquille à la maison, les pieds en éventail, et vous savez quoi, avec ces chaleurs? Eh ben, vous avez bien raison. Vous nous dites tout sur le WhatsApp d'ici Béarn Bigorre, 05 59 98 09 09.
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0: Et je sais pas vous, mais cette chanson, pour moi, elle me donne tout le temps le sourire. C'était bien sûr Les Innocents avec leur chanson L'autre Finistère sur ici Béarn Bigorre. Bougez pas, les infos arrivent.
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3: La vendange en France devrait de nouveau reculer en 2026 à un niveau historiquement bas, en cause notamment la sécheresse et les canicules à répétition. La production viticole s'élèverait à moins de 34 millions d'hectolitres, en baisse de 6% par rapport à l'année dernière, indique le ministère de l'Agriculture. La chaleur, de retour, 6 départements du sud de la France sont en vigilance orange. Canicule aujourd'hui, hier il a fait 40,3 degrés à Lavors et dans le Tarn, et c'est un record pour le mois de septembre. Le ministre français des Affaires étrangères Jean-Noël Barrot dénonce une trahison de l'esprit européen après la victoire électorale de l'extrême droite dans la région allemande de Saxe-Anhalt. Dans un message posté sur X, le ministre dénonce notamment le programme de l'AFD, son révisionnisme historique, le placement des étrangers dans des camps et l'exaltation de la xénophobie jusque dans les programmes scolaires. Fin de citation. Le procès des meurtriers présumés de Federico Martín Aramburu s'ouvre à Paris. 2 sympathisants de l'ultra-droite, dont un ancien militaire, comparaissent. Plus de 4 ans après la mort de l'ex-rugbyman, tué par balle après une dispute, 2 amis qui partageaient une inclination pour la violence, l'idéologie donc d'extrême droite radicale, l'alcool et les armes. Il manque au moins un prof dans 53% des collèges et des lycées publics, constat du SNES-FSU, premier syndicat du second degré, une semaine après la rentrée. Contrairement au discours optimiste du ministre, il n'y a pas un professeur devant chaque classe, dénonce le syndicat dans son enquête. Parmi les disciplines les plus touchées, les maths, le français, la physique-chimie et l'anglais.
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0: Pour ce début d'après-midi, Météo France nous promet encore une journée ensoleillée avec des températures qui ne devraient pas dépasser les 30 degrés. Actuellement, il fait 25 degrés à Isus, 26 degrés à Mirepex et à Monéen, 27 à Pau, à Tarbes et à Lourdes et 28 degrés en Vallée des Gaves du côté d'Orthès et de Sauveterre. Pour la fin de journée, le soleil restera en place pour nous laisser une belle soirée toujours placée sous la chaleur.
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2: Eh oui, c'est moi, et je suis très content de vous retrouver pour vous accompagner dans votre après-midi. Est-ce que tout se passe bien au boulot, ou alors aujourd'hui, vous profitez de votre jour de repos pour recommencer déjà les premières conserves de piperade, de pâté pour cet hiver? Oui, on se prépare comme on peut, mais c'est vrai que si on peut être un peu à l'avance, ça fait toujours du bien. Côté musique, qu'est-ce que nous avons? Ah, le nouveau Vianney, ça c'est top, notre palois qui revient après avoir passé quelques mois dans la forêt et avoir construit sa cabane. Ça lui a permis d'avoir une nouvelle inspiration et de sortir cette chanson d'or et d'étain.

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2: Et la chanson que vous venez d'écouter, Glenn Frey de It Is On, c'est aussi la chanson de l'équipe américaine de basket en NBA du Miami Heat. Eh, franchement, la classe hein, d'avoir Glenn Frey comme hymne. Je me demande quel serait l'hymne idéal pour l'élan béarnais. Si vous avez des idées, bien sûr, vous nous le dites sur le WhatsApp d'ici Béarn Bigorre.
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1: Et si mercredi, on laissait les écrans de côté pour partir à l'aventure? Du côté de Pau, les enfants de 5 à 11 ans sont invités à vivre une véritable journée Robinson. Dans la peau d'un petit aventurier, au programme chasse au trésor, construction de cabanes, fabrication d'arcs et de flèches, land art, mandala nature et surtout beaucoup de jeux en plein air pour laisser parler leur imagination. Du côté d'Orthès, mercredi soir, place aux jeux de société. Une soirée entre rire, stratégie et bonne humeur à partir de 10 ans. Et ce qui est bien, c'est que chacun peut apporter quelque chose à partager pour un repas façon auberge espagnole. Et puis à Tarbes, direction le musée Massé pour un atelier destiné aux enfants avec empreintes de végétaux. Après une promenade dans le jardin, les petits artistes vont réaliser des illustrations à partir d'empreintes de fleurs et de feuilles. L'atelier dure 1h30 et se fait sur réservation. 3 idées, 3 ambiances. À vous de choisir votre sortie pour mercredi.
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1: Vous êtes en train de nous écouter dans le jardin ou alors en train de faire les tâches ménagères dans l'appartement ou dans la maison. On sait comment vous accompagner, surtout quand il faut astiquer la maison avec la musique qu'il vous faut. Julien Clerc, elle voulait qu'on l'appelle Venise. Et ensuite, c'est le nouveau titre de Soprano, DJ sur ICI Béarn Bigorre.
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2: Et merci d'être avec nous sur ici Béarn Bigorre. Vos après-midi en musique continuent, mais avant ça, il est l'heure de retrouver votre actualité sur ici Béarn Bigorre. Ne bougez pas.
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4: C'est un texte très attendu par les associations et la population. La proposition de loi intégrale contre les violences sexistes et sexuelles arrive à l'Assemblée avant son examen dans l'hémicycle au mois d'octobre. Texte très attendu donc, après on s'en souvient, la large mobilisation qui a suivi l'affaire Liana. Mobilisation qui se poursuit, les associations restent vigilantes et appellent au rassemblement ce soir à 19h devant tous les tribunaux de France. Les buralistes en colère vont manifester toute la semaine pour réclamer le gel de la fiscalité du tabac à la des débats budgétaires, avec en ligne de mire l'augmentation du prix des cigarettes au 1er janvier. La mobilisation a débuté à Muret, près de Toulouse, et à Redon, en Bretagne, aujourd'hui. 45 personnes placées en quarantaine à domicile, considérées comme des cas contacts à haut risque, un mois après la détection d'un cas d'hantavirus de la souche des Andes en France. Un adolescent qui est isolé avec sa famille et ne présente plus de symptômes. Deux personnes séquestrées chez elles dimanche à Nice, séquestration liée aux crypto-monnaies, d'après les premiers éléments. Les deux victimes, une mère et son fils, ont été retenues par deux personnes cagoulées qui leur ont volé un portefeuille, un passeport et deux téléphones portables. Nouveau record de température pour un mois de septembre, 40 degrés 3, enregistré hier à Lavaur dans le Tarn. Une température encore jamais atteinte en France à cette période de l'année. Et puis le premier tirage de l'édition 2026 du Loto du patrimoine, c'est aujourd'hui. Depuis son lancement, 383 millions d'euros ont été récoltés. Cela fait 9 ans que Stéphane Bern, qu'on connaît bien ici, a lancé cette opération.
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2: Pour ce début d'après-midi, Météo France nous promet encore une journée ensoleillée avec des températures qui ne devraient pas dépasser les 30 degrés. Actuellement, il fait 25 degrés à Isus, 26 degrés à Mirepex et à Monéen, 27 à Pau, à Tarbes et à Lourdes et 28 degrés en Vallée des Gaves du côté d'Orthès et de Sauveterre. Pour la fin de journée, le soleil restera en place pour nous laisser une belle soirée toujours placée sous la chaleur.
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2: 15h passée de quelques minutes sur Ici Béarn Bigorre. On reste avec vous, toujours en musique. On retrouvera notamment Laura Branigan avec Self Control et Kid Creole et les Coconuts avec Andy Cott sur Ici Béarn Bigorre. Avant ça, on vous souhaite la plus belle des après-midi. On espère que le goûter est prêt pour certains d'entre vous et pour ceux qui ont déjà commencé à grignoter. Bon appétit. Avant ça, Francis Cabrel avec l'une de ses plus belles chansons, c'est L'encre de tes yeux.

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2: Vous nous écoutez dans votre garage, en train de faire un petit peu de mécanique, peu importe le type de mécanique que vous êtes en train de faire, que ça soit sur votre voiture, en train de réviser les feux, ou alors juste sur le vélo de votre petite fille pour lui réparer les freins. Bon courage, parce qu'on sait très bien que la mécanique, c'est compliqué, ça peut mettre à rude épreuve votre patience. Moi, la dernière fois, j'ai essayé de réparer mon vélo, je peux vous dire que ça a vite fini chez le garagiste.
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1: Et si vous profitez de ces prochains jours pour découvrir des activités un peu différente. Partons à l'Escar, mercredi, direction Eusonce pour découvrir une ferme aquaponique. Pendant 45 minutes, vous allez suivre le parcours de l'eau, des bassins où sont élevées les truites, jusqu'aux légumes qui poussent grâce aux nutriments apportés par les poissons. C'est quand même assez fou. Une boucle vertueuse puisque l'eau est ensuite réutilisée pour retourner dans les bassins. La visite se termine par le laboratoire et la boutique avec truites fraîches ou fumées pour les plus gourmands d'entre vous. Le tarif est à 5 euros. À Salis de Béarn, mercredi également, petits et grands ont rendez-vous avec le Ludo Truck. Venez découvrir et partager des jeux de société dans ce camion itinérant avec des jeux classiques ou modernes d'ici et d'ailleurs. C'est gratuit, convivial et sans inscription en plus. Et attention, si vous avez prévu de vous rendre à Lourdes le dimanche 13 septembre pour Lourdes Couleurs du Monde, l'événement est malheureusement annulé. Il devrait proposer toute la journée des ateliers au Jardin des Tilleuls.
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2: Et la playlist de votre radio continue de tourner. Regardez, levez les mains. Et voilà, vous n'avez rien à faire. On s'occupe de tout sur votre radio ici, Béarn Bigorre. Et la suite dans votre après-midi, c'est Michel Sardou, Je vais t'aimer, et Grand Corps Malade avec Stiletto. C'est leur nouveauté, c'est le prochain rêve.
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0: Jimmy Cliff, We All Are One sur Ici Béarn Bigorre, chanson très humaine qui nous prouve qu'on est tous les mêmes et ça fait du bien des fois de rentendre ce message en 2026. Allez, il est l'heure de retrouver vos informations.
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3: La vendange en France devrait de nouveau reculer en 2026 à un niveau historiquement bas, en cause notamment la sécheresse et les canicules à répétition. Selon le ministère de l'Agriculture, la production viticole s'élèverait à moins de 34 millions d'hectolitres, en baisse donc de 6% par rapport à l'année dernière. La chaleur de retour en ce début septembre. 6 départements du sud de la France sont en vigilance orange à la canicule aujourd'hui. Hier, il a fait 40,3 degrés à Lavaur, c'est dans le Tarn. C'est un record pour le mois de septembre. Un procès à haute valeur symbolique s'est ouvert ce matin à Orléans. Le milliardaire Olivier Bouygues comparaît pendant 2 jours devant le tribunal correctionnel. Il est poursuivi aux côtés de 5 autres personnes pour destruction d'espèces protégées en bande organisée et élevage illégal de sangliers de cervidés de 2019 à 2025 sur sa grande propriété privée à la Ferté-Saint-Aubin, c'est en Sologne. Aujourd'hui à Muret, près de Toulouse, demain à Givors et à Saverne, mercredi à Salon de Provence, toute la semaine, les 22 500 buralistes français se mobilisent pour obtenir un blocage des prix du tabac selon les buralistes. Les hausses consécutives alimentent directement la contrebande. Il manque au moins un professeur dans 53% des collèges et des lycées publics. Constat du SNES-FSU, premier syndicat du second degré, une semaine après la rentrée. Contrairement aux discours optimistes du ministre, il n'y a pas un professeur devant chaque classe, dénonce le syndicat dans son enquête. Parmi les disciplines les plus touchées, les maths, le français, la physique-chimie et l'anglais.
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0: Et il continue de faire chaud chez nous en Béarn et en Bigorre. Les maximales sont au rendez-vous aujourd'hui et elles ne devraient pas dépasser les 30 degrés selon les prévisions de Météo France. 27 degrés à Uzer, 29 degrés à Ibos, Lourdes et Monin. Et les maximales sont du côté de Pau avec 30 degrés comme à Pardis et Biron. Pour demain matin, le ciel sera légèrement voilé avec des températures qui seront un tout petit peu plus fraîches.
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2: Bienvenue dans les histoires d'ici. À partir de 16h, on bascule dans un nouveau chapitre de votre après-midi. Bien sûr, on va toujours continuer de vous accompagner en musique, mais cette fois-ci, on va prendre le temps de mettre en avant notre territoire. Et qu'est-ce qu'on aime, notre territoire? C'est pour ça que nous allons retrouver différents intervenants, comme les enfants de la calandrette de Pau, et aussi Pierre Salles, qui sera avec nous dans quelques minutes pour nous parler de la pluie dans les expressions béarnaises. Avant ça, on retrouve Zazie et son dernier titre, peu importe.

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1: Elles sont bien meilleures quand elles sont racontées par Pierre Salles. Surtout que, petite particularité, cette fois-ci, elles sont racontées en occitan, mais aussi en français, pour pouvoir se familiariser avec la langue nouste. Aujourd'hui, on parle de quelque chose qui est absent depuis quelques mois chez nous en Berne et en Bigorre. On parle de la pluie.
2: Adichat à toutos et à toutes, la pluie, la pluie si vous préférez. Aujourd'hui je trouve d'ailleurs que, au moins par période, elle se fait un peu rare la pluie chez nous. Il ne faudrait quand même pas oublier que l'Aquitaine, coincée qu'elle est entre le Massif central et les Pyrénées, mais largement ouverte au vent de l'océan, c'est avant tout le pays des eaux. Bien, voyons un peu ce que l'on dit de la pluie dans les proverbes locaux. Permo, io che pensi a malgrado de ciò che dicen lo mondo è correntemente. L'ubbe temps, a cops que sere meileu, segunio, la pluie que nous barro sureille. Pour commencer, cette phrase un peu curieuse que les gens de Chalos rapportent 25 fois, disent aux enfants pour les faire rire. La petite pluie que elle hang, ha ha ha, la petite pluie que elle hang, ha ha ha, que elle au grand hanga. La petite pluie fait de la boue, ha ha ha, elle rend tout le pays boueux. Là, franchement, il faut être hollandais pour se réjouir. Question de civilisation. Cette expression métaphorique, maintenant, « De Ketben n'arrivera pas pluio », ce vent n'apportera pas de pluie, ça se dit à quelqu'un quand on pense qu'il n'obtiendra rien d'un héritage à venir. « Deixe plab, qui badira habas », laisse donc pleuvoir, ça fera du bien aux fèves du jardin, expression du fatalisme de nos ancêtres, comme pour le très beau « Tan ne plau, tan loben ne chugo », déjà commencé à ce micro. Dans son dictionnaire, Palay explique que d'un bavard invétéré, on dit parfois « Des temps qui parlent que s'embirerait la pluio », il parle tellement que même la pluie le fuirait. Il arrivait que les ruraux d'autrefois, qui n'étaient pas aussi bien pourvus en matière de matériel d'arrosage que ceux d'aujourd'hui, disent, en se réjouissant d'une averse bienvenue, « Que plau escuts », ce n'est pas de la pluie, c'est de l'argent. « Ataumunde, biscolaigo du seu et adichat ».
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1: Et avant la sortie des classes, il est l'heure de retrouver nos pitchounes de la calendrette de Pau qui chaque jour nous apprennent des expressions en béarnais.
2: Tu sais que ma pire Éléonore et que beaucoup présentent l'expression estamé cuentat que l'on peut culter mes demain.
3: Avoir du pain sur la planche.
4: Le smoke.
2: Adieu Émilie, qu'est-ce que tu vas?
5: Adieu Éléonore, ben je vais bien.
2: Oui, que vous présentez l'expression qui magra de hair. Estamé cuentat que l'on peut culter mes demain. Et ça peut ce qui vous disent?
5: Non.
2: Si l'arrivée à Mitterra Omen queda être plus occupé que le coucou au mois de mai. Mais c'est une réalité que vous dites avoir du pain sur la planche.
6: Allez, on a du pain sur la planche.
2: Qu'est-ce que vous voyez un exemple? En certain que vous êtes en chaise et que serait. Mais comptez que le coucou tombe demain. En septembre, je vais être en sixième. Je serai plus occupé que le coucou au mois de mai. Que vous dites abîmer des tribailles qu'une capuce. Avoir plus de travail qu'un chien n'a de puce.
7: Bien, on a du boulot. Il n'y a pas de temps à perdre.
2: Bon, qu'est-ce que t'es, Émilie, partie par mon des vacances ban, Léo commence à équerrer, mais compte de que le coucou te en met des mailles.
5: Et surtout, bonne rentrée en sixième.
2: Oui, merci.
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1: Et pour se mettre de bonne humeur sur ici Béarn Bigorre, quoi de mieux que de retrouver l'humour en tube avec Fred Ballard? Et aujourd'hui, on se pose une question, comment avoir de bonnes relations avec ses beaux-parents? Fred Ballard a peut-être trouvé la solution.
2: Ça fait 7 ans que je suis avec ma meuf, donc ça fait 7 ans que j'ai des beaux-parents. Là. C'est très long.
3: Ça peut paraître une éternité hein, quand on n'a pas trouvé la clé de la communication, parce que bon, on ne choisit déjà pas sa propre famille, donc quand la vie nous en impose une nouvelle qu'on ne connaît pas vraiment, forcément on tâtonne un petit peu, hein, façon Rémi Boyes, un gendre pas encore tout à fait idéal.
2: Mon beau-père, là, je sais pas si je dois le tutoyer ou le vouvoyer depuis 7 ans. Du coup, je fais que des phrases où il y a... Il y a ni tu ni vous là, et je vous jure, je commence à devenir fou en fait. Je pense que eux ils doivent se demander si je suis pas complètement teubé comme gars.
3: Ah, c'est sûr que dire moi vouloir le pain pendant les repas de famille, on a trouvé mieux hein, pour se faire adouber par ses beaux-parents. D'autant que en général, les pères ne sont pas hyper accueillants avec celui qui ose prendre leur place dans le cœur de leur fille.
4: L'autre jour, ma fille a ramené un mec à la maison. Je lui ai dit, tu n'as déjà fait le coup avec le Labrador, c'est encore ta mère qui va devoir s'en occuper. On a fait connaissance, à un moment donné, on s'est retrouvés entre hommes. Je lui ai fait faire un tour en voiture. Bon, au bout d'une demi-heure, je l'ai laissé sortir du coffre. L'après-midi, je lui ai fait découvrir la chasse, il m'a demandé des conseils, je lui ai dit, cours.
3: Voilà, bon alors bien sûr, tous les gendres ou futurs gendres ne sont pas obligés de suivre le conseil d'Olivier de Benoît à la lettre, même si courir vite et loin est une technique qui se défend. Hein. Sinon, bah, y a l'humour. En général, ça détend tout le monde. Et un beau-père qui rit, c'est un allié pour la vie.

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1: Et si mercredi, on laissait les écrans de côté pour partir à l'aventure? Du côté de Pau, les enfants de 5 à 11 ans sont invités à vivre une véritable journée Robinson. Dans la peau d'un petit aventurier, au programme chasse au trésor, construction de cabanes, fabrication d'arcs et de flèches, land art, mandala nature et surtout beaucoup de jeux en plein air pour laisser parler leur imagination. Du côté d'Orthès, mercredi soir, place aux jeux de société. Une soirée entre rire, stratégie et bonne humeur à partir de 10 ans. Et ce qui est bien, c'est que chacun peut apporter quelque chose à partager pour un repas façon auberge espagnole. Et puis à Tarbes, direction le musée Massé pour un atelier destiné aux enfants avec empreintes de végétaux. Après une promenade dans le jardin, les petits artistes vont réaliser des illustrations à partir d'empreintes de fleurs et de feuilles. L'atelier dure 1h30 et se fait sur réservation. 3 idées, 3 ambiances. À vous de choisir votre sortie pour mercredi.
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2: Et après avoir parlé de la pluie avec Pierre Salle, des expressions béarnaises et occitanes avec les enfants de la calandrette de Pau, il est l'heure de se pencher sur la nouvelle affaire criminelle que nous ouvrons cette semaine avec ce premier épisode de Thierry Sagardoito que vous allez découvrir dans quelques minutes. Avant ça, vous allez retrouver un groupe que vous adorez et une musique aussi. Attention, c'est un karaoké qui se déclenche sur ici Béarn Bigorre. C'est Indochine avec l'aventure. C'est à vous.

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1: Nous sommes le lundi 7 septembre et c'est une nouvelle semaine qui commence sur ICI Béarn Bigorre, ce qui veut dire que nous découvrons une nouvelle affaire classée avec Thierry Sagardoito. Il y a 40 ans, en septembre 1986, un terrible attentat frappait la capitale. Un de plus, Thierry Sagardoito.
2: Mercredi 17 septembre 1986, le journaliste Bernard Rapp ouvre l'édition du 20h d'Antenne 2 sur un titre terrible. Un nouvel attentat a frappé la capitale, faisant 5 morts et plusieurs dizaines de blessés. Il était 17h20 précise lorsqu'une bombe a explosé devant le magasin Tati, rue de Rennes, face à la Fnac, en plein cœur du quartier commerçant de Montparnasse. À l'heure de la sortie des bureaux, il y avait du monde dans la rue. Des employés gagnant le métro, mais aussi des enfants, des mamans sortant de l'enseigne populaire Tati. Les premières images tournées sur place sont bouleversantes. Plusieurs dizaines de victimes ensanglantées, allongées à même le trottoir, certaines évacuées par hélicoptère. Les sapeurs-pompiers parisiens ont à faire une véritable scène de guerre. Des vitrines brisées, du sang sur le sol, des témoins hagards dans un vacarme assourdissant de sirènes. Pour la sixième fois en moins de 15 jours, la capitale est frappée de plein fouet par une vague d'attentats islamistes. Les cibles des terroristes sont chaque fois symboliques. Le 4 septembre, un colis piégé est désamorcé dans une rame du RER A à la gare de Lyon. 4 jours plus tard, une employée du bureau de poste de l'hôtel de ville de Paris meurt déchiquetée sous les fenêtres du maire. Le 12 septembre, c'est à la cafétéria Casino, à la Tour de la Défense, qu'on dénombre une cinquantaine de blessés. 2 jours plus tard, et tandis que le Premier ministre Jacques Chirac est invité dans les studios de RTL à présenter ses nouvelles mesures contre le terrorisme, un engin explosif déposé près de la rue Marbeuf fait 2 morts de plus, 2 gardiens de la paix qui intervenaient sur place. Le lendemain, le 15 septembre, c'est la préfecture de police de Paris qui est frappée en son sein. Le service en charge des cartes grises est le théâtre d'un attentat à la bombe qui fait 1 mort et 51 blessés. Rien n'arrête plus les terroristes, pas même les menaces du ministre de l'Intérieur, Charles Pasqua, qui leur promet le pire.
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0: Les deux sous chics de Jane Birkin sur Ici Béarn Bigorre. Vous ne bougez pas, on va marquer une courte pause et on revient en musique avec Rose et sa liste sur Ici Béarn Bigorre.
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2: Il est déjà l'heure de se quitter, du moins de partir des histoires d'ici, puisqu'il est bientôt l'heure de retrouver les informations sur ICI Béarn Bigorre présentées par votre rédaction. Avant ça, dernière musique avec Tame Impala et Jenny. Ça s'appelle Dracula, c'est tout nouveau et c'est juste incroyable.

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1: Et c'est reparti, il est 17h sur ici Béarn Bigorre. Les infos de chez nous, c'est avec vous Damien Gozioso. Bonjour Damien.
2: Bonjour Hugo. Un nouveau mort en montagne, en Bigorre. Ça fait 2 jours après le randonneur qui a chuté dans le Vignomal. Les secours en montagne de Pierrefitte, Nestalas ont retrouvé ce matin le corps d'un alpiniste de 20 ans qui lui a chuté au niveau du glacier des Gabietous à la frontière franco-espagnole au-dessus de Gavarnie. C'est la famille du jeune homme qui avait prévenu les secours, inquiète de ne pas le voir rentrer dimanche. Plus d'infos à retrouver sur notre site internet, ici.fr. En Vallée d'Aspe, l'incendie qui dure depuis mercredi a désormais brûlé 130 hectares de végétation au niveau du pas d'Ourtas, au-dessus d'Etzot et Setéguin. Les pompiers ont installé leur poste de commandement à la salle polyvalente de Bedouce. Reportage à écouter dans notre prochain journal à 18h. Au tribunal de Pau cet après-midi, une femme de 31 ans a été condamnée à 12 mois de prison avec sursis et à l'annulation de son permis de conduire. Audience particulièrement difficile. Il y a 3 ans, lors d'un moment d'inattention, elle a écrasé avec sa voiture un enfant de 3 ans sur le parking d'une résidence juste à côté de l'école Marancy de Pau. L'affaire avait ému toute la communauté éducative. Les parents de la victime n'étaient pas présents tout à l'heure au moment de l'audience. Autre procès, celui de voleurs de colis. 2 hommes qui ont dérobé des colis dans des boîtes aux lettres à Navailles-Angos, Morlanne et Nousty en décembre dernier. L'homme qui a porté plainte contre eux s'était fait livrer un pull de Noël chez lui. Les deux voleurs âgés de 24 et 32 ans ont été identifiés grâce à la caméra de vidéosurveillance installée devant sa maison. L'un des deux, un ancien employé de Chronopost, se servait d'une clé pour ouvrir les boîtes aux lettres sans les forcer. Ils ont été condamnés à 10 et 15 mois de prison ferme. Le retour des manifestations devant les tribunaux partout en France, dès ce soir à 19h devant le tribunal de Pau et celui de Tarbes chez nous. Des manifestations qui avaient démarré avant l'été suite à la mort de Liana pour demander une loi intégrale contre les violences sexistes et sexuelles. Une proposition de loi en ce sens est en ce moment examinée en commission à l'Assemblée nationale. Dans une heure, le MAG Rugby, ici Béarn Bigorre, recevra Aaron Grandidier-Canang, les liens internationaux de la section paloise, pour revenir sur la victoire des Verts et Blancs à Montpellier samedi pour la première journée de la saison et sur son été, à lui donc, qu'il a vu devenir international à 15, lui qui est déjà aussi, on le rappelle quand même, champion olympique à 7. Vous pouvez d'ores et déjà nous écrire pour laisser une question à Aaron Grandidier-Canang par WhatsApp au 05 59 98 09 09. Enfin, l'équipe de France féminine de basket n'a fait qu'une bouchée du Nigeria pour son dernier match de la phase de groupe à la Coupe du Monde. Victoire tout à l'heure 111 à 56 des Bleus de la Tarbèze Pauline Astier. L'équipe de France qualifiée pour les quarts de finale qui auront lieu jeudi. Les Bleus attendent maintenant de connaître leur adversaire. 17h03. Isabelle Young nous l'avait promis ce midi, le soleil est de retour dans le ciel, Hugo Bernat-Juzan.
3: Isabelle Young ne ment jamais. Exactement. Et ne se trompe jamais.
2: Exactement.
3: Regardez.
2: Et elle entend tout en plus de ça.
4: Bonsoir, qu'est-ce que vous êtes en train de raconter sur moi les garçons?
2: Je disais que ce midi, à ce micro, vous aviez promis le retour du soleil cet après-midi.
4: Absolument.
2: Il est là.
4: Je ne fais pas la pluie et le beau temps, c'est mes camarades de Météo France et heureusement pour vous. À demain 11h, je serai là.
2: À demain.
4: À
2: demain,
4: j'ai un Isabelle. Peu d'argent de poche pour les auditeurs. À demain.
3: Ça nous fait plaisir. À demain Isabelle Young. Moi j'ai un petit peu de température pour vous. 24 degrés à Bagnères-de-Bigorre, 26 degrés à Lourdes et 27 degrés à Tarbes. Il fait un petit peu plus chaud sur le Béarn, 27 à 28 degrés. Ces températures qui devraient se calmer pour nous laisser une nuit entre 18 et 20 degrés. Ça devrait se calmer avec un temps qui va être un peu plus voilé, qui devrait faire baisser la température, des températures maximales entre 26 et 27 degrés.
2: On prend.
3: Voilà. À tout à l'heure, 18h.
2: À tout à l'heure.
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3: Et c'est parti avec ABBA et Waterloo, 17h04.

0: Elle est géniale cette chanson, comme ce groupe, c'était ABBA avec Waterloo.
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0: Et on est ensemble pendant une heure. Merci de nous avoir rejoints. Et est-ce que tout le monde a déjà passé un bon week-end? Franchement, en tout cas, il y avait de quoi. Notamment avec cette victoire de la section paloise contre Montpellier et à Montpellier. Franchement, quel match! Mais bravo à nos verts et blancs qui n'ont vraiment rien lâché. C'était sublime. Et bien sûr, les émotions se vivent plus intensément avec les commentaires de Damien Gozioso sur Ici Béarn Bigorre. En parlant de lui, il était là il y a quelques minutes pour vous présenter les infos. Eh bien, il vous donne rendez-vous tout à l'heure pour le Mag Rugby avec un invité exceptionnel. L'ailier international de la section paloise, Aaron Grandidi Nkanang, sera avec nous dans les studios pour nous parler de son match. Et je pense qu'il va être d'accord avec moi pour nous dire que c'est pas si facile de gagner face à Montpellier.

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0: Pas sûr que ça roule mieux pour autant. Nouvelle semaine sur ici Berne Bigorre et nouvelle commune qu'Éric Dreux est parti découvrir pour vous donner les meilleurs endroits à découvrir. Aujourd'hui, Éric Dreux, vous êtes au cœur de la vallée d'Aspe dans un très bel endroit.
2: À Rudy, oui, où nous passons la semaine et de la fraîcheur. Il y en a dans cette bâtisse. C'est le musée d'Arudy. Mathilde Esquer nous reçoit. Bonjour Mathilde.
3: Bonjour.
2: Alors, qu'est-ce qu'on peut découvrir pour les personnes qui ne seraient pas venues cet été ou qui ne connaissent pas le musée d'Arudy? On vient pourquoi avant tout?
3: Alors, on peut découvrir le parcours permanent qui se compose principalement donc des collections de sciences naturelles, des animaux naturalisés, des collections de géologie, mais aussi des collections d'ethnographie sur le pastoralisme ou encore le mobilier traditionnel ou les beaux-arts sur les Pyrénées. Et enfin, bon, bien sûr, la visite du bâtiment en lui-même qui reste une architecture remarquable du XVIIe siècle en Béarn.
2: Alors, Mathilde, il faut préciser que les journées du patrimoine, c'est dans quelques jours et que si on vient dans ce musée, il y aura quelque chose de spécial aussi ici. Hein.
3: Alors tout à fait, le musée sera ouvert le samedi et le dimanche pour les journées du patrimoine, gratuitement bien sûr. Il y aura d'installer trois expositions, donc dans les jardins une exposition sur Blanchet, mais aussi donc des photographies dans le musée de Fernand Cuville qui était envoyé et missionné par Albert Kahn pour la collecte de son musée mémoire. Et des photos d'Émile Touché, qui était un photographe local qu'on avait exposé aussi il y a quelques années. Et donc c'est un regard croisé entre ces photographes, puisque ce sera aussi l'année de la photographie.
2: Et oui, l'année de la photographie. Quels sont les gens qui viennent? Sont surtout quoi, des Béarnais, des touristes français, des étrangers, des Espagnols?
3: Alors cette année, on a eu beaucoup de touristes espagnols, mais aussi beaucoup de fréquentations locales, principalement le Béarn.
2: Ah oui, ils sont venus découvrir ou redécouvrir, parce que nul n'est prophète en son pays, comme on dit. Ils sont venus voir le patrimoine ici.
3: Oui, tout à fait. Ça peut être tout à fait complémentaire d'une balade sur le terrain, puisqu'on propose aussi des itinéraires de visite avec l'association des Amis du musée, qui font le lien entre les collections du musée et le patrimoine naturel et géologique qu'on peut voir aux alentours.
2: Qu'est-ce que ça vous fait d'être ici à l'entrée avec un énorme ours debout là?
3: Ah ben c'est assez impressionnant, on n'a pas de vigile mais ça fait son effet.
2: Exactement, il y a des animaux tout autour de vous. Pour les personnes qui souhaitent venir, les horaires, les jours d'ouverture, Mathilde, c'est quoi alors ici?
3: Alors pour la saison estivale jusqu'au 20 septembre, le musée est ouvert du mardi au samedi de 10h à 12h30 et de 14h à 18h, puis sur les mêmes horaires pour les journées du patrimoine, le samedi et le dimanche. Donc samedi 19, dimanche 20.
2: Bon, eh bien, écoutez, bonne journée du patrimoine et c'est gentil d'avoir ouvert les portes pour nous, pour ici Berne Bigorre. Merci Mathilde et puis à bientôt alors.
3: À bientôt, merci.
0: Et surtout que ce musée est un peu spécial puisqu'il est au cœur d'une ancienne abbaye laïque du XVIIe siècle. Et puis avec les températures qu'il fait en ce moment, je peux vous dire que vous allez vous sentir bien à l'intérieur de ces murs. Merci beaucoup Éric Dreux. Demain, toujours avec vous, on tirera la chevillette et la bobine chérera puisqu'on partira à la rencontre du petit chaperon vert. Pourquoi? Aucune idée. On verra tout ça demain avec Éric Dreux qui vous donne rendez-vous sur ici Berne Bigorre. Avant ça, Disri, you gotta be, 17h14.

0: You Gotta Be de Dizzy, sorti en 1994. Cette chanson, elle n'a pas cartonné tout de suite. Elle a été rééditée plusieurs fois. Le titre est finalement devenu un tube mondial, notamment grâce aux pubs et à la télé. Comme quoi, même une chanson peut avoir besoin d'un petit coup de pub pour se faire remarquer.
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0: Émilie cet après-midi.
1: Salut tout le monde! Émilie au rapport pour votre dose quotidienne d'actualité musicale. La légende Gloria Gaynor fête son anniversaire. I Will Survive, c'était donc vrai.

0: chanteuse américaine Gloria Gaynor, sur scène et dans les studios d'enregistrement depuis le milieu des années 60, souffle aujourd'hui 83 bougies. Pierre Demar et Clara Luciani nous mijotent quelque chose.
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0: Ils sont amis dans la vie, Pierre Demar et Clara Luciani. Si vous les suivez sur Instagram, vous avez peut-être même vu passer quelques photos et vidéos rigolotes de vacances cet été. Leur complicité s'affiche aussi en musique. En février dernier, Pierre a été l'invité surprise du grand concert de Clara à Paris-Bercy. Et chacun son tour, c'est maintenant Clara l'invitée. Elle sera le 25 septembre en duo sur le nouvel album de Pierre, Ave Demar. Très attendu. Un petit ciné avec George Michael, ça vous dit ?
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1987, il y a bientôt 40 ans, après avoir quitté le succès confortable mais un peu étouffant de son duo Wham, George Michael cartonnait avec Faith, son premier album solo. La tournée qui a suivi, cruciale pour lui, hein, il était attendu au tournant, la tournée donc a été filmée, précisément les dates parisiennes des 30 et 31 mai 1988. Ce sont ses concerts, restés inédits et augmentés d'un court-métrage où George Michael se livre sur cette période de transition, que vous allez pouvoir découvrir au cinéma. George Michael, The Faith Tour, séance unique partout en France, le mercredi 11 novembre. Réservez d'ores et déjà votre soirée. 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Marine est notre invitée et je suis sûre qu'elle va tout vous raconter. J'ai

Merci beaucoup Émilie Mazoyer. 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Deux émissions, deux ambiances différentes. Elton John avec Nikita nous rejoint à 17h27 sur ICI Berne Bigorre. Et après, si vous avez prévu de faire quelque chose dans la semaine, que vous êtes en repos mercredi, j'ai trois activités à vous donner, que vous soyez en Berne ou en Bigorre. Alors restez avec nous, ça vaut le coup.

0: Elton John avec sa magnifique chanson, c'était Nikita.
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0: Et si mercredi, on laissait les écrans de côté pour partir à l'aventure? C'est sympa, non? Eh bien justement, partons à Pau, où les enfants de 5 à 11 ans sont invités à vivre une véritable journée à la Robinson, dans la peau d'un petit aventurier. Au programme, une chasse au trésor, de la construction de cabanes, de la fabrication d'arcs et de flèches, des landarts, des mandalas nature et surtout, beaucoup de jeux en plein air pour laisser parler leur imagination. À Orthès, mercredi soir, place aux jeux de société, où une soirée entre rire, stratégie et bonne humeur est à partir de 10 ans et chacun peut apporter quelque chose à partager pour un repas façon auberge espagnole et ça c'est toujours très sympathique. Et puis à Tarbes, direction le musée Marcet pour un atelier destiné aux enfants avec empreinte de végétaux. Après une promenade dans le jardin, les petits artistes vont réaliser des illustrations à partir d'empreintes de fleurs et de feuilles, une activité que vous allez pouvoir reproduire à la maison. L'atelier dure 1h30 et se fait sur réservation. 3 idées, 3 ambiances, à vous de choisir votre sortie pour mercredi.

0: C'était la nouveauté de Pierre Demar, son single qui annonce prochainement un album. C'était Je pense à vous.
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0: Et cet après-midi, on s'interroge sur ce qu'il y a vraiment dans notre assiette, avec un festival où on repense pendant une journée notre alimentation. Tout ça se passe dans la vallée d'Ossau. Et pour nous en parler, nous sommes avec la responsable service culture de la communauté de la vallée d'Ossau. Bonjour Marion Or.
2: Bonjour.
0: Vous êtes avec nous pour nous parler de ce Pic Vert Festival avec l'association Slow Food Béarn. Pourquoi c'est important de se questionner sur notre alimentation, Marion ?
2: Mais aujourd'hui, bien manger, c'est un enjeu fort qui est au cœur des préoccupations de chacun. Et nous, au niveau de la communauté de communes, on a souhaité mettre en avant cette thématique sur différents pans, et notamment via la culture, car c'est un moment festif qui permettra à chacun, petits et grands, d'aborder notre alimentation sous différents aspects.
0: Et le rendez-vous est donné ce samedi, 12 septembre, dès 12h, sur les bords du Gave à Isseste. Comment on fait alors pour bien manger, pour améliorer son alimentation ?
2: Alors là, on va pouvoir samedi vous accueillir et vous expliquer tout ça à travers différents stands. On aura la maison de la nutrition, par exemple. On aura également l'association VRAC qui seront présents et qui présenteront leurs activités, et également les façons de voir autrement notre alimentation et comment on peut changer facilement, sans trop de contraintes, nos habitudes pour mieux manger sainement.
0: Et puisqu'on réfléchit à la théorie, autant mettre en pratique, puisque vous nous accueillez aussi avec un marché des producteurs locaux.
2: Exactement, on pourra donc manger sur place à partir de midi, donc le midi et le soir, et on pourra faire quelques courses pour repartir avec de bons produits locaux qui viennent de la vallée ou d'un peu plus loin, puisqu'on aura aussi un producteur d'huile d'olive espagnole de nos voisins, qui d'ailleurs clôtureront la journée en fanfare avec une charanga qui nous vient tout droit de Sabine Amigo.
0: Et on vous invite vraiment à regarder le programme du Pic Vert Festival. C'est très très bien détaillé, avec beaucoup de professionnels et d'intervenants qui vont vous donner les meilleures solutions, les meilleures astuces si vous avez une envie de changement du côté de l'assiette. Et je pense que des semaines ou des mois après, vous allez le ressentir sur votre corps et sur votre santé. Merci beaucoup Marion Or, vous êtes responsable du service culture sur la communauté de communes de la vallée d'Ossau.
2: Merci beaucoup.
0: Et d'ailleurs, l'association Slow Food Béarn qui co-organise ce festival vous donne rendez-vous jeudi matin sur ICI Béarn Bigorre avec Anna Luciani de 10h à 11h. Avant ça, Tracy Chapman.

0: Tracy Chapman, Baby Can I Hold You, 17h45.
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0: Bon, je ne vais rien vous apprendre. En ce moment, c'est vrai que c'est la cagna dehors. Il fait chaud, on n'en peut plus. Et si justement, on allait faire trempette? 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
0: Roger Glover, Love is All. 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

0: Roger Glover, Love is All.
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2: L'amour est peut-être tout, mais il ne fera peut-être pas gagner Bernadette de Gurmançon. Bonjour Bernadette.
3: Bonjour.
2: Comment ça va chez vous? Quel temps il fait du côté de Gurmançon?
3: Très chaud. Très chaud.
2: Ah oui, vous n'avez pas la température à côté, le thermomètre?
3: Oui, vous voulez savoir la température?
2: Ah, si on peut faire la météo précisément.
3: Ah ouais.
2: Alors,
3: 27.
2: 27 degrés?
3: Oui.
2: Ah oui, d'accord, quand même.
3: Bon, on a eu plus chaud, mais bon.
2: Ouais, mais quand même, ça reste chaud. Bernadette, vous êtes restée tranquille alors cet après-midi chez vous, à la maison?
3: Oui.
2: Bon, eh bien très bien. Vous avez prévu quelque chose pour cette fin de semaine?
3: Non.
2: Non? Eh bien, vous allez peut-être pouvoir amener vos deux petits-enfants, Jules et Lou, au stade oui. Nautique, au stade des Eaux Vives, à Pau, ça peut être sympa ça.
3: J'espère que je vais gagner.
2: Ah bah oui. Vous y êtes déjà allé ou pas du tout?
3: Non, jamais.
2: Ah, vous allez voir, en plus, c'est superbe. Écoutez, Bernadette, avant ça, on tourne la roue pour voir si vous allez tomber sur un jeu difficile ou non. C'est parti.
1: Le ni oui ni non.
3: Oh non.
2: Bon, Bernadette, comment vous dire que on commence cette semaine avec le jeu le plus difficile, on va dire. Bon, c'est pas grave. Bernadette, je crois en vous. On se laisse 30 secondes et on croise les doigts pour vous. Bien sûr, le but du jeu, ne pas me répondre oui ou non aux questions que je vais vous poser. Ok, Bernadette.
3: D'accord.
2: Très bien, premier piège esquivé. Vous m'aviez dit qu'il faisait combien chez vous du côté de Gurmançon?
3: 27.
2: 27 degrés?
3: Tout à fait.
2: Et vos petits-enfants alors, comment ils s'appellent?
3: Jules.
2: Lou. Et Lou. Jules et Lou, ils ont quel âge, Jules et Lou?
3: 12 ans et 10 ans.
2: Ils ont fait leur rentrée il n'y a pas longtemps alors?
3: Mardi. Et l'autre mercredi.
2: Et ça s'est bien passé pour eux, ça va?
3: Très bien.
2: Ils sont bons élèves?
3: Ça va.
2: Ah, ça va. On sent que ça pêche un petit peu plus de ce côté.
4: Et ben voilà,
2: Bernadette, c'est gagné,
3: ah,
2: superbe.
3: Oh là là.
2: Et vous êtes vraiment une vraie joueuse, hein, parce que vous n'avez pas répondu. Vous n'avez pas répondu la même chose, vous avez essayé de diversifier les réponses.
3: Oui, mais j'ai fait attention parce que c'est pas mon piège.
2: Et là, vous avez raison, vous dites oui, c'est bon, le chrono est passé, on lâche tout, oui, non, oui, c'est bon, on peut le dire.
3: Ah, je suis contente.
2: Et aussi, ils vont être contentes. Merci beaucoup, Bernadette, et félicitations.
3: Merci à vous.
2: Allez.
3: Merci.
2: Allez, bonne journée Bernadette. Et restez à l'abri de la chaleur.
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0: Céline Dion qui va débuter sa série de concerts à Paris. Ça va débuter ce samedi. En tout cas, vous pourrez retrouver tous les tubes de l'artiste sur votre radio. 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
0: Il est l'heure de retrouver le Si José de la rédaction, interprété par Najet et Sadouki. C'était ce matin.
2: Si José, ce matin, je vous parlerai d'un homme. Un homme de 80 ans, un Béarnais, un peu râleur, un peu bourru. Un homme que vous avez entendu il y a quelques minutes seulement dans le journal de 8 heures. Cet homme, c'est Jean-Marie Delbos. Sa vie a été percutée par la religion, par un religieux, un curé, alors qu'il n'avait que 10 ans et qu'il venait de rentrer à Bétarame. Jean-Marie Delbos a passé une bonne partie de sa vie à raconter, à répéter à qui voulait bien l'entendre. Et il faut le reconnaître, nous n'étions pas nombreux. Il racontait ce qui lui était arrivé tous ces soirs dans ce dortoir, ces années passées à l'internat. Une femme pourtant l'a cru, une femme, sa grand-mère en 1962. À l'époque, déjà, elle voulait porter plainte. Les gendarmes n'ont rien noté, rien enregistré. Et lui ont dit, une plainte contre un curé, vous n'y pensez pas. En chemin, évidemment, Jean-Marie Delbos a perdu la foi.
0: Et pourtant, c'est cet homme, Najet, qui va rencontrer dans 15 jours le pape Léon XIV à Lourdes.
2: Et ça lui fait quelque chose, cette rencontre. Quand il en parle, il est ému, impressionné, a même encore du mal à y croire. Cette église qu'il l'a tant ignorée, cette église qui est restée si longtemps sourde à sa souffrance d'enfant, aujourd'hui, c'est cette même église, c'est son pape qui va s'asseoir à ses côtés et qui va l'écouter. Je lui ai posé la question, est-ce que le pape, un geste de sa part, peut lui redonner la foi? Voilà sa réponse, écoutez.
3: Non, vous n'allez pas me demander le pire.
2: Le franc-parler de Jean-Marie Delbos. Si José, en tout cas ce matin, je lui dirais, Jean-Marie Delbos, vous allez à Lourdes, méfiez-vous, il paraît que là-bas, les miracles, ça arrive.
0: Merci beaucoup Najet et Sadouki, rendez-vous dès demain à partir de 6h pour un tout nouveau Si José.
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0: Et merci d'être avec nous, il est 18h. L'heure de retrouver Damien Gozioso pour les infos.
4: L'incendie continue en Vallée d'Aspe, même si les pompiers ne sont pas spécialement inquiets sur le fait qu'ils vont en venir à bout. D'ailleurs, la situation est assez stable. Seuls 5 hectares supplémentaires ont brûlé depuis hier. N'empêche, depuis le départ du feu, mercredi dernier déjà, tous les habitants de la vallée suivent l'évolution de la situation et cet incendie qui les touche indirectement.
5: Ça fait de la peine, c'est triste avec tout ce qu'on a vu cet été en Gironde, de se dire que maintenant c'est à nos portes, ça fait toujours un peu de peine. Bah, la nature qui brûle comme ça, la montagne, c'est pour les gens d'ici qui aiment aller faire des randonnées, se balader, ça fait toujours pas mal au cœur. On se sent aussi impuissant, on ne sait pas quoi faire à part attendre, espérer un peu de pluie. Ça fait quasiment une semaine, ouais, mais c'est vrai qu'à part attendre, je ne crois pas qu'il y ait autre chose à faire. Voilà, on croise les doigts pour que tout se passe bien et que ça soit vite derrière nous.
4: Colline, une habitante de la Vallée d'Aspe au micro, ici Béarn Bigorre de Margot Munoz. La sous-préfète d'Oloron, Nathalie Vidra, sera notre invitée demain matin à 7h45 pour faire un point sur la situation et l'évolution donc de cet incendie qui dure depuis désormais 5 jours. Un nouveau mort en montagne en Bigorre, ça fait 2 en 2 jours. Après le randonneur qui a chuté dans le Vignemale, les secours en montagne de Pierrefitte Nestalas ont retrouvé ce matin un alpiniste de 20 ans qui a chuté au niveau du glacier des Gabietous à la frontière franco-espagnole au-dessus de Gavarnie. C'est la famille du jeune homme qui avait prévenu les secours, inquiète de ne pas le voir rentrer dimanche. Info à retrouver en détail sur notre site internet ici.fr.
0: Des larmes à la barre et un silence rare au tribunal judiciaire de Pau ce lundi après-midi.
4: L'actrice était jugée pour avoir involontairement écrasé un enfant de 3 ans près de l'école Marancy à Pau. C'était en septembre 2023. Elle a été condamnée à 12 mois de prison avec sursis et à l'interdiction de repasser le permis pendant 6 mois. Thomas Giraudot, la conductrice, n'a pas cherché à se dédouaner. Elle a reconnu son entière responsabilité. Dans un aveu terrible, c'est son propre enfant qui a pu la déconcentrer et lui faire détourner le regard de la route.
6: Il a pleuré durant tout le trajet. Alors oui, j'ai peut-être tourné la tête une seconde vers lui. C'est durant cette seconde que la conductrice percute l'enfant. Un concours de circonstances d'une terrible cruauté, insiste son avocat Thierry Sagardoyuto.
7: Ce délai d'une seconde ou d'une demi-seconde, c'est celui qu'il a fallu aussi à la maman du gars pour le perdre de vue alors qu'elle ne le tenait pas en main. Elle a regardé sa fille et lorsqu'elle regarde en face, son bambin est sous les roues du véhicule. C'est donc vous dire que ça s'est joué en une demi-seconde.
6: Alors qu'elle est restée stoïque à la barre, les bras croisés, répondant en quelques mots aux questions du juge sur les circonstances de l'accident, la carapace de cette mère de famille se fissure quand elle parle de ses proches avec qui elle ne peut pas, elle ne veut pas partager sa culpabilité. Je n'ai jamais pleuré devant eux depuis 3 ans, je préfère rester seule. Mon fils avait le même âge que celui que j'ai écrasé. À chaque fois que je le regarde, je vois cet enfant. Vous avez eu le courage de montrer votre émotion, c'est rare chez vous, souligne le procureur, sans vouloir l'accabler. Il explique pourquoi il ne requiert pas de prison ferme. C'est une faute d'inattention et quelle que soit la peine, elle ne sera jamais suffisante pour les parents. Vous avez pleuré à cette barre, madame, et je crois qu'il vous sera nécessaire de pleurer encore.
4: Les parents de l'enfant victime n'ont pas eu la force d'assister à l'audience. La grande sœur de la victime qui a assisté à l'accident il y a 3 ans avait à peine 6 ans quand cela s'est passé. Elle est depuis suivie par un pédopsychiatre. Autre procès tout à l'heure à Pau, celui de voleurs de colis au moment de Noël. En décembre dernier, ils ont suivi le camion de la Poste qui livrait les colis et fait le tour des boîtes aux lettres dans la foulée. À Navaillangos, Morlan et Nousty, valeur des butins quelques dizaines d'euros au maximum à chaque fois. La preuve, l'homme qui a porté plainte contre eux s'était fait livrer un pull de Noël chez lui. Les deux voleurs âgés de 24 et 32 ans ont été identifiés grâce à la caméra de vidéosurveillance installée devant sa maison. L'un des deux, ancien employé de Chronopost, se servait d'une clé universelle pour ouvrir les boîtes aux lettres sans les forcer. Ils ont été condamnés à 10 mois et 15 mois de prison ferme.
0: Une manifestation régionale des buralistes à Muret, près de Toulouse.
4: Oui, ce midi, ils étaient plus de 500. Il y avait des bigourdans et des béarnais pour demander au gouvernement un moratoire sur la fiscalité du tabac. Les buralistes se disent asphyxiés par les augmentations à répétition des paquets de cigarettes et la concurrence des trafiquants. Autre manifestation, dans une heure, de nouveau, devant tous les tribunaux en France, les tribunaux de Pau et de Tarbes, chez nous, des manifestations qui avaient démarré avant l'été suite à la mort de Liana, pour demander une loi intégrale contre les violences sexistes et sexuelles. Une proposition de loi en ce sens est en ce moment examinée en commission à l'Assemblée nationale.
0: Pas de match demain pour l'Élan Béarnais contre Boulazac.
4: Une perturbation de la préparation de l'Élan Béarnais et des basketteurs palois, décidément. Après Toulouse, la semaine dernière, c'est le BBD qui est cette fois forfait. Les deux équipes auraient dû se retrouver demain soir à Agen. Et donc, l'Élan Béarnais précise et prévient surtout tout le monde, c'est pas la peine de faire le déplacement. Il n'y aura pas de match. Le prochain match pour l'Élan dans sa préparation, ce sera donc samedi face à Saragosse. Et puis en basket, toujours, l'équipe de France féminine n'a fait qu'une bouchée du Nigeria pour son dernier match de la phase de groupe à la Coupe du Monde tout à l'heure. Victoire 111 à 56 des Bleus de la Tarbèse Pauline Astier, l'équipe de France qualifiée pour les quarts de finale. Ce sera jeudi. L'équipe de France attend toujours pour l'instant de connaître son adversaire pour ce quart. Et d'ici quelques minutes, on parlera rugby, bien sûr, comme tous les soirs de la semaine. Le Mag Rugby d'ici Béarn Bigorre. Avant ça, la météo, Hugo Bernajusan, fera un tout petit peu plus frais, moins chaud, peut-être plutôt demain.
0: Mais pour l'heure, il fait chaud.
4: Oui, ça, oui.
0: C'est toujours ensoleillé en Béarn et en Bigorre. 24 degrés à Bagnères de Bigorre pour la température la plus basse de ce soir. 26 degrés à Lourdes, 27 à Tarbes, 28 degrés à Pau, à Orthès, à Monin et 25 degrés à Oloron-Sainte-Marie. Voilà les températures qui vont descendre dans cette soirée et qui devraient atteindre 18 à 20 degrés pour la nuit. Demain, effectivement, on va se réveiller sous un ciel un petit peu plus couvert avec des températures au matin entre 18 et 19 degrés. Ça reste quand même toujours très chaud. Merci beaucoup Damien Gozioso.
4: Et vous suite.
0: Oui, pour le Mag Rugby.
4: Ça va pas tarder.
0: Aaron Grandidier Nkanang, notre invité.
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0: téléphone à 18h11, c'était Argent trop cher, Damien Gozioso. Et ben voilà, je vous laisse les clés du camion.
1: Oui, merci pour le Mag Rugby, on vous dit à demain.
0: À demain.
1: À demain, Hugo.
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1: Bonsoir à toutes, bonsoir à tous. La section paloise est repartie comme si de rien n'était. Première journée de top 14, première victoire à l'extérieur, s'il vous plaît, et chez le vice-champion de France en prime, les Verts et Blancs, déjà leader du top 14. Oui, oui, au classement britannique, la section est première. Tout n'a pas été parfait non plus, sinon ça serait pas drôle. Mais quoi qu'il en soit, on revient sur tout ça ce soir, jusqu'à 19h, dans le Mag Rugby, avec notre invité ailier, doublement international de la section paloise, Aaron Grandidier-Canang. Bonsoir Aaron.
7: Bonsoir à tous.
1: Merci d'être avec nous ce soir, dans cette émission où vous aussi, et les supporters de la section, vous avez la parole, vous nous laissez vos messages sur WhatsApp, à l'écrit ou en vocal, pour pourquoi pas poser vos questions aussi à notre invité ou nous donner votre avis. Le numéro n'a pas changé, c'est le 05 59 98 09 09.
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1: Et parlons de cette victoire à Montpellier, vous êtes là pour ça, Aaron, 27-19, donc pour la reprise du championnat. Allez, on va dire victoire dans le désordre, mais victoire pleine de solidarité de la part de la section.
7: Ouais, exactement. Je pense qu'au final, ce qui compte, c'est la victoire. Comme tu l'as dit, on remporte 4 points. Et quelle manière de débuter ce championnat. On savait très bien que ça allait être un match dur. Mais franchement, je pense que l'équipe montre vraiment, comme tu dis, de la solidarité jusqu'à la fin pour défendre fort et pour rester devant et remporter cette victoire.
1: Votre manager, vos coéquipiers nous le disaient, quand on démarre à l'extérieur, on a toujours une petite idée derrière la tête. On sait que dans l'impréparation d'équipes toujours un petit peu en rodage, il y a toujours des bonnes affaires à faire, et c'est ce que vous avez fait samedi soir.
7: Ouais, je pense que effectivement la J1 elle est particulière parce que, comme tu dis, tout le monde est pas encore réglé à fond. Mais bon, on est quand même allé chez les vice-champions de France.
1: Exactement.
7: Et une équipe qu'on connaît bien vu qu'on les a joués en J25 l'année dernière. Donc ouais, on s'attendait quand même à un gros match, et je pense que ça allait surtout être un match d'intensité, et je trouve que c'est nous qui avons mis le plus d'intensité sur ce match-là.
1: Le fait effectivement que c'était le dernier déplacement de la saison dernière, le premier de cette saison, c'est l'objet de la dissection, on va en parler dans quelques minutes avec Georges Lansens de Sud-Ouest, mais sur l'intensité, c'est le mot que vous venez d'employer, pour ce premier match de retour à la compétition, après deux matchs de préparation, ça a tapé fort, voilà, c'était une vraie bonne reprise. Aaron.
7: Oui, absolument. Absolument. Montpellier, c'est une équipe très costaud, que ça soit devant ou derrière. Donc, ça a tapé comme tu dis, et on a répondu présent. Et je pense que justement, ça a été un gros match des avants qui ont été très bons sur en conquête. Et je pense que franchement, c'est super prometteur pour la suite, quoi.
1: Avec des pauses fraîcheurs appréciables, puisqu'il faisait bien bien chaud effectivement à Montpellier pour cette première journée. Dans un match où vous commencez par mener, vous leur passez un 10-0, puis après le retour des vestiaires, Montpellier monte un petit peu d'un cran, passe devant, et là vous avez les nerfs et l'énergie et ce qu'il faut aussi en rugby. Pour repasser devant, c'est un signe fort, c'est aussi quand même chez cette équipe-là d'avoir l'énergie nécessaire pour reprendre les commandes de ce match, Aaron.
7: Bien sûr, je pense que ce soit Montpellier ou une autre équipe à l'extérieur, je pense que c'est devenu de plus en plus dur maintenant de gagner à l'extérieur, et justement, ouais, on a montré cette lucidité et cette énergie qu'il fallait pour concrétiser cette victoire. Et puis voilà, quoi, c'est pour nous, je pense que c'est vraiment une super façon de débuter la saison pour nous remplir de confiance, mais il faut absolument confirmer ce week-end.
1: Gagner à l'extérieur pour la première journée, c'est ce que vous aviez fait l'an dernier déjà à Castres. Est-ce que ça avait été un des axes de cette préparation là, de dire on se rappelle ce qu'on a fait l'an dernier et comment on l'a fait, ou finalement c'est simplement anecdotique?
7: Pas forcément. Je pense que en fait, juste l'important c'était de bien débuter et ben nous on y allait vraiment avec l'intention de gagner, de d'envoyer un message fort un petit peu au championnat. Et je pense que c'est exactement ce qu'on a fait tous ensemble. Je pense que c'est vraiment le moyen de mettre un peu nos cartes sur la table et de montrer à tout le monde qu'on est là, qu'on a faim et qu'on est motivé.
1: Faudra compter sur la section cette saison, c'est ça que vous êtes en train de nous dire?
7: Pardon?
1: Faudra compter sur la section paloise cette saison, c'est ça que vous nous dites?
7: Bah, comme la saison dernière.
1: Voilà.
7: Et comme toutes les saisons.
1: On va approfondir la question avec Aaron Grandidi-Cadang jusqu'à 19h dans le Mag Rugby.

0: petits pêcheurs. C'était Manon Lisa sur Ici Béarn Bigorre, 18h20.
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0: Et l'invité du Mag Rugby ce lundi soir, c'est l'ailier de la section paloise à Rennes, grand Didier Canang. On va continuer de parler avec lui de la victoire à Montpellier, de ce début de saison et des attentes de la section paloise pour cette saison 26-27, de son été international également. Mais à cette heure-ci, le lundi soir, quand la section a joué le week-end, c'est l'heure de la dissection, notre rendez-vous en partenariat avec Sud-Ouest pour revenir sur un fait saillant du match du week-end. Et donc pour ça, forcément, on retrouve Georges Lensens. Bonsoir Georges.
2: Salut Damien. Ça m'avait manqué, vous m'aviez manqué.
3: Ah, ça c'est gentil, vous étiez là vendredi, racontez pas de salade. Mais cette dissection, donc la première de la saison, bah, pour revenir sur cette victoire à Montpellier, on s'est amusé à comparer parce que le hasard ou pas fait que Montpellier c'était le dernier déplacement de la saison dernière et c'est donc le premier de cette saison pour la section paloise et que le résultat est exactement l'inverse.
2: Effectivement, l'effet miroir est plutôt rigolo hein, entre le dernier déplacement de l'année dernière et le premier de cette année. On a vu que la section est passée de moins 8 à plus 8. Alors, est-ce que ça veut dire qu'elle a progressé, ça on s'en gardera bien à ce stade de la saison. Toujours est-il qu'entre-temps, ben Montpellier, ils ont quand même été vice-champions de France et qu'à chaque fois, la section était dans le coup à matcher pour gagner, pour perdre. Mais elle a chaque fois été dans le coup. Et ça, c'est quand même une vraie preuve que cette équipe a haussé le curseur dans des proportions presque impressionnantes.
3: Avec des différences, hein. C'était compliqué en mêlée dans le jeu au sol la saison dernière, ça l'a été moins cette fois-ci. La section avait beaucoup insisté sur le jeu aérien, on en a moins vu, d'autres choses ont fonctionné. Voilà, c'est une section en évolution en tout cas qu'on voit.
2: Effectivement, une section en évolution, une section en mutation, une section de plus en plus complète, qui par ailleurs a complètement changé de comportement depuis un an et demi hors de ses bases. Alors vraiment très précisément, il y a un tournant marquant, c'est ce premier match à Castres de l'année civile 2025. Et depuis, ben, la section paloise a un point près, elle a pris 41 points sur ses 21 derniers déplacements, ce qui fait une moyenne de 2 points par match à l'extérieur, sachant que déjà comme elle se comporte à domicile.
3: Voilà.
2: Donc 2 points par match à l'extérieur, c'est tout simplement une moyenne de clubs qui ambitionnent la qualification directe en demi-finale. Donc bravo à la section pour ce redressement à l'extérieur, là où elle a peiné tant d'années.
3: Oui, longtemps galéré. Effectivement, il n'y a plus qu'à enchaîner à domicile pour le match qui attend les Béarnais ce week-end, Bayonne.
2: Bon, facile.
3: Ça devrait aider à se motiver. En tout cas, rendez-vous lundi prochain. On va vous laisser tranquille ce vendredi dans le Mag Rugby. On se retrouve pour la prochaine dissection dans une semaine. Salut Georges.
2: Salut Damien.
3: Et à propos de ça et du fait que sur ces deux confrontations face à Montpellier, à Rennes, celle de la saison dernière et celle de ce week-end, on ait vu la section pas forcément jouer le même jeu ou en tout cas faire plus de choses. Vous êtes d'accord sur le fait que le jeu a déjà sensiblement évolué en quelques mois à la section paloise ou pas forcément?
4: Je pense que à ce moment-là, c'est difficile de dire ouais. Ça. On sort tout juste de la prépa. Pardon. Même si on a fait deux matchs de préparation et que c'est le premier match vraiment de compétition. Pour moi, c'est un peu trop tôt pour dire quelque chose comme ça. Et après, il y a aussi, comme on a évoqué tout à l'heure, l'année dernière, on les a joués chez eux J25. Et là, c'est la première journée. Donc, je pense que ni nous, ni eux, c'est l'image finie de ce oui. qu'on est capable de faire et de ce qu'ils étaient capables de faire aussi.
3: Et cette saison sera encore évidemment très très longue pour arriver déjà jusqu'à la 26e journée, mais on a bien compris à travers les quelques mots que vous nous avez dit tout à l'heure que vous visiez au-delà de la 26e journée un barrage et plus simplement un barrage peut-être, mais oui, se dire déjà on gagne chez le vice-champion de France, on est la seule équipe de la première journée à gagner comme ça à l'extérieur, c'est envoyer des signaux au reste du top 14, Aaron.
4: Oui, je pense. Après, comme j'ai dit, c'est la J1, donc faut pas s'enflammer non plus. Mais se retrouver dans le top 6 à la fin de l'année, ça passe par des victoires à l'extérieur. Donc, comptablement, c'est très important, mais c'est aussi très important pour nous, notre groupe, notre confiance, pour lancer ce championnat.
3: Vous dites pas s'enflammer. Et c'est vrai que à la manière dont cette victoire a été entre guillemets célébrée. Et on a vu ça au fil de la saison dernière aussi, où vous avez gagné plusieurs fois loin du hameau. On sent que les l'équipe gagne en maturité dans ses succès. On va pas dire que vous êtes plus pas surpris de gagner à l'extérieur, mais que voilà, ça fait partie d'un plan de route et que finalement c'est l'aboutissement de ce que vous bossez.

0: Et cherchez pas les dernières places, elles seront à gagner cette semaine sur ICI, Béarn Bigorre, en nous écoutant le matin, l'après-midi. Faudra pas arrêter pour avoir une chance d'aller voir Aaron Grandidier Canang et ses copains face au Basque. On marque une courte pause et on revient dans le Mag Rugby.
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0: Notre invité dans le Mag Rugby ce lundi soir, c'est l'ailier de la section paloise, Aaron Grandidier. Canang, premier match de cette saison pour la section paloise, première victoire à Montpellier. Donc, on continue d'en parler. Arrêtons-nous sur votre cas personnel quelques instants, Aaron. Je disais, première titularisation de la saison ce week-end avec la section top 14. Je suis retourné voir la saison dernière, 22 matchs, 21 fois titulaire, 5 essais. La barre haute pour cette saison, pour vous essayer de rester dans ces standards-là, forcément.
1: Ouais, bien sûr. Moi, je me sens extrêmement chanceux d'avoir pu faire autant de matchs. Chanceux parce que ça veut dire que j'ai été apte physiquement toute la saison, et chanceux aussi parce que j'ai été sélectionné par Seb pour jouer autant de matchs. Donc ouais, moi je suis super content de tout ce qui s'est passé la saison dernière, mais maintenant faut continuer à grandir, continuer à évoluer. Et en plus, cette saison, on a vu l'arrivée de Rodrigo. Alors, ce week-end,
0: justement, c'était ma question suivante. Comme si Théo Atisogbe, Grégoire Feuille, Clément Laporte, ça suffisait pas, il y a maintenant un petit jeune qui pousse, un petit jeune pas tant que ça, mais un petit nouveau qui pousse. Ouais. Rodrigo Marta, arrivé de Colomiers,
1: et Joachim
0: match
1: aussi.
0: Joachim Sengaku, qu'on verra un petit peu plus tard. Mais sur Rodrigo Marta, il a montré ce week-end qu'il faudrait compter avec lui.
1: Gros match de Rodrigo ce week-end. Et justement, je pense que ça va se gratter la tête beaucoup, je pense, cette saison. Et c'est bien pour nous, c'est bien pour le collectif, parce que la concurrence, ça va tous nous pousser, tous nous driver à être meilleurs. Donc moi, je trouve ça trop bien. Et félicitations à lui, parce que une magnifique entrée en top 14.
0: Vous pouvez nous parler de Rodrigo que vous voyez, vous, au quotidien? Parce que nous, on le découvre un petit peu. Ouais. On a fait son portrait sur ICI Béarn Bigorre. Et puis, après le match samedi soir, il y a la vidéo sur ICI.fr. Mais on le voit presque des étoiles dans les yeux, de nous dire sa première en top 14, un premier essai en plus. Mais c'est quel homme au quotidien, Rodrigo Marta?
1: Ouais, Rodrigo, c'est un bon gars, déjà. Mais ça a l'air d'être un gars plutôt simple. Très gentil, très abordable, et il a l'air motivé, il a l'air d'avoir la dalle de se battre pour une place. Donc c'est que des bonnes choses pour le groupe, et que des bonnes choses pour le squad d'un point de vue sportif aussi.
0: Effectivement, beaucoup de questions pour Sébastien Piccheroni au moment de coucher le nom de deux ailiers seulement dans un 15 de départ cette saison pour la section paloise. Il y a les arrivées dont on a parlé à votre poste. Il y en a d'autres devant. Hein. On a vu le retour de Santi Grondona. On a vu Baptiste Pesanti. On verra aussi Bastien Vergniaud-Taillefer d'ici quelques temps. Vous avez l'impression que la section, votre équipe, est encore mieux armée cette saison qu'elle a pu l'être la saison dernière et par le passé, Aaron?
1: Ouais, je pense que toutes les additions qui ont été faites sont bonnes, et je pense que justement ça rend le groupe de plus en plus homogène, avec de plus en plus de talents et de gros joueurs partout. Donc c'est qu'une bonne chose. Et avec un effectif comme ça, je pense qu'on est sur papier largement capable de réussir notre objectif, qui est le top 6.
0: Top 6 juste, ou top 4, ou top 2?
1: Top 6, parce que n'importe quelle équipe, je dis bien n'importe quelle équipe, peut le faire une seule fois, mais c'est dur de s'installer dans le top 6 durablement, et je pense que c'est ce que le club a envie de faire, et ça passe par une reconfirmation cette année.
0: Donc on se dit top 6 jusqu'en mars-avril, et puis on affine. Après, en fonction de là où vous en êtes, vous revenez et on voit les ambitions. Alors,
1: s'il faut.
0: Allez, on fait ça. 18h35, ICI Express. Et on revient avec des questions d'auditeurs pour Aaron Grandidier Canang.
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3: Ici, mercredi, on laissait les écrans de côté pour partir à l'aventure. Du côté de Pau, les enfants de 5 à 11 ans sont invités à vivre une véritable journée Robinson. Dans la peau d'un petit aventurier, au programme chasse au trésor, construction de cabanes, fabrication d'arcs et de flèches, land art, mandala nature, et surtout beaucoup de jeux en plein air pour laisser parler leur imagination. Du côté d'Orthès, mercredi soir, place au jeu de société. Une soirée entre rire, stratégie et bonne humeur à partir de 10 ans. Et ce qui est bien, c'est que chacun peut apporter quelque chose à partager pour un repas façon auberge espagnole. Et puis à Tarbes, direction le musée Massé pour un atelier destiné aux enfants avec empreinte de végétaux. Après une promenade dans le jardin, les petits artistes vont réaliser des illustrations à partir d'empreintes de fleurs et de feuilles. L'atelier dure 1h30 et se fait sur réservation. 3 idées, 3 ambiances, à vous de choisir votre sortie pour mercredi.
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0: 18h35, la suite du Mag Rugby ce lundi soir avec Aaron Grand-Didier Canang, l'ailier de la section paloise, pour parler du début de saison des Verts et Blancs, pour parler de lui aussi jusqu'à 19h.
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0: Mais on n'est pas les seuls à avoir des questions pour vous. Les auditeurs d'ici Béarn Bigorre aussi. On rappelle pour ceux qui nous prennent en cours de route, vous pouvez nous écrire, ça marche par WhatsApp en fait, à l'écrit, un message vocal au 05 59 98 09 09. Et nous, on transmet question de Luc de Pau, envoyé cet après-midi. Pour vous Aaron, votre jeu aérien, une de vos forces, on en a déjà beaucoup parlé ici. Mais voilà, Luc demande, est-ce que c'est quelque chose qu'on travaille spécifiquement, et quel type d'exercice pour travailler ces situations peut-être, et pour encore améliorer les qualités dont vous faites preuve dans ce secteur-là, Aaron?
1: Ouais, c'est certainement quelque chose qui est travaillé. Moi, ça a été longtemps travaillé avec le rugby à 7.
0: En plus.
1: Avec les coups d'envoi qui étaient vraiment des duels un contre un. Et puis maintenant, ça passe par beaucoup de répétitions et après essayer de se mettre sous pression avec des boucliers ou les coéquipiers autour pour faire des bruits ou pour nous pousser un petit peu.
0: Pour vous placer dans des situations inconfortables.
1: Voilà,
0: en fait.
1: exactement. Et je trouve que le plus on devient confortable dans ce genre de situation, le plus on est confortable en match avec les duels.
0: Et ça reste malgré tout, alors je vais pas dire aléatoire puisque c'est du travail, mais on sait que c'est pas parce qu'on s'entraîne des heures qu'on fera 100% de réussite. C'est un paramètre aussi à intégrer, ça.
1: Ouais, c'est une mauvaise idée de se fixer l'objectif de faire 100% parce que c'est un geste technique qui est assez dur. Il y a des mecs en face qui sont très bons aussi, donc
0: et qui travaillent aussi.
1: Donc voilà, c'est jamais l'objectif d'être 100%. C'est juste de gagner le plus possible. Et il y a des jours avec, il y a des jours sans. Et puis voilà quoi.
0: Autre question de Luc, qui visiblement en a beaucoup. Peux-tu, il vous tutoie, il vous connaît, Luc, nous dire quelque chose que tu apprécies particulièrement depuis que tu es à Pau ou en Béarn? Quelque chose de chez nous, alors.
1: Ouais, moi, franchement, c'est le climat. Je sais que c'est une réponse un peu basique. Mais moi, en arrivant ici, on m'a toujours dit, tu vas voir, il va pleuvoir de fou, nanana. Et je trouve que c'est super agréable comme climat. Bon. Je l'apprécie beaucoup.
0: Quelque chose qui vous plaît moins ou qui vous manque, par rapport à ailleurs aussi?
1: Peut-être un centre-ville qui bouge un peu plus.
0: D'accord.
1: Moi, qui est londonien de base, ça va être dur de.
0: Plus petit que Londres.
1: Ça va être dur de rivaliser, mais mais ouais, c'est ce que je dirais.
0: Bon, on verra ce qu'on peut faire pour les bus rouges et le métro. Pas sûr que ça se fasse très vite. Question de Michel de Bénéjac. On vous a vu tenter 3 fois des coups de pied à suivre à Montpellier pour profiter de votre vitesse. Est-ce que c'est une arme que vous essaierez d'utiliser plus à l'avenir, ces jeux au pied à suivre pour vous-même, pour peut-être encore améliorer vos capacités en 1 contre 1, Aaron?
1: Ouais, je trouve que c'est un bagage technique que j'avais pas trop, et j'ai commencé à le bosser un peu la saison dernière pendant l'intersaison, et parce que je trouve que c'est une arme, si tu l'as, qui est très bonne et qui peut te faire marquer des essais ou peut mettre ton équipe dans une bonne position pour marquer après. Donc c'est quelque chose que j'aimerais bien rajouter à mon bagage. Et malheureusement, ce week-end, j'ai pas eu exactement les rebonds favorables, mais
0: c'est pas joué à grand chose, hein.
1: Exactement, mais c'est ça que je prends, c'est pour ça que je prends avec moi pour avancer. C'est que cette fois-ci, j'ai pas eu les rebonds, mais si je continue, j'aurai forcément des rebonds dans le futur.
0: Bon, voilà les questions questions de nos auditeurs, Michel et Luc, ce soir. Merci pour ces questions. Posez-nous-en dès que vous le voulez. Et lundi prochain, notre prochain invité, on vous le répète, ça se passe sur WhatsApp, par message écrit ou vocal même. Laissez-nous des notes vocales, on aime bien la radio, au 05 59 98 09 09. Une question à moi maintenant, j'en ai encore quelques-unes, Aaron. Loïc Credos, après le match samedi, nous a dit que le projet de jeu de la section avait un peu évolué et que ça aussi, ça se mettait en place petit à petit. Qu'est-ce qui a évolué? C'est quoi le nouveau projet de jeu de la section, Aaron?
1: C'est un peu différent de l'année dernière. C'est, je sais pas si j'ai le droit de dévoiler les secrets du club.
0: Il y a aussi ça.
1: Il y a aussi ça. Je sais pas, mais
0: dans les grandes lignes.
1: Je trouve qu'il y a beaucoup de similitudes, mais notamment dans cette zone un peu au milieu. Comment décrire ça? Ouais, parce que le système il change un petit peu, mais par rapport à la shape, mais dans les grandes lignes, c'est les trois quarts un peu plus libres, un 12 qui touche un peu plus le ballon au milieu du terrain et puis voilà.
0: Bon, et ben pour voir ça en vrai, rendez-vous samedi au Hameau en espérant que vous ayez déjà votre place, sinon ce sera râpé pour cette fois-là, il en reste plus pour aller voir section Bayonne à moins d'écouter ici Béarn Bigorre toute la semaine et de gagner vos places encore avec nous. On écoute The Police. Et on revient après avec Aaron Grandidier-Canang. On est ensemble jusqu'à 19h dans le Mag Rugby.

0: Roxane, The Police sur Ici Béarn Bigorre.
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0: 18h45, encore un quart d'heure avec l'ailier de la section paloise, Aaron Grandidier Canong, l'ailier international, monsieur, deux sélections à 15 cet été avec l'équipe de France. Alors, ça fait quoi, Aaron ?
2: C'est une fierté immense. C'est vraiment une fierté immense parce que je rentre aussi dans ce cercle un peu plus fermé d'international de rugby à 15 et de rugby à 7. Donc, franchement, c'était un moment magique et ça restera gravé à jamais.
0: Vous nous aviez dit, hein, à ce micro la saison dernière, que c'était votre objectif d'être international à 15. Bon ben voilà, c'est fait, premier match avec un essai en plus, voilà.
2: Deux,
0: j'en ai oublié un. Mais oui, c'est vrai, oui, deux, bien sûr. Il reste quoi sur votre to-do list de joueurs de rugby, alors ?
2: Qu'est-ce qu'il reste ? Ben, il reste d'avoir plus de matchs en équipe de France, forcément. Je pense que c'est toujours l'objectif de nous tous. Et après, le rêve, ce serait d'aller se gratter une place pour la Coupe du Monde 2027. Après, ça va être très difficile.
0: Vous avez une saison pour ça.
2: Voilà, exactement.
0: Ces premières sélections, effectivement, ces premiers essais, on a vu en direct à la télé votre émotion, forcément, et on l'a comprise aussi. Vous y avez repensé souvent, depuis, vous y repensez encore à ces moments où, bon, voilà, maintenant c'est fait, vous êtes passé
2: à autre
0: chose.
2: Bien sûr, c'est forcément maintenant, j'ai l'objectif principal qui est mon club. Là, je suis dans l'environnement de mon club, donc je pense beaucoup à ça. Mais quand je tombe sur des vidéos sur mon tel ou sur les réseaux, forcément, ça fait remonter les émotions directement parce que, comme je te dis, c'était vraiment un moment incroyable et tellement important pour moi que ouais, j'aime bien passer du temps à y penser aussi.
0: Le maillot, il est encadré quelque part, la petite casquette de Capé aussi ou...
2: Ouais, le maillot, il n'est pas encore encadré, mais c'est sur la to-do list, du coup. Et après, la cape, elle est à côté de la médaille d'or dans la bibliothèque du salon.
0: Ça fait joli, forcément, les deux l'un à côté de l'autre. Et donc, le niveau international, vous allez nous dire, comme les autres, tout va plus vite, ça tape plus fort, c'est encore clairement un niveau au-dessus de ce qu'on peut connaître en top 14 ou en Champions Cup, Aaron ?
2: Ouais, c'est exactement ça, ça va plus vite, ça tape plus fort et... ouais, c'était... Mais c'est drôle parce que sur le moment, tu penses pas forcément, mais c'est vraiment après que tu te dis, ah ouais, là, en fait, t'as les star players que de toute l'équipe. Moi, je me retrouvais jouer avec tous les grands joueurs du championnat. Donc, j'avais aussi un petit peu les étoiles dans les yeux, mais ouais, effectivement, en face, c'est costaud, quoi. C'est costaud, ça va vite, c'est cardio, c'est intense, c'est tout, quoi.
0: Toutes les stars et vos coéquipiers de la section paloise, parce que maintenant, il y a une petite colonie de Béarnais à chaque fois en équipe de France.
2: C'est ça, c'est super cool. C'est super cool et... Bon, cool, c'est pas vraiment le bon mot, je trouve. Mais c'est trop, trop bien d'avoir autant de nous là-bas et j'étais trop content de faire ma première à côté de mes coéquipiers de club.
0: Ils vous ont donné ils vous ont donné des conseils ou vous en avez demandé ou ça se fait tranquille?
2: Non, ils m'ont pas forcément donné de conseils. Ils m'ont juste dit, tu sais, le petit check d'avant match. Ils m'ont dit, régale-toi, amuse-toi bien, joue ton jeu, et puis voilà.
0: Et ça s'est passé finalement pour vous, pour le 15 de France. Il y a plus qu'un hein, maintenant. La suite en novembre, le tournoi, c'est pas les échéances qui vont manquer pour Aaron Grandidier-Canong. Peut-être en équipe de France, et en tout cas avant, d'ici là, avec la section paloise.
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0: Échéance dès ce week-end, l'Aviron Bayonnais, au Hameau pour la première à domicile de la saison. Bon voilà, c'était difficile de faire affiche plus motivante pour retrouver vos supporters, Aaron.
2: Exactement. Quoi de mieux pour le premier match de la saison à la maison, un derby au Hameau qui va être bouillantissime, j'en suis sûr. Et ça me manque. Donc j'espère être sur la feuille de match et si j'ai la chance d'y être, je vais vraiment savourer ces moments parce que jouer au Hameau, c'est un vrai, vrai régal. Donc voilà.
0: Face à un adversaire qui s'est imposé à domicile pour sa première journée. Là aussi, il va y avoir d'une certaine manière l'envie, le besoin de montrer au reste du top 14 que la section restée invaincue à domicile sur la saison régulière dernière veut repartir fort d'entrée sur son terrain.
2: Oui, bien sûr. Il y a aussi l'envie de juste rendre fier les Bernais qui vont être tous là derrière nous dans le stade et devant la télé. Et puis c'est confirmer la victoire de ce week-end. C'est tellement important de valider les victoires à l'extérieur par des victoires à domicile. Donc nous, forcément, c'est notre objectif et on va tout mettre en place pour le faire.
0: Gardez ce hameau invaincu. Vous l'avez fait la saison dernière, pardon de le redire à chaque fois, mais sur la phase régulière simplement, puisqu'il y a malheureusement eu ce barrage derrière. Qu'est-ce que ça a changé? Où est-ce que vous avez pris et gagné en assurance au fil des sorties à domicile? Ou comment vous avez vu évoluer cette série à domicile, Aaron?
2: Bon, en fait, il y a nous et notre confiance à nous, mais il y a aussi l'atmosphère qui est le hameau et comment ça, l'engouement, il a monté et monté pendant au fil de la saison. Et pour nous, je pense que les gens ils se rendent peut-être pas compte, mais ça nous booste vraiment. Et d'avoir un stade comme ça avec des supporters comme ça qui nous boostent comme ça tous les week-ends et que ça continue à monter au fil des matchs, bah pour nous c'est incroyable et ça nous donne vraiment envie de se mouiller pour le maillot et pour les supporters et de continuer à gagner quoi.
0: C'est pas juste quelque chose que oui vous dites pour nous faire plaisir. Depuis que vous êtes arrivé à Pau, vous avez senti cette atmosphère se transformer, en tout cas bien évoluer au Hameau.
2: Ouais, c'est sûr. Et vraiment, l'année dernière, c'était vraiment quelque chose d'incroyable. Mais toute la saison. Et en fait, on a toujours des matchs un peu clés où on le sent vraiment. Par exemple, moi, la première fois où je me suis dit waouh, c'était Toulouse.
0: Ouais.
2: Mais en fait, à la fin de la saison, on avait un paquet où tu te dis vraiment, c'est incroyable l'atmosphère ici et ça nous booste vraiment. Je dis pas ça pour faire plaisir aux gens, c'est vraiment le cas. C'est un régal de jouer au Hameau.
0: Ce public, il va forcément être aussi de plus en plus exigeant avec vous.
2: C'est ça.
0: Avec vous, section paloise, pas avec vous aussi, Aaron Grandidier-Canang, mais comment ne pas les décevoir finalement?
2: Comment pas les décevoir? Je sais pas si c'est la bonne question. Je pense que c'est un peu l'autre côté de la pièce. C'est forcément de gagner plus, ça les rend plus heureux, mais de gagner plus, ça leur rend plus exigeant avec nous. Et tant mieux, pourquoi pas? Ça nous booste, ça nous met de la bonne pression et puis ouais. Pardon, je suis désolé, j'ai oublié ta question.
0: Non, mais c'était comment le pas les décevoir. Et oui, vous dites qu'il faut répondre de toute façon.
2: Ouais, c'est ça. C'est moins une question de les décevoir, mais c'est juste de rester, de continuer à les rendre fiers. Et il y aura peut-être des pertes, il y aura des victoires, et c'est comme ça.
0: Une exigence, oui, qui est née du changement de statut de la section paloise. Vous êtes arrivé dans un club qui voulait s'inscrire parmi les grands de ce championnat. Vous êtes aujourd'hui dans un club qui est en train de le devenir. On va pas encore dire qui il est, mais qui est en train de le devenir. Ça aussi, vous le percevez d'une manière ou d'une autre?
2: Oui, tout à fait. Ça passe par, comme j'ai dit, l'ambiance du Hameau. Ça passe par notre manière de penser, mais aussi de dire les choses entre nous. Et en plus, avec des infrastructures énormes qui vont arriver, on a tout pour essayer de s'installer dans ce haut de championnat.
0: Et ça commencera par une victoire samedi, j'imagine, face à Bayonne. Il le faut.
2: Forcément.
0: Vous serez attendu. Il ne faudra pas décevoir, pour reprendre cette formule qui est la mienne, vos supporters. Merci beaucoup, Aaron Grandidier-Canang.
2: Avec plaisir, merci à vous.
0: D'être passé dans le Mag Rugby ce lundi soir, lancer la saison des Béarnais après cette première victoire à l'extérieur. On va le redire. Donc, une première réception qui vous attend samedi après-midi, 16h35. On rappelle la formule 1. Nous aussi, on va reprendre les bonnes habitudes sur ici Béarn Bigorre. Une heure d'avant-match dès 15h30. Et une heure d'après-match avec toutes les réactions. Vous serez peut-être appelé à venir en conférence de presse après-match et au micro d'ici Béarn Bigorre. Vous ou vos coéquipiers et le manager Sébastien Piccheroni sur ici Béarn Bigorre avec Hugo Bernajuzan et Sylvain Carrère pour m'accompagner. C'est la fin de ce Mag Rugby. Merci de l'avoir suivi avec nous. Podcast à retrouver quand vous voulez sur ici.fr.
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1: C'était Marc Lavoine et Patrick Fiori, occupés sur ici Béarn Bigorre à la fin du Mag Rugby. Mag qui revient demain soir entre 18h10 et 19h avec Hugo Bernajuzan et Sylvain Carrère.
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1: Je vous souhaite une très bonne soirée à l'écoute d'ici Béarn Bigorre. Il est 19h. Dans quelques minutes, on parlera musique, décibels avec Émilie Mazoyer, juste après le journal de 19h de Marine Logeny.
4: Des rassemblements devant tous les tribunaux de France et devant le ministère de la Justice à Paris. C'est en ce moment un mouvement initié, on s'en souvient, après la mort de la petite Liana dans le Gers. La proposition de loi intégrale contre les violences sexistes et sexuelles sera examinée dans l'hémicycle au mois d'octobre, mais les associations veulent maintenir la pression. Bonsoir Antoine Niffaut.
5: Bonsoir.
4: Vous êtes pour ici Gare Lozère, devant la cour d'appel de Nîmes, où les premiers manifestants, Antoine, arrivent à l'instant.
5: Des banderoles en main prêtes à être déployées. Des manifestants arrivent à l'instant devant cette cour d'appel. Premier rassemblement depuis juillet, premier aussi d'une longue série, me dit à l'instant la présidente de l'une de ces 6 associations gardoises à l'origine de cette mobilisation, déterminée à se faire entendre pour l'obtention de cette loi intégrale. Une pancarte est justement déployée sous mes yeux. Il y est inscrit ensemble. Pour la loi intégrale, détermination renforcée ici à Nîmes par le nombre de dossiers fantômes, ces plaintes qui n'ont pas été transmises au parquet, découvertes dans les commissariats, dans les brigades, 15 000 en France, 1275 rien que dans les cartons de cette cour d'appel en face de moi, devant laquelle des enceintes sont en train, je les vois, d'être installées pour faire entendre cette chanson devenue l'hymne de ces rassemblements. Celle de Suzanne, son titre « Je t'accuse ».
4: Merci beaucoup Antoine Niffaut, en direct devant la cour d'appel de Nîmes. Antoine Niffaut, ici Gare Lozère. Les buralistes en colère vont manifester toute la semaine dans 6 villes de France pour réclamer le gel de la fiscalité du tabac et avec en ligne de mire l'augmentation du prix des cigarettes au 1er janvier. Cette mobilisation, elle a débuté à Muret, aujourd'hui près de Toulouse. Demain, ils manifesteront à Givors, à Saverne, mercredi à Salon de Provence. Un grand rassemblement national est prévu. Lui en point d'orgue à Vernon dans l'heure vendredi, ville dans laquelle le Premier ministre Sébastien Lecornu est premier adjoint au maire. Ça n'est pas acceptable, réagit ce soir le maire de Paris Emmanuel Grégoire après la fermeture de la Tour Eiffel cet après-midi pour discrimination. Le personnel proteste contre la visite privée d'une délégation indienne samedi dernier, lors de laquelle les femmes auraient été mises à l'écart. Théo Renaudon, vous êtes sur place pour ici.
6: Oui, en fait, les salariés sont réunis depuis ce matin en assemblée générale, ce qui mécaniquement rend le monument inaccessible. Selon la CGT, l'émotion est montée tout le week-end après cette visite samedi d'une délégation de traditionnalistes hindous qui ont exigé la mise à l'écart des salariés femmes. Diane Davoine, référente contre les violences sexuelles et sexistes pour les salariés.
7: Au passage de cette délégation, on a demandé aux femmes de quitter leur poste de travail pour y placer des hommes. C'est quelque chose qui n'est absolument pas acceptable aujourd'hui pour les salariés. Donc c'est aussi une façon de marquer le coup et d'être reçu par la direction pour que ça ne se reproduise plus jamais.
6: La direction, dans un mail à ses employés ce matin, évoque une erreur. En attendant, les déçus, ce sont évidemment les touristes, extrêmement nombreux comme toujours. Beaucoup sont dégoûtés, comme ce Canadien venu de Vancouver avec sa femme.
8: C'est la seconde fois qu'on vient pour voir cette tour Eiffel. La dernière fois, c'était les routes qui étaient bloquées, on ne pouvait pas conduire. Et cette fois, c'est la tour qui est en grève. On ne remettra plus les pieds en France, je vous le dis.
6: Les salariés toujours réunis doivent décider maintenant d'une éventuelle grève ce soir et demain.
4: Théo Renaudon, ces conditions n'auraient pas dû être acceptées, reconnaît ce soir la société d'exploitation de la Tour Eiffel. Un nouveau record de température pour un mois de septembre, 40,3 degrés enregistré à Lavaur dans le Tarn hier. Température encore jamais atteinte en France à cette période de l'année. 6 départements du Sud sont en vigilance orange canicule jusqu'à demain matin. Les départements de la moitié nord n'échappent pas non plus aux fortes chaleurs. l'heure du tennis avec le dernier tricolore en lice à New York. Arthur Géa, 87e mondial, dispute à 22h30 heure française son premier huitième de finale en Grand Chelem. L'inattendu français originaire du Vaucluse fait la fierté de son village de Velleron. Philippe Armengol, le maire de la commune.
0: Alors c'est une grande fierté, la difficulté c'est que les matchs sont la nuit, donc c'est un peu difficile pour les retransmissions ou pour le suivi, mais en tout cas tout le monde suit au plus près, soit veille la nuit, soit se languit le lendemain matin pour voir ce qu'il a fait, donc en tout cas une belle communion derrière lui, hein. c'est impressionnant. Et on a prévu là de baptiser le tennis de Velleron à son nom. Donc, on attend juste son retour, qui on espère le plus tard possible, mais pour faire ça.
4: Début du huitième de finale à 22h30, heure française. Et puis le premier tirage de l'édition 2026 du Loto du Patrimoine, c'est ce soir à 20h30, la liste des 100 sites sélectionnés sur ici.fr.
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1: Et pour cette fin de journée, le soleil reste en place en Béarn et en Bigorre. Journée très largement ensoleillée, nous annonce Météo France. Toujours avec des températures qui sont fortes, qui ont baissé quand même, mais qui restent au-dessus des normales de saison. 26 à 28 degrés pour cette fin de journée. Dans la nuit, ces températures vont baisser pour atteindre des températures entre 18 et 20 degrés. Les premières tendances pour demain selon Météo France, c'est un temps couvert avec des températures...
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4: Salut à toutes, salut à tous et bienvenue sur votre radio ici, Décibel, le rendez-vous musical qui fait un petit peu durer votre week-end. Bah oui, en ce lundi soir, on s'est dit qu'on avait passé tellement de bons moments à La Ciotat pour le Ici Live Festival jeudi et vendredi. Et bah que ce soir, on allait rester encore un petit peu à La Ciotat en accueillant les artistes qui ont été nos têtes d'affiche samedi soir. Il y avait Benjamin Biolay. Benjamin Biolay qui sort cette semaine la réédition de son magnifique double album Bleu, l'Ultra Bleu. On en parlera avec lui tout à l'heure. Et puis autre tête d'affiche du Ici Live Festival à La Ciotat, c'est Marine.
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4: Qui a cassé Internet la semaine dernière en annonçant que son deuxième album était déjà prêt. Alors voilà, jolie double affiche ce soir dans Décibel. Benjamin Biolay et Marine, c'est parti. On démarre la soirée avec l'info du jour concernant George Michael, puisqu'on va pouvoir se faire une petite soirée ciné avec lui. Ça sera le 11 novembre partout en France. La diffusion pour la première fois d'images de concerts tournés en France les 30 et 31 mai 1988. Bah oui, ça remonte. Hein. C'était juste après que George ait quitté le duo Wham. Il faisait sa première tournée solo. Il cartonnait avec la chanson Faith et il montait sur scène en croisant les doigts pour que ça marche. Ça a marché, on le sait, il nous a quitté malheureusement bien trop tôt. Et ce film, George Michael, The Faith Tour, c'est un événement qui sera donc diffusé partout en France dans les cinémas le 11 novembre prochain. Réservez bien votre soirée.

0: Cause I gotta have faith. Et George Michael et son Faith, rendez-vous donc le 11 novembre pour George Michael au cinéma. Mais oh là là, quelque chose se passe à La Ciotat.
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0: Les amis, c'est Marine qui arrive. Oh là là, quelle joie, Marine arrive dans Décibels, ici sur le port vieux de La Ciotat. Alors elle est déjà venue dans l'émission, Marine, et puis on l'avait même vue, souvenez-vous, au mois de juin, nous offrir un Ici Live génial au Louvre-Lens. Bonsoir Marine, comment ça va? Alors on se fait des bisous collants parce qu'il fait une chaleur à La Ciotat, incroyable. Et là, vous vous demandez, mais que chantent les fans de Marine qui sont autour de moi? Eh bien, ils chantent la toute nouvelle chanson de Marine qui s'appelle Tricheur. Alors, je vous propose de la découvrir maintenant sur votre radio ici. Tricheur, la nouvelle chanson. Et après, on en parle avec Marine. Elle est notre invitée.

0: Elle vient de sortir, cette chanson de Marine, Tricheur, et le public la connaît déjà par cœur. Est-ce que vous validez, les amis?
1: Ouais.
0: Marine est l'invitée de Décibel. Alors, c'est génial quand on fait les émissions en direct, parce qu'évidemment, Marine est là avec ses fans. Mais m'entend-elle même, Marine, comment ça va? Mais oui. Alors, c'est des casques un peu piégeux. T'es pas obligée de le mettre. Prends juste ton micro, Marine. C'est bon? Ah, elle est trop, elle est plus maligne que moi, Marine.
2: J'ai oublié ta question, du coup.
0: Ma question, je ne l'avais pas encore posée.
2: Ah, okay.
0: Tout va bien. Non, juste là, en une petite minute, j'aimerais savoir le fait que cette chanson vienne à peine de sortir, Tricheur, et que t'aies déjà un public en face de toi qui la connaît par cœur, qui la reprend en cœur, qu'est-ce que ça te fait?
2: C'est vrai, c'était très surprenant, mais merci, c'est trop cool, ça fait plaisir.
0: Bon, et vous la validez, la chanson, alors?
1: Ouais.
0: Marine est ce soir sur la scène du Ici Live. À la Ciotat, ça va être un grand moment. C'est le deuxième concert que tu nous offres en très peu de temps. C'était vu en juin.
2: Oui,
0: on l'ouvre Lens.
2: On l'ouvre Lens, ouais, c'était trop bien. Ouais,
0: c'est ça. Moi, je veux bien qu'on se voit à chaque fois. On fait les quatre saisons ensemble. Hein.
2: Oui, d'accord.
0: Ah ouais, non, ce serait un grand bonheur. Alors, on va parler de cette nouvelle chanson, Tricheur. On va parler aussi du deuxième album qui, paraît-il, est déjà prêt.
2: Oui.
0: J'ai entendu une petite dame dire ça sur les réseaux sociaux. Alors, les amis, restez bien sur votre radio. Ici, Marine arrive.
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compositrice, interprète. Domi a 28 ans. Elle est originaire d'Aime-la-Plagne et partage sa vie entre Montréal et la Savoie. Elle vient de sortir son premier single, Tout oublié, une chanson pop très solaire, et prépare un album pour 2026.

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4: Marine sur les terres d'ici Provence, ici à La Ciotat. Marine est notre invitée ce soir, juste avant ce concert, sur une scène flottante. Est-ce que c'est une grande première?
0: Oui. Ah. J'avais déjà pris un bateau pour accéder à une scène, mais là c'est vraiment, la scène est dans l'eau, c'est une première.
4: La scène flottante, ça va être un grand moment. Ce soir, évidemment, tout le monde attend que tu chantes cette chanson, cette toute nouvelle qui vient de sortir, qui s'appelle Tricheur.
0: Ok. Ok, là je vais devoir la faire, je pense.
4: C'est obligatoire, Marine.
0: C'était pas prévu, mais bon.
4: Tricheur qui vient de sortir. Et puis les petits indices, les petits cailloux que tu sèmes sur ce deuxième album qui arrive, on peut les retrouver par exemple, peut-être, dans ta collab avec Yoa, Princesse K.O.
5: C'est tout.

0: dans ces trois chansons, on trouve des indices sur la couleur que tu as envie de donner à ton deuxième album qui donc est prêt, d'après tes dires, sur les réseaux sociaux.
1: Oui, c'est vrai qu'on peut trouver un indice dans chaque... Bon, avec Félix, du coup, c'est fait, entre guillemets, ce sera pas dans l'album, mais on peut s'attendre à d'autres collaborations, peut-être... D'autres duos.
0: Ouais.
1: Yoa, c'est vrai, c'est une artiste que j'aime depuis toujours et elle m'inspire beaucoup, même dans sa musique, dans son écriture, tout ça. Donc ça peut être une inspiration aussi, c'est vrai. Et puis Tricheur, bah forcément, ça annonce ouais. Même si tout sera pas sur ce thème, ça annonce en tout cas la couleur musicale, c'est vrai.
0: Alors évidemment, on est nombreuses et nombreux ici à vouloir le nom, prénom et numéro de téléphone du Tricheur, histoire de lui donner de nos nouvelles et puis de l'éviter.
1: Je n'en ai pas vraiment. Enfin, s'il y en avait qu'un, j'aimerais, mais il y en a plein, donc j'ai pas tous les prénoms ni tous les numéros de téléphone, malheureusement.
0: C'était la suite de ma question, c'était parce que nous, on a tous l'impression de le connaître un peu. Ouais,
1: c'est vrai,
0: Tricheur.
1: C'est le but, c'est vraiment, tout le monde en a connu un dans sa vie, d'ailleurs, que ce soit en amour, au travail, en amitié. Une trahison, ça arrive assez souvent, donc c'était le but de parler, surtout au-delà des tricheurs, aux gens qui ont vécu ça et de partager ça ensemble, quoi.
0: Et alors, justement, le fait de transformer une trahison, quelle qu'elle soit, en chanson, en art, et en plus de le partager avec tout le monde qui sait exactement quelle émotion tu parles, est-ce que du coup on se dit bon bah ça valait le coup de croiser la route d'un tricheur?
1: Oui, je sais pas, mais après c'est toujours le but de mes chansons, c'était déjà le cas avec Ma Faute, avec Cœur Maladroit, etc. Et pourtant à chaque fois je me dis pas forcément, enfin je me pose la question justement, mais est-ce que ça va parler à autant de monde? Peut-être que c'est pas si fréquent, et en fait c'est aussi en sortant le titre qu'on se rend compte qu'on vit un peu tous la même chose, c'est ça qui est marrant, et c'est le but, quoi, c'est que ce soit plus mon titre mais le titre de tout le monde.
0: Voilà, alors Tricheur, c'est un premier extrait. Est-ce que on a déjà une idée, même vague, on prend, hein, du planning de cette fin d'année par rapport à ton nouvel album?
1: Oui, pour moi aussi, c'est encore un peu vague, mais j'aimerais fin d'année, c'est sûr. Avant 2027.
0: 2027 Est-ce que c'est une bonne nouvelle, les gens?
1: Ouais. Je sais pas. Je sais. Ouais, bah pour Noël, ça devrait être bon, je pense.
0: Ah là là, j'adore l'idée.
1: Ouais, je sais. Bah, ce serait marrant. Mais après, c'est un peu. C'est double tranchant, quand même. Faut voir, je vais réfléchir.
2: Ça donne le temps de faire des cadeaux.
0: Alors, vous ferez votre interview après.
1: Pardon, je réponds en plus aux gens.
0: Non, mais j'aime bien. Parce que voilà, c'est très participatif, cette émission. On est en public, c'est bien normal, c'est ça, l'esprit. La Ciotat, ici Live Festival, ici Provence. Les artistes, oui, ils sont avec moi, mais ils sont surtout avec vous, n'est-ce pas?
3: Ah, bah voilà.
0: C'est ça. Marine, on va écouter Escroc, parce que c'est aussi une chanson qu'on aime beaucoup, de Cœur Maladroit. Celle-là aussi, finalement, elle est plus récente que les premières chansons, évidemment, de Cœur Maladroit. Ça aussi, ça permet de régler des choses, de dire.
1: Ben, ça, pour le coup, c'est vraiment un sentiment de. Je parle de moi avec moi-même, c'est le syndrome de l'imposteur, un peu. Donc, c'est vrai que quand on voit Escroc, on pourrait croire que comme Tricheur, ça parle de quelqu'un, mais en fait,
0: là, ça parle de toi.
1: Moi.
0: Mais est-ce que ça règle ça, justement, une partie, en tout cas, du syndrome de l'imposteur? Est-ce que ça calme l'âme?
1: Bof. Bah, en fait,
0: non, pas trop.
1: Tout ce que je vis déjà, ça m'aide un peu à le calmer. J'ai pas eu besoin du titre pour le calmer, mais après, c'est jamais réglé, je crois. C'est toute la vie que ça nous suit un peu, plus ou moins selon les périodes aussi, je pense.
0: C'est ça. Bon, bah, on espère que c'est pas trop violent en tout cas, parce que.
1: Non, ça va.
0: Vraiment, Marine n'est pas un escroc. Et on écoute Escroc dans Décibels, c'est parti.

0: maladroit. Bah oui, tube incontournable de Marine qui continue sa tournée hein, dès le 2 octobre. Niort, Châteauroux, Longjumeau, le Blanc-Ménil hier. En novembre à Annecy, Bourg-en-Bresse, Blois, Quimper, Châlons, en Champagne. Le 4 décembre à Aurillac, puis Grenoble, Boulogne-sur-Mer. Et puis il y a encore des dates aussi en 2027. Donc en fait, Marine, c'est assez rare. Ça arrive à très peu d'artistes. Tu seras en tournée quand tu sortiras ton deuxième album.
1: Oui, ça va s'enchaîner assez naturellement puisqu'on peut pas parler d'une deuxième tournée, mais oui. En tout cas les dates après la sortie de l'album seront considérées pour moi comme la tournée du deuxième album. Donc ça sera un peu un mélange de tout l'univers avec des chansons du premier, des chansons du deuxième.
0: C'est ça. Ça sera la fin et du début après, et le début de la suite.
1: Oui, c'est ça. Et puis après peut-être qu'on continuera encore plus loin que ce qui est déjà annoncé, on verra.
0: Faut qu'on parle de ce public génial, les filles, les garçons qui aiment Marine, le portent sur eux. Je vois qu'il y a des bandanas là dans le public, la team oui, Marine. Voilà, des t-shirts.
1: Le bandana, il me fait rire en fait.
0: Ah, le bandana Team Marine, il est magnifique. Bah ouais, avec la petite pomme, avec le cœur.
1: Moi, je pourrais le porter avec la pomme, mais je peux pas avoir écrit Team Marine, sinon c'est un peu
0: bizarre.
1: Narcissique quoi.
0: Le t-shirt, tu l'avais eu. Le t-shirt, voilà, il y a plein de choses. Il y a aussi plein de panneaux, etc. Est-ce que c'est important ça? Est-ce que tu as ton petit musée personnel où tu gardes justement tous ces témoignages?
1: Je garde. Tout est trop, je pense.
0: Parce faut acheter un studio.
1: Chez mes parents et tout, maintenant ma chambre, c'est plus une chambre. Je crois qu'il n'y a même plus de lit, c'est rempli que de ce que les gens me donnent. Je sais pas, je me vois. Bon, on sait jamais, peut-être. Déjà, il y a des cadeaux utiles dont je me sers. Et après, tout ce qui est pancarte, courrier et tout, je le garde. J'essaye de lire quand j'ai le temps, parfois de répondre. Et puis, je me dis plus tard, je voudrais le lire peut-être.
0: Ah oui, mais oui, évidemment. Non, c'est des belles preuves d'amour, en tout cas, je trouve. Et je vois aussi, c'est extrêmement multigénérationnel. Est-ce que ça, tu t'y attendais? Est-ce que ça te fait plaisir, ça?
1: Oui, ça me fait plaisir. Je ne sais pas si je m'y attendais, mais après, tu sais, il y a ce format Starac. Le public, il est très varié. C'est très familial, c'est très générationnel. Donc, forcément, quand on sort de la Starac, on a un public très varié.
0: Oui, mais là, regarde.
1: Et après, là, ça reste, quoi.
0: Ouais. Parce que là, tu viens de te faire un été de festival où il y a plein de gens qui t'ont découverte et qui n'avaient pas forcément regardé l'émission.
1: Oui, c'est vrai.
0: Et ce public-là aussi, il a très, très bien réagi. Et il était aussi très transgénérationnel, quoi.
1: Ouais.
0: C'est ça.
1: C'est trop bien.
0: Bah oui. Non, c'est une bonne. Très bonne chose. On parlait tout à l'heure des collabs, Yoa ou Félix Radu. Tu as pu rencontrer cet été sur les festivals des artistes?
1: Bah oui, plein, forcément, c'est l'occasion. Je pense à Adèle Castillon, par exemple, que j'avais jamais vue en vrai encore et que j'ai rencontrée. On a échangé, elle est trop sympa. Ouais, c'est ça qui est bien dans les festivals aussi, c'est de pouvoir rencontrer plein d'artistes, quoi.
0: C'est ça, exactement. Et peut-être lancer de nouvelles idées, de nouvelles collabs, de nouveaux projets.
1: Oui, c'est vrai.
0: C'est la vie. On écoute quelques notes de Tricheur. C'est la toute nouvelle chanson de Marine et elle est disponible.

0: toi. Merci beaucoup.
1: Merci, c'est
0: merci
1: trop gentil.
0: D'être venu nous voir dans Décibel. Merci pour ce concert ce soir sur notre scène flottante. Ça va être un grand moment et tout ça sera évidemment enregistré, filmé et vous pourrez tout découvrir sur les réseaux de ici. On le diffusera à l'antenne. Bonne route, Marie.
1: Merci.
0: À la prochaine pour le deuxième album.
1: Bien sûr.
0: Merci beaucoup. Merci Marine, merci, bonne route, bonne continuation et merci à vous Décibel. Continue évidemment sur votre radio ici et l'invité qui vient va vous faire très plaisir. Il s'agit de Benjamin Biolay.
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9: Et c'est Benjamin Biolay qui est avec nous. Bonsoir Benjamin.
10: Bonsoir.
9: Tête d'affiche du troisième soir du Ici Live Festival. Benjamin Biolay va jouer sur notre scène flottante. Benjamin, êtes-vous au courant de la jurisprudence batteur de Mathieu Chédid?
10: Oh là là.
9: Oui. Il a découvert sur scène qu'il avait le mal de mer pendant qu'il jouait le concert, et c'était très compliqué pour lui. Il est devenu tout vert.
10: Cyril Atef.
9: Non, un autre. Mais voilà, c'était un petit peu compliqué. C'était il y a quelques années, mais voilà.
10: Mais la il a découvert à la balance ou il a découvert le soir?
9: Non,
10: même.
9: Il a découvert le soir, vraiment en jouant. Et en fait, au bout de un quart d'heure, 20 minutes, il s'est senti pas bien. Il est devenu tout vert, et c'était le mal de mer.
10: Ah, ça peut arriver. Hein.
9: Alors, vous, ça va le bateau?
10: Normalement, oui. Hein. Non, c'est jamais.
9: Faut faire gaffe.
10: Ouais, si un batteur a le mal de mer, normalement. Vous voyez, c'est des pirates. Donc
9: c'est vrai. On va faire gaffe. Alors, Benjamin Biolay, la bonne nouvelle, c'est la sortie d'ici quelques jours de l'Ultra Bleu, réédition d'un album qu'on connaît par cœur et qu'on chante très fort et très faux, les amis.
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0: j'adore quand vous sortez les violons, mais on en a déjà parlé. Il y a un truc dont on n'a jamais parlé, Benjamin. Pourtant, on en a fait des interviews ensemble.
1: Il y a un truc dont on n'a jamais parlé, ouais. Ok.
0: Le rap.
1: Ah bah j'adore le rap, oui, bien sûr, mais c'est, vous savez, maintenant, c'est une musique qui a quoi, qui a 50 ans, le rap, c'est à peu près mon âge, donc
0: c'est
1: normal que... Je crois que n'importe qui de ma génération ne met pas le rap comme une musique à part des autres. Enfin, c'est, moi, dans mes playlists, il y a du rock, il y a du rap, il y a du folk, il y a de tout, quoi, c'est vraiment...
0: Pas un style à part, forcément, quoi.
1: Dans les années 90, quand j'étais petit, c'était vraiment un style à part. Il y avait Run DMC, Public Enemy, et des trucs comme ça, mais après, c'est devenu très... très mixé avec la pop, puisque aujourd'hui on appelle le rap, c'est pas du tout du rap, par exemple. Parce que les artistes urbains, la plupart, font pas du rap.
0: Oui, et c'est une espèce de variété un peu hybride.
1: C'est pas une espèce, c'est une variété
0: une
1: avec
0: variété.
1: Des autotunes, mais qu'on aime bien parfois, mais c'est pas du rap.
0: Exactement. Alors le rap et les rappeurs, pour celles et ceux qui s'interrogent sur Je suis QLF, chanson, la reprise de PNL qui est sur la réédition justement sur l'Ultra Bleu. Il faut savoir que voilà, les rappeurs chez Benjamin Biolay, il y en a depuis un moment. Moi, un de mes albums références pour ça, c'est Vengeance en 2012, où il y a Orelsan, avant qu'Orelsan soit la superstar de maintenant.
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0: Est-ce qu'en 2012, ça avait surpris ce mélange violet-rap?
1: Ouais, comme quand j'avais fait à l'époque un duo avec le 113 et tout, il y avait des gens qui étaient... Mais il y a toujours eu des gens qui sont très, très sectaires et qui supportent pas, en fait, qu'on se mélange avec les autres, quoi. Donc, ça a toujours surpris. Et pour ce qui est de la chanson de PNL, c'est vraiment une chanson, en vérité. Moi, je suis un gros fan de PNL, mais j'aurais pas repris une chanson comme ODD ou je sais pas quoi.
0: Oui.
1: Là, Je suis qui élève, c'est vraiment une chanson avec des accords de bossa formidables, des neuvièmes partout. J'ai pas eu l'impression de reprendre du rap.
0: Ouais.
1: Bah, oui, il y a une mélodie, même le débit est relativement lent, PNL, d'ailleurs, c'est pas du rap, c'est du cloud rap. C'est un nom bien à part. Ils ont créé un style à part.
0: Cloud, ça veut dire nuage, ouais, quelque côté un peu planant.
1: Totalement planant, ouais, avec des mélodies, des vocodeurs, des trucs, beaucoup de riser, mais très doux, enfin, des trucs comme ça, ouais.
0: Donc ça vous a marqué, Benjamin, mais il y a plein de gens qui vont découvrir cette chanson de PNL grâce à vous.
1: Oh,
0: alors voilà la version PNL, mais si.

0: Elle est tellement belle, cette reprise.
1: La chanson est magnifique, vraiment. C'est une chanson très bien composée, avec des harmonies incroyables, mélodies incroyables.
0: Vous savez s'ils ont entendu votre version?
1: Je crois, oui, on peut.
0: Parce qu'ils sont connus, ils sont connus pour pas être connus, justement, PNL, pour être très éloignés des médias. Moi, j'ai jamais pu leur mettre la main dessus. Ils ont donné très peu d'interviews.
1: Ouais, je crois que c'est leur façon de vivre.
0: Et même avec les artistes.
1: De faire de la musique, je peux pas le dire, du coup. Enfin, c'est quelque chose, c'est des gens qu'on éminemment respectables dans leur façon d'être absents.
0: Ouais. Ils sont pas là, PNL, mais c'est pas grave. Vous êtes là, Benjamin Violet, dans Décibel, et ça nous fait fort plaisir. L'Ultra Bleu sort vendredi, et dessus, il y a Écran Total, mon tube de l'été, qui non seulement m'a fait danser, mais m'a évité d'attraper des coups de soleil. Merci, Benjamin.
1: Ouais, c'est vrai qu'il n'y en a pas trop.

0: L'écran total version Benjamin Biolay. C'est sur l'Ultra Bleu, la réédition du Double Bleu, un album déjà culte, les amis. Mais alors l'Ultra Bleu, il y a 6 titres supplémentaires. On a parlé de la reprise de PNL, Je suis QLF, Écran total que vous venez d'entendre. Et puis il y aura Ton silence, Ailleurs, avec des... Ah, et dis donc, il y a Ton héritage.
1: Il y a une version de Ton héritage en live, en studio, qui est, je pense, la version qui me convient le mieux, enfin qui me plaît le plus.
0: La director's cut.
1: Un peu.
0: C'est ça. C'est comme tu voulais qu'elle soit, comme vous vouliez qu'elle soit. Pardon.
1: Et plus proche de...
0: Tutoie Benjamin, car j'ai très chaud.
1: Et plus proche de comme je l'ai composée, parce que c'est une chanson que j'ai composée à la guitare, en fait, pas au piano. Donc
0: là, voilà. À découvrir, ça sort vendredi, l'Ultra Bleu. Benjamin, j'ai pour vous un questionnaire de choix cornélien.
1: J'ai un cadeau, j'étais trop content.
0: J'ai un cadeau aussi, bien sûr. Qu'est-ce que je peux lui filer? Je n'ai rien.
1: Non, ah, j'ai si. Un sac ici, regarde.
0: Ah, un joli sac ici.
1: Voilà, je l'aime.
0: Voilà.
1: Bon, alors, questionnaire.
0: Si, mais si, Benjamin, il aime bien les bondueuseries.
1: Non,
0: j'ai un bracelet avec là. Les choix cornéliens, c'est parti. Benjamin, vous préférez remplacer au pied levé la tête d'affiche d'un festival métal ou d'un festival reggae?
1: Reggae, je peux.
0: Ok,
1: reggae. Faut que je chante ou pas?
0: Bah oui.
1: Bah non.
0: Faut remplacer la tête d'affiche.
1: Oh la vache.
0: Ouais.
1: Ah non, en métal, je peux hurler n'importe quoi peut-être. Mais ça, ils vont s'en rendre compte, hein. Faut pas.
0: Maintenant que vous avez fait les deux, vous préférez tourner acoustique ou électrique?
1: Non, j'aime tout, moi.
0: On choisit pas?
1: Ouais.
0: Ok, là, faut choisir. On vous coupe l'eau ou on vous coupe Internet?
1: Ben Internet, j'en ai rien à foutre. Ah. Mais faut que je le sache avant que j'ai le temps de mettre, télécharger les trucs qui sont sur un cloud. Non, mais j'ai ce qu'il faut pour écouter de la musique, voir des films.
0: Ouais, ça va.
1: Savoir qu'il y a des nouvelles dans le monde, il n'y a pas besoin d'Internet, il y en a. Donc,
0: c'est pas faux.
1: Et l'eau, j'avais de la vie.
0: Préférez le moment où vous commencez une chanson ou le moment où vous la terminez?
1: Non, je préfère le moment où vous la diffusez à la radio. C'est ça, le moment où ma chanson est finie, en fait. Quand. Pas forcément moi. Qui veut l'entendre, mais quand je sais que les gens vont l'entendre, pour moi, la chanson, elle est finie. Et le moment que je préfère, mais que je crains le plus, c'est la première fois sur scène d'une chanson.
0: Ah.
1: C'est très, on dirait, un petit truc très fragile. Quand on y repense, après, on se dit, c'est marrant, elle est beaucoup plus facile à jouer que je ne pensais. Et j'aime évidemment la fin du mixage, c'est très...
0: C'est un bon moment.
1: Ouais.
0: Préférez perdre une oreille ou deux doigts?
1: Une oreille, je crois.
0: Préférez rendre vos 6 victoires de la musique.
1: Non, on change.
0: Finalement.
1: Deux doigts.
0: C'est plus de guitare. Hein. Quoique,
1: ouais,
0: Django.
1: Django Reinhardt, ouais. Ouais. Après, c'est hyper prétentieux. Non, il y aura du clavier, on va dire la vérité. Ouais.
0: C'est ça. Vous préférez rendre vos 6 victoires de la musique.
1: Pourquoi faire?
0: Ou votre médaille de chevalier des arts et lettres?
1: Alors, déjà, je suis officier.
0: Officier, pardon.
1: Et ensuite, de très loin, officier.
0: Officier.
1: Ah ouais, maintenant, ça ne veut plus rien dire. Ils ont décoré tout le monde à l'arrache. Je connais des gens qui ne sont même pas artistes qui l'ont eu. Donc, non, du coup, je garde les victoires.
0: Bravo. Vous préférez faire revenir Gainsbourg ou Brassens?
1: Non, je ne peux pas aller. Il faut qu'ils reviennent tous les deux, main dans la main, sinon. Je la refuse net, la question. Vraiment.
0: Okay. Je reprends ma question et je termine. Avec le même nombre de spectateurs, vous préférez, Benjamin Biolay, faire un Stade de France ou 40 Olympia?
1: Alors, ni l'un ni l'autre, mais 40 équivalents de l'Olympia, oui.
0: 40 équivalents de l'Olympia,
1: oui.
0: Salle plus petite. Ce soir, ça va être bien, là. Vous allez être près du public.
1: Non, mais j'aime.
0: Intime.
1: Les salles dites petites, qui sont souvent des salles de 2000 ou 3000 places quand même, c'est quand même génial. Le Stade de France, moi, j'y pense même pas, je le ferai jamais, je sais. Et puis, c'est fait pour le sport, quoi. Enfin, je sais pas.
0: C'est ça, voilà. Quand vous passerez pro en foot?
1: Ouais, voilà. 72 ans, ouais.
0: Pourquoi pas? Il y a une ligue sans doute pour cet âge-là. Allez,
1: pour les yeux, bien sûr.
0: Restez sur votre radio ici, on est avec Benjamin Biolay, à tout de suite.
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3: Lola Baye, m'ennuyer. Quand...

Lola Baye est une chanteuse, autrice, compositrice qui mêle douceur, humour et spontanéité. Si vous avez pu la voir dans l'émission The Voice, ce qu'elle affectionne aujourd'hui, c'est sillonner le monde rural pour chanter dans les tout petits villages.

0: M'ennuyer, Lola Baye. Un coup de cœur, ici même.
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2: Ici live, La Ciotat, est troisième soir. C'est pour ça que je commence à bégayer un petit peu. Mais c'était un beau festival. En tout cas, merci, merci mille fois à l'équipe d'Ici Provence et à la ville de La Ciotat qui nous a merveilleusement accueillis et qui nous a permis de faire jouer nos artistes préférés sur la jolie scène flottante du Port-Vieux de La Ciotat. Benjamin Biolay, notre tête d'affiche ce soir. Benjamin, été de festival donc, mais ensuite vous enchaînez directement, vous repartez en tournée là déjà.
3: Oui, en gros, en octobre, à partir d'octobre, il y a une trentaine de dates jusqu'à la fin de l'année. Ouais, mais c'est bien de garder la dynamique, justement, des festivals qui, hormis le climat qui était infect, la canicule, etc., mais on s'est quand même éclaté, c'est hyper joyeux. C'était un peu l'été de tous les dangers, mais on a quand même réussi à s'amuser. Et c'est bien de garder, je trouve, la dynamique.
2: Et c'est inspirant de passer l'été à jouer et pas l'été à rien faire ?
3: Inspirant,
2: ben, je veux dire par exemple, il y a des artistes qui quand ils sont en tournée peuvent pas écrire une ligne de chanson, d'autres qui au contraire écrivent dans le bus ou même profitent des balances pour tester des trucs.
3: Moi, il m'arrive d'écrire en tournée, ouais, c'est quand même inspirant. Par contre, jamais je profiterai de la balance
2: pour tester des trucs.
3: L'enfer. Non,
2: ah, vous avez ce petit truc de timidité, vous testez pas devant les gens.
3: Oh non, il y a des gens de mon entourage proche qui ont découvert que j'étais chanteur. Mais c'est vrai, que j'écrivais des chansons, que j'étais pas que tromboniste, par exemple, à l'époque.
2: Ouais, c'est vrai. Ah, donc il y a un vrai truc de la pudeur, de la trouille.
3: Non, c'est un jardin secret, et longtemps il est resté secret, du coup. Ouais.
2: D'accord. Bon, bah là, en tout cas, maintenant,
3: on
2: le sait. C'est plus très secret. Benjamin Biolay, l'album Le Double Bleu, donc, qui ressort. Alors, ça, c'est un truc très cool avec Benjamin. C'est que si vous aviez déjà acheté son album bleu, évidemment, vous vous dites, bon, bah là, il y a une réédition, faut que je rachète l'album. Il est pas comme ça, Benjamin. Il vous a fait l'ultra bleu aussi, à part les 6 chansons supplémentaires.
3: C'est normal, je l'avais déjà fait par le passé.
2: Oui, c'est vrai.
3: C'est la moindre des choses.
2: Donc, il y a.
3: C'est pas aux gens de payer les errements des maisons de disques.
2: Donc, il y a la version triple album, le double album plus les nouvelles chansons, mais il y a aussi, voilà, la version EP ultra bleu qui est absolument magnifique et qui existe en vinyle. Et ça fait extrêmement plaisir. Et puis c'est l'occasion de remettre en avant des belles chansons de l'Ultra Bleu, comme Mauvais Garçon.

0: Effectivement, si vous n'aviez pas écouté l'album, vous êtes peut-être étonné. Vous vous dites quoi ? Ces deux chansons sont sur le même disque. Ouais, c'était l'idée. Hein. C'était une dualité.
1: Il y avait une phase plus électrique et une phase plus acoustique. Et il y avait la deuxième phase, c'était quasiment faite à Rio de Janeiro. Donc c'est à Teneur Brésil, ça s'entend en général.
0: Ouais. Et il y a cette dualité-là dans le concert aussi, ou bien est-ce que les tournées ont été justement pensées ?
1: Non, justement, les tournées ont été pensées pour pas que le concert soit trop hybride.
0: Ouais. Donc là, par exemple, ce soir, à La Ciotat, on branche la guitare ou pas ?
1: Beaucoup.
0: On branche beaucoup. Et pareil pour la tournée d'octobre.
1: Il y aura un petit moment acoustique dans la tournée d'octobre dans les salles. Mais on va plutôt brancher les guitares.
0: Je crois que ça nous va. Merci beaucoup,
1: merci
0: Benjamin.
1: Beaucoup,
0: merci d'être venu nous voir.
1: Bravo. Avec plaisir, merci.
0: On écoute Avant de tomber, car on l'a dit tout à l'heure. Quand Benjamin sort les violons, on s'incline, on chante, parfois très fort et très faux. Mais il ne nous en veut jamais.

0: Y a-t-il une chose plus douce en ce bas monde que la voix de Benjamin Biolay? Écoutez, je ne sais pas, mais en tout cas, c'était un bonheur de l'avoir dans l'émission, de réécouter cette merveille juste avant de tomber. Et vous annoncez donc que dès le 1er octobre, vous allez pouvoir voir Benjamin Biolay en concert absolument partout en France. Ça attaque le 1er octobre à Rouen au 106 jusqu'au 17 décembre au Summum de Grenoble. Rendez-vous pour les Parisiens au Zénith le 6 novembre et le 5 aussi. Bah oui, on peut faire les deux dates.
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0: Ah oui, et en ce lundi soir, on n'oublie pas notre chanson anniversaire. Une chanteuse qui s'appelle Gloria Gaynor et qui fête ses 83 ans aujourd'hui, qui accompagne nos meilleures victoires au foot, évidemment, avec sa chanson I Will Survive, absolument indissociable de la victoire des Bleus. 3-0 contre le Brésil en 1998, on connaît nos classiques. Mais voilà, Gloria Gaynor, son tout premier tube, eh ben, c'était en 1975. Et c'était pas I Will Survive, non, c'était une reprise des Jackson 5, une merveille de chanson, un vrai bonbon qu'on va partager ensemble ce soir parce qu'on s'aime, non, les amis? Allez, Never Can Say Goodbye, c'est parti, bon anniversaire, Gloria Gaynor.

0: dire au revoir, Gloria Gaynor. Nous, on lui dit bon anniversaire et à vous. Bah oui, on dit au revoir, mais pour ce soir, simplement. Oui, Décibel, c'est terminé. Merci à l'équipe de l'émission. Il y avait ce soir Pierre Ramet, Juliette Delperrou, Bertrand Montandon, Iris Guitoni et Mélodie Chaïb. N'oubliez pas que Décibel, c'est tous les soirs. Donc demain, on sera en direct avec Joey Tempest, le chanteur du groupe Europe. Ça va être la régalade. Et puis, puisque nous quittons ce soir La Ciotat, un grand merci à la ville de La Ciotat, à l'office de tourisme de La Ciotat et puis aux équipes d'ici Provence pour leur accueil, leur talent et leur beauté stellaire. Merci les amis, bisous.
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0: Et à 20h, les amis, il est l'heure de retrouver Éric Bastien. 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
4: Bonsoir tout le monde, très bon début de semaine, bienvenue sur Ici, j'espère que vous avez passé une bonne journée, bon, que tout va bien, que la rentrée s'est bien passée aussi, hein. C'était il y a quelques jours pour chacun d'entre nous, de bonnes ondes, de bonnes initiatives, de bonnes énergies. Voilà ce qu'on va vivre ensemble d'ici 21h avec Benoît Prospero qui nous ouvrira sa revue des merveilles pour vous offrir le meilleur de notre planète. Robin Berdeau partira à votre rencontre et vous donnera la parole sur un sujet d'actualité, sur les portables que l'on ne peut plus utiliser au lycée. On en parlera. Et puis, on s'intéressera à l'entrepreneuriat avec Catherine Quicandon d'ici quelques minutes. Mais chaque soir, dans Il n'y a pas que Paris dans la vie, c'est un invité, une invitée qui nous emmène en balade, découvrir son parcours, sa vie singulière, c'est ce qu'elle est. Mon invité est actrice, comédienne, romancière. Son roman Peau à peau, consacré à la maternité, est sorti il n'y a pas si longtemps que ça chez Albin Michel. Depuis quelques jours à peine, elle est à l'affiche au Théâtre de l'Œuvre à Paris, d'une pièce de Michael Sadler-Hitchcock et Marie-Rose. Et puis, dans quelques jours, elle sera aussi au Théâtre de Paris, dans Ubu Roi d'Alfred Jarry. Je reçois ce soir Mélanie Page. Quelle rentrée! Bonsoir Mélanie Page.
5: Bonsoir.
4: Vous vous reposez un petit peu quand même l'été pour attaquer une rentrée aussi.
5: Je me suis reposée au mois d'août. Oui.
4: C'est vrai que là, la rentrée est extrêmement chargée. C'est toujours comme ça avec vous, dynamique, intense, boulimique de vie.
5: Quand on me propose des beaux projets, je ne peux pas dire non. Et il se trouve que là, ça s'est un peu télescopé et que les deux se faisaient en même temps à Paris. Donc, on a trouvé la solution de mettre ça à deux horaires différents. Et comme les deux théâtres sont assez proches physiquement, je vais gambader prestement entre les deux.
4: Alors, on en parlera quand même s'il n'y a pas que Paris dans la vie. Paris fait forcément partie de votre vie. Je vous remercie en tous les cas de prendre le temps ce soir. Effectivement, c'est vrai que c'est une balade qui, va permet de retracer aussi votre existence. Si vous fermez les yeux un instant, que vous imaginez la carte de France, on a tous l'image de cet hexagone. Pas forcément Paris, parce que vous y êtes. Quel est le premier endroit comme ça qui vous vient à l'esprit, Mélanie Page?
5: Alors là, tout de suite, je dirais plutôt la Vendée. Parce que j'y ai passé.
4: Vous pouvez rouvrir les yeux. Hein.
5: Oui, ah ben... les gens ne l'ont pas vu. Vous n'êtes pas obligé de le souligner. Ah, mais moi, je suis bonne élève. Hein. On me dit fermez les yeux, je ferme les yeux.
4: Mais je vous dis que vous pouvez les rouvrir.
5: Ah ben voilà, je les ai rouverts. Oui, parce que j'y ai passé vraiment beaucoup de mes étés, pas que l'été d'ailleurs, de 9-10 ans à mes 18 ans, et que j'ai énormément de souvenirs là-bas, évidemment. Donc oui, la côte atlantique et la Vendée, précisément.
4: On reparlera peut-être de la Vendée tout à l'heure. Vous êtes française, mais pas seulement. Je vais rappeler que votre papa anglais, maman australienne, ils sont rencontrés en France ou pas, vos parents?
5: Oui, à Paris, je suis désolée.
4: Mais c'est pas grave.
5: Ils se sont rencontrés à Paris parce qu'ils, tous les deux, sont venus de leur pays avec un peu des rêves, une idée justement du Paris bohème où on échange aux terrasses des cafés, où on parle littérature, enfin voilà. Donc, ils se sont rencontrés en donnant des cours d'anglais pour les adultes. Et voilà, ils sont tombés amoureux, ils ont fait deux filles, dont moi.
4: Ils sont nés, respectivement.
5: Oui, lui en Angleterre et elle en Australie.
4: Quelle image ils avaient de la France? Vous avez déjà l'occasion de parler de ça?
5: Oui, alors une image assez idéalisée, en fait. Même si, pour eux, cet idéal était plutôt vrai, puisqu'ils se sont installés là. Ma mère était venue que pour le week-end, au départ. Elle faisait un tour d'Europe. Elle a tellement adoré la France et Paris qu'elle s'est installée plus longtemps. Et puis, elle a rencontré mon père, et voilà. Mais vraiment, j'ai été élevée dans une adoration de la France. culturelle, esthétique. Et j'ai un peu été élevée comme une touriste en France, en fait, même si je suis née ici.
4: C'est joliment dit, je trouve. Alors, vous avez grandi à Paris ou vous étiez dans quel quartier? Vous vous souvenez?
5: Dans le 15e.
4: 15e arrondissement, donc pas très loin, on va dire.
5: Mais vraiment, en face d'ici.
4: Et... Du côté des Tours de Bourbonnais.
5: Ouais, c'est ça. Mais vraiment.
4: C'est votre enfance.
5: Oui, vraiment. Pas très loin.
4: 200 mètres. Hein, pour ceux qui ne sont pas parisiens, c'est à côté.
5: Donc, pareil, dans le 15e, oui, ça a été jusqu'à mes 22 ans, ça a été mon quartier.
4: Du coup, scolarité ici, l'école ici, le collège ici, le lycée dans le 15e.
5: Alors, collège-lycée, un peu plus compliqué, parce que je faisais de la danse beaucoup, donc j'ai été en horaire aménagé.
4: D'accord.
5: Donc, j'étais à l'école des enfants du spectacle dans le 5e.
4: Okay. Ah oui, c'est pas à côté.
5: Et après, j'étais au lycée Racine à Saint-Lazare.
4: Alors, je vais quitter un instant Paris. Vous avez parlé d'avoir été un peu élevé finalement comme une touriste. Et ce tourisme, vous l'avez fait avec vos parents parce qu'il y a quelque chose de très important quand vous étiez plus jeune, c'est le camping-car.
5: Ah oui. Ah, on a sillonné alors l'Europe pour le coup, la France aussi, bien sûr, en camping-car Orange, Volkswagen.
4: Ah, je vois très bien.
5: J'ai peut-être pas le droit de dire une marque, sinon faut dire
4: c'est
5: Audi
4: fait, mais c'est pas grave. Renault.
5: Et Nissan.
4: C'est
5: voilà. Fait. Et vraiment l'image d'Épinal, des babacool en camping-car Orange.
4: Alors vous alliez plutôt en Suisse, vous l'avez dit, en Allemagne, en Italie, c'est ça.
5: Voilà, ouais. On a fait le tour de l'Europe, mais comme on y allait relativement lentement, on traversait aussi la France pour y aller.
4: Est-ce qu'il y a un lieu comme ça? Ou des villes, des régions que vous avez découvert, vous vous souvenez, enfant.
5: Je me souviens qu'on est passé par le sud de la France. Alors, mes parents n'aimaient pas trop. Pour le coup, ils adoraient la côte atlantique. Ils n'étaient pas très méditerranéens. Je me souviens que pour eux, c'était pas la vraie mer, quoi. C'était pas déchaîné. C'était pas. Et je me souviens avoir mangé un pan bagna. Ça devait être vers Nice ou un truc comme ça. Et mes parents disaient, oh, puis en plus, c'est plein d'huile. Enfin, il y avait un truc comme ça où ils aimaient pas trop la Méditerranée. Moi, j'ai appris à la connaître plus tard et à l'adorer aussi.
4: Du coup, c'est comme ça que vous découvrez la France, en fait, hein, que vous baladez.
5: Mais les campings, c'est extraordinaire. Hein.
4: Enfin, moi, j'ai jamais vécu ça. Donc,
5: Pour un enfant, c'est vraiment génial. C'est l'aventure.
4: L'exotisme.
5: Vraiment. Et puis, alors, avec mes parents, c'était vraiment l'aventure. C'est-à-dire que c'était pas planifié. On avait la carte Michelin déployée avec mon père qui faisait le copilote. Et on allait à un camping presque au hasard. Si on aimait bien, on y restait plus longtemps. Si on aimait pas, on repartait le lendemain. Ouais. Et puis, en fait, en camping, on se fait tout le temps des copains. Parce qu'il y a des enfants qui sont là et qui, pareil, cherchent à jouer avec les voisins.
4: C'est dur parce que c'est des copains d'une journée ou trois jours.
5: C'est vrai.
4: C'est pas facile, ça, parce qu'on s'attache vite.
5: Oui, on s'attache et en même temps, ça permet d'avoir une espèce de vie sociale un peu immédiate où on s'ouvre un peu à l'extérieur. J'ai vraiment adoré ça. Puis en plus, on partait en famille. Je partais avec mes cousins anglais, souvent, qui venaient avec nous.
4: C'est vrai que vous avez cette image, vous l'avez évoquée. C'est votre maman qui conduisait.
5: Oui.
4: C'est votre papa qui avait la carte Michelin. Ça sent bon, la carte Michelin. On a tous souvenir d'un papa ou d'une maman avec la carte Michelin.
5: Et alors, lui, il l'engueulait, que lui, il savait pas conduire. Mais alors, c'était. Mais tu l'as encore. Enfin, c'était en anglais, donc je voulais pas. Je vous le fais Puis alors, il y avait aussi des mots un peu fleuris. Et tu l'as encore loupé la sortie. Enfin, c'était vraiment des scènes de film. Moi, j'ai vécu.
4: Et vous dites, c'est ça. C'était comme dans un film, parce que vous avez vécu cette enfance.
5: Ouais, vraiment.
4: Avec ce camping-car. On va continuer de se balader parce qu'il n'y a pas que le camping-car. Juste une question. Vous n'avez pas reproduit ça avec vos enfants, le camping-car.
5: Franchement, j'aurais aimé. Après, le problème, entre guillemets, c'est qu'avec mon mari, c'était pas.
4: C'est plus compliqué.
5: On peut pas faire, tout ce qu'on pourrait faire avec.
4: En dehors de France, peut-être.
5: En dehors de France, quoi qu'il y a beaucoup de touristes français quand on va en Europe à l'étranger, mais moi, j'aurais vraiment adoré. Ouais. Je pense que mes enfants auraient adoré aussi.
4: Pour ceux qui l'ignorent, c'est Nagui, le mari de Mélanie Page. Qu'est-ce qu'il y a sous vos pieds?
5: Qu'est-ce qu'il y a sous mes pieds?
4: C'est une bonne question, je vous l'accorde. Je vous demande ça, je ne vous laisse pas répondre parce que les propos à four, on va s'intéresser à la revue des merveilles. Benoît Prospero qui passe en revue donc les merveilles de notre planète. Et il est temps aujourd'hui, ce soir, de regarder sous nos pieds.
6: Est-ce que quand vous marchez dans la rue, il vous arrive de penser un seul instant à ce qui se trouve sous vos pieds? Nous voici grâce à Ici Gare Lozère avec Constance Hélissé du syndicat mixte des Gorges du Gardon. Alors, il y a quoi en vrai sous nos pieds?
7: Alors, sous nos pieds, il y a un monde invisible et fascinant qui est le sol.
6: Ça a l'air simple dit comme ça, mais ça veut dire quoi? Il y a un monde.
7: Il faut savoir que un seul gramme de sol contient des millions de bactéries, des kilomètres de filaments de champignons, des acariens, des collemboles, ce sont des microscopiques gerbilles, et évidemment des vers de terre. C'est ce qu'on appelle la vie du sol.
6: Et quelle vie, mes amis! Le monde qui se trouve sous nos pieds est encore plus extraordinaire que celui qui se trouve sur Terre. Et comment ça marche?
7: Donc il faut voir ça comme une usine avec plein d'employés qui ont des rôles très différents et très variés, mais qui sont indispensables pour arriver au produit final, qui est la libération des nutriments pour la plante.
6: Et ça veut dire quand même que dans le sol, il y a des êtres vivants qui nous offrent ce que nous appelons ni plus ni moins que la fertilité, grâce à laquelle nous vivons. Et donc, par exemple, qui vit dans le sol ou sur le sol?
7: Par exemple, les bousiers qui vont venir rouler les différentes crottes des animaux à la surface du sol pour pouvoir ensuite les y déposer. On va retrouver certaines catégories de vers de terre qui font des allers-retours entre la surface et la profondeur pour venir enfouir toutes les feuilles, toutes les restes, tout le couvert végétal qui s'appelle l'humus lorsqu'on se balade dans une forêt. Ensuite, la matière se fait attaquée, entre guillemets, parce qu'elle se fait manger par d'autres espèces qui se relayent. Donc ça va être des arthropodes, des collemboles. On retrouve aussi des mini-scorpions dans le sol.
6: Et finalement, le résultat, c'est quoi donc?
7: Tous ces animaux-là vont avoir un rôle précis, vont venir soit dégrader la matière physiquement, soit la dégrader chimiquement, pour qu'ensuite puissent être libérées les différentes molécules, que sont l'azote, le phosphore ou le potassium, pour les cultures.
6: Et ben voilà. Et simplement pour finir, sachez que la formation d'un sol d'environ 1 mètre à 1 mètre 50 peut demander 10 000 à 100 000 ans. Et écoutez bien, il y a plus d'êtres vivants dans une seule poignée de terre que d'humains sur la planète. Et ça, c'est une merveille. Merci Sigard Lozère et Constance Elissé du syndicat mixte des Gorges du Gardon, le site gorgesdugardon.fr.
4: Merci beaucoup Benoît Prospero, et sachez aussi que mettre les mains dans la terre rend heureux. Et vous arrive de jardiner, Mélanie Pache?
5: Moi, ce que je fais, mais quand les gens ne me regardent pas, sinon ils me prennent pour une folle, c'est prendre les arbres dans mes bras.
4: Ouais.
5: Vraiment, alors j'adore la nature en règle générale, et je crois beaucoup à l'énergie qui émane des arbres, et donc je leur fais des câlins. Oh.
4: Ces bonnes énergies que vous avez prises un petit peu partout en France et qui vont vous inspirer pour différentes choses, notamment je sais qu'Antibes, on en parlera tout à l'heure, c'est aussi un lieu qui a compté pour le théâtre, mais qui a aussi lancé l'inspiration de votre livre Peau à peau chez Albin Michel.
5: Oui.
4: Mélanie Page est votre invitée ce soir jusqu'à 21h.
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4: Et Michel Jonas qui peut-être viendra un soir prochain dans cette émission avec Joueur de Blues sur ICI.

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2: Exactement, et c'est vrai que depuis 20h, on traverse la France ce soir avec mon invité, la comédienne, romancière Mélanie Page, à l'affiche depuis le 3 septembre, donc depuis quelques jours, de Hitchcock et Marie-Rose. C'est à Paris, aux côtés d'Éric Prat, entre autres, mise en scène Christophe Lidon au Théâtre de l'Œuvre à 19h. C'est pour ça qu'elle est là aujourd'hui lundi, elle ne joue pas. Et c'est également le dimanche à 17h30. Elle sera aussi au Théâtre de Paris dans un autre spectacle, Uburon, un mois de septembre chargé, d'autant que vous y fêtez votre anniversaire.
3: Ah oui.
2: Du 29.
3: C'est vrai. Mais je crois que le 29 tombe un mardi cette année. Et du coup, je ne serai pas sur scène.
2: Alors moi, j'ai envie de savoir, puisqu'on parle des lieux, est-ce que vous avez des souvenirs d'anniversaires particuliers dans des endroits en dehors de Paris? Vous en avez vécu sans doute plein à Paris, puisque oui. Vous avez grandi dans la capitale. Il y a un des anniversaires particuliers dans ce pays où, qui vous ont marqué?
3: Oui, un anniversaire à Londres.
2: Alors, c'est pas en France, là, pour le coup.
3: Oui, c'est vrai.
2: Mais on connaît vos origines.
3: C'est un peu ma France agrandie. Ouais.
2: Les anniversaires, Mélanie Page, c'est en petit comité, c'est en grand comité, c'est intime, c'est
3: pas très... Ça dépend. Souvent, quand même, on se retrouve entre potes. Hein.
2: Ouais.
3: On aime bien, dans notre famille, on aime bien marquer les anniversaires, bien les fêter, et c'est surtout une bonne occasion de se retrouver, d'échanger.
2: Alors, c'est marrant, vous parlez de famille, évidemment, vous avez fondé une famille, mais quand vous étiez avec vos parents, il n'y avait pas forcément beaucoup de famille en France, vous n'aviez pas beaucoup de monde.
3: Non, carrément pas même, il y avait ma sœur et mes parents.
2: Et aujourd'hui, il y a un peu plus de monde.
3: Il y a plus de monde dans la famille que j'ai formée, en fait.
2: Ouais, voilà. Bien sûr.
3: Il y a mes enfants, mon mari, mais sinon, non, j'ai pas vraiment de famille en France, c'est vrai.
2: C'était votre tante, hein, qui était la sœur de votre mère, qui habitait effectivement à Londres,
3: oui.
2: Et votre papa, c'était le nord de l'Angleterre, hein, plutôt,
3: oui.
2: La famille.
3: C'est ça.
2: Alors, on va continuer de se balader avec vous. À l'âge de 8-9 ans, votre maman, elle achète un bout de terrain, donc en Vendée.
3: Oui.
2: Voilà pourquoi vous nous avez parlé de la Vendée tout à l'heure. Pourquoi ils investissent en Vendée?
3: En fait, dans un camping.
2: Ah.
3: Mais du coup, dans un camping
2: donc
3: où
2: un
3: on s'installe. Voilà, un emplacement.
2: Okay. Ouais.
3: Avec un mobilhome.
2: Wow.
3: Donc là, on montait en grade quand même au niveau du camping. Et elle a eu un coup de cœur pour cet endroit, cette plage en fait. Surtout, ma mère était australienne, donc elle était elle adorait la mer et très sensible aux grandes plages. Celle-là est absolument sublime, la plage des Dunes à Matignolles-sur-Mer. Et donc, elle a vu la plage et elle s'est dit, oui, moi je me vois bien venir ici tous les étés. Et donc, elle a acheté un terrain là et on y est allé à Pâques l'été, enfin dès qu'on pouvait. Et j'y ai passé vraiment beaucoup de temps. Et alors, quand on allait à la plage, on y allait vraiment avec... C'était un peu le camping, mais avec la glacière, la famille avec les parasols, les machins. Et on se posait, on y restait toute la journée. Et d'ailleurs, les phrases de mes parents, c'était souvent... Mais tu vois, à l'heure du déjeuner, ils partent tous.
2: Mmh.
3: On a la plage pour nous, c'est justement à ce moment-là qu'il faut y être.
2: Ouais.
3: Donc, on déjeunait là-bas.
2: Elle est là.
3: Oh là là.
2: Ça, c'est votre plage, Mélanie.
3: Oh,
2: elle avait un nom particulier, votre plage, non?
3: La plage des Dunes.
2: La plage des Dunes, voilà. Parce que vous avez parlé de Bretignolles-sur-Mer aussi.
3: Oui, c'est ça. Bah, c'est à Bretignolles. Ouais.
2: Vous vous souvenez, Bretignolles-sur-Mer, la Parée, c'est un lac, ça? Le lac de la Parée qui n'est pas très loin.
3: Oui, ça ne doit pas être très loin, oui. Et nous, on allait aussi manger des crêpes à Saint-Gilles-Croix-de-Vie.
2: Ah, bah, c'est pas très loin, oui.
3: C'est pas très loin. Et puis, il y a les Sables d'Olonne aussi.
2: Alors, parlez-moi des Sables d'Olonne. Quelle image vous vient comme ça quand on parle des Sables d'Olonne?
3: Une très, très grande plage.
2: C'est vrai.
3: Et...
2: C'est pas la plus grande baie, hein.
3: Non,
2: la
3: mais
2: Boule,
3: c'est
2: déjà beaucoup.
3: Oui,
2: lourd,
3: c'est vrai, c'est vrai. Mais pour moi, enfant, c'était vraiment interminable. Et puis, alors, ce qui est génial avec l'océan Atlantique, enfin, il y a des gens qui n'aiment pas ça, mais c'est les grandes marées. Quand la marée est basse, il faut marcher, mais...
2: Ouais, on compterait à peu près 50 minutes du bord pour aller jusqu'à l'eau,
3: exactement,
2: quoi, c'est ça.
3: C'est ça. Ouais. Et encore, quand on est dans l'eau, il faut encore marcher longtemps avant de pouvoir nager. Mais moi, j'adorais. Et puis alors, on faisait des châteaux de sable dans tout ce sable humide. Puis je me souviens, mon petit cousin anglais, qui était vraiment petit, hein, genre 2 ans, il avait fait, une crotte dans le sable.
2: Ah oui, on en parlait tout à l'heure.
3: Voilà, en fait, on n'avait pas eu le temps de le... C'était tellement loin, il a eu envie, comme un petit... Et du coup, on s'est dit... Oh là, on va l'enterrer.
2: Ouais.
3: Ça avait la même couleur que le sable mouillé. Ça m'a marqué parce que j'étais enfant. Enfin bref, voilà. Je sais pas pourquoi je vous raconte ça.
2: Bah, je sais pas, mais envie. On salue la
3: on
2: personne
3: salue
2: à qui ça appartenait.
3: Mon cousin
2: oui,
3: Dennis.
2: On va pas le citer. Oui, voilà.
3: Oh, il est en Angleterre, c'est vrai.
2: Mais on nous écoute avec ici.fr. C'est jusqu'en Angleterre.
3: Je lui dirai d'écouter. Alors ça lui
2: plaisir.
3: Fera plaisir.
2: Alors on parle de la côte atlantique. Vous découvrez le plaisir du surf. Mais du surf allongé.
3: Oui, voilà. C'est-à-dire le bodyboard, comme on dit. On s'allonge, on prend. Et alors, je faisais donc avec ma mère, on était là, on attendait un peu les vagues et là. Et on pouvait faire ça, mais parce que en fait, moi maintenant, je dois vous avouer que avec le temps, l'eau fraîche, j'ai un petit peu de mal. Mais
2: c'est parce que vous avez une maison familiale en Méditerranée.
3: C'est C'est ça,
2: sud,
3: je me suis du coup habituée à l'eau un petit peu. Voilà. Et là-bas, ça passait rarement les vents. Et en fait, ce qui fait qu'on supporte ces températures-là, je pense que c'est les vagues, justement. Ouais. Le fait que ça bouge, qu'on est en mouvement tout le temps et il y a un côté hyper revigorant. Moi, je sais que je pouvais y rester hyper longtemps.
2: Le fait que ça bouge et que ce soit en mouvement, est-ce que ça vous ressemble pas un peu, ça?
3: Peut-être.
2: Non, mais c'est vrai. La côte atlantique, on vient de l'évoquer, les grandes marées basses, donc j'imagine aussi qu'il y a des odeurs hein, comme
3: oui.
2: ça qui reviennent voilà, de marées. C'est 10 minutes hein, pour effectivement rejoindre l'eau. L'île d'Olonne, je vous donne des noms comme ça, ça vous parle ou pas? J'ai noté Talmont-Saint-Hilaire.
3: Ah, aussi, oui, j'y suis passée, mais je dois avouer qu'on y allait. C'est pas là où on allait le plus souvent, ouais. mais oui, je connais.
2: Alors Saint-Gilles-Croix-de-Vie, vous l'avez évoqué.
3: Ah, oui.
2: C'est vrai que c'est sauvage, il y a des falaises, c'est particulier. Hein.
3: Mais moi j'adore, et d'ailleurs j'adorais y aller aussi en hors saison. Quand il y avait le vent qui nous fouettait le visage, qu'on avait un gros pull, qu'on sentait les embruns, même quand il pleuvait, puis on prenait les vélos, on bravait les intempéries. J'ai des très bons souvenirs aussi de la côte atlantique hors saison. Parce qu'en fait, on ne s'ennuie jamais. Il y a toujours la nature est tellement forte, elle est tellement puissante qu'on se sent toujours un peu juste invité. Voilà, on n'est pas chez nous, on est chez elle.
2: Ouais, c'est vrai.
3: Et c'est beau à toutes les saisons.
2: Ben surtout que la nature, voilà, c'est quelque chose d'important. Vous l'avez dit tout à l'heure, vous avez évoqué le fait que vous avez bien embrassé les
3: arbres. Ben oui.
2: Donc, ce sont les premiers lieux importants d'ailleurs, parce que je crois que vous y avez même été seul juste avant vos 18 ans. C'est aussi un lieu, la Vendée, où vous êtes retrouvé. Je dis pas isolé, mais un peu.
3: Oui, c'est vrai. Ben, quand j'y repense, moi, j'aurais jamais laissé mes enfants. C'est là le côté très 68ard de mes parents, mais j'avais 16 ans, je crois, et je suis allée toute seule, hors saison d'ailleurs, en octobre, passer des vacances dans le mobilhome. Alors j'avais des potes là-bas qui habitaient là-bas, parce qu'à force d'y aller tous les ans, pour le coup, à la différence du camping à travers l'Europe, j'ai vraiment fait des amis, on va dire, que j'ai gardés pendant des années.
2: Ouais.
3: Mais c'est vrai que je dormais seule dans un camping où il n'y avait vraiment pas grand monde, il aurait pu m'arriver n'importe quoi, mais bon, je
2: Vous
3: l'ai
2: êtes
3: fait.
2: Là, c'est que tout va bien.
3: Mais oui, voilà, tout s'est bien passé.
2: Il y a des endroits en France où vous avez retrouvé ces sensations, justement, d'enfance, d'adolescence, en Vendée, d'autres lieux en France, alors peut-être au bord de mer, ça peut être la Normandie, la Bretagne, j'en sais rien.
3: Ouais.
2: Vous avez retrouvé un peu ça, quoi.
3: Alors, ma mère a acheté une maison en Normandie, mais alors j'avais 17 ans, je crois, donc c'est un tout petit peu plus tard, qu'elle a entièrement retapée.
2: Où ça?
3: Vers Bernay.
2: Ok.
3: Ouais.
2: C'est un peu les terres, là, hein, du coup.
3: Oui. Ah oui, c'était pas au bord de la mer. Ouais. Et à Pont-Audemer, pour être.
2: Je vois très bien.
3: Voilà. Et donc, j'y suis allée beaucoup parce qu'elle a vraiment tout refait toute seule. Et puis elle a beaucoup jardiné, et donc j'ai fait le torchis. Enfin, on a vraiment tout refait comme on faisait dans les maisons normandes. La Normandie aussi me procure
2: ça vous parle.
3: Oui, ça me parle.
2: Ça tombe bien qu'on parle de l'eau, on parle beaucoup d'eau là, avec la côte atlantique, avec la Normandie. Mélanie Page, les bonnes initiatives en France, l'eau en bouteille ou l'eau du robinet ou l'autre source, régulièrement on est alerté par la qualité de l'eau en France. Alors comment être sûr que celle qu'on boit est bonne pour notre santé? C'est Catherine Quicandon qui a eu une idée pour vous, écoutez.
4: À Castelnau-Rivière-Basse, à mi-chemin entre Tarbes et Mont-de-Marsan et à 50 km de Pau, on aime boire de l'eau.
5: Qu'est-ce qu'il boit lui, Francis?
6: Lui, de l'eau, de la flotte. Ça, on peut dire que ça m'énerve, avec tous ces microbes qui traînent dans les tuyaux.
4: Eh bien, justement, ne vous énervez plus. Marine Aymar a une solution. Elle s'appelle Okyo et c'est une fontaine filtrante gravitaire. C'est-à-dire que c'est la gravité qui fait le travail, pas d'électricité.
7: On va mettre l'eau en haut et l'eau va passer à travers un composant filtrant, une cartouche en céramique qui filtre l'eau à 0,2 microns. Et on récupère l'eau filtrée en bas, grâce à un petit robinet.
4: Ce qui est quand même plus pratique. Une des spécificités d'Okyo, c'est qu'elle n'est pas en inox comme beaucoup d'autres fontaines, mais en matériaux naturels et minéraux, c'est-à-dire en faïence, en grès, en céramique, pas un gramme de plastique. La production se fait certes au Portugal, mais à la main dans des ateliers familiaux. Vous l'avez compris, c'est une fontaine de qualité, qui donc coûte un certain prix à partir de 389 euros.
7: Ah quand même. Allez.
4: À cela, il faut rajouter la cartouche à renouveler une fois par an. Alors certains vont se demander pourquoi filtrer l'eau? Eh bien parce que malheureusement l'eau que l'on boit n'est pas pure, loin de là d'ailleurs.
7: Oui, potable en France bien sûr, mais potable ne veut pas dire exempte de polluants chimiques. Et on se rend compte que de plus en plus dans l'eau du robinet, il y a tout un tas d'invités qu'on trouve, et que en effet, bon, en boire en petite quantité, c'est pas vraiment un problème. Le problème, c'est d'en consommer tous les jours. Il y a une longue liste de polluants, voilà.
4: Dehors, les virus, bactéries, chlore, métaux lourds, pesticides, herbicides, nitrates, nitrites, PFAS et autres résidus médicamenteux. Okyo vous promet une filtration à 99% des polluants, c'est la classe. En plus, la céramique de la fontaine est imprégnée d'ions d'argent qui assure la stérilisation permanente du système de filtration. Plus d'infos sur fontaine-okyo.com, O-K-Y-O. Merci à Ici Berne Bigorre pour cette idée qui coule de source. Ici, ça entreprend Okyo, une fontaine filtrante gravitaire pour de l'eau et rien que de l'eau en Haute-Pyrénées et ailleurs.
2: Merci beaucoup Catherine Quiquendon, et ça marche aussi avec de l'eau de pluie, de l'eau de rivière. Vous aimez vous baigner dans les rivières ou dans de l'eau fraîche? Bah, pas trop, m'a dit tout à l'heure Mélanie Page.
3: Ouais, j'aime bien les lacs.
2: Ah
3: oui. C'est un lac comme ça, clair.
2: Juste avant d'écouter un peu de musique, il y a un lac comme ça en France qui vous parle.
3: Non, c'était en Suisse le dernier où je me suis.
2: Ah non, faites pas.
3: Oh là là,
2: Annecy par exemple.
3: Oui, ah bah j'y suis déjà allée, je me suis pas baignée en revanche.
2: Demain,
3: mais il est sublime en revanche, vraiment.
2: Mais bien sûr.
3: Ah ouais.
2: Mélanie Page est votre invitée ce soir sur votre radio. Ici, elle est à l'affiche au théâtre de l'Œuvre depuis quelques jours de Hitchcock. Et Marie-Rose, on parlera de son rôle, de cette pièce de théâtre en cette rentrée chargée pour notre invitée. Elle est avec vous jusqu'à 21h.
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2: Et 100% nouveauté avec Teddy Swims sur Ici.

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17: Chaque soir, durant une heure, on sillonne vos villes, vos villages, vos régions. Depuis 20h, on a parlé de la Normandie, on a parlé de la Vendée. Vous avez dit, mais tiens, mais moi j'habite ici. Ah bon, Mélanie Page est passée par là. Eh oui,

0: pas, j'ai notre invitée. Elle a vécu, elle a grandi un petit peu partout, elle a beaucoup voyagé. Son roman Peau à peau chez Albin Michel est toujours en librairie autour de la maternité. Sa pièce Hitchcock et Marie-Rose, dont nous parlerons dans un instant, est à l'affiche du Théâtre de l'Œuvre. Et puis dans quelques jours aussi, Hugues Roy, autre pièce au Théâtre de Paris. Mais, il n'y a pas que Paris dans la vie. Vous étiez où le 7 août dernier?
1: Ah, j'étais à Ramatuelle.
0: Bien, bravo, bonne mémoire, exactement, il y a pile un mois.
1: Oui.
0: Puisque je parle de théâtre et on évoquera votre rentrée à Paris, c'est tout dernier, effectivement, Ramatuelle, c'est parce que j'ai envie de vous emmener dans un autre lieu, et donc à Ramatuelle.
1: Oui. J'adore ce festival.
0: Ouais.
1: C'est vraiment le... j'aime tous les festivals de France, hein, mais celui-là, il a une place particulière dans mon cœur.
0: Pourquoi?
1: Déjà, c'est la quatrième fois que j'y jouais, et puis même quand j'y joue pas, j'y vais en tant que spectatrice. Déjà parce qu'il est, l'endroit est absolument sublime, ce théâtre de verdure, voilà. Et puis qu'il est organisé par une femme délicieuse qui s'appelle Jacqueline Franjou et Michel Boujna qui est avec elle. Le public est génial. Enfin, c'est toujours un moment de bonheur intense de jouer là-bas. Et souvent on joue nos dernières parce qu'on arrive un peu en queue de tournée. Et donc là, on a joué la dernière de Je m'appelle Georges et vous. Donc il y a aussi cette émotion particulière de vivre une dernière. Et quand on la vit là-bas et qu'on se prend tous les coussins rouges.
0: Oui, c'est ça, c'est la particularité d'Armatuelle, c'est qu'on jette les coussins rouges quand on a aimé le spectacle sur les comédiens.
1: Oui. Et puis on se les prend vraiment, puis comme on a la lumière, on les voit arriver à la dernière minute.
0: En plus,
1: ah oui, puis ils sont un peu fermes, on va dire. Mais ça donne des très belles images. Parfois on se le prend un peu dans l'œil. Mais ouais, un grand bonheur.
0: On reparlera du Var avant la fin de cette émission parce que c'est aussi un département forcément qui compte pour vous. Dans votre métier de comédienne, d'actrice, vous avez forcément tourné. En dehors de Paris.
1: Oui.
0: Vous avez des souvenirs comme ça, je ne sais pas, qui vous
1: viennent. Oui, mon premier tournage, c'était avec Francis Perrin, c'était une fiction pour France 2, je crois. Et on était vers le Mans. Et j'avais adoré. C'était le fait que, j'avais 17 ans, premier tournage. On était en province. Et ce qui est génial quand on tourne en province, c'est que on est tous à l'hôtel, donc c'est comme une petite colonie, quoi.
0: Bien sûr.
1: Donc on est tous ensemble tout le temps. Et franchement, il y a tellement de belles régions en France. Là, le week-end dernier, j'étais en Touraine pour un salon du livre. Et c'est tellement sublime. C'était en pleine forêt. Ça s'appelle la forêt des livres.
0: Et vous avez embrassé des arbres?
1: Alors oui.
0: Elle le dit, elle le fait.
1: J'ai vu un trop bel arbre, vraiment un très très grand vieux, et je l'ai pris dans les bras. Mais je n'ai pas fait que ça. J'ai aussi dédicacé mon livre.
0: Bah, bien sûr.
1: Mais il y a tellement de belles régions en France à visiter, et à chaque fois je me dis faut que je revienne ici avec mes enfants. Franchement, rien qu'en France, on peut. Enfin, il y a tout. Il y a tous les reliefs, l'océan, les mers, les montagnes.
0: Vous parliez de forêt. Je me souviens des disparus de la forêt. Noir.
1: Oui.
0: Il y a 3-4 ans.
1: C'était vers Strasbourg.
0: Ben voilà, j'allais vous demander, vous étiez médecin légiste.
1: Exactement. Qu'est-ce qu'on a eu froid? Mais alors, qu'est-ce que c'est beau?
0: C'est l'Alsace. Hein.
1: Ah,
0: ça
1: mon
0: dépend
1: Dieu.
0: De quelle période.
1: C'était l'hiver.
0: Ah bah oui.
1: On s'est pris une tempête de neige en plus. Et Strasbourg, c'est vraiment l'une des plus belles villes de France. C'est sublime, vraiment. Mais effectivement, il ne faut pas avoir peur du froid. Bon. Voilà.
0: Vous avez fait le marché de Noël?
1: Oui, c'était à ce moment-là. C'était en décembre.
0: Ah, ça sent bon la cannelle.
1: Oh là là, c'est beau. Les gens sont sympas. On mange la choucroute, enfin moi la choucroute végé, mais bon. Je garde un très bon souvenir. Alors là, on était encore en forêt. Et un très bon souvenir, à part que j'ai jamais eu aussi froid de ma vie, honnêtement.
0: Ouais.
1: Parce que quand on tourne, on n'a pas les grosses bottes, enfin on est en costume de tournage, quoi. Donc on n'est pas forcément armé contre.
0: Des fois, vous pouvez tourner l'hiver et c'est censé se passer au printemps.
1: Oui,
0: hein.
1: Bon, là, comme on était sous la neige, on n'a pas joué le printemps, j'ai eu tellement froid que j'arrivais à peine à articuler. On a dû refaire en post-synchro, tellement les mots ne sortaient pas, mais c'est vraiment sublime. Ouais.
0: Vous avez découvert Nantes, vous avez découvert Toulouse.
1: Oui, j'adore Nantes.
0: Et Orléans, vous y avez passé 15 jours.
1: Oui, j'y ai passé 15 jours parce que je jouais au Cadeau d'Orléans, et d'ailleurs, on va reprendre Hitchcock et Marie-Rose à Orléans la première quinzaine d'avril. Donc je vais y retourner 2027.
0: Bien sûr.
1: Je vais y retourner avec grand plaisir, déjà parce que cette pièce me tient particulièrement à cœur, et que j'adore le théâtre. théâtre du Cadeau, c'est un bonheur avec un public, mais génial. Et Corléans est une ville extrêmement agréable. Je sais que j'arrête pas de dire que tout est beau, mais honnêtement, en France...
0: Le Loiret, c'est la Sologne aussi.
1: C'est beau.
0: Le Serre, les forêts, là, vous avez les forêts.
1: Et puis les gens sont très sympathiques aussi à Orléans. En règle générale, les gens sont quand même beaucoup plus sympathiques qu'à Paris, je suis désolée. J'adore Paris.
0: Il n'y a pas que Paris dans la
1: J'adore Paris, mais les gens sont souvent plus sympathiques quand on sort de la capitale.
0: J'ai promis d'en parler, c'est Antibes. Voilà aussi un autre lieu. On se balade vraiment un peu partout qui est déterminant pour vous. Le théâtre, c'est Antea, c'est ça le nom. Alors vous y êtes resté aussi pas mal de temps.
1: Justement pour
0: Ce qui
1: Uburoi.
0: Ne nous tue pas.
1: J'ai joué Ce qui ne nous tue pas pendant une semaine. C'était mon seul en scène, mis en scène par Nicolas Briançon. Et en fait, c'est en jouant ce spectacle que j'ai réalisé que je devais écrire.
0: C'est un lieu déterminant pour vous.
1: Ah oui, vraiment, c'est sur scène que j'ai pris que la décision s'est imposée, voilà, et que je me suis débloquée et que j'ai commencé à écrire. Donc j'aurais toujours une tendresse pour ce théâtre qui est dirigé par Daniel Benoît, qui est le metteur en scène d'Uburoi, l'autre pièce que je vais jouer au Théâtre de Paris. Et on a aussi joué Uburoi pendant tout le mois de mars cette année, la version qu'on reprend à partir du 16.
0: C'était la rentrée il y a quelques jours, vous avez des enfants, certains qui sont grands, vous avez forcément entendu parler de cette histoire de téléphone portable, Mélanie Page, interdit toute la journée dans les lycées.
1: C'est très bien.
0: Vous avez un lycéen, vous ?
1: J'ai un collégien.
0: Vous avez un collégien.
1: Oui.
0: Alors, en pratique, comment occuper les lycéens pendant les pauses, s'ils n'ont plus le droit de sortir leur téléphone ? La réponse peut paraître évidente, mais pour une génération qui n'est pas forcément comme la nôtre, Mélanie, mais qui a toujours connu cet objet.
1: Non, mais je sais, c'est l'enfer.
0: Ça l'est beaucoup moins. Écoutez Robin Bernot avec Vassila Guitoun.
2: Et si l'on remplaçait les smartphones dans les cours de récré par des tables de ping-pong ?
3: Ça évite que des personnes soient trop isolées, restent derrière leur téléphone.
2: Aujourd'hui en France, d'après une étude du Crédoc, environ 98% des 12 à 17 ans possèdent un téléphone portable, un objet devenu indispensable, entre autres pour les lycéens, comme le constate Mathieu Pommiès, proviseur au lycée L'Argentais à Bayonne. Il répond à Vassila Guitoun.
4: Ils arrivent dans l'établissement régulièrement, ils attendent que la sonnerie sonne pour rentrer, comme ça ils peuvent téléphoner à l'extérieur. Pour les lycéens, dès que la sonnerie sonne entre midi et deux heures, ils sont regroupés au foyer, ils sont tous ensemble et pour autant ils sont tous sur leur portable. Et des jeunes, comme vous et moi, quoi, je crois que ce rapport au portable, c'est le souci des jeunes, c'est le souci de nous tous aussi, vu les heures qu'on passe dessus. Donc voilà, je crois que c'est une question à regarder en face quand même.
2: Alors pour cette rentrée, la mesure sur le papier est assez clair.
4: Dès qu'ils rentrent dans l'enceinte de l'établissement, on a inscrit dans le règlement que le portable devra être éteint et rangé dans le sac et qu'ils ne pourront pas l'utiliser.
2: Mais en pratique, le proviseur l'avoue, les premières semaines s'annoncent compliquées. Alors, il a voulu, avec les élèves, trouver une solution qui va peut-être vous étonner.
4: On a installé des tables de ping-pong, on a essayé de renforcer nos activités entre midi et deux heures, mais on souhaite pouvoir le faire aussi avec eux, c'est-à-dire qu'ils soient décideurs
1: de ce qu'ils vont faire de leur temps libre.
4: Exactement.
2: Des tables de ping-pong, donc pour remplacer l'usage du téléphone dans les cours de récré. Ici à Bayonne, ça marche, mais vous, qu'en pensez-vous ? Je me suis installé en terrasse pour vous poser la question et je suis tombé sur ces deux amis.
5: Marie.
6: Hugo.
2: Du tennis de table pour éviter d'être sur son téléphone. Qu'en dites-vous ? On commence avec Hugo.
6: Non mais c'est très bien parce que ça permet une interaction avec les autres élèves. Tu peux affronter des élèves que tu connais pas, tisser des liens, parler en réel. Moi je suis complètement pour. Même des baby-foot. Mettez des trucs pour que les élèves puissent vivre des choses ensemble.
2: Marie, elle aussi abonde dans ce sens.
5: Il faut peut-être que ça soit animé par quelqu'un pour les pousser au début à aller jouer, mais pourquoi pas.
2: Et en réalité, on peut peut-être même aller encore un peu plus loin.
6: Après, ça te permet d'ouvrir un peu le spectre et les élèves entre eux peuvent aussi proposer après d'autres choses.
2: Aujourd'hui, blâmer les élèves d'être constamment sur leur smartphone n'est sans doute pas la solution, mais leur montrer qu'il existe d'autres façons de se retrouver, de créer du collectif, ça peut marcher.
0: Ici, ça marche et on vous le prouve et on en parle d'ailleurs chaque jour avec Romain Bernon en vous donnant la parole. Vous avez réagi très spontanément, Mélanie Page, quand j'ai lancé le sujet, quand j'ai dit il n'y a plus de téléphone portable, ils sont interdits et vous avez dit, c'est très bien.
1: Ah oui, mais c'est l'enfer pour les parents, pour cette génération de parents. Les écrans, c'est un monstre à cinq têtes. C'est-à-dire qu'on a beau mettre des règles, se dire on va être hyper strict, c'est plus fort que nous. Ça gagne, même si on se dit non, le portable, ça reste en bas, c'est jamais dans la chambre, jamais le soir. En fait, quoi qu'il arrive, même s'ils ont pas le droit d'être sur les réseaux, je sais pas, ça arrive quand même dans leur vie. Et c'est une drogue, hein. Donc déjà que pour les adultes, c'est difficile de combattre cette drogue, mais pour les enfants et les ados, c'est l'enfer.
0: Alors qu'un coucher de soleil, c'est bien plus joli.
1: Mais, bien sûr, mais je leur apprends ça. D'ailleurs, ils aiment les couchers de soleil. Mais alors c'est
0: dans... Ah bah oui, moi je me balade. Hein.
1: Oui, alors ça va être dans notre maison, dans le Var.
0: D'accord.
1: Pour rester dans le Var.
0: Pour vous, c'est les plus beaux couchers de soleil.
1: Ah,
0: d'accord, c'est une réponse.
1: Ah oui, voilà. C'est sorti du cœur. C'est sorti du cœur.
0: Allez, on ira dans le Var dans un instant, parce que c'est aussi un ancrage très important pour vous et vos enfants, hein, d'ailleurs.
1: Oui.
0: Mélanie Page, votre invitée ce soir, encore quelques minutes. Il n'y a pas que Paris dans la vie. Vous voyez, hein, on n'a pas beaucoup parlé de Paris, hein, finalement, un
1: c'est
0: petit
1: vrai.
0: Peu, mais on s'est beaucoup, beaucoup baladé. Et on a encore des endroits à découvrir avec vous sur ICI.
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0: Et pourtant, on part de Paris avec Julien Doré, mais on va très loin. Ça va nous permettre de nous évader un petit peu dans l'océan Indien, direction les Seychelles sur ICI.

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2: Avec mon invité, votre invité, Mélanie Page, du théâtre, du cinéma, de la télévision, un livre, deux pièces à l'affiche en cette rentrée au Théâtre de l'Œuvre et au Théâtre de Paris. Mélanie Page qui se raconte encore quelques minutes dans Il n'y a pas que Paris dans la vie. On va aller un petit peu dans le sud, Avignon. Ça, c'est une ville importante qui compte pour vous. On n'a pas parlé.
3: C'est vrai. Bah, le Festival d'Avignon, quoi.
2: Vous l'avez fait quatre fois, je crois.
3: Je l'ai fait avec quatre pièces, mais trois fois, parce qu'il y a eu une année où j'en avais deux. Alors déjà, la ville est quand même sublime. Je sais, je trouve beaucoup de villes françaises sublimes, mais le Palais des Papes,
2: La place de l'Horloge.
3: Et puis la place des Corsins. Non, et puis le côté très historique, quoi. Moi, j'aime bien quand c'est chargé. Et là, Avignon, c'est vraiment très chargé. Les vieilles pierres. Moi, la chaleur ne me dérange pas. Pas trop, je sais que c'est compliqué pour certaines personnes à Avignon pour ça, mais surtout pendant le festival, ça foisonne. Il y a soit des passionnés de théâtre qui viennent pour voir des spectacles, soit des gens qui font ce métier. Donc finalement, dans les rues, on croise que des passionnés, donc c'est génial.
2: Moi, j'ai vécu à Avignon. Découvrez aussi Avignon en dehors du festival. Je vous dis, vous qui nous écoutez, il y a aussi des petits marchés très sympas à Noël avec des Santons de Provence qui sont très agréables. Et puis c'est aussi encore une autre ambiance, le Luberon.
3: Ah oui, c'est hyper beau. Alors pareil, il fait quand même très chaud l'été, mais c'est le sud-est, quoi. Il y a ce truc où on entend les cigales. Et là, tout de suite, on est en vacances. Enfin, non, pas pour c'est les chanceux qui habitent là-bas, mais pour moi, c'est les vacances.
2: Alors, pas très loin d'Avignon, du Luberon, il y a la Provence, la région PACA, enfin, ça en fait partie, les Bouches-du-Rhône, et puis le Var, voilà. Alors, le Var, ça, c'est un département qui compte à bien des égards, parce que vous y avez une maison, familiale. Oui. C'est une maison importante, parce que c'est là que vous avez vu grandir vos enfants aussi.
3: Oui, c'est là que j'ai rencontré mon mari.
2: C'était où ?
3: Je l'ai rencontré chez lui, en fait. Je sais, c'est particulier, mais j'accompagnais quelqu'un qui l'avait invité.
2: Oui, j'allais vous demander.
3: Et voilà. Et donc, je me suis retrouvée chez lui, on s'est rencontrés là. Et donc, déjà, forcément, c'est emprunt de ça, de notre rencontre. Et puis après, on y a passé beaucoup de temps. Et puis, on a vu grandir nos enfants là-bas. C'est là-bas qu'ils ont appris à nager, à faire du vélo. Et puis, il y a tellement de bonnes ondes, tellement d'amour.
2: Enfin, voilà. Moi, je trouve ça génial. Alors, dans le Var, on s'arrête où ? On va où ? À Port-Grimaud, à Sainte-Maxime ? Qu'est-ce que vous avez envie de me parler de quel endroit qui
3: Je connais bien Ramatuelle, je connais Saint-Tropez. Alors, Saint-Tropez, j'y ai travaillé d'abord dans un premier temps.
2: Quand ?
3: Dans Sous le soleil, une série.
2: Oui,
3: voilà, donc j'y ai travaillé pendant un an.
2: J'ai cru que c'était genre un petit boulot.
3: Non. En fait, alors, je sais qu'il n'y a pas beaucoup de comédiens qui sont dans ma position, mais je n'ai jamais fait un autre travail que comédienne.
2: C'est génial.
3: Bah, parce que j'ai commencé à 16 ans et demi. Et j'ai eu la chance de pouvoir en vivre tout de suite. Le seul autre travail que j'ai fait, c'est plus récent, c'est d'écrire. Ouais. Voilà. Mais je tournais là-bas et puis après j'ai rencontré mon mari là-bas et puis voilà quoi.
2: Je vais quitter le Var, on l'a bien compris, cet attachement. J'imagine que vous y retournez régulièrement, vous y passez des petits bouts d'été et que dès que l'occasion vous permet. Des gros bouts d'été de vous échapper là-bas, vous y allez. Mais alors, on va aller jusque dans le 13, on va aller à Marseille et puis on va aller prendre un ferry, puis on va aller en Corse.
3: Oh, j'adore.
2: Je sais. Je vous y emmène pas par hasard.
3: C'est tellement beau. C'est-à-dire qu'il y a des plages de Corse où c'est aussi beau, voire plus beau que Bora Bora. Il n'y a pas besoin de.
2: À ce point-là.
3: Ah, mais vraiment.
2: Vous avez une plage ?
3: Ah non, j'ai pas de nom de plage en revanche en tête.
2: Santa Giulia.
3: Peut-être.
2: Ouais, très belle celle-là.
3: Je retiens déjà rarement les noms en règle générale, mais mais j'ai des images. Alors ça, j'en ai plein et des criques, des petits endroits où il n'y a pas forcément beaucoup de monde, même en été. Ce qui est quand même rare, parce qu'il y a tellement d'endroits en Corse qui sont sublimes que, bah, du coup, en fait, ça partage, quoi. Les gens peuvent aller un peu partout et pas se retrouver agglutinés sur la seule belle plage de la région. Ouais. Et c'est, au-delà des plages, tout est beau en Corse parce qu'il y a un côté encore très brut, très nature, justement. Ils ont quand même su préserver leur nature.
2: Et vous pourriez vivre en Corse, par exemple?
3: Alors, oui, il y a pire endroit pour vivre. Après, je dois avouer que je suis, enfin, tant que je travaille, j'ai besoin d'être
2: l'heure
3: à Paris.
2: De Paris en avion, en c'est fait, pas bon pour le bilan carbone.
3: Bah non, bah oui, c'est ça. Ouais. Si on fait beaucoup d'allers-retours, mais alors si l'avion ne polluait pas du tout. Et que t'es voilà à panneau solaire, oui, je pourrais faire 3 jours en Corse par semaine et être le reste de la semaine à Paris et faire des allers-retours tout le temps.
2: Est-ce que vous êtes gourmande? Je sais que vous avez
3: Là, tellement.
2: Où est-ce qu'on mange bien en France?
3: Un peu partout. Alors, oui. En Normandie, le Queen Amman, je peux crever, voilà. Donc
2: à peine sucré,
3: voilà. À peine gras aussi. Oui, tout, c'est vraiment du tout, c'est du un tout. Peu de beurre, un peu de sucre.
2: Un bon summer body, c'est parfait ça.
3: Ah ouais, mais alors c'est bon. Ah
2: bah bien sûr que c'est bon.
3: Oh là là.
2: Le gras, c'est la vie.
3: Ah bah oui, c'est d'ailleurs le gras avec le sucre. Ah ouais. Mais sinon, j'aime beaucoup justement les crêpes, les galettes au sarrasin. Ça, j'adore ça. Et puis j'aime.
2: On a parlé d'un cassoulet tout à l'heure.
3: C'était quand on était à Strasbourg avec la choucroute.
2: Mais attends, il m'avait parlé de la Vendée. C'est la brioche, je crois.
3: La brioche et la gâche.
2: La gâche,
3: c'est en Charente. Ouais.
2: C'est une brioche, mais un peu plus sucrée.
3: C'est une brioche
2: plus moelleuse.
3: Honnêtement, c'est presque la même chose. Ouais. C'est un nom différent suivant la région, mais c'est meilleur en fait, parce que ça s'appelle différemment. J'ai un bec sucré, ça c'est terrible. Donc je suis hyper gourmande, mais j'aime aussi la cuisine méditerranéenne. Ouais. Les tomates. Alors ça, moi, on me dit, tu ne mangeras plus de tomates, je fais une dépression, je pense.
2: D'accord.
3: C'est-à-dire que je les aime cuites, en sauce, crues, en salade, voilà. Et oui, toute la cuisine méditerranéenne à l'huile d'olive et tout, j'adore ça aussi.
2: Mélanie Page est votre invitée sur ICI. Il n'y a pas que Paris dans la vie, si aussi, hein, Mélanie Page y a quand même vécu pas mal de temps, malgré le joli voyage qu'on fait depuis 20h. Cette pièce de théâtre au Théâtre de l'œuf, c'est en ce moment Hitchcock et Marie-Rose. Parlez-moi de cette pièce de théâtre qui a débuté là, le 3 septembre, Mélanie Page.
3: Alors c'est une pièce sur Alfred Hitchcock et Tippi Hedren. Il y a aussi un troisième personnage qui est la scénariste. Et en fait, on parle de ce génie qui est Hitchcock. Tout est basé sur des faits réels. Hitchcock, en fait, voulait adapter une pièce qui s'appelle Marie-Rose de l'auteur de Peter Pan, qu'il avait vu dans sa jeunesse. Il voulait l'adapter au cinéma et il ne l'a jamais fait. Alors, faut venir voir la pièce pour savoir pourquoi il ne l'a jamais fait. Mais en fait, on fait un aller-retour entre ce scénario d'Hitchcock qui a vraiment existé, donc l'histoire de Marie-Rose, et les rapports entre ce génie et sa comédienne fétiche de l'époque, Tippi Hedren, qu'il a beaucoup malmené moralement et qu'il a aussi agressé sexuellement. Et donc, on voit les rapports d'un réalisateur extrêmement pervers avec sa comédienne, et en même temps on voit comment se crée une œuvre, comment on dirige un acteur, ce qu'on prend de lui quand on en prend trop, quand on va chercher dans des endroits un peu sombres. Donc à la fois c'est une œuvre un peu fantastique, parce que l'histoire de Marie-Rose, c'est un peu le pendant féminin de Peter Pan.
2: Oui.
3: Donc une fille qui ne vieillit jamais, et donc c'est cette histoire, et en même temps voilà, c'est toute une époque, Hollywood des années 60, une époque où les réalisateurs se permettaient des choses qu'on, alors que normalement ils ne se permettent plus, même si c'est pas complètement fini. Et puis le courage de cette comédienne Tippi Hedren, qui à une époque où ça ne se faisait pas a dit non et a mis des limites là où il n'y en avait pas, qui n'étaient pas mises par la société, en tout cas.
2: C'est
3: très actuel, même si on parle des années 60.
2: Ouais.
3: Oui, oui.
2: Hitchcock et Marie-Rose avec vous, Mélanie Page, avec Eric Bras, avec Marjorie France. Mise en scène, scénographie aussi, c'est important. Hein, voilà, oui. le décor, ce qu'on met en place, la façon dont on va se
3: mettre. Elle est très, très belle, la scénographie.
2: C'est Christophe Lidon qui la signe.
3: Christophe, a fait un travail magnifique où on est un peu entre le cinéma et le théâtre, parce qu'on est vraiment dans l'ambiance Hitchcock, dans cet univers, avec aussi une musique qui se rapproche de la musique de Bernard Herrmann, les images qui sont derrière, on plonge dans un univers extrêmement cinématographique, tout en étant au théâtre et avec les acteurs qui sont là, le spectacle vivant. Ça, c'est la magie du théâtre.
2: À découvrir, Mélanie Page, Eric Bras, Marjorie France, Hitchcock et Marie-Rose. C'est du jeudi au samedi à 19h et c'est le dimanche à 17h30 au Théâtre de l'œuf. Pas loin, il y a le Théâtre de Paris. Il y a Uburois, là aussi, qui arrive. Hein.
3: Oui, Uburois. Alors, Uburois, je crois que c'est du mercredi au dimanche. à 21h et le dimanche à 15h. Et donc, alors Uburois, alors, rien à voir, je pense que les gens connaissent à peu près Uburois, ça, la pièce a 130 ans, c'est un classique. C'est une revisite, même si on dit exactement les mots d'Alfred Jarry, une revisite d'Uburois à la sauce Trump. C'est-à-dire que je suis Mère Ubu slash Mélania Trump et André est Père Ubu slash Donald Trump. Et en fait, c'est fou comme ce texte est actuel et comme il parle vraiment de ce qui se passe en ce moment.
2: Double rentrée pour Mélanie Page, j'oublie pas le livre Peau à peau, édition Albin Michel, on n'aura pas assez de temps pour en parler, mais il est consacré à la maternité.
3: Oui, c'est
2: un dernier lieu que vous ne connaissez pas encore et que vous rêvez de découvrir, je crois que c'est le Mont-Saint-Michel pour finir cette
3: journée. Oui, j'adorerais, forcément c'est très beau et que c'est très atypique et que c'est le prochain sur ma liste.
2: L'association Enfance et Partage ?
3: Oui, en fait, quand on me demande quelle association me touche particulièrement, c'est forcément une association qui parle des enfants, enfin qui s'occupe des enfants plutôt. Enfance et Partage fait un travail magnifique. Il y a évidemment plein d'autres associations qui s'occupent de l'enfance, mais si les adultes ne s'occupent pas de leurs enfants, qui le fera à leur place ?
2: Merci Mélanie Page, on a beaucoup voyagé, je vous remercie, vous avez parfaitement bien piloté.
3: Merci
2: comme
3: beaucoup.
2: Votre maman à l'époque, et j'avais la carte Michelin sur les genoux comme votre papa. Un joli voyage en France à retrouver sur ici.fr. La rentrée au Théâtre de l'Avre, entre autres pour Mélanie Page. Vous revenez quand vous voulez. Je vous souhaite une belle rentrée. Je vous dis à très bientôt,
3: Merci,
2: Mélanie.
3: Merci, à très bientôt. C'était un plaisir.
2: Excellente soirée à vous tous. On se retrouvera demain avec d'autres invités. N'oubliez pas, il n'y a pas que Paris dans la vie.
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2: Et voici Véronique Sanson avec Marie Vérance.

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1: Passez une excellente soirée, merci d'écouter ici. Dans un instant, Laurent de Petit-Guillaume pour 100% années 80. Il est 21h, à demain, ciao.
2: Bonsoir à tous et merci d'avoir choisi ici votre radio pour un petit tour dans les années 80. C'est en musique, en souvenir, en anecdote. Et ce soir, ça commence comme ça.

0: c'était Don't Get Me Wrong, les Pretenders.
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0: Et les copines de l'époque voulaient toutes lui ressembler. Il faut dire que Chrissy Hynde, la chanteuse du groupe Pretenders, en plus d'être une vraie rockstar, elle avait le look de l'époque. À mi-chemin entre le rock, le punk, blouson de cuir, regard noir, un peu rebelle et puis sexy. Bref, on était tous fans. Et puis c'est vrai, quand j'entends ce titre sorti en 1986, encore aujourd'hui, je reste fan des Pretenders. Le dernier album de Chrissy Hynde est sorti l'an dernier, c'est un album de duo. 1986, c'est aussi l'année de Patois, Jean-Jacques Goldman.

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succès mondial pour ce duo britannique en pleine période New Wave. Elle, c'est Alison Moyet, ex-Égérie Punk, et lui, c'est Vince Clarke, membre fondateur d'un groupe qui deviendra Depeche Mode, et oui. Bref, ces deux-là, avec ce titre réalisé au synthétiseur, c'est l'instrument phare de la New Wave, ils ont fait danser la planète, c'était en 1982. Derrière un succès, il y a souvent un duo. Le prochain, pour la musique, c'est le Toulousain Pierre Groscolas, et pour le texte aussi. Et la voix sublime, c'est celle de Françoise Hardy. Souvenez-vous, ça s'appelle... Tamalouk.

0: Burning Heart, c'était le groupe Survivor. Un tube musclé pour un film gonflé à la testostérone. Évidemment, vous avez reconnu cet extrait de la BO du film Rocky IV. C'était en 1985. On allait tous voir Stallone au cinéma à cette époque-là, mais oui. Le film réalisa le troisième meilleur score de l'année, près de 5 millions d'entrées en France. Allez, devinette, dans quel clip de Michael Jackson on voit John Travolta et le singe Bubbles ? Réponse dans un instant.
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1: Un petit chef-d'œuvre du regretté Terence Trent D'Arby. Alors non, il n'a pas disparu. Hein. Mais après une jolie carrière dans les années 80-90, il décide de changer d'identité. Suite à une immense crise personnelle, des conflits avec l'industrie du disque, etc. Depuis 2001, il s'appelle Sananda Maitreya. C'est du sanskrit, ça veut dire habité par la joie. Et il continue de produire des albums. Bon, on va dire en toute discrétion. Hein. La discrétion, c'est pas son truc. Et c'est tant mieux. Madonna, Into the Groove.

Marc Lavoine, c'était pour une Begin avec toi. 1984 pour Marc Lavoine, c'est enfin une chanson qu'il peut entendre à la radio avec son complice, le compositeur Fabrice Aboulker. Il rencontre enfin le succès, même si la chanson ne se vend pas à des millions d'exemplaires. Elle plaît aux médias et au public et c'est le début d'une longue carrière qui est loin d'être terminée. 1984, c'est aussi une très belle année pour le groupe Alphaville. Eux, ils sont numéro 1 avec Forever Young.

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1: C'était sympa ce petit voyage dans les années 80. Bah, du coup, on recommence demain, je compte sur vous. Dans un instant, place à la chanson française, c'est du 100%. À demain. 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
3: En 1981, Michel Berger signe l'un des textes les plus profonds. Diego, libre dans sa tête.
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3: Derrière cette mélodie à la douceur apparente se cache en réalité un cri de révolte. Nous sommes en pleine période de dictature en Amérique latine. Diego n'est pas un homme, c'est un symbole. C'est le visage universel de tous ses opposants jetés derrière les barreaux pour avoir osé penser différemment. Le message de Berger est limpide. On peut briser un corps, mais on n'emprisonne jamais une pensée.
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0: peut-être.
1: Le titre change de dimension en 1990, repris alors par Johnny Hallyday, qui en fait un hymne rock déchirant.
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2: On connaît tous le refrain en tétant Andy, dis-moi oui. Mais qui est ce mystérieux garçon qui a inspiré les Rita Mitsouko en 86?
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2: Tout se joue à Londres. Catherine Ringer et Fred Chichin, le guitariste du groupe, y enregistrent leur album avec Tony Visconti, le producteur de David Bowie. Entre deux séances, ils s'amusent d'un personnage de BD culte en Angleterre, Handicap, un chômeur par conviction, squatteur de canapé et pilier de pub

0: À l'époque, les programmateurs radio ne parlent que de ce titre. Résultat, un tube immédiat qui dépoussière la pop française et qui installe définitivement le duo au sommet.
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2: Ce sont les jumeaux les plus connus des Pays de Savoie, Philippe et Jean-Noël de Paris. Ils partent depuis des années à la rencontre des Savoyards, des Hauts-Savoyards avec leurs caméras. Et chaque jour, ils nous racontent leur anecdote croustillante dans la place du village. Et c'est Philippe qui est avec nous. Bonjour.
3: Bonjour Laurent.
2: Alors aujourd'hui, pour la place du village, comme vous, beau et fort, on va parler d'un jeune agriculteur passionné à Beaufort-sur-Doron.
3: Merci Laurent, je vous renvoie le compliment. Nous nous dirigeons dans le Beaufortin et plus précisément sur la commune de Beaufort et même le village d'Arèche. Et là, on s'arrête sur la route du Planet. On est à 1100 mètres d'altitude et on rencontre Rémi Gachet, un tout jeune agriculteur en GAEC, comme on dit, GAEC de l'Argentine. C'est le nom du torrent qui coule derrière la ferme. Et Rémi est associé dans la ferme avec sa maman et son frère. Il possède une quarantaine de vaches, toutes de race tarine.
2: Et les vaches sont encore à l'étable.
3: Eh oui, l'hiver est particulièrement long, nous dit Rémi. Et on vous rappelle qu'on est le 25 avril. Les vaches de Rémi sont rentrées depuis les premières neiges au début du mois de novembre et elles ne ressortiront qu'au début du mois de mai, soit 6 longs mois à l'étable. Et l'étable de Rémi a une particularité. Elle est toute récente. Elle possède carrément une baie vitrée, comme dans les beaux chalets de montagne, qui donne beaucoup de lumière et beaucoup de soleil aux bêtes. Source, nous dit-il, de bien-être, de bonne santé pour les bêtes.
2: Et puis là, il va vous décrire la particularité physique de la race tarine.
3: Évidemment, il les aime, ces vaches, et il nous rappelle que les tarines sont toujours les yeux fardés. Il nous dit que ce sont les plus belles vaches, on veut bien le croire. Il nous explique aussi que la couleur noire autour des yeux est une protection contre le soleil en montagne et qu'elles n'ont pas les yeux irrités. Autre particularité, elles ont toute la langue grise. C'est une caractéristique de la tarine. Et chez les tarines, toutes les extrémités sont noires ou grises, le bout des cornes, autour des oreilles, le bout du nez, le museau, la langue, on l'a dit, et même le bout des pieds, le bout des sabots est noir, nous dit-il.
2: Et à Beaufort, on pense forcément au fromage.
3: On reconnaît Laurent le gourmand ici, et oui, avec ce brûlé, Rémi fait bien sûr les bons fromages de Beaufort, un lait qui est transformé par la célèbre coopérative de Beaufort, juste à côté. On rappelle qu'il s'agit là d'un des meilleurs fromages de France, appelé le prince des gruyères. Et c'est incontestablement un lait qui est le mieux valorisé de toute la France. Rémi est également moniteur de ski pendant l'hiver, uniquement pendant les vacances, 15 jours à Noël, un mois en février, double actif pendant la saison, et nous dit voilà, vache le matin, ski la journée, vache le soir, sans oublier quelques descentes au flambeau. Et ce jour-là, il est 16h quand nous quittons Rémi. Rémi va attaquer le travail, et nous, on sentait bien que les vaches avaient qu'une envie, c'était d'aller brouter l'herbe fraîche dehors, mais il était encore assez tôt pour le faire, il fallait attendre encore un petit peu.
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4: Nous sommes à Brun, près de Nantes. Voici Johan, c'est un passionné qui a beaucoup donné, jusqu'à en être limite dégoûté. Il a su se recentrer sans jamais perdre l'essentiel, l'envie de transmettre. Parce que s'engager pour les autres, c'est dans son ADN.
5: Pas un déclic, mais plutôt un sens de la responsabilité. Dans le sens où, pour moi, si on veut continuer à vivre le sport, il faut que des gens expérimentés, des gens qui ont vu des choses, prennent le relais de gens qui l'ont déjà fait et puis qui veulent le faire après à suivre.
4: Comment votre engagement a évolué au fil des années, Johan ?
5: Au début, beaucoup d'idées, beaucoup d'énergie forcément. Après, j'ai aussi mon métier qui m'a pris de plus en plus d'énergie. Donc du coup, je pense que c'est l'attitude des gens qui tout doucement... Alors surtout avec le Covid, où là, il y a vraiment eu un fossé qui s'est creusé, ou en termes de comportement, où les gens... c'est ce que je disais à la fin, c'est que j'avais plus de négatif que de positif. Même si le positif était très beau, était très bien, et j'arrivais pas à passer le truc, quoi.
4: Ça fait une sorte de burn-out associatif. Qu'est-ce qui s'est passé dans votre tête à ce moment-là ?
5: Les demandes des gens. Les demandes des gens qui comprennent pas que c'est pas notre travail, déjà. C'est quelque chose qu'on fait en plus de notre travail, qu'il y a des choses qui nous demandent, qui prennent beaucoup de temps, qu'il n'y a pas d'effort de leur part, parce que nous, on a donné l'information par mail, par SMS, sur notre site internet, mais les gens n'ont pas envie de chercher, ils se laissent porter. Alors même si on est plusieurs dans le bureau, et c'est vrai que bon, on n'a pas tous le même rôle, mais on a quand même essayé de répondre à beaucoup de demandes. Il y a un moment où une boîte à mail, c'est pas une personne. Et ça fait trop. Je pense que les gens se laissent trop porter, ne s'engagent pas assez. On va dire au moins une journée à deux journées dans l'année, bénévolement auprès de l'association pour les aider, peu importe la mission. Tenir un bar, ça peut être aider les gens tout simplement.
4: Qu'est-ce que vous avez envie de peut-être faire passer comme message pour encourager les gens à s'engager, à donner un coup de main, même quelques minutes de leur temps chaque semaine?
5: Je vais être un peu dur, je vais dire lâchez vos smartphones et puis vos écrans, et puis allez plutôt passer 2-3 heures avec une association.
4: Qu'est-ce que vous gardez de positif de cette expérience?
5: J'ai énormément de positif, hein. J'ai quand même, on a renoué avec le niveau national. Donc ça, moi j'en suis très content. On a des jeunes qui ont été en championnat de France. Donc ça faisait des années qu'on n'avait pas réussi à ça. Il y en a même certains qui ont fait des podiums. Mais voilà. Après, le positif, c'est vraiment la réussite, moi, de mes adhérents. C'est ça qui me plaît. J'ai vu les enfants tout petits, à 5 ans, 4 ans. Et aujourd'hui, je les vois à 16, 18 ans, passer leur ceinture noire avec moi. Je serai prêt à continuer à former les gens, parce que bon, avec 44 ans de judo dans les pattes, forcément, on a des choses à dire. On a encore des choses à apprendre aussi, hein.
4: Qu'est-ce qui vous rend fier, Johan, aujourd'hui?
5: Pour moi, c'est tous ces jeunes. C'est tous ces jeunes qui ont compris ce qu'était le judo et qui ont été au bout de la démarche. Et je pense qu'ils vont continuer à aller au bout de la démarche.
4: Johan, un parcours sincère et une passion intacte pour accompagner les jeunes à grandir sur le tatami, comme dans la vie.
1: 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Wikizef, petit guide à l'usage des étrangers du sud du péage d'Arras en vacances dans notre belle région.
6: Nous sommes de retour dans la famille. En ce moment, il fait beau, il fait froid. On est dans le nord, il y avait un indice. Et en plus, il y a un vent de voleur. C'est une situation que j'aime peu parce qu'en général, quand on dit « oh, il fait froid », on nous répond « ben non, il fait pas froid, c'est le vent qui est froid ». Je pourrais la taper, la personne qui me dit ça. Parce que la conséquence directe du vent froid, c'est qu'il fait froid. Du coup, avance et ferme le gif. Donc je résume, il fait froid, mais il fait beau. Il y a quelqu'un qui a allumé la lumière et d'un coup, vous voyez votre cousine enlever son manteau, tirer sur son col et pousser un soupir. Je sais pas ce que j'ai étouffe d'un coup. Et son mari de répondre, qu'est-ce que t'as tes vapeurs de belle-mère? Ne paniquez pas, Wikizef est là pour vous aider. Je vous comprends, ça surprend. Bon, ce n'est pas très 21e siècle comme expression. Mais c'est celle qu'utilisait ma grand-mère quand elle avait une bouffée de chaleur. Ou quand elle remarquait que quelqu'un avait anormalement chaud. Cocteau, tête rouge, t'as des vapeurs de belle-mère ou quoi?
7: Définition.
6: Les vapeurs de belle-mère sont originellement les bouffées de chaleur dont souffre la majorité de la gente féminine lors du dérèglement hormonal conséquent de l'arrivée de la ménopause. Quand je parle des filles et de leurs soucis, en général, je préfère partir dans le médical par les temps qui courent, c'est plus sûr. Et puis c'est imagé, parce que dans l'esprit de ma grand-mère, que je rappelle est enterrée au cimetière de l'Est depuis les années 80, je replace dans le contexte. Hein. La ménopause atteignait essentiellement les belles-mères. Ou si vous préférez, si t'es belle-mère, t'es forcément ménopausée. Et je tiens à préciser qu'elle disait ça aussi aux hommes. Mais quand est-ce que ça peut vous arriver d'avoir des vapeurs de belle-mère, par exemple?
7: Exemple.
6: En écoutant le discours de Vladimir Poutine, en s'apercevant que son match Tinder, c'est sa sœur, avec leur nouvelle mode de pas mettre la photo en plus. Et alternative à vapeur de belle-mère, il y a j'ai chaud, je crois que j'ai une buée.

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2: Arnaud Fromage est avec nous chaque matin, c'est l'heure de la nécessaire minute comtoise. Mon cher Arnaud, bonjour.
3: Bonjour.
2: Du côté des radars, il y a des petites surprises, on donne vraiment des drôles de noms aux choses, parfois, chez nous en Franche-Comté.
3: Oui, et en voici un nouvel exemple. Alors, petite mise en situation, vous êtes en voiture, vous venez de Belfort et vous roulez en direction de la chapelle sous Rougemont. Bref, vous êtes sur la départementale 83, vous passez de nez avant d'arriver à Rop. Là, vous passez devant la mairie, sur l'avenue Charles de Gaulle, il y a Céline Coiffure, mais vous continuez. La petite patte d'oie à la Vermenoncourt, vous restez sur la route principale et vous avancez encore un petit peu. Il y a les jolies maisons typiques là sur le côté et c'est là, dans le virage, qu'il faut freiner tout simplement parce qu'il y a un radar.
2: Bon, bah pas mal la petite balade là autour de Belfort, je vois pas vraiment... Vous voulez en venir, Arnaud ?
3: Eh bien, exactement à cet endroit précis, là, sous le radar, en face de la boîte aux lettres. Parce que ce n'est pas n'importe quel radar. C'est celui qui est surnommé le radar Johnny Hallyday. Mais alors, pourquoi allez-vous me demander maintenant que j'ai réussi à capter votre attention ?
2: Eh bien oui, pourquoi le radar de Johnny Hallyday, Arnaud ? Oui.
3: Pour comprendre, il faut remonter à février 1970. L'idole des jeunes a donné la veille un concert à Strasbourg et doit se rendre à Besançon. 3000 personnes l'y attendent et il est 18h passé. Dans la DS Palace Citroën, qui roule à fond parce que, années 70, il y a donc Johnny Hallyday et Sylvie Vartan, mais aussi Mickey Jones, le guitariste de Johnny, Jean Ponce, son manager, et Sacha Rull, son secrétaire. On est en février, il fait nuit, il fait froid, il y a du verglas et ça roule vite. Bref, Johnny perd le contrôle de sa voiture. Il glisse et se retrouve dans le fossé. Alors il parvient à reprendre le contrôle de son véhicule, parce que ne l'oublions pas, Johnny Hallyday est un pilote, mais malheureusement, il y a un bloc de béton qui bloque le fossé et la voiture finit par s'y écraser. À bord, Johnny et son guitariste n'ont rien, mais son secrétaire et son manager sont blessés. Sylvie Vartan, elle, a carrément traversé le pare-brise, elle a le visage en sang. En 1970, la ceinture de sécurité est censée être obligatoire, mais dans les faits, personne ne la met vraiment. Les voisins viennent au secours des blessés, alors au départ, ils avouent ne pas vraiment avoir reconnu Johnny et Sylvie Vartan, parce qu'ils sont sous choc, et les blessés sont conduits à l'hôpital de Belfort. Johnny s'empare du téléphone d'un riverain pour annoncer qu'il n'y aura pas de concert à Besançon ce soir-là. Sylvie Vartan, elle, s'exile quelques mois à New York dans une clinique de chirurgie esthétique où elle subira des dizaines d'opérations de reconstruction pour effacer les traces de l'accident. Alors voilà pour la petite histoire. Et c'est donc dans ce même virage, toujours à la sortie d'Europe et toujours aussi dangereux, qu'a été installé en 2019 un radar, le radar Johnny Hallyday, pour nous rappeler que, star ou pas, il ne faudrait pas oublier de...

0: radar Johnny Hallyday. Voilà, on sait désormais où il est grâce à vous, Arnaud Fromage, pour la nécessaire minute comptoise. Vous menez les enquêtes dans tous les sens et vous nous faites revivre avec un superbe podcast La vie incroyable de Paul-Émile Victor, un jurassien qui, pour sa première expérience et sa première expédition, est parti au Groenland. On a entendu le premier épisode jeudi, à partir de 10h. Et le numéro 2 est déjà disponible en ce moment sur l'application ICI. Vous allez véritablement découvrir ce qu'a enduré l'équipe autour de Paul-Émile Victor, une équipée qui a été véritablement sans danger, mais ô combien importante pour l'avancée de la science. Un podcast passionnant avec vous, mon cher Arnaud Fromage. Je vous dis à demain.
1: À demain.
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3: En vous baladant du côté d'Ahun, dans le bourg, peut-être que vous avez déjà fait une petite pause pique-nique au jardin Jacques Lagrange, qu'on appelle aussi le jardin lapidaire. Mais c'est quoi son histoire ?
4: Nathalie Manot, je suis animatrice à l'Office de tourisme Creuse Sud-Ouest. C'était le jardin de la maison qui est là face à nous, ce très bel hôtel particulier, l'hôtel Joran. Mais avant même d'être le jardin de cet hôtel Joran, on imagine qu'ici nous sommes dans les fossés de la ville médiévale. Et ce jardin, il donne de la profondeur avec cette grande allée et ça donne encore plus de valeur et d'importance à cette belle maison. C'est vraiment une mise en scène architecturale. Le premier portail semble suffisamment large pour qu'un petit véhicule y passe. Le deuxième est tout petit, mais ça donne cet effet de longueur.
3: Pourquoi on appelle aussi ce jardin le jardin lapidaire ?
4: Parce que autour de nous, il y a plein de pierres. Alors, ce sont toujours des pierres anciennes qui sont là pour témoigner de l'histoire d'Ahun. C'est un peu comme un musée à ciel ouvert qui nous raconte l'histoire d'Ahun depuis l'époque gallo-romaine, Assitodunum à l'époque, jusqu'à nos jours. Jacques Lagrange, il a acheté dans les années 90 cette maison et à sa mort, sa compagne a légué le jardin à la municipalité et elle a demandé à ce que ce jardin devienne un jardin lapidaire, donc un jardin souvenir, historique, promenade. Jacques Lagrange, c'était un artiste. Alors, il n'était pas creusois d'origine, mais il a beaucoup aimé la Creuse. Il est venu ici pour aller auprès de Jean Lursa faire des tapisseries à Aubusson. Il était peintre, il était cartonnier, il était grand collectionneur. C'est aussi pour ça qu'il voulait une grande maison. Il collectionnait les horloges de gare, les enseignes de magasins. Ça prend beaucoup de place. Il a contribué à l'architecture. Enfin, c'était vraiment un artiste avec plusieurs facettes. Et il aimait se trouver ici, dans la Creuse, dans cet espace très naturel, avec une histoire riche. Alors, je vais te dire mon coup de cœur. Et en regardant bien la frise végétale qui est là sur le pignon, on va le trouver ce cœur. Il est en bas, à gauche, il est très stylisé. C'est vraiment un motif que Jacques Lagrange utilisait beaucoup dans ses tapisseries, dans ses peintures. Donc cette frise, elle représente une branche. Il l'avait dessinée pour illustrer le poème d'un de ses amis, Eugène Guivic. Et ce poème s'intitule « Temple du Merle ».
5: Marie-Ève,
6: Geoffroy.
5: Notre fille prend des cours de piano juste à côté. En attendant son cours, on aime bien se promener ici, oui.
6: Il y a des urnes funéraires. C'est un petit site archéologique. C'est sympa, puis il y a de jolis des petits buis qui sont bien taillés. C'est un joli jardin.
3: La prochaine fois que vous passez par le jardin Jacques Lagrange, jetez un œil à ce petit cœur sur la façade.
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7: Bonjour à tous, je suis frère Jean-Michel, je suis au monastère de l'abbaye de Belloc, j'ai 69 ans.
8: Bonjour, alors vous nous recevez dans un endroit qui est important dans le monastère pour vous, on est dans la bibliothèque.
7: La bibliothèque c'est un lieu important, les moines sont obligés de lire tous les jours.
8: Dans quel rayon vous allez le plus souvent vous ?
7: Surtout dans le rayon de la Bible, un petit peu la philosophie.
8: Dites donc Jean-Michel, on fait un peu le sérieux frère Jean-Michel, mais moi je vois des astérix là-dessous là. Il n'y a pas que de la philo.
7: Non, il y a effectivement... Astérix, c'est de l'art. Hein.
8: Ben voyons. Vous avez été prêtre pendant longtemps. Qu'est-ce que vous gardez comme souvenir de votre vie de prêtre qui a duré 40 ans quand même en Creuse ?
7: J'ai fait beaucoup d'enquêtes rurales.
8: Pourquoi des enquêtes rurales ?
7: Alors, j'ai travaillé, si vous voulez, je vais dans une commune, par exemple. Eh bien, je vais rencontrer toutes les personnes qui sont des personnes de ressources, c'est-à-dire au niveau de l'organisation de la cité. Bon, je vais visiter les familles, les agriculteurs. Alors, quelquefois, ça fait bizarre parce que, bon, moi, je fais des enquêtes rurales. pour connaître un peu le pays. Mais les gens, à l'époque, hein, quand ils me voyaient arriver dans les fermes, par exemple, ils croyaient, à cause des questions que je posais, que je venais pour les subventions. Alors, évidemment, à la fin de l'entretien, c'était une grosse déception de leur côté parce que j'avais rien à leur offrir.
8: Vous avez décidé à 60 ans de quitter la prêtrise et de redevenir moine. Pourquoi on choisit d'être en retrait à un moment donné ?
7: En fait, je m'étais rendu compte que dans mon activité très pleine, hein, j'arrivais pas à tout faire. J'avais des grandes ambitions, bien sûr, d'être proche de tout le monde, mais c'était impossible. Et donc, je me suis dit, mais comment être proche de chacun si je ne peux pas, à cause du temps, à cause des lieux, etc. Et donc, j'ai compris que, en fait, la relation principale, c'est la relation de l'intériorité, c'est-à-dire de l'écoute, de porter les personnes. Bon, c'est une question de foi, bien sûr, dans la prière, c'est-à-dire la méditation. Et du coup, on se sent beaucoup plus proche des personnes, beaucoup plus en résonance avec elles, et sans doute aussi avec une capacité d'énergie, d'encouragement. Voilà. Et de ce fait-là, beaucoup de personnes pensent aussi à moi, et donc on se communique énormément. Je n'ai plus de nouvelles relations. Par contre, j'approfondis toutes mes anciennes relations, et chacun se retrouve. Enfin, voilà, c'est très mystérieux. Hein. Je ne savais pas que ça allait se passer comme ça, mais de fait, il y a une grande intimité qui s'est créée entre toutes ces personnes.
8: Dernière question. Vous, est-ce que en 40 ans de prêtrise, vous l'avez vu changer, cette société ?
7: Ça n'a rien à voir. 40 ans, quand je pense les premiers temps que j'étais dans la Creuse, et aujourd'hui, ça n'a absolument rien à voir, vraiment, vraiment. Par contre, ce que je constate, si vous voulez, c'est que les gens sont très soucieux de beaucoup de choses. Mais aussi, je crois qu'on est dans une société qui n'aide pas à pacifier les relations. Beaucoup de personnes insatisfaites, voilà. C'est ça qui est un petit peu difficile, je crois.
8: C'est le vivre ensemble qui va apprendre. Ce que vous faites ici, vivre ensemble, vous êtes combien dans la communauté ?
7: Alors, nous sommes 11 frères. Il y a aussi la communauté des sœurs, elles sont 8. Oui, on apprend, ben justement, on prend beaucoup sur soi. On est comme dans une famille, hein, ouais, c'est ça. En prenant sur soi, on apprend beaucoup sur les autres. On comprend que c'est ce chemin-là qui peut produire vraiment du vrai bonheur.
8: Merci beaucoup, frère Jean-Michel.
7: Merci à vous.
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1: Oh, ce vin là, il est ben trop bon pour la modurer.
2: En Berrichon dans le texte.
1: À modurer le vin, ça veut dire y rajouter de l'eau. 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
3: Je suis sûr que vous êtes déjà passé devant le château du Barou, sauf que le château du Barou, sans un homme, il serait aujourd'hui inexistant, détruit, entièrement détruit. C'est André Vaison de Pradène qui l'a sauvé. Il arrive en Vaucluse au début du 20e. Très vite, il s'enracine, il devient conseiller municipal, conseiller départemental, puis maire de Murs pendant près de 4 mandats. André Vaison de Pradène, c'est un homme public, engagé, décoré de la Croix de guerre 14-18, chevalier de la Légion d'honneur, mais c'est surtout un sauveur de pierre. 3 châteaux vont marquer son existence. D'abord, celui de Murs, dont il devient propriétaire. Ensuite, il y a le château de Javon sur son plateau forestier. Et puis, il y a donc le Barou. L'histoire la plus spectaculaire, quand il prend possession au début du siècle, eh bien,

0: ou du Barou de survivre lorsqu'il y aura un second incendie en 1944 pendant la Seconde Guerre mondiale. Sans ces travaux-là, eh bien, le château qu'on visite aujourd'hui n'existerait plus. Et puis il y a aussi cette autre facette moins connue. André Vaison de Pradène était un passionné de préhistoire. Ses travaux aujourd'hui font encore référence. En fait, il a longuement étudié les ateliers préhistoriques autour de Murs grâce aux paysans qui lui rapportaient leurs trouvailles contre quelques pièces. Une grande partie aujourd'hui de sa collection a été donnée au musée d'Orsay. Et c'est loin d'être fini. Aujourd'hui, une biographie est actuellement en préparation par son petit-fils Jean-Baptiste Vaison, en collaboration avec un archéologue. Mais la vie d'André, elle, se termine tragiquement. Il meurt accidentellement à Paris, intoxiqué au monoxyde de carbone dans son appartement, avec son épouse et sa fille. Seul son fils survit, et c'est ce fils qui va prolonger l'esprit du père, en protégeant les propriétés familiales. Et aujourd'hui, donc, c'est son petit-fils Jean-Baptiste, avec Fanny, qui poursuivent cette histoire au Barou, notamment avec la création du premier whisky du Vaucluse, élaboré à l'intérieur même du château.
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1: Bonjour. Arnaud, ma passion, c'est les taureaux. Tous les taureaux. L'amour du taureau. Le taureau Camargue, le taureau espagnol, qu'il soit dans l'arène, dans les champs, dans la rue. Je l'adore dans toutes ses formes.
2: Est-ce que vous vous êtes posé la question pourquoi j'aime le taureau ?
1: Ben, j'y suis venu petit à petit. En fait, mes parents m'ont amené il y a très longtemps dans ma jeunesse dans les arènes de Nîmes, à l'époque encore où on pouvait voir le sixième taureau gratuitement, on ouvrait les portes. Et je me suis pris de passion pour ça. Et petit à petit, j'ai appris ce qu'était cet animal. D'abord le taureau espagnol, puis après le taureau Camargue.
2: Qu'est-ce qui représente pour vous le taureau ?
1: Ben, la sérénité, la force, et puis cet esprit de combat qu'il a toujours, qui est inné chez lui, et cette résistance qu'il peut avoir partout, contre le climat quand il est dans le champ, mais aussi dans l'arène ou avec les rasoteurs. Maintenant, le plus grand plaisir est quand même de le voir dans son champ, évoluer dans son territoire, puisque c'est là où on voit qu'il est le plus majestueux.
2: Vous auriez aimé être éleveur de taureaux ?
1: Alors, j'ai approché des éleveurs de taureaux et je sais tellement comme c'est difficile. Sincèrement, je m'en vois pas les
2: trop
1: capacités.
2: De travail.
1: Oui. C'est comme toute passion, on aime s'en approcher le plus près possible. Donc, rêver d'un jour élever des taureaux, bien sûr, mais sincèrement, c'est vraiment vraiment très compliqué.
2: Le taureau, il est fascinant. Alors, il fait peur, il est fascinant. Vous avez lu des livres sur le taureau parce que dans la mythologie, il y a toujours des bêtes à cornes.
1: Oui. Tout à fait. Beaucoup de livres, à la fois sur la course camarguaise, à la fois sur la corrida, mais aussi sur le taureau. Et ce qui est fascinant, c'est tout ce qu'il peut être, lui, dans ce qu'on en fait en tant qu'élevage, et la force qu'il représente. Parce que après, c'est la relation à la fois à la corrida avec la mort, et qui peut gêner, et je l'entends, mais aussi l'agilité qu'on peut retrouver dans la course camarguaise. Il a toutes ses facettes, le taureau.
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3: Bonjour à toutes et tous, Thierry Sagarloïto pour Affaires Classées, le podcast. Nous sommes en juin 1884. Un vieil homme habitant le village sous le teint d'Escul est sauvagement assassiné dans une auberge du village voisin de Lannes en Barétous. Qui lui en voulait donc et pourquoi ? Réponse dans un instant.
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3: Au village sous le teint d'Escul vivait naguère un certain Joseph Larras. Cet ouvrier d'origine espagnole, âgé de 58 ans, était vaillant, bien que de santé assez faible. Sa sobriété et ses habitudes économes le rendaient, disait-on, à l'abri du besoin. D'origine modeste, Joseph n'hésitait jamais à faire état du fruit de son labeur, des espèces sonnantes et trébuchantes qu'il trimballait fièrement dans sa ceinture. Le soir venu, au troquet du coin, cela devenait même un sujet de plaisanterie. Combien avait-il exactement dans sa poche ? 1600, 1800 francs ? Nul ne savait vraiment. Nous sommes en 1884 et pour l'époque, ce joli pécule a de quoi susciter l'admiration, la jalousie, voire même aiguiser l'appétit de sujets peu fréquentables. Joseph eut un jour le malheur de prêter une somme d'argent à une certaine Madeleine. L'intéressé était connu dans les environs et pour cause. Elle tenait dans le village de Lannes en Barétous un cabaret où les hommes du canton venaient volontiers s'encanailler lorsqu'ils le pouvaient. Des dames de joie y servaient de l'alcool à volonté avant de faire commerce de leur charme. La dite Madeleine flaira sans peine le pigeon. Malgré son inconduite notoire, elle put approcher Joseph et le convaincre de lui prêter une petite partie de son bas de laine. Les mois passèrent et le brave ouvrier eut toutes les peines du monde à se faire rembourser. Le 1er juin, il finit par se rendre chez sa débitrice, laquelle, pas gênée pour deux sous, le reçut très amicalement en lui offrant à boire et à manger. La nuit suivante s'avéra cauchemardesque pour le pauvre Joseph qui fut pris de fortes douleurs au ventre.
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3: Trois jours durant, Joseph fut contraint de garder le lit, incapable de tenir sur ses deux pieds. Quand son médecin se présenta, il diagnostiqua sans mal une tentative d'empoisonnement. Un crime très en vogue à l'époque. Il lui fallut une bonne semaine pour se rétablir. Une fois remis, le brave ouvrier aurait fort bien pu s'empresser de déposer plainte à la gendarmerie. Sauf que, en agissant ainsi, il risquait de faire une croix sur sa créance. Joseph choisit donc de ne rien dire afin de revenir de plus belle à la charge auprès de la vilaine Madeleine, laquelle ne fut guère rebutée par l'insuccès de son premier essai de l'empoisonner. Excitée par la convoitise du magot de Joseph, elle se décida cette fois à l'assassiner, non sans voler au préalable le pognon avant de faire disparaître sa dépouille. Un projet préparé 13 jours durant. Le 10 juin 1884, comprenant que Joseph rechignait à se présenter au cabaret, Madeleine eut l'idée de solliciter l'aide d'un certain Bidard. Et selon le plan ourdi par la maquerelle du village de Lannes, le Basque devait se rendre au domicile du vieux Larras afin de lui demander un petit service. Bidard, recherchant soi-disant un guide connaissant comme sa poche les routes du royaume d'Espagne, devait accompagner deux dames qui se disaient désireuses de faire un pèlerinage à Saint-Jacques-de-Compostelle. L'idée consistait donc à mettre le marché en main à Joseph. Ah, la belle histoire. Sachant la perversité de sa voisine, Bidard eut un mauvais pressentiment et il se garda bien d'honorer la mission. Deuxième échec pour Madeleine, qui ne songea pas un instant à lâcher prise. Elle revint à la charge le lendemain, mais Bidard ne bougea pas.
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3: Peu importe, le 22 juin, la tenancière de cabaret change son fusil d'épaule. Elle recrute cette fois deux autres acolytes, Thérèse et Jeanne-Marie, qui iront frapper séance tenante à la porte du vieux Larras afin de lui demander de l'aide. Prétextant se rendre demain à Raqqa, les deux dames ont pour mission de convaincre le futur pigeon de leur montrer la route. Moyennant finance, évidemment. Flairant l'entourloupe, Larras refuse. Il profite de cette visite inattendue pour leur demander de passer le mot à Madeleine, qu'elle se dépêche d'éteindre sa dette, sans quoi il n'hésitera pas à la traduire en justice au tribunal d'Oloron. Ne voyant rien venir, l'ouvrier espagnol se présente le lendemain dès 7h chez la Madeleine, laquelle l'envoie promener au motif qu'elle dort et qu'il vaudrait mieux qu'il revienne à 16h. Assuré que Joe Larras se pointera ce soir, la tenancière de cabaret lui prépare cette fois un comité d'accueil plutôt musclé. Elle sollicite une nouvelle fois ses deux complices, Thérèse et Jeanne-Marie, afin qu'elle lui prête main forte. Et le plan fonctionnera à merveille. Tout commence vers 15h30. La fille aînée de Madeleine, postée en sentinelle sur le chemin, court à l'auberge afin de prévenir les trois mégères de l'arrivée imminente du vieil homme. Quelques instants plus tard, Larras frappe à la porte de l'auberge. L'endroit a l'air désert. Il entre. À peine franchit-il le seuil que Madeleine se rue sur lui afin de le jeter au sol, tandis que Jeanne-Marie claque la porte et ferme le loquet intérieur. Les deux dames empoignent violemment Joseph, le tirant dans une chambre de la maison. Mais vous l'avez compris, le pire est à venir.
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3: Thérèse, la troisième comparse, les rejoint. Elle s'empare des jambes de Joseph tandis que Jeanne-Marie lui maintient les bras. Madeleine exulte. Elle peut enfin faire la peau de son créancier et pour cela, elle l'étrangle de toutes ses forces avant de s'emparer d'une corde qu'elle a préparée pour l'occasion. Quelques minutes plus tard, le vieux Joseph pousse son dernier souffle. L'horrible Madeleine va enfin pouvoir s'emparer de la fameuse ceinture qui recèle les économies du malheureux. Le fameux magot caché n'était donc pas une légende. La tenancière sans scrupule arrache les liasses de billets. Elle en distribue quelques-uns à ses deux complices. 35 francs pour Thérèse, 25 francs pour Jeanne-Marie Et le reste, pour Madeleine. Leur bonheur sera pourtant de courte durée car, et elle ne l'avait pas prévu, il y avait un témoin dehors, et c'est très gênant. Marc, un domestique trentenaire, a scruté le manège depuis la maison voisine. Il a vu l'arrivée du vieux Larras, il a surtout entendu ses cris et, ne le voyant pas reparaître, il a décidé d'aller jeter un œil dans l'auberge de l'horreur. Madeleine l'accueille, pas gênée pour deux sous. Aucune émotion ne traverse son visage. Marc jette un rapide coup d'œil, sans résultat. Il quitte les lieux, puis fait un rapide tour de maison, quand soudain, il aperçoit par une fenêtre le corps du malheureux gisant au sol d'une chambre du rez-de-chaussée. Le jeune domestique fait part de la macabre découverte à sa maîtresse, laquelle s'empresse d'alerter monsieur le maire. Le soir même, les gendarmes rappliquent à l'auberge de l'âne, suivi du juge de paix et du procureur. La perquisition commence. Elle durera toute la nuit.
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3: Après de longues recherches, on finit par retrouver le cadavre du vieil homme. Il a été enveloppé dans un sac de toile, dissimulé entre le matelas et la paillasse d'un lit où dormait, détail macabre, le plus jeune fils de la maîtresse des lieux. Surprise en quasi flagrant délit, croyez-vous que les trois femmes avoueraient leur forfait? Même pas! Elles commencent par nier effrontément l'assassinat de leur proie, avant de se rejeter mutuellement les responsabilités les unes sur les autres. Les gendarmes n'auront pourtant guère de mal pour les confondre. Les trois mégères n'ont même pas eu le temps de dépenser l'argent qu'elles ont volé et qui traîne dans leur poche. La fouille des lieux livrera un autre indice. L'arsenic utilisé lors de la tentative d'empoisonnement du vieux Jo repose dans une boîte en métal. Détail accablant. Embarrés tous, comme en saoule, l'arrestation des trois mégères criminelles sème l'émoi. On savait certes que Madeleine traînait une sale réputation de mère maquerelle, mais de là à assassiner de sang-froid un vieil homme sans défense parce qu'il a eu le tort de réclamer le remboursement d'un prêt, somme toute modeste, il y a un pas. Voilà 10 ans que Joseph habitait la France. Le décès de son épouse n'a sans doute rien arrangé à son tempérament radin. N'ayant plus de contact avec ses trois enfants, il tuait donc le temps dans les troquets du coin, parlant sans doute beaucoup trop de ses économies planquées dans sa ceinture. Moralité, ton secret est ton sang, et si tu le partages, tu meurs. Le procès s'ouvre à Pau, devant la cour d'assises des Basses-Pyrénées, en décembre 1884. Verdict, Madeleine finira ses jours en prison, au bagne. Ses deux comparses purgeront, elles, 20 ans au cachot.
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3: Trois mégères dans le box. Nous étions en 1884 sur les hauteurs de Soule et aux confins avec la vallée du Barétous. Je vous propose dans un prochain épisode d'aller dans la cour de l'hôpital de Bayonne un après-midi de mars 1980. Soudainement, en milieu d'après-midi vers 16h, une voiture explose. C'est la voiture du sous-préfet. Pourquoi cette explosion et par qui? Réponse dans un prochain numéro intitulé « Cheval de Troie ». À bientôt.
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1: J'avoue, j'ai un faible pour les Vosges discrètes. Ce ne sont pas forcément les Vosges célèbres, hein, du côté de Gérardmer, de la Bresse. Ce ne sont pas les Vosges tranquilles, comme j'aime les appeler, du côté de Rambervillers. Ce ne sont pas les Vosges historiques, du côté de Senon ou de Moyen-Moutier, ni même la plaine des Vosges, à Vittel, Neufchâteau, Contrexéville. Non, les Vosges discrètes, ce sont les Vosges, allez, on va dire entre Remiremont et Plombières, entre le Val d'Ajol et le Saint-Mont. Ici, il y a Éloy, Vecoux, Saint-Amé, Girmont-Val d'Ajol, et c'est d'une grande beauté. Entre forêts fournies, où le sapin commence à abdiquer sa royauté vosgienne au profit des feuillus, on trouve des chênes, des hêtres qui font aussi leur place et leurs longues branches font jouer la lumière sur la route, du côté de la feuillée Dorothée par exemple, avant de découvrir plus loin une carte postale, le Val d'Ajol et son église. Il y a ici le Saint-Mont, lieu mythique dont on dit que les Gaulois avaient fait une forteresse face aux Romains avant que Saint-Romaric n'en fasse une forteresse de la foi. On sent au Saint-Mont, comme à Sion d'ailleurs, de ces forces qui viennent du plus profond de la terre et de l'histoire, qui font vibrer l'âme avant de partir je ne sais où dans les nuées du ciel. Ici, dans les Vosges secrètes, il y a l'élégance toute aristocratique de Remiremont, la ville des femmes, des chanoinesses, ces dames abbesses qui ont tellement imprimé leur marque, notamment l'envie de beauté qu'on retrouve non seulement autour de l'église Saint-Pierre, dans le quartier des chanoinesses, mais aussi partout dans la ville. Ben oui, à Remiremont, les monuments ne sont pas juste utiles, on sent qu'ils ont été faits pour être beaux. Ici, c'est l'antique beauté de Plombières. Plombières, autour de son clocher pointu, dans sa vallée d'histoire, qui se souvient avoir vu passer Voltaire, Beaumarchais, Rabelais, et qui se sent prête à soigner ou même apaiser juste, qui voudra s'offrir une bulle où on est ici tout à soi. Juste ça, être à soi, c'est si rare. Les Vosges discrètes, c'est un joli chemin découvert au-dessus de Vecoux ou dans la forêt près de Saint-Amé. C'est un rayon de soleil au-dessus de Éloy ou une bonne table au Val d'Ajol. Un moment vosgien est tellement fin bien que je vous souhaite de le découvrir ou d'y revenir.
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2: C'est la Camille Minute, votre chronique de la joie et de la bonne humeur. Aujourd'hui, on va parler des red flags. Alors, c'est quoi un red flag ? Un red flag, c'est littéralement un drapeau rouge. Dans la vraie vie, ça veut dire attention, danger. Fuis, cours, ne réponds pas à ce message. Le red flag, c'est le petit signal que ton cerveau voit mais que ton cœur ignore, en disant « Non mais ça va, je gère, on va gérer ». Le red flag, c'est pas encore une catastrophe, c'est l'annonce de la catastrophe. C'est le teaser du film d'horreur. Il dit « Je suis pas jaloux ». Par exemple, si le mec il dit « Je suis pas jaloux », mais il connaît l'heure de ta dernière connexion avant tout le monde, il est jaloux, ok ? Si elle te dit « Ah mais moi je suis très cool », mais qu'elle fouille dans ton téléphone, même quand il est éteint, elle est pas cool. Un red flag, c'est pas un défaut, c'est un avant-goût du problème. C'est quand quelqu'un te dit « Ah, moi je suis comme ça » et que toi, au lieu de partir, tu réponds « Ah, bah parfait !» Non, fuis, cours ! Bref, les red flags, c'est simple. Si tu te dis « Ça va sûrement passer », eh ben ça passera pas. Voilà, c'est aussi simple que ça. Alors maintenant, ce que je vais faire, c'est que je vais vous lister, parce que l'être humain va toujours trop loin, des red flags vraiment exagérés, des red flags qu'on voit sur les réseaux sociaux qui sont vraiment... ça va beaucoup trop loin. Une fois, j'ai vu une vidéo, il y a une nana, elle a sorti. « Moi, j'ai un red flag. Mon red flag... c'est les mecs qui tiennent la barre du métro dans le métro. » Donc maintenant, en fait, il faut choisir entre tomber par terre ou être célibataire. Il y a un mec, il a dit, une fille qui finit son assiette, c'est un red flag. Frérot, elle a juste faim. Hein. C'est pas toxique, c'est la dalle, ça s'appelle. Après, il y a des red flags. Il y a quelqu'un qui dit, moi, mon red flag, c'est quelqu'un qui met son réveil à 6h du matin, même le week-end. Excuse-le d'être pauvre, hein. Il veut bosser, ce monsieur-là. Il y a quelqu'un qui a dit, voilà, moi, mon red flag, une personne qui aime l'eau plate. Donc en fait, si t'aimes pas les bulles, t'es toxique, quoi, t'es dangereux. J'ai vu aussi, mon red flag, c'est quelqu'un qui répond trop vite au message, ou trop lentement. Le bon timing, c'est jamais bon, quoi. Il y a un mec qui l'a dit, moi, mon red flag, c'est une fille qui dit, on verra. C'est pas un red flag, ça. C'est une promesse honnête. Et j'espère qu'elle le verra pas, le mec. Hein. À ce rythme-là, respirer va devenir un red flag. Bientôt, il aspire par le nez, c'est un red flag. Les gens, ils veulent plus une relation, ils veulent un CV sans défaut. Et même là, ils trouvent un red flag dans la photo. Avant, on cherchait l'amour. Maintenant, on cherche la faute. C'est bien ça le problème.
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3: C'est un événement littéraire dont on vous parle dans Toujours à la page, la sortie du nouveau roman de Marion Fayol. Autrice et illustratrice dromardéchoise, plusieurs fois primée au festival d'Angoulême, Marion Fayol a rencontré l'année dernière un immense succès avec son premier roman, poétique et poignant, Du même bois, dans lequel elle évoquait l'histoire d'une ferme ardéchoise, génération après génération. Petit fruit, c'est le nom de ce second titre, est paru chez Gallimard. Et c'est l'histoire d'une femme à qui, mois après mois, la nature refuse d'offrir un enfant. Tandis qu'elle brasse questionnement, chagrin, culpabilité, son mari reste imperméable à ses émotions. Jusqu'au jour où s'impose chez eux un inconnu, un étranger, un homme qui dit pourtant reconnaître en la femme son amour de jeunesse perdu. D'ailleurs, c'est étrange, ses mains à lui sont de la couleur de la robe de la femme. Et il ne cesse de vouloir la dessiner, la croquer sous tous les angles. En résulte un curieux ballet, un poétique triangle amoureux auquel nous allons assister. Marion Fayol.
4: Le livre parle en effet du désir d'enfant, même si je pense qu'il parle du désir, du manque, de l'absence, de manière peut-être beaucoup plus large que simplement le manque de l'enfant. En tout cas, cette femme, elle est en proie à une forme d'obsession. Chaque mois, elle a envie d'avoir un bébé dans le ventre et chaque mois, c'est un échec. Et dans son couple vient apparaître une sorte d'étranger. Donc, elle attend un enfant et l'enfant n'arrive pas. Et il y a quelqu'un qui vient se glisser dans leur maison alors même qu'ils essaient de le rejeter. Donc, c'est aussi une sorte d'ambivalence entre ce qu'elle désire et qui vient pas et ce qu'elle rejette et qui vient. Et pour moi, les trois personnages du livre sont tous des personnages qui sont un peu enfermés. Ça m'intéressait d'avoir trois personnages qui finissent par se parler par quelque chose de commun, et ce commun, je pense qu'il est à la fois la question de l'obsession et la question de l'absence ou du manque ou du fantasme aussi.
3: Il y a quand même quelque chose d'un peu surnaturel qui relève du conte ou de la poésie dans ce que vous écrivez.
4: Quand j'écris, je me sens proche de la poésie plus que du roman d'une certaine façon. Et c'est très important pour moi que l'espace du livre, comme dans l'espace des dessins, soit pas exactement l'espace de la réalité, en tout cas qu'il y ait toujours une part de symbolique ou de surréalisme qui vienne créer un espace qui est celui du livre et qui est un petit peu à côté du réel pour peut-être être plus réel que le réel. Et c'est important pour moi que mes livres contiennent plusieurs discours. Enfin, qu'en tout cas, on puisse les lire, et puis on puisse les relire, et puis encore les relire comme s'il y avait plusieurs couches, et que le lecteur puisse aussi glisser sa propre voix à l'intérieur de ce que je propose.
3: On ne sait précisément où l'action se déroule, ni à quelle époque, mais comme toujours avec Marion Fayolle, la nature est partout. Elle traverse les personnages. Et son écriture pose des images, des émotions, un rythme aussi. Elle offre comme un moment en suspens, hors du temps. Marion Fayolle révèle une nouvelle fois que son talent d'écrivaine n'a rien à envier à celui de dessinatrice dans ce Petit Fruit, paru chez Gallimard.
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2: Les petits bonheurs, généralement, ce sont des sourires qui se récoltent tous les jours au hasard des rencontres. Il suffit d'un micro ici, de ne surtout pas prendre de rendez-vous et de ne pas se présenter. Ça marche très bien à Megève, par exemple. Nous sommes donc en Haute-Savoie, sur les hauteurs de Megève, au Mont d'Arbois, pendant que des chevaux sont en train de monter dans une bétaillère.
5: Bonjour.
2: Matin de bonne heure, venez vous occuper des bêtes.
5: C'est ça, on vient les mettre au chaud, ouais.
2: Ah, c'est-à-dire que là, ils quittent la montagne?
5: Ouais, ce coup-ci, ouais, c'est bon. Ce coup-ci, on va les ramener, on va les mettre en pension pour cet hiver, ouais. Ils ont passé tout l'été en montagne, donc ce coup-ci, ça y est. Ils vont aller se mettre au chaud pour l'hiver.
2: Ah oui, ils font toute la saison,
5: ouais,
2: ici?
5: Ouais, ceux-là, ils font toute la saison ici. Il y en a qui sont là pour la monte, il y en a qui sont là pour l'attelage, et puis vu que nous, on élevage, il y en a, ils sont juste là pour grandir.
2: Vous, c'est pas juste un loisir, c'est votre métier?
5: Ouais, moi, c'est mon métier, ouais. Je suis cocher palefrenier. Ouais.
2: Quand vous dites pour l'attelage, c'est les calèches qu'on peut voir à Megève, par exemple?
5: Exactement, c'est ça.
2: Donc, les chevaux, quand ils sont pas attelés, on les voit ici, sur les hauteurs de Megève?
5: Ouais, c'est ça. Nous, on en a à l'Alpette, comme là en face, en haut de la côte 2000. On en a aussi au Mont d'Arbois, là, juste derrière. Et puis, après, au fur et à mesure de la saison, on les fait descendre petit à petit. Puis là, ils atteignent leur point le plus bas sur Megève. Puis après, on les change de département et puis voilà.
2: Donc là, ils montent dans le bus?
5: C'est ça, ouais. Ils montent dans le bus. Là, je vais en mettre 4. Là, après, j'ai mon patron qui va arriver. Il va prendre le reste. Et puis après, on va prendre un camion et une remorque. Puis on y charge tout dedans. Puis lui, il part cet après-midi.
2: Et là, ils partent où, hein, en résidence d'hiver?
5: Ils partent dans l'Allier, ceux-là. Ils partent dans l'Allier. Ils ont des gros champs de plusieurs hectares où c'est qu'ils ont du foin, des abris pour eux, de l'eau à volonté. Puis voilà.
2: L'Allier, donc en Auvergne, si je ne m'abuse, il fait pas beaucoup plus chaud qu'ici l'hiver.
5: Non, il fait pas beaucoup plus chaud, mais par contre, ils auront plus d'herbe qu'ici, on va dire. Ils auront moins de neige, ils auront un peu plus de foin, un peu plus d'eau, parce que nous, ici, c'est qu'on est tout de suite dans la neige, et puis nous, on n'a pas assez de foin pour tous les nourrir l'hiver, donc on préfère les mettre en pension. C'est beaucoup plus agréable pour eux. Puis pour nous, l'hiver, on a déjà bien assez de boulot comme ça, donc au moins, ils sont un peu tranquilles aussi de leur côté.
2: Alors justement, vous faites quoi l'hiver si vous avez plus de chevaux?
5: Alors, c'est pas qu'on en a plus, c'est qu'on en a moins. Toute la partie élevage, en fait, part tout en pension, et en fait, l'hiver, nous, on fait énormément de calèches. Sur Megève, on a des grosses calèches qui montent jusqu'à 12 personnes. C'est qu'on fait les fondus en calèche en soirée ou midi, et on fait juste des balades en calèche.
2: Bon, vous, j'imagine que le cheval, c'est une passion, on fait pas ce métier-là par hasard.
5: Mon grand-père était déjà éleveur de chevaux, là, maintenant, je bosse chez un ami de mon grand-père. Puis voilà, après, on fait ça par passion, de toute façon, c'est pas par l'argent qu'on va le faire, hein, comme dans tout métier agricole.
2: Même à Megève?
5: Même à Megève, l'agricole, ça reste l'agricole, à Megève ou pas.
2: Je peux vous demander votre prénom?
5: Moi, c'est Mathieu, moi.
2: Et c'est quoi le dernier petit bonheur de Mathieu, s'il vous plaît?
5: Mon dernier petit bonheur, c'est d'avoir fait un galop sur les crêtes de la côte 2000 en plein été avec le soleil couchant. Et ça, je pense que je m'en souviendrai jusqu'à ma mort.

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1: Quand j'ai téléphoné à mes enfants, ils me font « Oui, enfin, t'as gagné, mais t'es pas dans le fauteuil rouge. » Je dis « Si, je suis dans le fauteuil rouge. »
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1: Bonjour, je m'appelle Isabelle Desmoulières, j'habite Savonnières et je suis une fan de jeux télé. Je suis professeure de français dans un lycée tourangeau. Alors j'ai toujours aimé regarder les jeux télé, notamment Nagui.
3: Bonjour, bonjour, bonjour.
1: C'était quand même, je pense, mon jeu de prédilection. Et autrement, je regardais Pyramide avec Patrice Lafont, j'aimais beaucoup.
4: Ne changeons rien à cette formule magique et jouons tout de suite à Pyramide.
1: En général, des jeux de culture générale et des jeux de lettres. J'étais une fan du Trivial Pursuit, l'édition, la première édition, je la connaissais quasiment par cœur. Donc oui, j'ai toujours aimé ça.
5: Ça a été quoi le déclic pour vous dire un jour, je vais m'inscrire et surtout comment ça se passe, comment on se porte candidat?
1: C'est un malentendu. En fait, je venais d'être opérée et j'ai fait un test sans comprendre que j'étais en train de faire le test de culture générale pour être inscrite à Tout le monde veut prendre sa place. Je suis même pas sûre de vouloir y aller parce que je me disais je vais être trop stressée. Et je crois que j'ai été rappelée après, 3 semaines après. Et donc, je suis passée pour la première fois avec Nagui où j'ai été challenger. Et en fait, ils m'ont rappelé 2 ans après. Est-ce que ça vous branche? Et mon beau-fils, en fait, il se souvenait du beau cadeau qu'on avait eu, à savoir un séjour au ski. Allez, Isabelle, tu nous regardes. Un séjour au ski, travailler mais peut-être 15 heures pour réviser. J'ai bachoté, j'en avais gratté des pages et des pages.
5: Qu'est-ce que ça a fait de vous voir à la télé?
1: On est hyper étonnés, surtout qu'avec le stress, ça déforme un tout petit peu les traits, ils vous maquillent énormément, donc ça lisse la peau, mais de fou.
5: Alors oui, un petit peu de stress, forcément, mais avec de la discipline, de la stratégie et une bonne étoile, Isabelle a quand même décroché de sacrés cadeaux.
1: Un super ordi, 10 800 euros. Ils envoient bel et bien, il faut bien le préciser. Après, également, j'ai gagné à Tout le monde à son mot à dire. C'est il y a moins de 6 mois et j'ai gagné 12 500 euros.
5: Et les plateaux télé lui ont donné envie d'écrire un livre.
1: En fait, moi, j'ai regardé en tant que spectatrice, mais je n'ai pas été la seule. Et c'est là que j'ai découvert des personnes qu'on peut appeler des haters, des détracteurs. Et ça a été le point de départ de réfléchir à quelle pouvait être la vie de ces haters, comment ils s'occupaient. Et donc, je leur ai inventé un quotidien.
5: Amis éditeurs, le manuscrit est fini. À vous peut-être de le faire vivre. Isabelle est ouverte aux propositions. Mais avant ça, un conseil.
1: C'est le sourire, mais le sourire visuellement.
5: Et écoutez, ça fonctionne. Isabelle a gagné cet été un VTT au Blind Test d'ici Touraine.
1: Un plaisir à être là et un plaisir à jouer.
6: Merci, je suis trop, trop contente. Merci, ici Touraine.
1: Après, quand on gagne, c'est encore mieux.
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7: Bonjour, Serge Papagali.
8: Eh bien, monsieur Thomas, j'ai envie de dire bonjour, et dauphinoise, dauphinois, bien le bonjour également.
7: Alors,
8: voilà.
7: Pour ce Dauphiné Tour, où est-ce qu'on part aujourd'hui?
8: Oh, vous allez voir, on va pas partir très loin, ça va vous surprendre. Aujourd'hui, allons nous promener dans la grande agglomération grenobloise. Oui. Saint-Égrève.
7: Ah, je connais bien.
8: Ben justement, taisez-vous, ne dites rien, dites pas de bêtises, s'il vous plaît. Admettez qu'on a beaucoup battu la campagne ces derniers temps, alors qu'elle nous avait pas fait grand-chose, cette pauvre campagne. Non. Mais on l'a bas. Alors, hop! C'est la journée urbaine. Plusieurs raisons nous font venir dans cette ville iséroise. Bon, la première, vous alliez le dire, bien évidemment, maintenant les gens vont le savoir, c'est que c'est là où demeure Monsieur Thomas.
7: Eh oui.
8: C'est votre ville, vous êtes né là-bas?
7: Non. Non, mais j'y habite depuis
8: un petit
7: moment.
8: Vous êtes né à Allemagne, vous? Non plus. Bon, d'accord. Monsieur Thomas, qui, bien sûr, connaît le nom des habitants des lieux. Alors, pas tous les noms propres, mais...
7: Non.
8: Donc, ce sont les...
7: Saint-Égrévois et les Saint-Égrévoises.
8: Bravo, eh bien voilà, tout le monde ne le sait pas forcément. Et non, Saint-Égrivoise.
7: Non.
8: Bien évidemment, ça n'est pas le genre du coin. Enfin, à moins que vous ayez quelques noms à me citer, peut-être.
7: Non.
8: Restons-en là. Faut pas qu'on passe un quart d'heure. Mais nous sommes aussi à Saint-Égrève, parce que c'est la ville qui a reçu, en 2021, le label Ville Internet 5 @. Ah, j'ai découvert ça, le niveau le plus élevé dans la classification d'ailleurs même des villes qui s'engagent dans le développement du numérique local. Bon, comme disait mon grand-père, qui n'utilisait pas Internet, pourtant on reste sur le cul, c'est une formule qu'il avait comme ça. Vous le saviez, ça, bien oui, évidemment. Ça... Vous savez tout de votre ville. C'est parce que tous les gens savent forcément tout de leur ville. Hein, vous savez. Bon. Saint-Égrève aurait donc un petit côté, on va dire, Silicon Valley, bien sûr. Hein, on va dire un petit côté comme ça, mais sans silicone. Évidemment, les belles femmes saint-égrévoises n'ont pas besoin de ça. À moins que vous ayez quelques noms également à nous fournir.
9: Non, plus,
8: vous n'avez aucun
9: non.
8: nom, en fait. Vous habitez Saint-Égrève, mais vous ne connaissez personne.
9: Je ne dirai rien.
8: Voilà, plutôt vous les connaissez toutes, mais vous ne dites rien. C'est tout à votre honneur. Ça n'est pas fini. La ville de M. Thomas a été également labellisée 3 fleurs au concours national des villes fleuries. Vous le saviez également, mais c'est extraordinaire. Comme disait ma grand-mère, cette fois-ci, pour changer un peu, on se retrouve comme deux ronds de flanc, elle disait l'expression.
9: D'accord.
8: Comme deux ronds de flanc, vous ne savez pas. Voilà. 5 pour le net, 3 pour les fleurs. Écoutez, on attend avec impatience le chiffre qui va suivre. Hein. Je ne sais pas, il va bien y avoir un label inconnu et donc nouveau. Je ne sais pas, moi, la ville où il y a le plus de chauves, par exemple, un truc comme ça. Non, vous n'avez pas, pas de nom à fournir non plus. Bon, le label 6 boule à 0, vous voyez, un truc comme ça. 6 boule à Z, j'en sais un truc, le label 6 boule à Z. Bon. Le plus, enfin bref, bon écoutez, mais je ne voudrais pas passer sous silence également que Saint-Égrève fait partie d'ailleurs de la Znief. Ah, je vous ai piégé quand même, qui m'est particulièrement cher. Alors, vous savez pas ce qu'est la Znief.
9: Ça me parle pas.
8: Alors, c'est pas une jeune femme qui s'appelle la Josiane Znief, c'est pas ça du tout. C'est la zone naturelle et d'intérêt écologique, faunistique et floristique. Ah, oui, vous savez.
9: À vos souhaits,
8: c'est un peu. Je vous aurais appris un truc con, hein. Zone naturelle d'intérêt. Voilà. Bon. Alors, étant moi-même très proche de la faune et de la flore, surtout de la faune, vous allez me dire, mais de la flore particulièrement, de notre beau Dauphiné, je suis très attaché donc au parc naturel régional de Chartreuse.
9: Oui.
8: Donc, Chartreuse, dernier mot de cette phrase justifie amplement, lui tout seul d'ailleurs, mon engouement pour cette partie de notre département. J'ai envie de... Vous savez, je vais vous dire un truc, on a fait un quart d'heure, on a fait trop long, donc je vais vous dire, vive le Dauphiné, vive Saint-Égrève, et tous ensemble on va se dire, on n'est pas des... quand même.
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11: Complètement gaga avec Olivier Glin. Alors, bonjour Olivier, on parle d'eau aujourd'hui ?
10: Vouille, sagassouille. Bonjour les amis. Aujourd'hui, on va voir des mots comme on en trouve nulle part ailleurs. Chez nous, dans le Parler Gaga, on a des termes pour tout. Et pour patauger dans l'eau ou la gadoue, on n'a pas un mot, mais 3. Bassouiller, gabouiller et gassouiller. Oui, 3 verbes pour exprimer le bonheur de tripoter de la flotte ou de barboter dans la boue liquide. Et, comme on est généreux, hein, quand même, on ne s'est pas arrêté là. On a même des noms qui vont avec. On appelle ça des déverbaux, car ces noms viennent des verbes. On a la bassouille, la gassouille et la gabouille. Ces mots sont employés dans la Loire, mais également dans le Lyonnais et le Beaujolais. Et puis de façon plus générale dans une bonne partie de la région Rhône-Alpes. Voici une maxime qui nous est donnée par Jean-Baptiste Martin. T'as beau gabouiller la bassouille, t'en feras pas rien des œufs à la neige. La plupart du temps, c'est juste remuer l'eau, éclabousser, patauger. Bref, faire ce que les mamans, elles y trouvent à redire quand les enfants reviennent avec le pantalon trempé. Et s'il y a des gens qui aiment bien gassouiller, ce sont bien les enfants. Les matrues, il n'y a pas besoin de faire grand-chose pour leur faire plaisir. Tu sors une petite bassine, tu mets un peu d'eau au fond et c'est parti pour la gassouille. C'est que ça peut gassouiller jusqu'à l'évaporation totale. La gassouille, c'est révélateur de la personnalité profonde des gens. Hein. Comme le dit l'adage, dans la gassouille, il y a deux sortes de gens. Ceux et ceux qui y tombent et ceux et celles qui t'y poussent. Bon, la nage n'existait pas hein, jusqu'à aujourd'hui, mais mieux vaut tard que jamais. Ou alors celui-ci, d'adage. Quand t'as les pieds dans la gabouille, c'est pas le moment de chercher tes pantoufles. Et oui, chez nous, la gassouille, c'est souvent un souvenir d'enfance. Mais entre nous, on est tous encore un peu des garagnas. Hein. On y aime bien parfois encore. Quel plaisir de gassouiller un peu.
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1: Saviez-vous qu'en France, une grande partie des voitures de police que vous voyez dans les séries n'ont jamais arrêté personne? Non, non, elles viennent parfois d'un hangar très discret en Alsace. Oui, oui, ici, entre deux zones industrielles, on fabrique l'illusion du cinéma avec plus de 90 000 objets différents. Aujourd'hui, je teste pour vous Ciné-Régie à Geispolsheim. Nous sommes dans une zone d'activité en périphérie de la ville. Assez classique, hein. Sauf que sur le parking, on peut apercevoir plusieurs voitures de police qui attendent tranquillement. Intriguant, hein. Et là-bas, j'y retrouve Mickaël. C'est le directeur fondateur de Ciné-Régie. C'est une compagnie d'ici, hein, qui propose à la location des uniformes, des costumes, des véhicules, des armes et même de la décoration pour le cinéma et la télévision. Mickaël m'accueille avec un super sourire et une phrase plutôt rassurante. Tu verras ici, tout est faux, mais tout doit paraître vrai. Et il n'a pas tort, hein. En poussant la porte de l'immense hangar, je comprends que je viens d'entrer dans un monde littéralement parallèle où se mêlent des uniformes à perte de vue. Police nationale, gendarmerie, pompiers, militaires. Chaque uniforme correspond à une époque précise. Une couture, un écusson, une nuance de bleu. Tout compte parce qu'un détail faux peut ruiner littéralement la crédibilité d'une scène. Alors comme le veut la chronique, j'ai évidemment tenté d'en porter un. Mais je découvre immédiatement un problème. Oui, marcher avec assurance quand on porte un uniforme officiel, ça ne s'improvise pas. Non, je ressemblais davantage à un agent de sécurité un peu paumé plutôt qu'au commissaire Boulin, si vous voyez ce que je vais dire. On poursuit en changement littéralement d'ambiance, hein. Place aux fusils, aux flingues et autres lance-roquettes. Méga impressionnant. Mais Mickaël insiste, hein. Toutes les armes sont neutralisées ou adaptées pour le cinéma. Ah oui, ici on rigole pas avec la sécurité, hein. Elle est maximale pour une illusion absolument totale. Et je vous le confirme, ici, on n'est pas avec des petits joujoux en plastoc. Non. Et Mickaël a déjà fourni des tournages de films assez balèzes, hein. Si je vous dis Fury avec Brad Pitt, ou encore Sherlock Holmes avec Robert Downey Jr. Et même le film Les Rivières Pourpres. La classe quand même, hein. Ciné-Régie peut même livrer ses véhicules et ses équipements sur des tournages partout en France et même en Europe. Alors je vous laisse imaginer la scène, hein. Lorsqu'il y a un contrôle routier disons banal, la tête de l'agent quand il réalise que le véhicule de police n'est pas un officiel et qu'à l'intérieur on y trouve un bazooka, 10 mitraillettes et 12 fusils à pompe. Et heureusement, hein, avec l'attestation très spéciale que présente Mickaël, tout est réglé, hein. Mais il faut le dire, la scène reste quand même très cocasse. Comme quoi, à Geispolsheim, on peut vivre un polar sans même commettre de délit.
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2: Magali, taxi TPMR à Limoges.
3: Les Limousins sont formidables. Stéphane Pigato.
2: J'ai fait des études en sanitaire et social. C'était le métier de ma maman, qui était aide à domicile. Quand j'ai eu l'âge de travailler, j'ai fait des remplacements avec elle les étés. Je travaille pendant mes études, je fais mes études, j'ai les examens, et puis j'ai travaillé dans des hôpitaux, des maisons de retraite, à domicile. J'ai fait mes premières expériences professionnelles aussi à domicile. C'était juste parfait, en fait. J'aimais

0: industrie électronique.
1: D'accord, oui, vous changez complètement de...
0: Complètement.
1: Qu'est-ce qui vous plaisait là-dedans ? C'était le hasard ou c'était...
0: Ah, ça a été le hasard, en fait. C'est le métier qui m'a trouvé. J'ai suivi une formation, j'ai eu les examens, j'ai fait de l'apprentissage. Et après, du coup, j'ai travaillé 20 ans avec eux. Je fabriquais des cartes électroniques. C'était moi qui les fabriquais. J'étais sur la chaîne, sur des machines.
1: Et alors là, qu'est-ce que vous vous dites ? Parce que c'est pas du tout dans ce que vous vouliez faire, l'aide à la personne, et puis on se retrouve à travailler à l'usine, à la chaîne.
0: Non, mais l'électronique est très intéressant, donc ça m'a comblé pendant 20 ans.
1: D'accord, oui, ça vous a pas... Le changement n'a pas été si brutal que ça,
0: non.
1: Finalement.
0: Non, non. J'ai comblé pendant ces années-là en faisant de l'associatif, lié à mes enfants, dans le sport.
1: Et comment arrive ce second changement ?
0: J'en avais pas marre de l'usine, c'est les maladies professionnelles qui m'ont amené là.
1: C'est des circonstances de vie qui font que finalement vous changez, quoi.
0: C'est ça.
1: Et qu'est-ce qui se passe à ce moment-là ? Dans la tête de Magali, qui a un métier visiblement qui lui plaît,
0: oui.
1: Dans l'électronique, et qui se dit, va falloir changer.
0: C'était la santé d'abord, donc il a fallu rebondir et trouver un nouveau métier. Je suis forcément revenue sur l'aide à la personne. C'était d'abord l'aide à domicile, après le transport. J'ai essayé d'allier les deux et le transport de personnes à mobilité réduite est arrivé.
1: Et puis arrive donc le transport, le taxi, ce que vous faites aujourd'hui. Ça c'est pareil, c'est pas forcément une évidence de se dire je vais devenir taxi. Comment ça arrive dans votre vie ?
0: C'était la meilleure solution pour pouvoir allier les deux. Donc je suis devenue taxi de Limoges. Un collègue m'a dit que ce métier m'allait comme un gant, donc c'est un beau compliment, on continue. Parce que le transport de personnes en fauteuil, c'est quand même bien particulier. On n'amène pas des gens que d'un point A à un point B. On rentre dans leur domicile, on les aide à se préparer, à pouvoir monter dans notre véhicule. Et à l'arrivée, c'est la même chose. Il faut les aider.
1: Et qu'est-ce qui vous plaît le plus dans ce métier aujourd'hui ?
0: C'est le fait d'être présent, d'être utile pour eux et de les aider à vivre normalement.
1: Mais qu'est-ce que ça change finalement par rapport à un taxi normal ?
0: On est bien plus utile dans leur vie en fait. On leur permet vraiment des choses qu'ils ne pourraient pas faire si on n'était pas là.
1: Et aujourd'hui, vous êtes heureuse comme ça ?
0: Très, je ne changerai rien. Il va falloir qu'ils me supportent encore longtemps.
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3: Archimède, les planches.
4: J'entends vivre le pied au plancher.
3: Deux fois nommé aux victoires de la musique, le groupe Archimède, emmené par les frères Nicolas et Frédéric Boinard. Archimède nous livre un son pop-rock aux sonorités britanniques avec des textes en français et des refrains entraînants.

0: C'était Archimède.
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3: L'Élastique à musique, une association fondée en 1981 qui propose des ateliers et des cours de musique pour tous les niveaux au Mans. L'association vient de faire sa rentrée et bonne nouvelle, il est encore possible de s'y inscrire. Mais comment ça fonctionne? Quels instruments peut-on essayer? Bougez pas, j'ai testé pour vous l'Élastique à musique. Et direction le 14 rue du Père Mersenne, devant un bâtiment blanc et vitré. Comme indice, un panneau avec une grande note de musique, il y est écrit l'Élastique à musique. J'ouvre la porte et rentre à l'intérieur.
4: Bonjour, bienvenue
5: à l'Élastique à musique.
3: Pour m'y accueillir, Nathalie, directrice des lieux, Florence, coordinatrice pédagogique, et Gabriel, professeur de piano et de MAO, musique assistée par ordinateur, des instruments qui figurent parmi la liste des nombreux autres proposés.
6: Oui, il y a une grande variété. On a des cours assez classiques, piano, guitare, basse, batterie, violon, trombone, saxophone, trompette.
3: Et bien d'autres. Cette diversité, c'est une grande force parce que l'équipe pédagogique met en place des projets communs entre tous les élèves. Il y a même des ateliers pour le chant, si vous voulez devenir la prochaine Céline Dion. Au total, 15 professeurs pour des cours, soit particuliers, soit collectifs.
6: Oui, donc l'idée quand on fait de la musique, c'est de ne pas s'enfermer tout seul avec soi-même ou qu'avec son professeur, c'est de pouvoir échanger avec d'autres personnes.
3: Et donc une vie associative dans laquelle s'impliquer, avec des différences de niveau, bien sûr, mais qui sont aussi une manière enrichissante d'apprendre. Surtout que Gabriel et les différents professeurs font les choses petit à petit.
4: Donc le premier cours, c'est une rencontre, on fait le point sur le niveau. Généralement, je demande toujours de jouer un petit quelque chose pour ceux qui ont déjà un petit bagage, ça me permet un peu de situer là où l'élève en est.
3: Alors nous aussi testons notre niveau. On démarre avec

0: piano. Bon, ok, je rigole, ça c'était plutôt Gabriel. Voici la réalité. Deuxième étape, la batterie. C'est pas mieux, alors le troisième test, le plus dur, la trompette. Désolé pour vos oreilles, clairement il va falloir que je m'inscrive parce que c'est la catastrophe. D'ailleurs, grande nouveauté plutôt pratique pour vos enfants de 7 à 10 ans, il y a la mise en place d'un atelier découverte pour venir justement tester les instruments. Les enfants sont répartis en trois groupes, échangent à chaque trimestre. Le premier groupe, piano-voix, le deuxième, batterie-percussion, MAO, et le troisième, les cordes, guitare ou encore violon. Ça leur permet de choisir plus facilement l'année suivante et ça évite aux parents d'acheter un instrument pour rien. Ça, c'est plutôt pas mal parce que ça représente malgré tout un budget. L'élastique à musique, c'est testé et approuvé par Issimène.
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1: Jolie bouteille, sacrée bouteille, veux-tu me laisser tranquille?
2: Je veux une petite révolution est en train de se jouer et elle ne pèse pas bien lourd, juste 55 grammes. 55 grammes en moins par bouteille, autant dire même pas le poids du cassis que l'on met dans un kir royal.
3: Tu bois des kirs, toi ?
2: Bah oui, je bois des kirs avec modération, bien sûr. Mais revenons à notre bouteille. 55 grammes en moins, je disais.
4: Elle est légère, légère !
2: Ce régime minceur pourrait bien alléger sérieusement le bilan carbone de toute la filière, racontent nos confrères de Lyon Républicaine. Testé par les caves de Bailly-Lapierre à Saint-Brie et conçu par Veralia, le géant européen du verre, cette nouvelle bouteille passe de 775 à 720 grammes. Visuellement, rien ne change. À l'œil nu ou en main, on n'y voit que du feu. Mais derrière cet allègement invisible se cache un vrai coup de pouce pour la planète.
5: Eh bien, c'est une merveilleuse invention, une invention.
6: Merveilleuse invention.
2: Car aujourd'hui, le gros problème environnemental du vin, c'est la bouteille. Produire du verre, ça chauffe fort, des fours à 1800 degrés et beaucoup d'énergie. Alors forcément, chaque gramme économisé, c'est du CO2 en moins dans l'air. À grande échelle, le calcul est vite fait. 1 million de bouteilles allégées, c'est 18 tonnes de CO2 économisées.
7: Tu sens l'impact là ? Ah oui, je sens l'impact.
2: Un gros impact, hein, mais il a fallu 2 ans de tests, de modélisation et d'essais en conditions réelles. Eh oui, encore raté. La bouteille devait tenir le choc, supporter la pression, le transport, le vieillissement en cave. Et les gens qui font de la musique avec. Maintenant, la transition va se faire en douceur. Chez Bailly-Lapierre, cette démarche s'inscrit naturellement dans une philosophie déjà bien ancrée, stocker, produire et avancer pas à pas vers un crément plus éco-responsable.
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8: Moi, le plus dur à écrire en mots, c'est concessionnellement.
9: J'ai pas compris. Tu peux m'expliquer ? On a tous rien compris.
8: Concessionnellement.
10: Bah moi, c'est aucun mot, sauf ceux où il y a 3 lettres qui sont pareilles. Mais sinon, j'ai aucune difficulté sur les mots.
11: Bah, moi aussi, je suis d'accord. Je dirais anticonstitutionnellement, parce que c'est le mot le plus long de la langue française. Et puis, en plus, c'est plus difficile que intergouvernementalisation.
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12: Bonjour, je suis Romain, je suis dans la région girondine depuis 5 ans maintenant avec ma femme Gaëlle.
13: 9 secondes plus rapide que l'an dernier.
14: Oui, ça va bien, c'est le matos.
12: Bienvenue à la station, ici on vous accueille toujours avec du sport à la télé.
14: Allez, il va être intéressant de voir le temps.
12: Et vraiment quand on a une saturation de sport, on bascule sur de la musique.
15: Le scorpion stylo Vénus, c'est pas ce qui réveille le matin.
12: Mais bon, c'est l'amour.
15: L'amour du travail.
12: Exactement.
15: Nous sommes dans une station-service à Tauriac, mais vous l'aurez compris, ici on ne vend pas que du carburant, ce que viennent chercher les clients est parfois gratuit. Il s'agit de liens sociaux, sauf que depuis quelques semaines, les conversations se focalisent sur la flambée des prix de l'essence et du diesel.
12: Alors c'est vrai, au tout début du conflit, quand les gens se sont inquiétés, j'ai eu une fréquentation accrue. Après, les gens sont vraiment inquiets dans le sens voilà, de la géopolitique, de leur pouvoir d'achat et tout ça. Mais après, ils se sont résignés malheureusement à ça, quoi.
15: Expliquez-moi vos tarifs, comment vous les calculez et qui vous les impose?
12: Je suis indépendant quand même, donc ça veut dire que mon carburant, je l'achète, on me le délivre pas. J'ai un prix au mètre cube, puis après je déduis forcément au litre. J'applique une marge de 0,10% par litre de carburant, plus la TVA évidemment, et ça donne ce tarif-là.
15: Qu'est-ce que vous en pensez de cette flambée des prix du pétrole et du carburant ?
12: On ne l'achète pas le jour pour le jour, donc j'imagine qu'il y avait des réserves avant de dire que tout augmente. J'imagine que quand ils ont acheté à bas prix, ils auraient pu continuer à avoir le tarif de carburant moins cher. Il y a quelqu'un qui gagne au change et c'est pas nous, quoi.
15: Est-ce que le distributeur, que vous êtes le professionnel, mais aussi le particulier, doit faire le dos rond ?
12: Il faut vivre avec. J'ose espérer que les choses vont bouger, quoi.
15: Alors la chance que vous avez, c'est que vous distribuez du carburant, mais pas que.
12: Alors c'est vrai que quand j'ai acheté, il y avait simplement donc la laverie. que vous voyez là-bas au fond, le bar qui fonctionnait à moitié, et donc les pompes à carburant. Fort de mon expérience et de mes diplômes dans la restauration, dans la cuisine, j'ai créé une cuisine où vraiment les gens s'y sentent bien. J'imagine qu'ils oublient un petit peu les tracas du quotidien chez moi, donc on peut y manger, on peut y boire des coups, on peut jouer, on peut faire à peu près tout.
15: Quel est le top 3 des demandes de vos clients? En premier, le carburant?
12: Mon volume, forcément, c'est le carburant. Après, ça va être les cigarettes, et puis après, c'est vraiment tout le reste.
15: On va rentrer dans la partie bar, dépôt de pain, bar tabac. Et c'est là où tous les jours, des habitants de cette commune, et pas que d'ailleurs, viennent discuter. C'est leur premier bonjour du matin ici.
12: 7h05, j'ai déjà mes premiers clients au café, donc forcément des gens qui vont travailler. Puis on échange sur tout et rien en même temps. Et je pense que je suis un peu le confident, le psychiatre du quartier, parce que voilà, ça, les gens se confient pas mal à moi et c'est plutôt plaisant.
15: En tout cas, ici à Tauriac, on parle de l'augmentation des prix et de la crise au Moyen-Orient, mais à la fin, fondamentalement, les choses restent les mêmes. Les clients fidèles continuent à faire confiance à Romain et à acheter leur carburant dans cette station reprise par Romain il y a 2 ans.

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1: Aujourd'hui, on s'offre une balade à Cap-Breton où histoire, nature et patrimoine se rejoignent, la maison de l'oralité. Notre guide, Véronique Gabaud, responsable du pôle culture de la ville de Cap-Breton.
2: Cette maison, en fait, c'est une des rares traces de l'époque du Moyen-Âge à Cap-Breton, avec la maison du Rey, la maison du Roi. On a voulu préserver ce bâtiment en 2013. La ville a choisi de dédier ce lieu à l'histoire de la ville. Et puis, il y a une autre spécificité à Cap-Breton, c'est que depuis 35 ans, on organise un festival du conte. Et puis, surtout, à Cap-Breton, il y a plein de légendes, certainement dues au fait que Cap-Breton soit un port et qu'il y a eu beaucoup d'histoires maritimes. À Cap-Breton, on aime parler. Et du coup, on a un pôle dédié aux arts de la parole et du récit. Et cette maison de l'oralité, on y propose des accueils en résidence d'artistes qui viennent à Cap-Breton pour créer des spectacles. Et on a aussi pas mal d'actions culturelles, de médiation, pour faire découvrir l'art du récit, l'art du conte à tout public.
1: Est-ce que quand on visite la maison de l'oralité, on a accès à des histoires, des contes ?
2: On découvre l'histoire de Cap-Breton, mais au fil de la visite, il y a parfois des podcasts qu'on peut écouter, issus notamment de ces fameux projets de médiation. On a eu un projet avec des scolaires qui s'appelle Bestiaire du Gouffre. Donc c'est un bestiaire imaginaire autour de ce fabuleux canyon sous-marin. On a aussi un podcast sur la légende de la Tourelle. La Tourelle, c'est une tradition à Cap-Breton. On se retrouve le soir du 24 décembre autour d'un grand feu. Mais quelle est l'origine de cette tradition ? Ben justement, on est allé à la rencontre des habitants. On a essayé de comprendre d'où ça venait et puis surtout comment ils la vivent. Donc, on peut écouter tous ces témoignages. Et au mois de mai, à la période du festival, on a toujours une exposition temporaire qui fait le lien avec le Festival du Conte. Et cette année, ça s'appellera Radio Estacade. Parce que ici, on aime bien les rumeurs dans la ville et les légendes, comme je le disais. Donc, on aura une installation qui nous raconte justement ce patrimoine maritime, la vie des pêcheurs, la vie des habitants et leur attachement au port. Mais c'est élargi aussi au patrimoine naturel et immatériel. Donc, immatériel, vous l'avez compris, c'est un peu l'oralité et les légendes. Et puis, naturel, ben, bien sûr, on parle des traditions de Cap-Breton, de la forêt landaise, du gouffre. C'est un lieu, en fait, qui permet de comprendre l'évolution de la ville, comment elle s'est construite et ce qui est important aussi pour ses habitants.
1: La maison de l'oralité est ouverte gratuitement toute l'année. Des audioguides en différents langues, y compris en gascon, recommandé par ICI Gascogne.
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3: Tous les jeudis, vous partagez avec nous un lieu de Provence. Et ce matin, vous allez nous faire découvrir une source.
4: Eh ben non.
3: Ah bon ?
4: Non.
3: Mais qu'est-ce que vous m'avez écrit alors ?
4: C'est faux ce que vous... Sur le coup, je voulais, puis après je me suis dit non, une source, ça se dit pas.
3: Vous faites un peu comme vous voulez.
4: Exactement. Non, ça se dit pas une source. Alors, c'est pas moi qui le dis, c'est l'île des Bellons dans le château de ma mère. Voilà. Mais je vais quand même vous parler de source à travers
3: ces gens de
4: Manon. Oui. Hier, vous vous rappelez, je vous ai parlé de l'expression patin couffin,
3: oui.
4: Hein, qu'on emploie dans le sens de etc. Et j'ai mentionné l'expression et le con de Manon. Et pour n'offenser personne, j'ai dit ne le prenez pas pour vous les Manon, c'est juste une expression. Et j'ai ajouté on vous aime d'amour. Ok. Problème, c'est qu'à peine ma chronique finie, ma chérie m'a demandé c'est qui cette Manon que tu aimes d'amour ? C'est vrai. Alors je lui ai dit mais personne, c'est une expression. Et elle me dit mais pourquoi tu me dis que tu l'aimes d'amour ? J'ai dit mais non, mais t'as pas la ref, c'est Pagnol, c'est Manon des Sources, c'est Hugolin. Hein. Vous savez, Manon, je t'aime d'amour.
3: Oui. Vous faites, non, Eric ?
4: Manon, je t'aime d'amour.
3: Je t'aime, Manon.
4: Voilà, on est d'accord. Voilà. Mais désolé, on va quitter la poésie bucolique et romantique de Manon des Sources et les collines pour que je vous explique cette expression, le conte de Manon. Alors pour tout vous dire, on ne sait pas trop d'où elle vient, elle ne semble pas typiquement provençale, en tout cas on la connaît dans le sud-ouest, chez Francis Cabrel, même si elle est très attachée à la Provence, notamment à travers l'œuvre de Pagnol, bien sûr. Comme je vous l'ai dit, on l'emploie pour exprimer là aussi une suite que l'on n'énumérera pas, comme pour dire etc. Exemple dans un roman de Jean-Paul Delfino, et tout le conte de Manon et tout le tremblement. Ou encore chez Maurice Gouirand, il regrettait la prospérité de Marseille, mais aussi le respect de la religion, de la morale, de la discipline, du patin couffin et du comte de Manon. Oui, le comte de Manon, c'est l'équivalent de Patin Couffin et Tutti Quanti. Autre subtilité décrite par Rivonora dans son dictionnaire des parlers régionaux, l'expression serait utilisée pour couper court aux exigences de son interlocuteur. Exemple, et le comte de Manon, non, pendant que tu es, leur dire, allez, c'est bon, hein, arrête-toi, tu m'as gonflé. Dans la lignée des fatio de, fan de chichoulo, fan de pute, ou même, autre expression avec d'autres prénoms, je suis désolé, la putain d'Adèle ou la putain de la Caroline, c'est, on va avoir des problèmes.
3: Je pense, oui.
4: Cette interjection est aussi utilisée pour marquer la surprise. En voici un exemple sous la plume de Maurice Gouirand, cette fois dans le théorème de Langambi, le comte de Manon, mais c'est mon riri. Et on la trouve aussi chez Gilles Del Papas, sous la variante la comte de Manon. Selon Robert Bouvier, dans le Parler Marseillais, l'expression exprime aussi le dépit ou l'irritation, hein, et il donnait cet exemple, le comte de Manon, ça a encore foiré. On trouve aussi des variantes avec le comte de Madon, et on vous aime aussi d'amour, les Madons. Non, je vais rien dire, parce que je vais avoir des problèmes avec Magaté. Magaté, c'est toi que j'aime d'amour. En tout cas, tous les auteurs s'accordent à dire que Manon est sûrement là juste pour la rime, sans aucun lien avec une quelconque Manon qui aurait existé.
3: Mais bien sûr.
4: Et je vous le confirme parce que j'ai vérifié toutes mes sources.
3: Parfait. Un petit bonjour à votre gâté qui nous écoute ce matin.
5: Manon des sources.
3: Oui, non, mais c'est pardon.
5: Il a bien Manon des sources.
4: Non, j'ai vérifié mes sources. Manon, je ne sais pas s'il l'a vérifié.
3: Oui, non, mais bien sûr. Non, bah, bien sûr, bien sûr. Mais vous me prenez.
4: On vérifie. Hein, on vérifie.
3: C'est possible, ça.
4: C'est comme ça.
3: Non, mais si vous voulez, je vous laisse.
4: Mais non, thème d'amour, Eric.
3: Bon, donc un petit bonjour à votre gâté. Oui. Je le confirme, mais Eric est sage comme une image.
4: Hein. Exactement.
3: Enfin, chérie, je t'aime.
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6: Bonjour, je m'appelle Jean, je suis né en 1935. J'ai fait du vélo depuis très jeune. J'ai côtoyé après des gens de qualité et j'ai eu la chance de participer à beaucoup d'épreuves et d'en tirer de grands souvenirs et des profits.
7: Bonjour Jean. Alors c'est pas exagéré hein, de dire que vous êtes un mordu, un grand passionné de vélo et de cyclisme. Ça se voit quand on regarde vos albums photos chez vous, vos nombreux trophées. Et ça se voit un peu dans vos yeux aussi quand on parle de vélo, ça vous émeut ?
6: Mais c'est vrai qu'à vélo j'ai été heureux. Ah oui, oui, j'étais mordu. Et alors dans mes rêves, je rêvais que le Tour de France passait dans le coin, que je me planquais derrière une haie et que je m'emmanchais dans le peloton. Je roulais comme les autres sans fatigue. Et ça, c'était un rêve qui m'est resté longtemps. Et j'ai même rêvé une nuit, il n'y a pas si longtemps, que sur le guidon, j'avais mis mon nom.
7: Jean, vous-même, vous avez participé à certaines courses, notamment le Paris-Brest-Paris.
6: Ah, Paris-Brest-Paris avait existé la première fois en 1891. Et c'est Charles Théron qui avait gagné. Il avait eu un peu de chance parce que il avait déjà un frère qui avait une voiture. Et il avait bénéficié de ravitaillement, d'assistance. 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Et puis tu pédales. 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
2: Bonsoir et bonsoir à tous. Bienvenue sur ici. Je vous souhaite une excellente soirée et une excellente rentrée aujourd'hui, 1er septembre. Je suis très heureux de vous retrouver. C'est déjà le deuxième numéro de Il n'y a pas que Paris dans la vie. Nouveau rendez-vous sur votre radio chaque soir dès 20h et durant une heure. Ce soir, à nouveau, nous allons ensemble prendre le temps de voyager au cœur de notre beau pays. Une aventure qui va nous conduire en Occitanie avec Benoît Prospero et sa revue des merveilles. Nous irons au pied du Canigou et même dans une forêt se faire de l'argent de poche l'été. De façon originale, c'est possible. Robin Berdeau nous emmènera dans le Nord, à Béthune, pour découvrir une initiative originale. Puis on cuisinera, pour ceux et celles qui ne sont pas encore à table, peut-être au beurre ou même à l'huile, grâce à Ici Orléans et Catherine Kikandon. Mon invité ce soir pour conduire et se balader dans toute la France, c'est un chef d'entreprise, c'est un entrepreneur. Son parcours est extraordinaire et son ambition est vraiment à la hauteur de son talent. C'est un homme médiatique, connu entre autres, je dis bien entre autres, pour avoir lancé il y a maintenant 10 ans la marque C'est qui le patron, reconnu à l'international, s'il vous plaît, par le New York Times, entre autres, récompensé. Il est un des symboles de réussite à la française. Je reçois ce soir Nicolas Chaban. Bonsoir Nicolas Chaban.
3: Bonsoir.
2: Comment ça va ?
3: Très bien, très très bien. Merci pour ces mots. On est encore plus collectif que ce que vous avez dit, mais merci pour cette présentation.
2: Je suis ravi de vous accueillir, vous n'êtes pas venu seul. Alors je le dis pour ceux qui verront peut-être les images, mais pour les auditeurs, on va le décrire. Vous êtes venu presque avec votre bébé, j'ai envie de dire, à vos côtés. Vous pouvez nous dire ce qui est juste devant vous ?
3: Alors devant moi, effectivement, il y a cette brique de lait qui est née il y a 10 ans. Parce que nous, consommateurs, on a découvert que les producteurs étaient en immense difficulté. Puis on n'a pas juste découvert ça. On a découvert que si on rajoutait 8 centimes sur un litre de lait, leur vie changeait. Ouais. Voilà comment est née, sans agence, sans moyens traditionnels, cette brique de lait, qui est devenue, et c'est pas pour les chiffres, c'est pour le symbole et l'espoir, la brique de lait la plus vendue de France.
2: C'est extraordinaire.
3: Ça, c'est merveilleux. Je pense à chaque fois aux producteurs quand cette phrase résonne.
2: Alors, on parlera beaucoup des producteurs, de ce que vous avez fait pour eux. Vous les aidez au quotidien. Vous les avez même sauvés à plusieurs reprises et encore aujourd'hui avec, je pense, à la période de sécheresse et de canicule qu'on a connue cet été. Mais alors, ce qui nous intéresse aussi ce soir, c'est de découvrir à quoi est dû ce succès, comment il est venu. Et vous connaissez le principe de l'émission. C'est donc une balade, un parcours un peu partout en France. On va survoler cette France. Votre point d'ancrage, minime soit-il au début de votre vie, c'est Moulins.
3: Oui.
2: C'est là où vous êtes né.
3: Un point, un jour, suffit à ce que ce soit un ancrage très fort. C'est là, évidemment, où je suis né, voilà, en 1969. Dans des conditions particulières, c'est que on habitait en réalité à Madagascar.
2: Vous avez vécu jusqu'à l'âge de 7 ans à Madagascar après.
3: Et ma mère venait à Moulins, qui est un peu la région natale, quand il y avait des naissances. Et on repartait à Madagascar. Ouais.
2: Papa qui était dans la communication territoriale, maman commerciale dans l'immobilier, un petit peu plus tard dans sa vie. Très vite, vous quittez la France. Vous avez sans doute des souvenirs extraordinaires de Madagascar. L'esprit de l'entrepreneuriat, c'est un peu un esprit de famille. Parce que, racontez-moi cette histoire, qui est Jacques Bruno ?
3: Ah oui, Jacques Bruno, alors c'est mon grand-père. Et c'est vrai que j'ai pas tout de suite fait le lien entre ces aventures dans l'agroalimentaire, notamment les fruits et légumes pour essayer d'aider les producteurs. Et puis un journaliste m'a dit un jour, mais votre grand-père a fait toute sa vie dans l'agroalimentaire. Donc il était, lui, parti à Madagascar il y a bien longtemps. Et il le raconte comme ça, parce qu'il était d'une modestie, il était de cette famille des gens plutôt très modérés, qui se mettait pas beaucoup en avant, il aura pas fait autant de communication qu'on a pu en faire. Il a eu cette chance, à un moment donné, d'importer en Europe
2: le poivre vert.
3: Et ça lui a donné le moyen après de faire bien d'autres choses.
2: Il va développer l'industrie de la pêche et de la crevette, notamment sur l'île de Madagascar, modèle d'inspiration, je l'imagine. Pour vous, vous partez très vite en Ardèche.
3: Oui, on revient en Ardèche.
2: Vous revenez en Ardèche.
3: Parce que le grand-père,